0: Mais la patiente ne voulait pas dire kiné au sens de kinésithérapeute, mais bien kiné, Q-U-I-N-E-R, qui veut dire gémir, pleurer, couiner. La jeune femme s'imaginait qu'à peine arrivée, la patiente voulait lui faire de la concurrence. Troisième épisode, un monsieur arrive, pas très en forme, et déclare « J'ai du mal à me concentrer sur les exercices, j'ai le bas beau depuis quelques jours. » Et la kiné de rebiquer « Mais si vous avez le bas du corps qui est beau, c'est plutôt positif, non ?»« Mais non, kiné, ma blette, avoir le bas beau, c'est ne pas avoir le moral. » Et pour finir, la palme de la consultation la plus confuse, une dame entre et lui dit « J'ai eu une consulte. » 5 minutes d'incompréhension plus tard, la jeune kiné découvre que « consulte », ici, ça veut dire « ordonnance ». La tatin, elle est allée la voir, la jeune kiné. Elle m'a dit qu'elle avait bien progressé, parce que, après 2 mois à synthé, la kiné lui a dit « Allez, on s'acacasse doucement, tâchez moyen d'y aller doucement pour pas kiner. » Moi, je suis été la voir, la kiné, pour lui remettre le diplôme du Goya lauréat.
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2: Je rêvais d'avoir une maison à la campagne. Cette maison, c'est comme si j'y étais née. C'est ma maison de famille.
3: Ma maison s'appelle l'Ostao de la Mar.
4: C'est une maison un peu envoûtante.
5: Eh bien, vous voyez, des livres et 3 fenêtres qui me donnent le paysage du pays, comme si c'était 3 tableaux.
6: Ils ont vécu ici.
7: Thibaut Gaudry.
8: Alain Delon, vous l'aviez rencontré sur un tournage ?
9: Non, je l'ai rencontré dans la rue. Mais on a fait un film ensemble qui était Jeff et qui était un film qu'Alain désirait faire avec moi, donc ça a été aussi une rencontre.
6: En 1968, 2 stars du cinéma français sont réunies pour la première fois à l'affiche de Jeff, un film qui ne restera pas dans les mémoires, contrairement à la grande histoire d'amour qui est en train de naître depuis quelques semaines. Mireille Darc et Alain Delon ne se quittent plus.
10: Alain Delon enchaîne les films, dont Jeff et Madly, sur lesquels il a comme partenaire l'égérie de Georges Lautner, Mireille Darc. Ils tourneront 8 films ensemble. Nouveau coup de foudre qui scellera une histoire d'amour qui le marquera à jamais. Il dira de Mireille, près de 40 ans plus tard, lors de sa disparition, « Elle était la femme de ma vie, ma moitié ».
6: 2 ans plus tard, alors que Delon est à Marseille pour tourner Borsalino et que le couple cherche un coin de soleil et de tranquillité, l'ami et agent de l'acteur, Georges Baume, leur fait découvrir Aix-en-Provence où il habite. Ils sont sous le charme et ne tardent pas à s'installer dans un hôtel particulier du quartier Mazarin, le plus ancien de la ville.
11: Pourquoi tu t'en vas ?
12: Parce qu'on est 2.
11: Je comprends pas.
12: Facile à comprendre. Un jour ou l'autre, il n'en restera plus qu'un de nous 2. Faut mieux que je m'en aille avant. On finira par se tirer dessus.
6: Dans l'hôtel de Boisgelin, aux belles pierres ocre, construit en 1650 et classé monument historique, ils louent le vaste rez-de-chaussée qui leur permet de profiter de l'adorable jardin avec son imposante fontaine à vasque. Ils y font même percer une porte dans l'un des murs afin de pouvoir sortir discrètement et éviter les éventuels groupies ou paparazzi. Et flâner dans les rues ou aller déjeuner aux 2 garçons, la plus célèbre brasserie de la ville.
13: Tu sais que tu m'aimes ?
11: Bien sûr.
13: Même après que tu m'auras fait l'amour.
11: Ça dépend de toi.
6: Ils y mènent une vie paisible, en famille, dans cette ville qui est encore une belle endormie, qu'une polémique va réveiller un peu. Alain et Mireille aimeraient bien pouvoir se baigner au saut du lit et faire construire une piscine. Une faute de goût majeure pour les habitants du quartier et les défenseurs du patrimoine. Une polémique qui en créera une autre. Mireille Darc aime bronzer au bord de sa nouvelle piscine en tenue d'Ève, conduisant un voisin, dont la vue donne sur le jardin, à déposer une main courante pour offense aux bonnes mœurs. Une protestation qui n'empêche pas l'actrice de continuer à lézarder nue sous le soleil aixois.
13: Il faudra encore un peu de champagne.
11: Sommelier ?
13: Parce que vous avez besoin du sommelier pour me servir. Et doucement, le champagne c'est fragile. C'est mon père qui m'a appris ça.
11: Ah oui ?
13: Tiens, vous n'avez pas besoin du sommelier pour me tenir la main ? Vous ne voulez pas coucher avec moi en plus, là, tout de suite sur la banquette ?
6: Ils passeront 5 ans dans ce lieu dont la beauté laisse interdit, comme le dit Mireille. Et aujourd'hui, il n'y a aucune plaque pour rappeler aux nombreux touristes qui se baladent sur la jolie place des 4 Dauphins que cet hôtel particulier a abrité l'une des plus fameuses idylles.
14: C'est un mot qu'elle m'a écrit, il doit y avoir 40 ou 35 ans, ou 35 ou 40, peu importe, qui résume à lui seul tout ce qu'est Mireille. Et c'est un mot que j'ai toujours avec moi depuis ces 40 ans et qui m'aide à vivre. Mon amour, il est 3 heures du matin et je n'arrive pas à dormir. Je pense à toi qui as tellement de mal à vivre. Je t'ai donné tout. Et j'ai simplement besoin d'un peu de calme et de tendresse. Et d'un sourire le matin parce que la vie est là et qu'il faut remercier le ciel d'être l'un en face de l'autre et de s'aimer.
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1: Et alors pour le coup, est-ce que les clichés, c'est vrai, quand vous avez des belges carrés, vous mettez des super bonnes bières au frigo, quand vous avez des
2: Exactement.
1: Anglais, vous mettez du vin de...
2: Ah oui, oui. Bah, ce ne sont pas des clichés, c'est... Enfin oui, c'est des clichés, mais des clichés qui se vérifient.
3: Virginie et vous.
4: Laure a ouvert son gîte en 2020. La maison 1634 est en plein cœur de Pézenas. 130 mètres carrés qu'elle a restauré du sol au plafond. Le contraste entre l'extérieur en pierre et l'intérieur hyper confort et moderne est parfait. On arrive pendant le petit déjeuner. Trois couples sont installés sur la terrasse donnant sur un petit jardin. Des petits guéridons sont dressés avec de la vaisselle soignée. Les produits sont de qualité, locaux, ça se voit et ça se sent. Les langues différentes se mélangent. Du suédois, de l'anglais et du français avec l'accent suisse. L'ambiance est calme et souriante.
5: Vous avez mis votre verre d'eau.
1: Je regardais un peu, il y a un petit jardin. Ça, c'est le petit jardin. Les gens, ils ont accès... Je vous remercie beaucoup.
2: Les gens ont accès à la piscine, à la petite terrasse. Et en fait, le jardin, comme le jardin est souvent occupé par deux mes enfants.
1: Deux petites personnes.
2: Ils vont un peu moins dans le jardin.
1: C'est ça le principe de la chambre d'hôte des gîtes, c'est que vous partagez votre espace perso, ou là vous habitez ailleurs, et ça c'est vraiment vos gîtes.
2: On habite, nous, juste à côté.
1: D'accord.
2: Normalement, la distinction entre les gîtes et les chambres d'hôtes, les gîtes, c'est peut être complètement indépendant d'une habitation personnelle, alors que chambre d'hôte, on est légalement obligé d'habiter sur place.
1: Ah, ça, je savais
2: pas. Et d'être ici et de proposer le petit déjeuner.
1: D'accord.
2: Alors, nous, on a fait une configuration. Les chambres d'hôtes, un peu à l'ancienne, il y avait souvent l'espace salon, cuisine, petit déjeuner était partagé. Nous, pour la tranquillité des autres avec nos deux enfants, on a volontairement fait un accès distinct de notre maison.
1: Oui.
2: On a chacun une porte d'entrée, ce qui permet aux autres de profiter. On leur a mis la cuisine à disposition.
1: Oui, c'est ça que j'avais vu.
2: Donc en fait, même si on est chambre d'hôte, voilà, si les gens veulent manger un bout, grignoter un morceau, n'importe quand, ils ont accès à la cuisine et
1: oui.
2: Ils peuvent profiter. Ils ont un accès indépendant si jamais ils arrivent à 16h30 et que je suis partie chercher mes enfants à l'école. Il y a le digicode, ils peuvent rentrer dans la maison.
1: Oui.
2: On a voulu faire quelque chose de à la fois confortable, à la fois je suis ici et à la fois je peux être complètement discrète.
1: Oui, c'est ça.
2: Parce qu'en fait, ça dépend vraiment des personnalités des personnes aussi. Bon, y a des personnes qui pensent parfois réserver un hôtel en fait. Mais arrivent ici. Ah ok, vous habitez à côté, donc ils voient ça comme quelque chose de très positif parce qu'ils savent que je suis disponible.
1: Oui.
2: Mais en même temps, je sens qu'ils souhaitent être tranquilles.
1: Oui.
2: Et après, des personnes, pour le coup, lorsqu'ils réservent par des plateformes comme une Gîte de France, s'attendent à ce que je sois là pour les accueillir.
1: Aye.
2: Et quand je leur dis qu'il y a un digicode, du coup, c'est une surprise inverse dans le sens où, ah ok, vous êtes là et en même temps, on peut être autonome. Donc,
1: oui.
2: Essayer de satisfaire tout le monde.
1: C'est pas évident, c'est un vrai truc de sentir chaque personne, effectivement, le besoin de distance et le besoin de présence.
2: Exactement.
4: La maison de l'or est labellisée Gîte de France 3 épis, ce qui oblige à respecter un certain cahier des charges.
2: Mais de toute façon, dans tous les cas, c'est parfait, vous inquiétez pas. C'était très bien, merci, c'est bon.
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6: Je suis sûr que vous êtes déjà passé devant le château du Barou, sauf que le château du Barou, sans un homme, il serait aujourd'hui inexistant, détruit, entièrement détruit. C'est André Vaison de Pradennes qui l'a sauvé. Il arrive en Vaucluse au début du 20e. Très vite, il s'enracine, il devient conseiller municipal, conseiller départemental, puis maire de Murs pendant près de 4 mandats. André Vaison de Pradennes, c'est un homme public, engagé, décoré de la Croix de guerre 14-18, chevalier de la Légion d'honneur, mais c'est surtout un sauveur de pierre. 3 châteaux vont marquer son existence. D'abord, celui de Murs, dont il devient propriétaire. Ensuite, il y a le château de Javon sur son plateau forestier. Et puis, il y a donc le Barou. L'histoire la plus spectaculaire, quand il prend possession au début du siècle, le château féodal est dans un état catastrophique. Les guerres, les pillages et l'incendie de 1929 ont tout dévasté. Je vous renvoie d'ailleurs à la chronique consacrée sur l'histoire du château du Barou. Et là, donc, André Vaison de Pradennes va se lancer dans une reconstruction titanesque. À l'époque, pas de subvention, pas de mécénat, tout est à ses frais. Et sur 10 ans, il fait travailler 10 maçons pendant 10 ans. On va consolider vider les murs, refaire les toitures, dégager les salles, restaurer les escaliers. Il va redonner une silhouette, une sorte de colonne vertébrale à ce château qui domine les dentelles. Et c'est ce gros travail, notamment la nouvelle toiture en béton, qui va permettre au château du Barou de survivre lorsqu'il y aura un second incendie en 1944 pendant la Seconde Guerre mondiale. Sans ces travaux-là, eh bien, le château qu'on visite aujourd'hui n'existerait plus. Et puis il y a aussi cette autre facette moins connue. André Vaison de Pradène était un passionné de préhistoire. Ses travaux aujourd'hui font encore référence. En fait, il a longuement étudié les ateliers préhistoriques autour de Murs, grâce aux paysans qui lui rapportaient leurs trouvailles contre quelques pièces. Une grande partie aujourd'hui de sa collection a été donnée au musée d'Orsay, et c'est loin d'être fini, hein. Aujourd'hui, une biographie est actuellement en préparation par son petit-fils Jean-Baptiste Vaison, en collaboration avec un archéologue. Mais la vie d'André, elle, se termine tragiquement. Il meurt accidentellement à Paris, intoxiqué au monoxyde de carbone dans son appartement, avec son épouse et sa fille. Seul son fils survit, et c'est ce fils qui va prolonger l'esprit du père en protégeant les propriétés familiales. Et aujourd'hui, donc, c'est son petit-fils Jean-Baptiste, avec Fanny, qui poursuivent, eh bien, cette histoire au Barou, notamment avec la création du premier whisky du Vaucluse, élaboré à l'intérieur même du château.
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3: Et Adi Ougoujat, et Adi, c'est à ça tout. Mon cher Franz,
5: oui.
3: Vous ne connaissez pas la dernière?
5: Non.
3: Ah, hier Nathalie, la collègue, eh bien, n'est pas le travail.
5: Quoi?
3: Hier Nathalie, ma collègue, ne s'est pas rendue au travail. La pauvre autre. La pauvre. Vous savez ce qui lui est arrivé?
5: Bah, elle ne s'est pas réveillée peut-être ou...
3: Mais non, même pas. Comme au cas d'autre, on a bien pris la bicyclette pour venir au travail. Comme tous les jours, Nathalie avait pris quoi? Ben son vélo pour venir au travail, sauf que tout ne s'est pas passé comme prévu.
5: Elle a eu un accident?
3: Mais hop, car elle est bien, oui, hélas.
5: Oh là là.
3: Granga Operello a bio cargado casco. Heureusement pour elle, elle portait son casque.
5: Bien.
3: Mais je ne vous dis pas comment elle est tombée de son vélo. Plutôt si, je vais vous raconter. Elle a glissé en freinant et elle s'est amourée.
5: Hein?
3: M'avez-vous entendu?
5: Oui, j'ai entendu, oui.
3: Mais... vous avez compris?
5: Non.
3: Peut-être pas, voilà. En francitan, en français régional, on dit s'amourer ou en lingo nostro, s'amourra.
5: Mais qu'est-ce que ça veut dire, s'amourra?
3: Eh, l'humour, regardez-moi, en occitan, c'est la gueule, la figure. Par conséquent, s'amourer ou s'amourra, ça signifie se casser la figure. Nathalie, la collègue de travail, s'amourette en bicicletto. Elle est tombée sur le visage. M'a dit que l'unas li fa jodol, le nez lui fait mal, mais aussi la bouche, la bouche, et tabé la egaotos, également les joues. Elle s'est pas manquée, hein. Alors, je souhaite un prompt rétablissement, Nathalie, que c'est requin qu'il y ait, et qu'elle revienne en forme au travail.
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7: La cabine minute sur Ici Picardie, votre chronique de la joie et de la bonne humeur. Comment ça va les amis? Est-ce que parmi vous, il y en a qui regardent des séries télé? Moi j'adore les séries. Aujourd'hui, je vais vous parler d'un fléau moderne. Un truc qui nous bouffe la vie, qui nous use la patience, qui nous fait vieillir plus vite que le temps qui passe. Les séries qui prennent trois plombes à sortir la saison suivante. Non mais sérieux, on vit à une époque où on peut envoyer une fusée sur Mars avec un drone qui filme en 4K. Et ils filment en 4K la fusée sur Mars. On a des voitures qui conduisent toutes seules, des robots qui font le ménage. Mais on n'est toujours pas foutu de sortir la saison 2 d'une série avant que ton neveu passe le bac. À la fin de la saison 1, il avait 12 ans, le frérot. Les séries télé, comment vous faites? Vous disparaissez comme ça sans prévenir? Ils te mettent la tête dans une saison, dans une série, t'es à fond. Tu attends la saison 2 pendant 4 ans. Et toi, comme un con, tu les attends vraiment pendant 4 ans. Il y a des gens qui meurent durant les 4 ans. Ils ne voient même pas la fin de la série, c'est dégueulasse. Et nous, la génération années 80-90, on a assez attendu. Hein. Par exemple, avec Beverly Hills, c'était un peu notre HPI à nous. Tout le monde regardait Beverly Hills. Et quand une saison se terminait, hein, pendant 2 ans, TF1, ils te rediffusaient les vieux épisodes. Et ils mentaient sans honte dans les publicités. Hein. Ils te disaient, la semaine prochaine, des nouveaux épisodes inédits de Beverly Hills. Ah, toi, t'es à fond, là. Le samedi, tu t'assois avec tes frites, ton hamburger fait maison pour mater Beverly Hills. L'épisode commence, tu te dis, mais j'ai déjà vu ça. Pas lui, bien sûr. Après, il va embrasser Kelly. Des escrocs! Et de nos jours, ça recommence. Sur les séries, sur Netflix, Amazon Prime, t'es là, t'es à fond, tu mates la saison 1, tu mates la saison 2, t'as pas dormi depuis 3 jours, t'as des cernes de panda en dépression, et là, boum, dernier épisode, gros cliffhanger, t'as le cœur qui bat à 200, et là, paf, l'épisode est fini. Mais il est mort ou pas le mec? Non mais à la fin de l'épisode, là, il est mort ou pas? Et là, Netflix te répond, rendez-vous en 2029 pour la suite. Il y en a marre, c'est beaucoup trop long. Moi, je vous dis la vérité. Aujourd'hui, on a 1000 plateformes, 1000 séries, mais on a toujours le même problème de lenteur. Les gars, on parle en ce moment d'intelligence artificielle, de deep learning, de robots qui écrivent des scénarios en 2 secondes. Moi, je vous le dis, si un jour, les séries faites par l'IA, elles sortent plus vite que les autres, je vous lâche.
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8: Quand il y a des prédateurs, bah, mais sa tête dans le sable, au moins ils disent que c'est...

0: besoin d'aide.
1: Tu vas pas mettre ta tête dans le sable.
0: Bah non, sinon il peut nous attraper facilement.
2: Ou alors sinon on lui met un coup de poing dans la figure, au moins bah c'est lui qui a la tête dans le sable et nous on s'en va.
1: Mais pour l'autruche alors elle?
3: Pour l'autruche c'est facile, elle court plus vite que nous.
1: Et vous savez comment on fait des petits autruches?
3: Une fois qu'ils sont dans l'œuf, bah ils cassent la coquille, ils sortent.
1: Donc c'est avec des œufs?
3: Bah oui.
1: Vous avez déjà vu un œuf d'autruche?
3: J'ai cru en voir un en vidéo, mais non. Il est comme les œufs normaux, mais quand même un peu plus gros.
4: Oh, plus ils sont gros, plus les œufs.
3: Bah l'œuf, je l'ai déjà vu, mais pas en vrai. L'œuf, il est gros comme ça.
1: Il est en effet très gros. Comment est-ce qu'on peut avoir une poêle suffisamment grande pour faire un œuf au plat d'autruche?
3: Tu fabriques soit une grande poêle ou...
5: Non, pas la poêle à frire!
3: Soit t'essaies de trouver une grande poêle et bah comme ça, c'est bien. On en a des poêles grandes, mais ça suffit des... Une poêle comme ça, ça suffit.
6: Ou alors on le fait tout simplement pas cuire, on les laisse vivre.
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8: On sait qu'on est lorrain parce que quoi, Nicolas Turon?
9: Parce qu'on coule des bronzes.
8: Ça va.
9: Ben alors, on va parler d'artisanat.
8: Je vais essayer de tirer la chronique par le haut.
9: Vous avez bien fait.
8: Les bronzes d'industrie à Amnéville.
9: Pas du tout.
8: Pas du tout.
9: Bon, c'était alors, pas mal.
8: C'est pas mal, non?
9: Si je vous dis que la fabrication de cloches a disparu depuis plus d'un siècle en Lorraine,
8: oui,
9: et que vous me répondez « Ah ouais ?» et à Toul, je vous répondrai d'y aller plutôt mollo avec Nadine Morano, un tantinet procédurier. Je vous rétorquerai sur toute la commune de Robécourt, dans les Vosges.
8: Oui.
9: Vous voyez où c'est?
8: Pas du tout.
9: C'est entre Blévincourt et Saint-Ouen-les-Paris.
8: Il aime le fait, chaque fois.
9: Non, c'est au sud-ouest de Contrexéville, à la frontière avec la Haute-Marne.
8: D'accord.
9: Robécourt qui n'est pas connu pour l'invention de la mini-jupe, contrairement à ce que son nom pourrait laisser croire. Mais oui, mais bien pour sa fonderie de cloches.
8: Il y avait la même en Moselle avec Omécourt.
9: Omécourt, pendez-le, Omécourt. Il s'agit ni plus ni moins que du dernier endroit où l'on peut couler un bronze en Lorraine. Je sais ce que vous vous dites, Frédéric, oui, mais il ne s'agit pas là d'une image, rien à voir avec ce dont vous me parliez hors antenne. Et que vous avez déposé dans les toilettes de l'herbe d'autoroute de Crantenois, alors que vous reveniez du séminaire « Comment maigrir en mangeant gras ?»
10: Oh mon Dieu.
9: Rappelez-moi Nicolas, la manufacture de Robécourt a fermé ses portes en 1939, mais une fois par an, des passionnés et des fondeurs bénévoles souvent venus d'Alsace réouvrent l'atelier le temps de couler un bronze. La démonstration est une alliance de force et d'agilité. Il faut, vous avez déjà vu couler une cloche?
8: Non.
9: Pour de vrai, j'ai vu ça la semaine dernière.
8: Oui, alors.
9: Dans le Haut-Doubs. Ah. Et je me suis dit, est-ce que ça existe encore en Lorraine? D'où cette chronique? Eh ben, c'est fascinant. Il faut voir le bronze liquide monté à 1100 degrés qu'on coule dans des moules en argile soigneusement enterrés au préalable dans la terre.
8: D'accord.
9: C'est tout un processus. Et puis, on attend quelques minutes et l'étape du démoulage est fondamentale. Et l'apparition du clocheton, une véritable épiphanie, une naissance. Tout le monde fait « Oh !»
8: Ah oui.
9: On voit vraiment un objet de métal qui a durci en peu de temps, ce qui fait un point commun avec vous également. Jadis, les saintiers. Connaissez-vous la profession de saintier?
2: Non,
9: c'était les clochiers itinérants qui moulaient les cloches sur les places des villages. Alors pourquoi un métier itinérant? Parce que la cloche, contrairement aux apparences, est un objet hyper fragile. Mm-hmm. Donc si on la trimballe avec les roues et les charrettes de l'époque,
8: elle casse.
9: Eh ben oui, elle casse. Ah. Et puis autre avantage, quand il est itinérant, le clochetier, bah il est sous la main du maître d'œuvre qui peut vérifier que le boulot est bien fait.
8: Il n'y a
9: pas de SAV à l'époque. Et sachez que c'est la taille du moule et donc de la cloche qui conditionne la note que la cloche ou la clarine pour les vaches produira in fine. Ce qui m'a fasciné, c'est qu'après les souffleurs de verre et les ouvriers des hauts fourneaux, c'est encore un métier du feu sacré qui passe par la Lorraine et je trouve ça beau.
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1: L'auteur du livre que je vous présente aujourd'hui dans Toujours à la page les a tous interrogés. Ce père de famille qui, après avoir tué femme et enfant, s'inquiète du sort de sa chienne. Ce japonais cannibale interpellé au bois de Boulogne ou encore ce membre de la Société de protection des oiseaux soupçonné d'être un tueur en série. Jacques Poinaz fut commissaire de police, chef adjoint de la brigade criminelle de la police judiciaire de Paris, également chef de l'unité de coordination de lutte antiterroriste. Cet Ardéchois de naissance témoigne de sa carrière dans Le temps des aveux, Le réfrigérateur du japonais cannibale et autres récits de la brigade criminelle, un livre paru chez Mareuil Éditions. Le retour sur 13 des enquêtes les plus marquantes de sa carrière avec en ligne de mire, à une époque où l'ADN n'était pas encore la reine des preuves, l'obtention des sacro-saints aveux. Des aveux qui viennent ou non, et qui dissimule parfois une partie de la réalité, qui laisse aussi souvent l'enquêteur avec un sentiment de frustration. Jacques Poinaz.
2: Oui, de la frustration, parce que les aveux ne sont pas toujours totalement sincères, ou complets, ou indiscutables. Il y a souvent une fragilité de l'aveu, puisque lorsqu'on a des aveux, on se projette déjà dans le procès et la preuve devant les assises pour les homicides. Mais ces histoires, c'est aussi ce basculement de la personne qui avoue, et souvent, même si le policier avant tout est content d'avoir résolu une affaire, parce qu'une affaire criminelle est toujours un poids pour les policiers, mais il y a également parfois un peu de, sinon de pitié, du moins de tristesse de voir un homme qui parfois avait une vie jusque-là normale et qui bascule dans le monde de la prison pour une longue peine.
1: Mais quelle perception vous avez de ça quand vous êtes face à quelqu'un qui n'est pas un criminel aguerri et qui bascule pour des raisons qui paraissent en fait futiles, si on y pense bien?
2: Alors, je crois que ça reste un mystère de l'homme, un mystère de l'humanité. Comment comprendre que quelqu'un qui a jusque-là eu une vie parfaitement banale, d'un seul coup, pour des raisons difficiles à imaginer, passe à des actes terribles?
1: On voit la grande diversité des affaires que vous avez traitées. C'est d'autant plus agréable à lire qu'effectivement, on ne sait jamais où vous allez nous emmener à chacune des histoires. Comment vous avez fait la sélection?
2: J'ai pris celles qui sont restées dans ma mémoire, je dirais, qui m'ont laissé un sentiment, soit de satisfaction, soit d'échec, ou comme celles qui se passent en Ardèche, où je reviens pratiquement dans mon village natal pour enquêter sur une affaire d'explosifs dans la communauté de l'ex-tueur de l'Ardèche, Pierre Conti. Mais souvent aussi parce que ce sont des affaires qui ont quelque chose de particulier, parfois de presque burlesque, parfois de troublant, comme ces adolescents qui, pour donner un alibi à leur ami, inventent un stratagème un peu diabolique. J'ai essayé de montrer que la réalité est souvent plus surprenante que la fiction même.
1: Et c'est sans doute ce qui est le plus fascinant dans chacune des histoires que nous confie Jacques Poinaz. Et ce qui est captivant, c'est ce récit au plus proche du travail de l'enquête et les impressions, les réflexions que partage l'auteur avec nous au fil de chacune. Alors si vous êtes fan de faits divers, jetez-vous sur Le temps des aveux de Jacques Poinaz, paru aux éditions Mareuil.
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3: Clarisse, 51 ans, de Romande. Je suis coach en men training. C'est de la recherche de personnes disparues avec les chiens. On va donner une odeur de référence à un chien, l'odeur d'un humain, et il doit partir le chercher.
4: Mais c'est un sport, c'est un exercice?
3: Il y en a qui le pratiquent en sport, il y en a qui le pratiquent pour ensuite faire du réel, moi je le pratique pour faire du réel, et après il y a des gens qui viennent simplement passer une bonne journée avec d'autres gens, et avec leur chien.
4: Quand vous dites réel, c'est-à-dire?
3: C'est-à-dire que je fais partie d'une association, on peut être appelé par la police, on peut être appelé par les familles aussi.
4: Pour trouver des gens?
3: Tout à fait.
4: Que pour les chercher.
3: Exactement.
4: Et alors vous, vous cherchez avec quel chien ?
3: Alors moi, j'ai une Alano espagnole.
4: Et elle s'appelle comment ?
3: Macaï.
4: Et est-ce qu'elle était prédisposée justement à bien renifler, à utiliser sa truffe ?
3: J'ai pris ce chien-là parce que c'est un chien de chasse espagnol. Tous les chiens ont de l'odorat. Premier sens qui se développe chez eux, c'est le sens de l'odorat pour pouvoir trouver la mamelle. Après, il y a des chiens qui vont avoir plus de difficultés. Ceux qui sont très brachycéphales, le nez très écrasé. Parce que
4: petit bulldog, non ?
3: Voilà, c'est pas qu'ils ont moins d'odorat. Le problème, c'est qu'ils vont être moins capables de travailler sur des longues distances.
4: Ils ont le cou trop petit.
3: Non. Le chien est toujours tenu en longe. Cette longe, c'est un cordon ombilical. Donc si votre chien, vous n'êtes pas motivé à aller jusqu'au bout de la piste, il n'ira pas jusqu'au bout de la piste.
4: Quand vous dites la piste, c'est-à-dire que le chien doit retrouver une odeur.
3: En fait, il doit suivre le tracé qu'un autre humain a fait. Donc on lui donne l'odeur de cet autre humain et il doit suivre tout le tracé.
4: L'humain s'est frotté à des endroits stratégiques ?
3: Non, il a marché. En fait, là, vous voyez, vous et moi, tous les deux, on est en train de mélanger toutes nos odeurs. Okay. Et oui, l'air de rien, c'est pas...
4: J'ai mis du déo. Hein.
3: On mélange nos odeurs et on est en train de faire ce qu'on appelle un pool d'odeurs. C'est-à-dire que notre odeur, au fur et à mesure, là, elle grandit sur la place.
4: Alors nous, on ne le sent pas, mais le chien, oui.
3: Tout à fait.
4: Ah ouais.
3: Il est capable de parfaitement faire la distinction entre vous et moi, même si on est côte à côte.
4: Ça fait combien de temps que vous faites du man trailing ?
3: Ça fait un peu plus de 10 ans.
4: Et qu'est-ce qui vous a motivé au départ ?
3: J'avais un chien qui était sensible sur les humains, qui avait eu une mauvaise expérience dont je n'étais pas au courant. Du coup, il avait un peu peur de l'humain. J'ai commencé cette discipline. Pour qu'il ait un petit peu plus confiance en l'humain, en se disant, c'est sympa, en fait, l'humain me donne une récompense même quand je ne le connais pas.
4: Mais un chien fifou et tout, ça peut lui faire du bien de faire ça ?
3: Oui, parce que ça va le canaliser. Et ça apprend aussi beaucoup au maître à rester concentré sur son chien. Aussi, ça leur apprend à lâcher prise. On a pour habitude de contrôler notre chien tout le temps. Sauf que là, en fait, on ne contrôle pas parce que c'est pas nous qui savons où est l'odeur, c'est le chien qui sait.
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5: Et aujourd'hui, dans les histoires insolites, on va découvrir le parcours d'une femme exceptionnelle du forêt, une historienne résistante, pionnière, Marguerite Gonon. Bonjour Jessica Vial.
6: Bonjour.
5: De l'Office du tourisme Forêt Est. Qui était-elle, cette Marguerite Gonon ?
6: Alors, Marguerite Gonon, c'est vraiment une figure incontournable du forêt. Elle naît en 1914 à Saint-Étienne d'un père, Joanny, issu d'une famille de chapeliers de Chazelles-sur-Lyon, et d'une mère, Marguerite, de famille de meuniers à Poncin. Elle grandit dans cette commune, une enfance plutôt simple, mais qui annonçait ses futurs intérêts.
5: Oui, car elle ne va pas rester très longtemps dans l'ombre des moulins.
6: Non, pas du tout. Elle devient institutrice à Artin, et là, elle rencontre le comte de Neubourg, qui l'encourage dans sa passion pour l'histoire médiévale. Elle entre alors à la Diana, la grande société historique du forêt, et rejoint l'équipe des chartes du forêt. Un travail titanesque qui a consisté à lire, traduire et publier plus d'un millier de textes datant d'avant 1300.
5: Ce qui frappe surtout, c'est qu'elle ne s'est pas contentée de fouiller les archives. Elle a aussi pris part à l'histoire qui était en train de s'écrire.
6: Exactement. Quand son frère est tué en 1940, elle entre dans la résistance. Elle organise une filière d'évasion pour des officiers de la France libre. Et en 1943, elle devient même l'une des responsables de l'armée secrète du secteur de feu. Une femme vraiment de courage.
5: Et après la guerre, elle poursuit sa carrière d'érudite et devient même la première femme à être nommée au sein du CNRS.
6: En effet, elle devient donc docteur en lettres, ingénieure dans cette institution. Elle passe même un doctorat au sujet de la vie familiale en forêt au XIVe siècle et sera récompensée par le Grand Prix Gobert de l'Académie française.
5: Ouais, c'est une résistante, une historienne, une pionnière. On n'en a pas beaucoup parlé de cette Marguerite Gonon.
6: Non, c'est vrai. Elle meurt en 1996 à Feur et elle nous laisse en fait une connaissance immense de l'histoire et de la langue du forêt. Marguerite Gonon, c'est un peu la mémoire vive de notre territoire.
5: Merci beaucoup Jessica Vial. À bientôt.
6: À bientôt.
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1: Bonjour Médéric Gasquet-Cérus.
2: Bonjour Philippe, bonjour tout le monde.
1: Notre linguiste marseillais, Médé, vous avez un joli menu tiens, à nous proposer aujourd'hui.
2: Ah oui, il y a quelques semaines, on a beaucoup parlé de ce chiffre, vous vous souvenez. Les trois quarts des établissements de restauration du 15e arrondissement de Marseille sont des fast-food.
1: Ouais.
2: Ce qui pose bien sûr plein de questions, mm-hmm. et notamment en termes de vie de quartier, de sociabilité et d'économie, et bien sûr de santé, car on est ce que l'on mange. Et souvent, ce que l'on mange, ben, c'est pas bon. Pas bon au goût, mais surtout pas bon pour la santé. Colorant, additif, sorbate de trompatium, acide trichydrique, j'invente, truc en tox ou plastoc, réchauffé dans des barquetas au goût fadas. On trouve ça dans certains fast-food, bien sûr, mais pas tous, mais ne pas tout confondre, mais aussi dans beaucoup de cantines où vont manger les minots, dans les rayons de supermarché, mais aussi dans la restauration collective, mais aussi dans certains restaurants, oui, attrape touristes ou attrape couillons, ou restos plus ou moins branchés, ou brasseries de cake, mais qui grattent sur la qualité. Et j'ajoute, je pense aussi à cette boulangerie-pâtisserie que je ne nommerai pas, mais où j'ai acheté récemment des bugnes, des mini-bugnes, vous voyez, toutes petites comme ça, là. Un euro pièce, ouais, déjà. Ouais. Mais franchement, j'ai la banque pour acheter 8 bignes. C'était grasse, mais grasse, grassasse, pas bonne, écœurante, et ça m'a fait rouméguer quand je pense que mon grand-père était boulanger. Bref, voilà.
1: Ouais.
2: Je pense aussi à ces platées de pâtes trop cuites ou de ricolés estouffe-gari. Je pense à ces carottes râpées orange fluo qu'on dirait qu'elles sont surlignées ou surligneurs, vous voyez. Je pense à ces choux qui sentent les scaoufis. Je pense à cette salade rasqueuse qui n'a jamais vu la terre et qu'on vous met dans un coin d'assiette comme ça, à côté du steak rasqueux aussi. Je pense à ces brocolis mouligas, ces gorgées d'eau. Je pense à ce surimi orange fluo, lui aussi, qui contient tout sauf du crabe, et il a plus la tête des cheveux de Trump qu'autre chose. Je pense à ces desserts goût fraise, sans que jamais aucune fraise n'ait justement ramené sa fraise dans l'emballage.
1: Ouais.
2: Bon bref, voilà. Il y a un moulant d'autres choses aussi appétissantes que les fameuses cigarettes de bordille, de cigalon, de pagnol, hein, cigarettes de bordille, autrement dit, les cannellonis dans lesquelles on refourgue tout ce qui n'a pas été mangé de la semaine. Tout ça n'a aucun goût, ou comme le chante le groupe Quartier Nord, en utilisant l'expression de chez nous, ça n'a ni goût, ni gouste.
3: Donc,

0: Dans notre parler, nigou nigoust, c'est une expression qui veut bien dire ce qu'elle veut dire, et une tournure qui insiste sur la fadeur d'un plat, d'un aliment ou même d'un événement. Nigou nigoust, avec prononciation du S originel que l'on retrouve dans le provençal gustus, goûteux, et qui a été remplacé depuis par l'accent circonflexe dans notre orthographe moderne. Le tout venant de la locution provençale nave nigou nigoust. Et pourtant, en Provence, nous en avons des choses qui ont du goût, de bons produits, de bonnes recettes traditionnelles, des plats gustus comme les pieds paquets, la daube ou l'aioli, même si Pierre Blasi donne comme exemple son aioli, il avait ni goût ni gouste. Bon, il faut le faire, un aioli sans goût quand même. Hein. Oui, c'est ce qu'on appelle chez nous, désolé, aussi un aioli de parisien. Mais méfie de ne pas tout mettre dans le même panier. Il y a des fast-foods de qualité qui font de très bons burgers, des snacks où l'on mange de très bons sandwichs, de très bons kebabs, et merci à eux d'être là le midi ou en fin de soirée ou quand on rentre du stade, moi j'apprécie. Chacun ses goûts, mais parfois chacun ses dégoûts, voire ses égouts. Vive le bon goût, car le fada, ça rend fada.
1: Pour vous dire
2: c'est un bonheur. C'est aussi bon que l'aioli. C'est Médéric Gasquet-Serré sur Marseille tous les matins. À demain, Médé.
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4: Pluie, neige, canicule, brouillard. La météo décide si on va râler ou si on va râler autrement, si vous voyez ce que je veux dire. Mais dans le fond, qui décide des prévisions météo? Qui observe? Qui calcule? Qui c'est qui tranche à la fin? Et surtout, pourquoi ils disent qu'il va y avoir du soleil alors qu'on se prend une rincée? Eh bien, réponds tout de suite dans les coulisses de Météo France Alsace que je teste pour vous aujourd'hui. Je suis à Ilkirch-Grafenstaden. Ici, on estime, on calcule le temps qu'il fera demain. Et à côté de moi, voici Simon. Simon, c'est le technicien météo. C'est lui qui surveille des capteurs, des antennes, des machines qui parlent. Bref, tout le langage, c'est des chiffres. Entre le vent, la pression, l'humidité, tout est mesuré en continu avec des stations météo basées un peu partout en Alsace, à des endroits stratégiques, en altitude, dans les vallées, en plaine ou encore en ville, au nord, au sud, bref, un peu partout. Et à cela, on peut ajouter aussi d'autres outils comme les radars, les satellites. Et chaque jour, c'est des millions d'observations qui arrivent dans les ordinateurs de Météo France Alsace et avec des équations très très très complexes. Et cette complexité est en lien avec notre prochaine découverte. Direction le bureau des modèles météo. Ça, c'est avec Théo. Théo, il est météorologiste et il m'explique qu'on ne prédit pas le futur. Mais en revanche, on calcule des scénarios et leurs probabilités. Certains modèles, par exemple, simulent l'atmosphère avec comme résultat, écoutez bien, 350 prévisions possibles chaque jour. Ah bah oui, hein, la machine, elle calcule tout ce qui est possible. Hein, et c'est l'humain, enfin, qui va trancher. Parce que oui, la météo, en bout de ligne, c'est pas juste une machine. Hein, c'est aussi un cerveau. Il y a un cerveau qui tranche. Et en parlant de cerveau, en voici un autre bien rempli. C'est celui de Cédric. Il est climatologue. Et Cédric, lui, va nous emmener littéralement dans un autre monde. Parce qu'avec ses analyses à Cédric, on ne regarde pas demain. Non, on va regarder 100 ans en arrière. Car Météo France, conserve en quelque sorte la mémoire du climat depuis plus de 150 ans. Parce que le passé, il nous permet quoi? De comprendre l'avenir. Surtout avec les notions du dérèglement climatique qui nécessite une véritable expertise. Alors, après ce dévoilage d'outils, de calculs, d'équations et d'expertises en tout genre, comment se fait-il qu'en 2026, on puisse encore se tromper dans les prévisions? J'ai posé la question et la réponse de mes spécialistes est claire. Prévoir la météo, c'est comme essayer de prédire la forme exacte des vagues dans une soupe qu'on remue en permanence, sauf que la casserole fait la taille de la planète et que la cuillère tourne toute seule. Et en plus de ça, il y a quelqu'un qui joue avec le feu. On continue. Bref, vous l'avez compris, impossible d'être parfait, seulement de se rapprocher de probabilités, mais avant tout, le rôle de Météo France Alsace, c'est d'anticiper au maximum les risques.
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5: Moi, c'est Sabine.
6: Ruti,
5: sage-femme à la maternité.
6: C'est ça.
7: Vous venez d'arriver, vous sortez, vous arrivez, vous...
6: J'arrive. Juste pour vous. Ouais. J'étais diplômée en 96. J'ai toujours voulu faire ça. Je me suis décidée en troisième, mais j'ai pas changé mon fusil d'épaule.
7: Alors, on va où?
6: On va monter en salle de préparation à la naissance.
7: Ah, c'est où?
6: Deux étages.
7: Okay, avec les petits coussins d'allaitement. La petite tape pour le bébé.
6: Je pense qu'on apporte des informations, on les accompagne. C'est vraiment de l'échange avec les patientes.
7: C'est ça qui a changé le
6: oui.
7: plus?
6: Avant, on disait qu'on apprenait à pousser aussi. Oui. C'est des choses qu'on fait plus, en fait.
7: Ah, c'est fini?
6: On parlait pas de préparation à la naissance et à la parentalité, en fait. déjà, le terme a changé au moment des années 2000 à peu près, où on a vraiment inclus le conjoint, et puis où on s'est axé aussi, pas que sur l'accouchement justement, mais sur l'après-naissance, et puis de plus en plus on fait attention vraiment aux suites, parce qu'on s'est rendu compte que il y avait beaucoup de mamans qui faisaient de dépression du postpartum, et donc c'est ça aussi l'intérêt de la préparation à la naissance, c'est de les préparer, de les accompagner à la naissance, mais à l'après-naissance en fait, et à tout ce changement qui va arriver avec l'arrivée du bébé. Parce que ça bouscule un petit peu quand même.
1: Donc vous faites aussi des accouchements, hein ?
6: Alors j'en fais plus depuis longtemps, parce que je fais de la préparation à la naissance, j'accompagne les femmes aussi en grossesse pathologique, et puis dans les déclenchements. C'est le démarrage, c'est avant qu'elles descendent en salle de naissance.
1: D'accord. Vous n'en faites plus, ça vous manque pas ?
6: Non, ça me manque pas.
1: Non, non. C'est un choix, j'imagine.
6: C'est un choix complètement. Hein. Ah oui, tout à fait. Non, je suis très contente et vraiment, je me plais en préparation à la naissance, dans l'accompagnement de ces futurs parents.
1: Bon, il y a des larmes ici, des larmes de joie, des larmes de tristesse.
6: Ouais, aussi, des larmes de fatigue. voilà, oui, tout à fait. Des larmes d'où, oh là là, ça fait un an que j'ai accouché, je reviens là, ça me fait plein d'effets. Ouais.
1: Ah oui, déjà presque un an après encore.
6: Ouais, les dames qui reviennent ici, ça leur fait souvent quelque chose.
1: Alors qu'est-ce qu'on dit aujourd'hui à l'allaitement ? Allez-y à volonté, cadrez l'allaitement.
6: Alors je pense qu'il faut que ce soit déjà un choix de la femme, un choix personnel. Il faut qu'elle ait du soutien. On va pas allaiter pour faire plaisir à quelqu'un. On va allaiter parce qu'on en a envie, parce que c'est un choix qu'on va faire. Et puis après, c'est surtout allaiter sans vous poser de questions, en suivant le rythme de l'enfant, parce qu'au démarrage, c'est ça qui est important. C'est finalement de ne pas se poser de questions et faire équipe avec son enfant.
1: C'est impossible de pas se poser de questions quand on est jeune parent.
6: Oui, mais en fait, ne pas se poser de questions. L'allaitement, culturellement, on l'a un peu perdu, nous, avec l'émancipation de la femme, la pilule, etc. dans les années 70. Et donc, quand l'allaitement est revenu, on l'a calqué un peu sur le biberon. Mm-hmm. Et le biberon, c'était toutes les 3 heures. Et puis surtout, on le donnait pas avant. En fait, pour mettre en place la lactation, c'est écouter le rythme de cet enfant, parce que lui, il sait pas ce que c'est que de se nourrir. Déjà, in utero, il est, j'ai envie de dire, nourri, logé, blanchi gratuitement. Et il va falloir qu'il découvre certaines choses. Et donc, il faut qu'il apprenne. Pour lui, c'est tout un apprentissage, et donc il faut qu'il apprenne quand il est disponible, ce bébé. Donc lui, il va pas être disponible toutes les 3 heures à heure fixe.
1: D'accord, mais comment vous avez découvert ce métier ?
6: Eh ben, avec un forum des métiers. Ouais. Où j'ai croisé une sage-femme passionnée. J'avais très envie de m'occuper du bébé. J'avais besoin de contact aussi avec les gens. Et cette sage-femme m'a été, mon point d'ancrage. Et puis après, j'ai rencontré une autre sage-femme quand j'étais encore au lycée, où j'ai pu du coup voir un accouchement, voir une césarienne. Et donc tout ça, je me suis dit, mais c'est ça que j'ai envie de faire.
1: Ouais, ça a été la révélation.
6: Ah ouais, complètement.
1: Pour que je vous fasse une petite photo.
6: D'accord.
1: Oh super, vous avez mis votre blouse, votre badge.
6: Voilà.
1: Ah, j'ai cru que c'était un sifflet, non ?
6: Non.
1: On se met où ? On se met là ? On se met où ? Vous aimez ?
6: Oui, ça me va.
1: C'est bien, c'est vous. Hein. Mais quel sourire vous avez ?
6: Merci.
1: Les yeux qui brillent. C'est naturel.
6: Je crois, je fais rien de particulier.
1: Ça rend très joyeux, non, comme métier. Parce que
6: c'est un beau métier. Ouais. Enfin, moi, je changerai pas de métier.
1: Bah oui,
6: voilà, ça reste vraiment un métier que j'aime.
1: Mm-hmm. Vous repartez ? Vous êtes venue exprès ?
6: Oui, exprès parce que c'était pas sur une garde, c'était pas pratique. Ma collègue avait des consultations d'allaitement, donc je suis revenue. Je suis repartie.
1: C'est bien sympa. Bah, on repart ensemble.
6: Et on repart.
1: À moins que vous ayez quelque chose à faire, je ne sais pas, mais vous faisiez une brioche à la maison ?
6: Oui.
1: Donc là, on est à nouveau dans le hall de la maternité. Il y a un chiffre à l'entrée de la maternité, là.
6: C'était le nombre de bébés nés à la maternité, donc en 90 ans.
1: 312 557.
6: Voilà.
1: Ah oui, depuis, on a fait un peu de chemin, quoi.
6: Premier bébé en 1929.
1: Ouais,
6: voilà. Et puis ça, c'était en 2019.
1: Ah oui, donc depuis, il faudrait actualiser le chiffre.
6: Après, on est à peu près à 2800 accouchements par an.
1: Bon, c'est vrai qu'à chaque fois qu'on rencontre une sage-femme, ça nous remonte plein de souvenirs.
6: C'est ça. Merci beaucoup.
1: Merci beaucoup.
6: Bonne fin de journée.
1: À bientôt.
6: Au revoir.
1: À bientôt.
6: À bientôt.
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1: Originaire du Mans, Klemt porte cette énergie des terres de province. 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
2: Il était temps que vous veniez dans cette émission. Bonsoir, comment ça va?
3: Ben, ça va très bien, et vous?
2: Ça va très très bien. Marguerite, c'est pas compliqué. On vous a découverte le 12 octobre 2024, sur le plateau de la Star Academy, première émission de cette saison 2024-2025. Vous chantiez Corinne Charby.
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2: Années 80, top 50 à mort. Deux mois plus tard, vous quittez la Starac le 28 décembre 2024 sur cette chanson-là.
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2: corps sublime chanson d'Iseult, qui elle est, contrairement à Corinne Charby, pas du tout dans le top 50 et qui est une artiste indépendante, super chouette, super militante et pas vraiment tournée vers le grand public. En tout cas, on lui souhaite que ça arrive un jour, mais là, c'était pas le cas. Donc je me dis, en deux mois, vous avez renversé la matrice, vous êtes trop forte. Passé de Corinne Charby à Iseult en prime sur TF1. Vous êtes une magicienne, Marguerite.
3: Peut-être un peu. Moi, je ne sais même pas si je suis passée de l'une à l'autre. C'est juste que j'aime l'une et j'aime l'autre, en fait.
2: Ça, c'est intéressant.
3: J'ai pas envie de choisir. Ouais. Je trouve que toutes ces chansons sont trop belles. Il faut donner de la place à toutes les belles chansons, qu'elles soient dans le top 50 ou pas.
2: Ouais. Alors vous, oui, mais la télé, surtout à 21h, surtout en prime time, surtout samedi soir, elle préfère vraiment quand même laisser sa chance au tube. Et donc voilà, je trouvais que c'était chouette que vous ayez pu comme ça mettre en avant tout un tas de trucs. Je l'ai dit tout à l'heure, vous n'avez pas gagné donc cette édition de la Star Academy. En revanche, vous avez signé avec les filles, les meufs, un des tubes notamment de l'été dernier. Moi, j'ai passé mon été à chanter cette chanson avec ma fille de 11 ans qui l'adore, avec ma mère. Enfin voilà, c'est vraiment une chanson, je trouve, qui a fédéré. Quand vous l'avez enregistrée, vous imaginiez que ça deviendrait un hymne?
3: Non, pas du tout. Je crois que quand on veut faire un hymne, on n'y arrive pas. Je crois que si j'avais voulu faire une chanson qui rassemble comme ça et qu'on qualifie ensuite d'hymne, si c'était intentionnel, je l'aurais sûrement pas écrite pareil. Cette chanson, elle a une spontanéité. Le texte est absolument intact. On l'a écrite en une heure. Il n'y a jamais eu de changement de texte. C'est même les prises de voix qu'on entend dans la chanson sont les prises de voix du jour où on a fait la maquette et j'ai pas voulu refaire de voix. Parce que c'est vraiment, elle est sortie comme ça et on n'a pas trop voulu y toucher après. Même en termes de réal, de prod, on a juste affiné quoi, mais c'est quasiment la maquette en fait.
2: Alors vous dites on, c'est qui on ?
3: Eh bien moi je fais de la musique, en tout cas j'ai travaillé sur cette EP avec deux artistes notamment. Après il y a eu aussi des producteurs et une productrice additionnelle. Mais sur la composition et l'écriture, j'étais entourée de Vincha et un autre artiste qui s'appelle François Henry. Voilà, qui a aussi fait toute la réale de l'album.
2: Alors Vincha, on le connaît parce que pour le coup, il a beaucoup écrit avec des artistes qu'on connaît bien.
3: Bien sûr, comme Elena, Ben Mazué, Mentissa, exactement.
2: Ouais. Et en revanche, le second, je le connais pas. Comment vous êtes retrouvée à travailler avec lui ?
3: François Henry, c'est une trop belle histoire parce qu'il se trouve que François Henry, c'est un artiste avec lequel mon frère Baptiste avait déjà travaillé. Il a aussi son projet solo dont moi j'étais absolument raide fan. C'est aussi un ami vraiment depuis des années de mon frère. C'était le témoin de mariage de mon frère. On a chanté ensemble au mariage de mon frère il y a des années. Et moi, j'ai toujours été très fan de FH et j'avais un peu ce rêve au fond de moi de faire de la musique avec lui un jour. Et quand je suis sortie de la Starac, j'ai dit je veux absolument. Et j'espérais qu'il accepte parce qu'on est aussi très proches dans la vie. Et j'avais peur qu'il accepte pas parce que ça peut aussi venir se faufiler un peu dans le rapport amical qu'on a, etc. Et au final, ça s'est trop bien goupillé. Et en fait, c'était aussi tellement concluant les premières sessions de studio qu'on a faites ensemble que c'est devenu un peu une évidence.
2: Alors, ce qui est fou quand même, c'est de se dire que les filles, les meufs, Marguerite, vous l'avez fabriquée avec deux gars.
3: Oui, c'est
2: incroyable,
3: vrai.
2: Quand même.
3: Avec un gars en plus, parce que pour le coup, les filles et meufs, c'était que Vincha et moi.
2: Ah.
3: Le jour en tout cas de la création de la chanson, on était deux. Enfin, j'étais pas dispo. Enfin, bref, voilà. Et ouais, c'est assez intéressant. En plus, je sais que Vincha, à ce moment-là dans sa vie, explorait beaucoup aussi la question de la masculinité, des injonctions de masculinité, de virilité, etc. Et je pense que c'est peut-être ça aussi qui a insufflé dans le texte cette dimension, ce passage dans le deuxième couplet. Et je pense qu'au final, ça a donné aussi deux visions qui sont complètement complémentaires, parce qu'on est un homme et une femme dans la pièce, et ça a donné peut-être aussi beaucoup de nuances au titre, ce que je trouve très chouette. Et moi, je

0: Gauthier.
1: Et nous on adore Marguerite. Ça c'est le premier tube. Les filles, les meufs, démarrer par un tube, ça doit quand même donner vachement d'élan, non Marguerite?
0: Ah bah oui, carrément. Ça, franchement, ça donne une sacrée impulsion. Je crois que c'est bien aussi. Il y a quelque chose qui est bien, c'est qu'en vrai, quand Les filles, les meufs est sorti, j'avais déjà écrit toutes les chansons de l'EP. Et ça, je crois que c'est bien. Parce que du coup...
1: Vous n'avez pas essayé de reproduire le succès?
0: Non, et c'est vraiment...
1: Ça aurait été piégeux, ça.
0: Ouais. Oui, je pense. Et je pense que je me serais mis une pression. Et là, c'est vraiment chouette que j'ai pu... J'avais déjà cette petite bibliothèque de titres. Et depuis la sortie de Les Filles Meufs aussi, toutes les autres sessions de création que j'ai faites, c'était vraiment dans cette dynamique de me dire, en fait, reste dans le même esprit qu'au tout début. Parce que c'est ça qui fait la musique qui te ressemble, quoi.
1: Petite bibliothèque de titres, c'est tellement plus mignon que EP.
0: Ah oui, c'est une petite bibliothèque.
1: Une petite bibliothèque, Grandir, première EP de Marguerite. Oui, il y a 6 titres. Et avec ces 6 titres-là, je trouve qu'on a une assez bonne idée de où vous voulez aller et d'où vous venez aussi. Parce que ça, vous l'avez beaucoup expliqué en interview, mais je veux bien que vous en disiez quelques mots aussi ici, parce que nos auditrices, nos auditeurs n'étaient peut-être pas au courant. Ce sont des chansons que pour certaines, vous portez en vous depuis très longtemps.
0: Oui, en fait, c'est des thématiques qui m'ont habité, qui m'habitent encore, mais qui m'ont habité toute ma vie jusqu'ici.
1: Donc d'adolescence, même,
0: ouais, d'enfance. Et en fait, c'était vraiment, je crois, important pour moi pour commencer mon projet musical de reconvoquer un peu la petite fille que j'étais, l'ado que j'étais. Et c'est ce qui est fait dans toutes les chansons, à un endroit ou un autre, dans une dimension ou dans une autre. C'est toujours, ça reste subtil, hein. Mais c'était vraiment important pour moi. Je sais pas trop l'expliquer, mais c'est ce qui est venu naturellement dans le processus créatif et aussi dans le choix des chansons que je mettais sur le disque. Donc
1: moi je me suis dit que ça avait peut-être aussi à voir avec le fait qu'on vous a découverte donc dans cet énorme programme télé qui est la Starac, où on vous a vu matin, midi, soir, faisant du sport, rigolant, chantant, galérant parfois, et qu'en fait on avait vu tellement de choses de vous, vous vous êtes dit attendez. Regardez, je suis ça aussi, et vous avez envie peut-être de dérouler un peu votre histoire.
0: Oui, c'est très juste. Je pense que d'ailleurs c'est un des premiers trucs que j'ai dit à mon label, c'était de dire en fait maintenant j'ai aussi envie de vraiment pouvoir maîtriser totalement ce que je raconte de moi, dans le sens garder. En fait, moi je pars du principe que tout ce que j'ai à dire et tout ce que je veux que le grand public sache de moi est dans les chansons. Et voilà, c'est de me raconter d'une autre manière, avec des vrais choix, ouais, des choix artistiques aussi qui me ressemblent. Et oui, effectivement, c'est ce que j'ai fait sur le disque.
1: Alors l'enfance est là, mais elle n'est pas idéalisée. L'enfance, c'est aussi l'âge des désillusions. Hein.

0: et les fées, ça n'existe pas. Alors, celles et ceux qui vous ont découvert avec les filles, les meufs, qui est une chanson vraiment hyper solaire, là, vous êtes plus dans le côté, vous êtes dans la, oui, le côté lunaire, on va dire, le côté plus mélancolique. Ça, c'est une part de vous qui est importante aussi.
1: Oui, c'est une immense part de moi. J'ai le souvenir d'une photo de moi quand j'étais petite, vraiment, où j'ai le regard complètement dans ma... Dans mon monde, et c'est une photo que ma maman elle me montrait souvent en me disant c'est tellement toi. Et c'est vrai que, mais c'est juste que ouais, je pense que j'ai cette, mais on l'a tous, mais moi, ouais, j'adore aussi la mélancolie, ça a été un refuge aussi vachement.
0: Ouais. Vous êtes le genre à mettre une chanson triste quand vous êtes triste pour y aller carrément,
1: ah
0: quoi.
1: Ouais, carrément, ouais. Mais aussi pour explorer, pour aller au bout, en fait, des choses. Ouais, je sais pas trop pourquoi, mais c'est quelque chose qui fait partie de moi aussi. Et c'est aussi avec cette mélancolie-là, parfois, que je regarde le monde. Donc, je trouvais ça bizarre de pas la mettre dans le disque, quoi.
0: Ce qui est chouette aussi, c'est que, vu votre jeune âge, Marguerite, vous êtes pas si éloignée de ça, si déconnectée de ça, de votre enfant intérieur, de votre adolescente intérieure. Et c'est pour ça que souvent, quand, nous, les vieux, on parle de l'enfance, on l'idéalise totalement. C'était mieux. On n'avait pas mal au dos et on payait pas d'impôts. Donc voilà, forcément, c'était mieux. Mais quand on est plus proche, on se rend compte qu'en fait, c'est vachement plus nuancé que ça, l'enfance. Et c'est pas forcément un âge d'or. Alors, c'est chouette, mais il y a des hauts et des bas, quoi.
1: Bien sûr. Et moi, d'ailleurs, toute mon enfance, je voulais qu'une chose, c'était devenir une adulte, quoi. C'était vraiment mon obsession. Je voulais traîner avec les adultes, je voulais parler comme une adulte et surtout qu'on me considère comme une adulte.
0: Vous vouliez quoi, la liberté ?
1: Ouais, je crois que je voulais la liberté, je voulais la maturité, je voulais ça. Et pareil, c'est des choses, je ne sais pas expliquer pourquoi, mais c'est comme ça, c'est moi. Aujourd'hui encore, je supporte pas qu'on m'infantilise. Je crois que c'est la chose qui me déplaît le plus et qui peut me mettre dans une colère, dans une tristesse énorme. Donc c'est aussi ça, quoi. C'était mon obsession, grandir, en fait. Ouais. C'était vraiment mon obsession.
0: D'où le titre.
1: Ouais, complètement.
0: Alors, ce qui est fou, c'est que dans le monde professionnel dans lequel vous évoluez maintenant, qui est la musique, il se trouve que c'est un milieu qui a été connu pendant des décennies pour infantiliser les femmes, en faire soit des muses, soit des poupées chantantes, qui n'avaient pas droit au chapitre, et si jamais elles avaient une opinion du type Madonna, se faisait traiter de diva ou de femme difficile. Est-ce que là, en y étant, vous vous dites, ok, donc pas d'infantilisation, est-ce que vous êtes vigilante à ça?
1: Ouais, bien sûr. Bon, je le suis au quotidien. Je rajouterais aussi on a eu aussi une époque et il y a encore du travail, mais où les femmes étaient aussi sexualisées
0: bien
1: beaucoup.
0: Sûr, ouais.
1: Et ça a été en tout cas un vrai sujet pour moi parce que je le savais et j'avais vraiment pas envie de subir et de traverser ça. Je pense aussi que j'ai cette envie, en arrivant comme ça, en rejoignant cette nouvelle génération d'artistes et de chanteuses, j'ai envie de participer à ça, de mettre fin un peu à ce système qui a été effectif bien trop longtemps et dont plus personne ne veut en réalité, je crois. Je crois même pas que ce soit le genre de musique que les gens ont envie d'écouter et le genre de manière de vendre la musique auquel les gens ont envie d'assister. Et je crois que ça, c'est important de le dire aussi. Donc ouais, moi, ça a été effectivement un des sujets aussi centraux de ma réflexion autour de ce nouveau métier. Et je crois qu'aussi, c'est quand même très... Enfin, ça transpire aussi dans mes choix et dans nos choix à toutes. D'ailleurs, je le vois, toutes les artistes de ma génération de chanteuses, ouais, on est toutes quand même vachement imprégnées de ces envies-là, de ce désir et de ce discours-là qui nous est très important, je crois. Et ça rejoint aussi ce qui se passe dans la société aujourd'hui pour les femmes, en fait, aussi en général, quoi, une vraie libération et un vrai désir d'être autre chose que des corps.
0: Ouais, voilà. Des premières dauphines.
1: C'est pas la première fois et ce sera pas la dernière. Le capitaine me choisit pas depuis la cour de l'école primaire.

0: Il y a plein de façons d'envisager cette chanson Première Dauphine sur Grandir, parce que c'est un truc avec lequel il faut faire la paix justement en grandissant, hein, de pas être toujours choisi,
1: bien sûr,
0: pas toujours gagné. Ça vient de là cette chanson.
1: Ça vient complètement de là. En fait, c'est une chanson qui explore deux éléments pour moi. Vraiment, il y avait une partie de moi que j'avais très envie d'explorer en musique, c'était l'empathie. Parce que on m'a toujours dit énormément, même mes psys me disaient tout le temps que j'en avais beaucoup. Et je crois
0: mes psys, vous avez entendu, c'est un dossier, Marguerite, il en faut plusieurs en fait.
1: Gros dose que je viens de lâcher.
0: C'est ça.
1: Mais en même temps, il faut en parler. Il faut prendre soin de sa santé physique et mentale.
0: C'est quelque chose qui n'est pas une tradition dans la musique. Et qui aujourd'hui existe. Et tant mieux. Et si on en avait parlé avant, on aurait peut-être encore, je sais pas, des Amy Winehouse avec nous, par exemple.
1: Complètement.
0: C'est super d'en parler.
1: Ouais, complètement. Et donc, ce thème de l'empathie, d'être là aussi pour les autres, d'être tournée vers les autres, je trouvais ça important. Et aussi parce que, moi, dans ma vie, j'ai été confrontée à beaucoup de contextes dans lesquels on est choisi ou pas. J'ai beaucoup de fois, quasiment à chaque fois, pas été choisie.
0: Et parce qu'il faut dire qu'avant la chanson, vous êtes aussi comédienne.
1: Exactement.
0: Donc même chose, casting, on est prise, on n'est pas prise, une copine est prise, on est contente pour elle.
1: C'est ça, et il y a cette espèce de combat intérieur en fait, entre ce que ça veut dire de soi, de ne pas avoir été choisie, mais ce que ça veut aussi dire de l'autre, que l'autre qu'on aime a été choisi. En fait, c'est important pour moi d'avoir cette chanson qui est un peu manifeste comme ça, je peux complètement être heureuse pour l'autre personne, même si moi, je suis vraiment comme une loseuse et je me sens nulle et je suis un peu dans un coin de la pièce et la fête est finie. Ouais. Et en même temps, j'ai juste envie de me concentrer sur ça, en fait, sur le succès de l'autre. Je crois que c'est une chanson très importante. C'est aussi venu parce que j'ai vu une interview d'Hakim Jemili qui parlait de ça et qui m'a trop marquée. Il en parle super bien, de dire en fait, on peut aussi être heureux par procuration. Enfin, je sais pas si ça se dit comme ça, mais
0: se réjouir du succès des autres.
1: Complètement, ouais. Et que ça peut provoquer un bonheur complètement sincère et complètement égal au bonheur qu'on peut avoir pour soi, en fait.
0: Bon. Ceci dit, on est ravis pour vous, comme quoi
1: et
0: ça marche.
1: Maintenant, je me sens quand même plus Miss France que première dauphine.
0: Ah ouais, là, c'est Miss France.
1: On est plein de Miss France, en fait. Mais,
0: un gang de Miss France.
1: Un gang de Miss France. Même si, je pense beaucoup de choses de ce programme qui, je pense, ne devrait pas exister. Mais voilà, en tout cas.
0: Ne devrait plus exister. Ouais, on n'ira pas. De toute façon, Marguerite, on n'était pas libre.
1: On n'irait pas. Non, c'est ça. Moi, j'ai judo ce soir-là. Mais j'envoie toute ma force aux candidates, évidemment, qui ont un courage énorme.
0: Voilà.

0: Ah ouais, c'est Marguerite qui est notre invitée ce soir. Et cette chanson, La Maison, bah c'est ça en fait, c'est avoir tellement envie de grandir, se trouver un peu à l'étroit dans sa condition d'enfant et se dire, mais quand je serai grande, ma maison, elle aura tout ce que j'aime.
1: Exactement.
0: Vous y êtes là, vous y arrivez, vous le sentez venir?
1: Et ouais, je commence à y arriver, hein. Franchement, c'est aussi... Mais c'est marrant parce qu'en fait, même quand je me suis installée dans mon premier appart, je trouvais pas ce truc.
0: Pas encore.
1: Ouais, je pense qu'en fait, c'est aussi le chemin d'une vie en vrai. Parce que même si on trouve un endroit où on se sent bien, ben en fait, il y aura un autre truc dont on aura envie. Et voilà, c'est juste comprendre qu'en fait, ce qui est important, c'est de savoir où on se sent chez soi et de prendre soin de ça, en fait. Ouais. Et d'être dans la construction, dans une énergie de construction.
0: En tout cas, vous lâchez un sacré dossier dans cette chanson. Ça vous fait un point commun avec Whitney Houston, par exemple. Vous avez commencé à chanter à l'église, comme les chanteuses soul américaines et tout. À la messe, en France, on chante aussi, c'est nouveau ça.
1: Et oui, bon, ouais, après c'était pas gospel, vraiment... Hein. Non, mais non. En fait c'est vrai que j'étais dans une famille où j'allais à la messe tous les dimanches quand j'étais petite.
0: Vous dites que c'est long dans la chanson, c'est drôle.
1: Ouais, c'était long. C'était long et...
0: et on n'est pas très bien assis.
1: Et on n'est vraiment pas bien assis, ouais. Et il fait froid et je comprends pas ce qu'on dit et je comprends pas ce que je fais là.
0: Mais vous chantez.
1: Mais il y a des chants et je crois que c'est vraiment ce qui m'a fait tenir ces dimanches si long, c'était de pouvoir au moins chanter les chansons qui parfois ont des refrains, je dois dire, assez catchy.
0: Mais oui, c'est vrai.
1: S'il y a bien une chose qu'on peut apprécier dans une messe, ce serait ça.
0: Les bons refrains.
1: En tout cas, pour ma part et de mon point de vue personnel, évidemment. Et voilà, et moi, c'était ce qui me faisait tenir, en fait. Et je chantais, voilà, je voyais mon papa aussi chanter et dormir entre les...
0: Entre les champs.
1: Entre les champs.
0: Voilà le dossier. Parlons d'émotion, puisque cette chanson, Les Avions, ça nous a mis la larme à l'œil à moi et à Iris, qui est derrière la vitre, qui réalise cette émission.

0: Voilà une excellente question à laquelle on trouvera jamais la réponse. Hein. Est-ce qu'il y a des trucs indestructibles dans la vie?
1: Franchement, je crois pas.
0: Non. Hein.
1: Je crois pas, et je crois que c'est aussi ce qui éprouve cette chanson, c'est que je trouvais ça intéressant parce que le refrain, il est très presque enfantin, c'est presque enfantin cette question. Un enfant peut-être pourrait poser cette question à son parent, etc. Et je trouvais ça intéressant parce que c'est vrai que ça parle du désamour, de la rupture amoureuse, et j'avais envie de parler de ça aussi, de l'enfant intérieur qui est complètement blessé parce qu'on apprend aux enfants que dans les contes de fées.
0: Normalement, c'est tout pour toujours.
1: Genre, quoi. Ouais. Et je trouvais ça joli, de reconvoquer cette question-là et de pas y répondre, en fait.
0: C'est ça. Ou peut-être vous y répondrez dans l'album. Je sais pas. Dites-moi, parce que cette collection, cette petite bibliothèque de 6 chansons, qui sont toutes formidables, vous avez d'autres chansons en vous, j'imagine. Vous allez partir en tournée aussi avec d'autres chansons, forcément.
1: Oui, il y aura quelques exclusivités à la tournée. C'était important pour moi de faire découvrir des morceaux dans ce contexte-là du live. Je pense que ça va être trop chouette. Et j'ai hâte. Mais en effet, moi, je suis, de toute manière, j'aime faire des chansons. Donc, je vais continuer à en faire. C'est sûr que j'ai pas envie de m'arrêter à une bibliothèque de 6, enfin, une bibliothèque avec 6 livres. Je pense
0: que c'est pas assez.
1: On tourne un petit peu en rond.
0: donc vous bien êtes sûr. Toujours en
1: Je travaille sur la suite. J'essaye aussi de m'inspirer énormément dès que je peux. Et voilà, pour continuer à raconter des choses.
0: Eh bien, bonne route, Marguerite.
1: Merci beaucoup
0: d'être venue nous voir. Grandir est disponible. Et c'est assez rare pour être souligné, disponible également en vinyle. Parce que les EP, les petites bibliothèques de chansons, parfois, on se dit, on va pas faire de vinyle. Marguerite a fait un vinyle. Et je crois que vous encouragez tout le monde à aller plutôt l'acheter chez des disquaires indépendants.
1: Ben oui. Alors évidemment, le disque, il est disponible dans les Fnac, dans les Cultura. Mais je crois que c'est cool aussi de rappeler qu'il y a des disquaires dans les villes et dans les villages aussi parfois, et c'est hyper important de les soutenir aussi, parce que c'est des lieux quand même aussi de rencontres, de conseils, et c'est important pour moi aussi de le dire.
0: Bisous les disquaires, bisous Marguerite.
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0: C'est votre duo avec Étienne Daho.
1: En fait, c'est plus complexe que ça. Enfin, l'envie de faire un disque, ça part jamais. J'ai toujours envie de faire un disque, mais je fais aussi d'autres métiers qui m'éloignent de la musique parfois. Et c'est pas plus mal, parce que comme ça, je nourris mes expériences et je mets tout ça dans les disques. Travailler avec Étienne Daho, ça fait aussi très longtemps que j'en ai envie et que lui aussi en avait envie, mais on n'avait jamais vraiment trouvé le moment de vie pour nous. Et effectivement, le fait de chanter avec lui il y a 2 ans sur son disque, il m'a invité à chanter un duo sur son disque, m'a mis devant l'évidence que c'était maintenant qu'il fallait qu'on fasse ce disque ensemble.
2: Je suis étonnée quand vous me dites que vous avez tout le temps envie de faire un disque. Moi, j'imaginais que quand on a plusieurs métiers, vous faites du cinéma, vous faites du théâtre, etc. Puis il y a aussi sa vie perso à soi, où parfois on a envie de faire autre chose loin du public. Je pensais que oui, les envies se relayaient.
1: Oui, alors vous avez raison, parce que quand je dis j'ai tout le temps envie de faire un disque, c'est pas pour en faire tout le temps.
2: Ah oui, voilà.
1: C'est en fait l'envie est tout le temps là. Après, je sais qu'il me faut du temps pour le faire bien, et que surtout j'ai le privilège qu'on me laisse le temps de prendre ce temps. Donc, mais effectivement, quand je tourne un film ou que je fais du théâtre, j'ai pas envie de faire un disque. J'ai envie de faire le film ou la pièce de théâtre. À partir de votre envie et la concrétisation de cette envie, ça prend quelques années.
2: Et est-ce que c'est bien justement que ça vous manque?
1: Oui, c'est bien. Après, en fait, je peux pas dire que ça me manque non plus, parce que quand je fais autre chose, j'adore ce que je fais.
2: Oui, ouais.
1: Et puis, quand je me mets à travailler sur la musique, en fait, j'ai pas le temps que ça me manque, parce que je suis tellement en train de travailler dessus que ça manque pas, je suis en plein dans la musique.
2: Ouais. Donc, et alors, pour ce disque-là, spécifiquement, vous avez mis, alors l'expression est moche, mais elle est imagée, les mains dans le cambouis, vraiment. On va en parler, mais vous êtes partout sur cet album. Évidemment, c'est le vôtre et vous chantez, mais vous êtes à la production, à la fabrication, on vous voit au chœur, au clavier parfois aussi, enfin, aux arrangements. C'est hyper réjouissant de voir à quel point vous l'avez embrassé, ce disque. Ça, c'était une envie depuis plusieurs albums de vous impliquer de plus en plus dans la fabrication.
1: Ouais, depuis mon 4e album, ça a toujours été le cas. J'ai toujours écrit plus ou moins ou composé des chansons et participé à l'arrangement, à la réalisation du disque. Là, il se trouve que celui-là, depuis sa conception, c'était vraiment un album fait à trois, avec Étienne Daho et Jean-Louis Pierrot, à 6 mains, tous les trois, depuis les chansons qu'on a écrites chacun de notre côté, plus après celles qu'on a écrites ensemble. Mais l'élaboration de ce disque, les maquettes, leur construction, leur arrangement, ça, on l'a vraiment fait tous les trois, tout ensemble, à l'unisson, avec, en étant en même temps très différents et très complémentaires, ce qui fait que le talent et l'expérience de l'un ou de l'autre nous a fait monter ce disque en puissance, je trouve.
2: Oui, je trouve aussi. Il est exceptionnel, le retour des beaux jours. Ces beaux jours, on les appelle évidemment sur la chanson titre. Allez,

0: bonjour. C'est un pays imaginaire, c'est quelque chose qu'on veut retrouver, c'est quelque chose qu'on peut souhaiter très fort, c'est un rêve, ça peut devenir réalité. Comment vous les voyez, vous, les beaux jours?
1: C'est tout ça, mais vous avez mis peu de réalité dans vos commentaires, mais je suis d'accord avec vous, c'est par la force des choses, évidemment, c'est ce qu'on ressent. Mais le titre de ce disque, bon déjà c'est le titre d'une chanson qu'a écrit Étienne Dao sur ce disque, que j'adore cette chanson et j'adore ce titre. Et l'idée de donner ce titre à l'album, c'est, oui, effectivement, c'est comme un espoir, comme une prière, en tout cas

0: de tendre vers les beaux jours, ça me paraît évident pour moi, même si c'est pas facile tous les jours.
1: Non.
0: Vraiment, vraiment. Et puis c'est pas facile, c'est plus ou moins facile selon là où on est né. Donc et évidemment, c'est quelque chose qui parfois même est impossible à concrétiser pour certains. Mais j'ai l'impression que la phrase peut être un leitmotiv.
1: Ouais. C'est ça, ou un mantra. D'ailleurs, c'est ce que je ressens en écoutant Éléments. Il y a vraiment ça, ce côté mantra.
0: Oui, oui, oui.
1: On les appelle les beaux jours, et puis à force de les chanter, ça va arriver, quoi.
0: Exactement, exactement. Il paraît que ça marche d'une certaine façon, parfois.
1: Il faut y croire.
0: Oui.
1: En tout cas, on a envie d'y croire, oui, en vous écoutant. Vanessa Paradis, je voulais vous demander quel est votre rapport avec la nature. On a beaucoup parlé des villes avec vous. Vanessa Paradis, c'est Paris, oui, mais c'est aussi New York, oui, mais elle a enregistré à Bruxelles, oui, mais Los Angeles. Mais en fait, la nature, elle est là. Alors, dans la chanson Éléments, de manière très évidente.

0: Et puis quand vous parlez de Los Angeles, en fait, vous parlez de la nature de Los Angeles, les tremblements de terre, les fleurs, la pluie, les plantes. Tout ça, c'est la nature qui dévore presque cette ville tentaculaire. C'est quoi votre rapport avec la nature ?
1: Il est crucial, le rapport à la nature. Il est transcendant, il est rassurant, inquiétant. Il est plus grand que nous, il était là avant nous, il sera là après, il sera là après nous, la nature. C'est grandiose. Il y a des arbres qui poussent sur terre, qui font pousser des fruits, qui nous nourrissent, enfin, la beauté de cette existence. Et la nature répare, la nature protège, console, fait réfléchir, fait le tri. La nature, c'est primordial, la nature. On vit grâce à elle. Ouais. Et puis, quand on est un peu perdu dans sa vie, d'aller simplement marcher, juste marcher, en essayant d'arrêter de réfléchir et de... Je trouve que quand on revient d'une balade comme ça, dans la nature, on va toujours mieux quand on revient.
0: Retour des beaux jours, nouvel album de Vanessa Paradis. C'est un album d'amour, on peut dire ça. On parle de chansons d'amour, on pourrait dire que c'est un album d'amour.
1: Bien sûr, bien sûr. Ouais. C'est souvent le cas avec moi.
0: Oui.
1: Mais oui, bien sûr, c'est un album d'amour.
0: On va pas faire de la psychanalyse, mais vous vous êtes demandé pourquoi toutes ces chansons d'amour, justement. Pourquoi est-ce que, alors quand c'est pas vous qui écrivez les textes, pourquoi est-ce que votre cœur vous portait vers des chansons qui parlaient d'amour?
1: Parce que je sais que ça me touche, ça parle de moi et ça parle des autres. Donc une chanson, on cherche à la faire sienne, mais à la partager avec le public, en tout cas qu'elle résonne dans leur esprit, dans leur cœur, qu'elle parle d'eux. Et l'amour, ça parle de nous tous.
0: Ah oui, oui, oui. Alors sous toutes ses formes évidemment, et chacun prendra la chanson qui correspond le plus au moment de sa vie. Mais si vous êtes en pleine rupture, Vanessa, est-ce qu'il vous faut en stock?
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0: Au moins la rupture avec vous, on danse.
1: Non, c'est vrai, mais en même temps c'est aussi une chanson d'indépendance.
0: Ouais.
1: C'est pas qu'une chanson qui parle à l'autre. C'est une chanson de rupture, mais c'est aussi une chanson de quelqu'un qui prend sa vie en main et qui écoute vraiment plus son cœur que celui de l'autre, qui peut lui raconter des histoires, ou en tout cas qui a plus de mots que d'actes. Et j'ai aimé cette chanson de girl power.
0: Exactement, ça donne de l'élan, tout comme Make You Mine. Si vous vous demandez s'il faut faire le premier pas, Vanessa vous dit mais oui.

0: vous êtes en studio, est-ce que vous pensez à la réaction du public? Je sais que certains artistes sont allergiques à ça et se disent « Oh non, non, faut surtout pas que j'y pense, ça va m'influencer ». J'ai l'impression que c'est pas votre cas.
1: Non, mais c'est pas exactement à la réaction du public, parce que ça, on peut jamais savoir. Mais en revanche, il y a des chansons où on est en studio et immédiatement, on se projette sur scène en se disant « Oh, ça va être génial sur scène ». Les chansons, tout de suite, en fait, parce qu'elles ont une vie interminable, les chansons, et pendant qu'on les élabore, qu'on les habille, qu'on les décore, qu'on les joue, après, on se dit « Oh là là, ça risque d'être très chouette et que ça pourrait plaire au public. En tout cas, ça va mettre la pêche dans le tour de chant, dans la setlist, et tout, on pense à ça.
0: Est-ce que la musique, vous pensez, peut être un outil pour se sentir mieux?
1: Ah mais j'en suis sûre même, je parle pas de ma musique,
0: ouais,
1: la musique en général, ouais. Et les chansons qu'on choisit, bien sûr, on nous a dit il y a quelques années que c'était pas un art essentiel, mais quelque part, ouais. Il apporte du sourire, du soleil et du réconfort aux gens, et en tout cas, moins de solitude, parce que quand on entend sa propre histoire dans un texte, on se sent moins seul, et puis la musique nous permet de s'exprimer, de danser, d'évacuer du stress, au début de l'humanité, ça se passait comme ça déjà,
0: ouais.
1: Hein, avec des percussions et des chants et de la danse, et ça a toujours été l'histoire des humains, enfin une partie de leur histoire.
0: Il y a sur ce disque une chanson un peu à part, qui s'appelle Trésor. Alors, je la trouve incroyable. J'ai vu que celle-ci, vous l'aviez fabriquée toute seule. C'est-à-dire que les paroles et la musique sont de vous. Vous êtes crédité aussi au chœur, à la guitare, au clavier. Donc, j'ai l'impression que c'est vraiment votre bébé, cette chanson Trésor. Et alors, elle sonne comme ça.

0: alors c'est marrant parce que c'est des sonorités qui à la fois peuvent nous penser à des titres de rap de Los Angeles, vraiment rap américain, West Coast, et il y a un petit côté aussi, le travail que Mark Ronson avait fait sur l'album d'Amy Winehouse. D'où ça sort tout ça? Racontez-moi
1: ça,
0: comment
1: très,
0: vous l'avez fabriqué.
1: Ce que vous dites comme référence. Moi, c'est mon amour du rap des années 90-2000. Alors, c'est West Coast, East Coast, enfin, je les aime des deux côtés.
0: C'est mieux pour la santé d'aimer les deux.
1: Oui. J'ai toujours, même si mon projet n'a jamais été de devenir rappeuse, parce que je le ferais pas bien du tout, mais en revanche la rythmique de rap de cette époque-là me plaît tellement, et donc c'est aussi parce que j'ai appris à enfin me servir de logiciels sur l'ordinateur pour arriver à, alors c'est pour ça que je suis créditée au piano et à la guitare, parce qu'il y a certaines chansons que j'avais maquettées toute seule, et ça c'était un nouveau truc dans ma vie de chanteuse, c'est que d'aller un petit peu plus loin que mes compositions guitare voix, ouais, ou piano voix, c'est que j'ai réussi un petit peu, j'ai appris à les aller un petit peu plus loin, et en tout cas dans la rythmique. Et voilà, et cette rythmique-là, c'est une de mes préférées. C'est celle qui me fait danser depuis mon adolescence. Donc, c'est aussi quelque chose de très... qui fait partie de moi, de mon panthéon musical, ouais, aussi.
0: Vous avez fait un super duo avec Nekfeu qui s'appelait Dans l'Univers aussi.
1: Oui,
0: donc le rap,
1: oui,
0: voilà. Alors, oui, vous n'allez pas devenir rappeuse. Enfin, quoique, n'insultons pas l'avenir, Vanessa.
1: On sait non, pas. Mais c'est... j'adorerais ça, mais je franchement... il faudrait s'entraîner, quoi. Pourquoi pas?
0: Mais ceci dit, c'est chouette qu'une artiste aussi populaire que vous dise son amour du rap, parce que c'est vrai que, souvenez-vous, quand vous avez commencé, il y a plein de rappeurs qui commençaient aussi, et on disait, oui, non, mais ça, c'est une sous-culture, une sous-musique, etc., etc. Et finalement, avec les années, quand on vous entend sur un album de Nekfeu, ou quand vous faites des clins d'œil au rap sur vos albums à vous, on se dit que, ça y est, elle est installée.
1: Le rap, c'est extraordinaire, le rap. Ouais. C'est un mouvement musical très, très, très important. En plus, c'est ce que ça veut dire rap. Il n'y a pas beaucoup de gens qui savent,
0: non,
1: c'est tellement beau. Ça veut dire rhythm and poetry, rythme et poésie. Donc, franchement, c'est un art très, très important. Et puis, qui fait chanter, danser et rapper tellement de gens sur la planète. Donc, il a raison d'exister, le rap.
0: La scène, je sais que c'est important pour vous. Moi, je vous ai vu plusieurs fois en concert et j'ai vu à quel point vous êtes à la fois extrêmement généreuse et à la fois une éponge à ce que les gens vous envoient, les gens du public. C'est quoi votre rapport avec ce public que vous avez connu toute jeune? Vous avez commencé votre carrière, vous étiez ado. C'est quoi votre rapport avec eux?
1: Il y a un public qui me suit depuis très longtemps, donc c'est des retrouvailles, c'est souvent des retrouvailles, oui. Et puis il y a aussi des nouveaux venus.
0: Ouais.
1: Et alors le rapport avec le public, c'est que dans les concerts, en fait, on ne peut faire un bon concert qu'avec leur participation. Et leur participation, parfois, en fait, c'est assez étrange. Parfois, on peut avoir un public plus calme que d'autres. Puis d'ailleurs, les jours de semaine font beaucoup aussi pour l'énergie du public.
0: Ah, c'est vrai.
1: On n'a pas le même public en début de semaine qu'en fin de semaine, quand les gens savent qu'ils n'ont pas besoin de se lever tôt le lendemain et qu'ils peuvent plus se lâcher et tout ça. Donc, l'ambiance s'accélère, ça se devient de plus en plus chaud en fin de semaine, ça c'est vrai. Et puis, le rapport avec le public, c'est que j'ai un grand, grand respect pour le public qui paye une place pour venir vous voir, prend du temps pour venir vous voir, se déplace pour venir vous voir. Donc, il faut qu'il passe une bonne soirée, le public, voilà. Et je ferai tout pour qu'il passe une bonne soirée. Et en fait, nous on répète, les musiciens, on prépare un show, le public vient. Et puis, il y a aussi un truc en plus parfois qui peut se passer, c'est... la magie de la soirée, de notre rencontre et du moment, en fait, qui fait que le public nous galvanise, on galvanise le public et tout ça monte de plus en plus haut et peut donner quelque chose d'incroyable.
0: Ouais.
1: Vraiment très fort.
0: Quand les émotions fortes arrivent sur scène, alors il y a deux teams, hein. Il y a la team « je ravale tout, il ne faut pas que je pleure parce que je suis en train de chanter », ou alors la team « je pleure, je laisse venir les larmes ». Vous, comment vous faites ça?
1: Il n'y a pas de team parce qu'en fait, on joue dans plusieurs équipes.
0: Ouais.
1: C'est que on n'est pas fait de la même force ou de la même vulnérabilité tous les jours. Donc une tournée, les concerts se passent sur tous les jours de votre vie. Il y a des jours où on est costaud, d'autres on est moins costaud. Ça dépend aussi comment le public vous émeut, ce qui se passe ou notre force du jour, quoi, ouais. En fait, à quel point on est vulnérable ou pas, à quel point on se laisse partir dans les émotions. Parfois aussi, on a un manque de sommeil qui nous rend un peu plus fragile, ouais, que d'autres jours. Enfin,
0: mais vous n'avez pas peur de ça. De toute façon, si ça arrive, ça arrive, quoi.
1: Non, je me dis, pas trop pleurer sur scène parce que on peut pas chanter quand on pleure. Ouais. On a trop de sanglots dans les voix. Donc, non, le but, c'est de pas pleurer quand même. C'est plutôt de rigoler, de chanter surtout.
0: Ouais, mais pas se laisser, ouais, submerger par les émotions.
1: Non, mais, après, pourquoi pas, quoi. Mais quand on est submergé, après, on maîtrise moins ce qu'on veut donner aux gens. Donc, c'est pas l'idée, mais si ça arrive, c'est pas grave.
0: Il y a un travail sur cet album incroyable autour des chœurs. Exemple, la chanson Un amour de jeunesse.

0: Et ça participe à cette ambiance années 60, années 70. Depuis quelques années, ouais, les chœurs, je sais pas, moi, je faisais pas attention en écoutant les disques. Et là, sur le vôtre, je les ai entendus. Vous avez mis un chœur particulier à travailler ces chœurs?
1: Absolument. Puis je travaille aussi avec le roi des chœurs, hein. Étienne Dao, c'est quand même le roi des chœurs et des gimmicks. Bien que moi, j'aime beaucoup ça et que je travaille toujours beaucoup mes chœurs sur mes disques, les précédents disques, même si vous avez pas entendu.
0: Je m'étais pas rendu compte.
1: Oui. Non, mais parce que c'est, j'adore ça, en fait. C'est un travail, en fait, c'est un autre travail d'habillage d'une chanson parce que on fait des chœurs, on les harmonise. Tout d'un coup, ça devient un instrument, les chœurs. Et Étienne Dao est très fort aussi pour faire des chœurs que les gens dont les gens se souviennent et qui font partie d'une intro ou du milieu d'une chanson et qui est des phrases que le public répète, ouais, souvent dans les concerts. Et ça, j'adore ça. Je lui ai évidemment demandé d'en créer plein sur le disque.
0: Et puis il y a cet orchestre, il faut quand même qu'on en parle, hein, un orchestre de 27 musiciens dirigé par Sally Herbert, enregistré à Abbey Road. Mais ça ne suffit pas, c'est dans le studio 2 de Abbey Road. Le studio des Beatles.
1: Exactement.
0: C'est pas la première fois que vous avez des cordes sur vos disques. Est-ce que c'est la première fois, en revanche, que vous alliez à Abbey Road?
1: Oui. Non seulement c'est la première fois que j'allais à Abbey Road, mais c'était la première fois que j'avais autant de cordes qui enregistraient en même temps. D'habitude, on faisait ça un petit peu plus petit. Il y a beaucoup moins de musiciens et puis ils jouent sur plusieurs pistes et on arrive à faire à recréer pas un orchestre mais quand même un petit peu plus de que 4 musiciens par exemple. Mais là ils étaient 27 et c'était époustouflant parce que on a travaillé avec des cordes synthétiques pendant des mois pour construire les chansons, donc on avait ces sons de fausses cordes dans les oreilles pendant des mois. Et puis à la toute fin de l'enregistrement, c'est là qu'on est allé à Abbey Road, qui est un studio mythique dans lequel les Beatles ont enregistré tous leurs premiers albums avec George Martin. Et il y a les Pink Floyd aussi, et puis il y a plein d'autres gens qui ont enregistré dans ces studios. Mais et puis le studio est dans son jus, et le décor est exactement le même, donc c'est assez troublant quand on arrive dedans, parce que si vous regardez des photos sur Internet, c'est la même chose. Et j'ai aussi pu jouer sur des pianos sur lesquels John Lennon ou Paul McCartney ont joué. Ils étaient là,
0: ils n'ont pas bougé.
1: Ils sont identiques, c'est les mêmes, ils sont même au même endroit. Donc ça, c'était très, très émouvant. Mais je dois dire, ce qu'il y avait de plus émouvant, c'était d'entendre les parties de cordes qu'on a travaillées pendant des mois jouées par des vrais grands musiciens, tous ensemble d'un coup, quoi. C'était très, très, très, très beau et émouvant.
0: Est tellement beau que vous avez décidé d'ouvrir l'album avec un orchestre et aussi la fin de l'album, la première et la dernière minute du disque finalement, c'est cette musique sublime.

0: Alors, est-ce que ça veut dire que vous partez en tournée avec 12 choristes et un quatuor à cordes, Vanessa?
1: Non, ça, c'est pas possible.
0: C'est pas possible.
1: Ça dépend, pour certains, c'est possible. Mais là, non, c'est pas le cas.
0: Mais
1: non.
0: Ceci dit, ça pourrait vous donner envie. Je me souviens de votre album live, Une nuit à Versailles, qui était acoustique, mais où il y avait déjà des cordes et tout. Et on se dit, pourquoi pas un concert symphonique une fois?
1: Non, mais ça m'est arrivé une fois, il y a très longtemps, aux Nuits de Fourvière, j'avais joué mon sixième album Love Song avec l'orchestre symphonique, enfin l'école, le conservatoire, pardon, les élèves sortants du conservatoire de Lyon.
0: Ouais.
1: Et on avait enregistré l'album en entier en concert avec tout l'orchestre. Mais oui, mon rêve, ce serait de le refaire un jour, peut-être en intérieur. Là, c'est en extérieur, c'est toujours plus... plus compliqué en extérieur, enfin dans le vent, dans ces conditions-là, mais j'aimerais tellement ça parce que j'aime tellement être habillée, enrobée de musique là quand on est au milieu d'un orchestre. Moi, ça me bouleverse, ça me chavire complètement.
0: Et ce disque ici prête très bien. Alors, je vous donne l'info, Vanessa, vous en faites ce que vous voulez, mais ici à Radio France, on a un super orchestre symphonique et on a un grand chœur de jeunes filles et jeunes garçons qui s'appelle la maîtrise de Radio France. Et je trouve que avec votre album et avec cette envie que vous avez, tout ça, ça pourrait donner un truc complètement fou.
1: Très bonne idée.
0: Vanessa Paradis, merci d'être venue nous voir et bonne tournée à vous.
1: Merci beaucoup, merci de m'avoir accueillie.
0: Merci.
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3: Bonjour la France, j'espère que tu vas bien la France, mais surtout bonjour la Belgique, la vie est belge. Vive la Belgique, 4-1 dans la tronche au foot, bravo, je suis trop contente. Ça
4: ouais,
3: va,
4: bah oui, ça va, oui. C'est contre qui après? C'est l'Espagne, je crois. Hein. C'est l'Espagne contre les Belges, il me semble.
3: Je ne sais pas, mais là, la Belgique a gagné, comment te dire?
4: Ah, si, c'est ça, ouais. France-Maroc, jeudi, à suivre sur votre radio ici.
3: Voilà.
4: Ça a changé cette émission, on fait téléfoot en fait maintenant.
3: On fait téléfoot, tu sais que j'aime tellement les Belges.
4: Attends, mais tu soutiens quand même la France.
3: Mais évidemment, ah, mais évidemment peur. Que je soutiens la Belgique. Voilà.
4: Dis donc, il n'y aura pas des cadeaux à gagner sinon.
3: Il y a des cadeaux, bien sûr qu'il y a des cadeaux à gagner.
4: Tirer Hollande au taquet, quoi.
3: Mais on a le droit de se réjouir pour la Belgique. Laissez-moi tranquille. Alors, toute la semaine, vous allez vous affronter, chers petits candidats, pour gagner la finale de vendredi. Le premier prix, ça sent le soleil et l'huile solaire, c'est des vacances. Et ouais, on vous propose tout de suite de partir en vacances parce que on vous offre, oui, quand je dis on, votre radio ici vous offre, attention, un bon séjour dans les clubs Bel Embra d'une valeur de 2000 euros.
4: Combien ?
3: 2000 euros.
4: Oh, ça fait du bien à mes oreilles, ça.
3: C'est beau, ça n'est pas pour toi, tu sais que c'est les candidats qui gagnent ça.
4: Ah, dommage. Hein.
3: Donc évidemment, vous choisirez l'endroit où vous voulez aller et le moment où vous voulez y aller. Je vous rappelle quand même que c'est la destination préférée des familles en 2025. On est content de vous offrir
4: on
3: ça.
4: On est bien.
3: Évidemment, si vous ne gagnez pas le séjour à Bel Embra, vous gagnez quoi?
4: Attendez, je vous refais un petit point foot. Hein. C'est bien Espagne-Belgique vendredi à 21h. Et ce sera Maroc France. Et donc jeudi, et c'est à suivre sur votre radio ici.
3: Voilà.
4: Mais envoyez Malongo. Alors c'est le roi du foot, c'est le roi du pédo, c'est le roi du café. Le roi du pédo, c'est Malongo. 32-2-Z.
3: Oh là là là là là là là.
4: Droit au but, comme à l'OM. Eh ouais, la cafetière Malongo peut-être pour vous vendredi.
3: Voilà, et avant d'accueillir nos candidats, j'ai promis.
4: Un petit point foot peut-être?
3: Non, absolument pas, un truc beaucoup plus important et un chouille plus grave. Vous savez que vers Perpignan, ça brûle de partout.
4: Ah
3: et
4: oui.
3: J'ai un appel au don pour les pompiers de Thuire. Thuire à côté de Perpignan. Si vous avez de quoi manger des salades, des sandwichs, des boissons, des barres de céréales, il y aura une collecte demain de 16h à 17h à la caserne des pompiers de Thuire. Merci pour les pompiers. On vous embrasse fort les pompiers, on accueille les candidats.
4: Et on salue les équipes d'ici Roussillon qui sont
3: exactement,
4: bien mobilisées.
3: Exactement, parce que franchement, c'est pas cool du tout là. Alors, comment ça va Céline? Comment ça va David?
5: Ça va très bien, ça va, bonjour très bien. Valérie, bonjour Eric.
4: Bonjour.
3: Alors,
6: la chaleur.
3: Ah bah la chaleur.
6: Oui, oui.
3: Alors,
6: oui.
3: Céline, tu joues avec ici Besançon.
5: Exactement.
3: Tu habites à La Cluse.
5: Et Mijou,
3: j'adore ce nom, La Cluse et Mijou. On dirait un nom de dessin animé. Et donc, tu es mariée à Hervé, tu as deux enfants.
5: Oui.
3: Comment il fait?
5: Samuel et Enzo.
3: Allez, Samuel et Enzo, il n'y en a aucun qui passe le bac, là. Personne n'attend les résultats, là.
5: Non.
3: Tout va bien. Samuel, il fait quoi dans la vie? Enfin, il fait des
5: études. Il est maître nageur, il a 22 ans.
3: Mon Dieu, maître nageur.
4: Il plouffe.
3: Bah, il plouffe, et puis surtout les maîtres nageurs, c'est toujours les beaux gosses, on a toujours toutes les
4: alors,
3: filles.
4: Alors, pas tout le temps, hein.
3: Oh, si.
4: Ah,
3: oh,
4: tout le temps.
3: Alors. Si t'intéresses à être bien sportif quand t'es maître nageur. Alors, tu es animatrice en périscolaire.
5: Exactement.
4: En vacances.
3: Voilà.
5: Et je suis en vacances.
3: Bah, évidemment qu'elle est en vacances. Alors, tu fais quoi, là, pour les vacances? Tu profites de ta maison?
5: Non, là on est en vacances, on est à côté de Amboise, dans les châteaux de la Loire.
3: Oh, on fait les châteaux de la Loire. Qu'est-ce que c'est beau, Amboise, c'est un très beau château.
4: Il paraît.
3: Voilà. Oui, c'est un très beau château.
4: Oui, Amboise paraît, vous l'avez. C'est faire une blague, mais bon.
3: Oh là là.
4: Elle était pas mal celle-là quand même.
3: Je demande pardon à Céline et à ici Besançon. Alors, ma petite chérie, avant de que tu gagnes, je sais que tu vas gagner, je t'encourage, je te dis vas-y, je crois en toi Céline, je te pose immédiatement la première question, vrai ou faux, avec une petite ambiance. Parler des paparazzi. Tu sais ce que c'est les paparazzi, Céline ?
5: Oui, oui.
3: Voilà, magnifique. Alors, le mot paparazzi, figure-toi, il paraît que ça vient d'un personnage de cinéma. Est-ce que c'est vrai que le mot paparazzi tient son origine d'un personnage de cinéma ? Vrai ou faux ? Top chrono, 5 secondes.
5: Vrai ?
3: Eh ben, t'as bien raison, c'est vrai. C'est un film qui s'appelle La Dolce Vita de Fellini. Le journaliste que fait Marcello Mastroianni est avec un photographe qui s'appelle Paparazzo. Et voilà. Donc, c'est vrai. Premier point.
4: Comment il va, mon David?
6: Bah, ça va.
4: Bon, ça va. Avec un petit accent, David, qui habite à Reims, dans la région Champagne.
6: Ouais.
4: Allez. Un petit verre comme ça.
6: Champagne-Ardenne.
4: Champagne-Ardenne, bien sûr, champagne avec modération. David, qui est une chérie, comment s'appelle madame, mademoiselle, je ne sais pas.
6: Si Nora.
4: Nora, vous êtes mariée, pas mariée?
6: Non, ça fait 17 ans qu'on est ensemble, et puis elle a son appartement, j'ai mon appartement.
4: D'accord, chacun son indépendance, et c'est bien. Alors,
6: vu qu'elle a des problèmes de santé, elle vit plus chez moi que chez elle.
4: D'accord, c'est pas mal, comme ça on a un peu de liberté, chacun chez soi, voilà.
3: Tu vois bien la gueule de ta femme si tu lui disais je vais habiter tout seul, tiens.
4: Bah oui. Dave, bien sûr, alors voilà, il s'appelle David, donc Dave pour les copains, ça c'est le petit surnom.
6: Dans le quartier, par contre, on m'appelle le cow-boy.
4: Alors, pourquoi le cow-boy? Parce que tu ressens un cow-boy? Tu te fringues comme un cow-boy?
6: Ben, je me suis fringué comme un cow-boy. Ben, je l'ai dit dans les
4: annotations, oui, oui, parce que t'es fan de western en fait.
6: Voilà. Et quand je distribuais les affiches et puis les flyers dans le quartier, je m'habillais toujours en cow-boy.
4: Ah oui, parce qu'en plus t'es fan de country, de dance country. On va découvrir ça dans un instant.
3: De country, ouais.
4: De country.
3: De country.
4: Oui, la country. Ah non.
6: Ah mais oui, je suis fan de country, mais je ne danse pas.
4: Ouais, oh, quand même, un petit peu, chouïa. Attends, quand on est un vrai cow-boy, un chapeau et on danse la country. Rien du tout.
6: Ah non, moi c'est plutôt les voitures américaines et
4: ouais.
6: Harley.
4: Ok, je vois bien la tendance. Écoute David, sois le bienvenu, on va tout de suite te poser une première question pour marquer un premier point. Valérie hier a honteusement remporté la manche.
3: Oui, oh, ça va, allez.
4: Donc il est temps quand même qu'on change la donne. Voici un extrait, écoute bien. Le bon fromage. On est dans le pays du fromage quand même, la France.
6: C'est Poitou.
4: La croûte du coulommier est potentiellement toxique, David. Vrai ou faux, top chrono, 5 secondes. La croûte du coulommier, ça serait toxique.
6: Oh, je dirais non.
4: Bon, t'as raison de dire non. La croûte du coulommier fait partie des croûtes fleuries, comme celle du brie ou du camembert, dans une espèce de petit duvet blanc, qui certes est composé de quelques moisissures, mais qui sont parfaitement comestibles.
3: Heureusement que c'est pas toxique avec le nombre de croûtes que j'ai mangées.
4: Ah oui.
3: Bon, allez, ça fait un point Céline, un point David, et là tout de suite, viens, je t'emmène. Tu vas écouter ici ta radio préférée et tu vas bouger ton corps. France Gall, viens, je t'emmène.

0: Allez.
1: Que moi, je vais y arriver. Ouais, bien sûr, gagner. Allez. France Gall. Bien, je t'emmène sur ici, 12h15.
0: Yeeha.
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0: on est au taquet.
1: Oh, c'est ça, par cœur.
0: Par cœur.
1: Vous voulez que je fasse un petit teasing? Je crois qu'il y a Nadine Mousselet qui nous rejoint dans le prochain quart d'heure.
3: Ah non, c'est énorme.
0: J'ai le cœur qui bat à 20 000. Céline à 1, David à 1, Céline qui habite à la Cluse-et-Mijoux, Céline qui est animatrice en périscolaire. Alors, comme ça, on est chef de chantier, on commande des travaux à Hervé.
4: Exactement.
0: C'est Hervé qui se tape tous les travaux.
4: Je suis contente de revoir ton émission.
0: Ah bah oui, bah ça, il faut qu'on trouve la maison, hein, les amis. Hein, si vous avez des maisons à refaire, allez sur le site d'M6 et inscrivez-vous.
1: Parce que vous faites ça à la rentrée, je crois, c'est ça.
0: On aimerait bien.
1: Ah, vous êtes de retour.
0: Alors, qu'est-ce que tu lui demandes comme travaux, par exemple, à Hervé? Qu'est-ce qu'il a bricolé?
4: La maison, il a fait pas mal de choses. Il a fait l'isolation, il a fait de la peinture.
0: Oui, il a fait de gros trucs.
4: Du lambris.
0: Oh là là, dis donc, tu lui demandes des trucs durs, hein, quand même. Eh ben, voilà. Bon, alors, tu l'aides un petit peu ou tu fais juste que commander les travaux?
4: Je l'aide un peu.
0: Ah, voilà, parce que la peinture, c'est sympa à faire, quand même.
4: Oui.
0: Ah, voilà, bon, voilà. Alors, par contre, tu jardines.
4: Ah oui, le jardin, oui, c'est un plaisir.
0: Eh oui, parce que t'as plein de petits légumes dans ton potager et tu prépares des ratatouilles.
4: Je vous attends à la Cluse-et-Mijoux pour venir la déguster.
0: Bah oui, qu'est-ce que tu nous fais d'autre? Qu'est-ce que tu sais bien cuisiner?
4: Des lasagnes, bœuf bourguignon.
0: Oh là là. Il paraît que ton petit de 13 ans, Enzo, il veut être diététicien nutritionniste.
4: Exactement.
0: Quel beau métier. Ah là là, alors ma chérie, tu as déjà un point. Je veux que tu marques le deuxième. Alors on va écouter la Traviata. Ça, tu vois, c'est Éric Bastien qui chante en espérant gagner.
1: Oui, voilà. C'est ce que j'ai chanté vendredi dernier, rappelons-le, voilà. Bien sûr.
0: Alors écoute bien, il paraît que d'après la loi, quand on est à Chicago, eh bien on ne peut pas emmener d'ours en peluche à l'opéra. Est-ce que c'est vrai ou faux qu'à Chicago, à l'opéra, on ne peut pas emmener d'ours en peluche? Top chrono, 5 secondes.
1: Vite.
4: Faux,
0: bah t'as bien raison que c'est faux. Il n'y a pas de loi qui dit ça, c'est une rumeur qui est partie sur internet, c'est débile, c'est pas vrai. Deuxième point pour toi.
1: David, région Champagne-Ardenne, il a bien précisé, hein, David, qui est en couple avec sa chérie Nora, qui a une fille, comment elle s'appelle ta fille, je t'ai pas demandé.
5: Oui, mais c'est pas sa fille à elle.
1: Hein. Non, c'est la tienne, c'est ce que je dis, oui, c'est ce que je viens de dire. Une fille, elle s'appelle Méline, c'est ça ta fille?
5: Méline, et je lui fais un gros bisou parce qu'elle écoute de l'autre côté.
1: Oh, bah bisous. Elle a 20 ans, qu'est-ce qu'elle fait dans la vie, David, ta fille?
5: Elle cherche en aide à domicile.
1: D'accord. Dans la région, du côté de Reims ou dans une autre région de France? Un peu partout.
5: Non, de Reims.
1: De Reims, d'accord. Bah, si vous êtes intéressé, si vous cherchez quelqu'un qui a 20 ans et qui est prêt à vous rejoindre, 0810 055 056, on vous met en relation. Alors, je reviens sur la country, David. Tout à l'heure, tu as évoqué le fait que tu avais fait partie d'un club de country. Et alors, ça consistait à inviter des groupes avec des sosies, c'est ça?
5: Ouais, il y a eu ZZ Top.
1: Ah oui. Ah oui.
0: Ah oui.
1: Ah oui.
5: Bah oui, quand même.
1: Ah, on y va là sur la route. Ta ta ta ta ta ta ta ta.
5: Là, c'est la route 66.
1: Attends.
0: Eh oui.
1: Attends, le break de batterie.
0: Ta ta, mais c'est beaucoup plus loin le break.
1: Ah bon, il est beaucoup plus loin. On n'a pas le temps. De Johnny aussi, t'avais des sosies de Johnny.
5: Oui. Ça, c'est des amis que j'ai connus personnellement.
1: Ah bah oui, j'ai bien connu, j'ai bien compris. Alors Johnny, tu as connu, Johnny, t'as été le voir à l'Olympia, on peut s'en dire un petit mot. Parce que Johnny, tu l'as approché, tu l'as touché.
5: J'ai touché ses bottes.
0: Ah oui.
1: C'est déjà ça. Ça veut dire que t'étais au premier rang à l'Olympia de Paris? Tu t'es vraiment approché et tout et...
5: Donc, c'est grâce à vous que j'avais gagné des places.
1: D'accord, avec ici.
5: En 2000.
1: Ouais.
5: Et j'y vais avec un copain, et la dame qui nous plaçait, elle nous dit, vous nous suivez, vous me suivez. Oh, puis elle prend l'allée de gauche, on va se retrouver devant les enceintes, on va rien voir.
1: Ouais.
5: Puis finalement, elle dit, monsieur, vous prenez ce siège-là, et monsieur sera sur le strapontin. Putain, la première fois que je jouais Johnny, premier rang.
1: Bim! Et t'as pu donc l'approcher. T'as pu toucher les bottes, c'est ce qu'on se disait. C'est quand même voilà, quelque chose d'extraordinaire. Tu l'as vu 8 ou 10 fois en concert. C'est pas rien du tout. Allez, on parlera de western dans un instant. Et d'ailleurs, c'est marrant parce que c'est une passion en commun que t'as avec Johnny. Je crois qu'il adorait les westerns, Johnny Hallyday.
5: Ah ouais, ouais. Ah oui, oui.
1: David, question pour un point de plus. Écoute. Tout est dit, on parle de Johnny, voilà, c'est de ses idoles, hein, Elvis Presley. Blues, Sweet Shoes. Parlons de chaussures. Les chaussures gauche et droite n'ont pas toujours existé. Aujourd'hui, on a une gauche, une droite, t'es d'accord? Ça n'a pas toujours existé, vrai ou faux? 5 secondes, c'est parti. Top chrono.
5: C'est tellement nul que j'irais faux.
1: Écoute, c'est vrai. Jusqu'au 19e siècle, beaucoup de chaussures étaient parfaitement symétriques. Une même chaussure, figure-toi, pouvait être portée à gauche comme à droite. Ça a existé. David, on apprend des choses.
0: Allez, 2 pour Céline, 1 pour David. Et nous allons tout de suite écouter une des plus belles chansons que j'aime d'amour de Calogero. On n'est riche que de ses amis. Allez, dites tous aux gens que vous aimez que vous les aimez. Calogero, c'est dit, vous écoutez ici. Je vous aime, à tout de suite.

0: La chanson préférée de Valérie.
1: J'adore cette chanson. Voilà.
0: Calogero, c'est dit à 12h24 et même 25. Prenons des risques et n'ayons pas peur. Sur ici.
1: Allez, jingle.
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1: Ici, nous sommes avec Céline qui joue avec Ici Besançon qui a 2 points contre David qui joue avec Champagne qui vit à Reims et qui a 1 point. Alors, il paraît, ma petite Céline, que tu adores Céline Dion, que tu as même tes places.
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1: autre vie, tu as tes places. C'est bon, tu vas avec ton chéri?
4: Non, je vais avec mon fils Enzo.
1: Oh là là là là là là.
0: À la Défense Arena.
1: Eh oui, bien sûr. Et alors, tu vas souvent en concert, hein.
4: T'as vu
1: Amir, Jérémy Frérot, Patrick Fiori, Jean-Louis Aubert. On sait bien, hein. C'est quoi le.
4: Calogero.
1: Eh oui, Tu vas où quand tu vas en concert? Tu viens à Paris ou il y a des concerts dans une ville à côté de chez toi?
4: À l'Arena de Genève.
1: Oh, l'Arena de Genève, mon Dieu. Oh là là là là. Bon. Alors écoute, nous n'allons pas, c'est le quiz musical, c'est pas sur Céline Dion, mais tu peux marquer facilement des points. On va écouter des chansons, 3 chansons. Il faut que tu me dises qui est l'intrus. Il y en a 2, c'est les mêmes. 1, c'est l'intrus. Écoute bien, on va trouver tout de suite. C'est parti.

0: C'est assez facile. Top chrono, qui est l'intrus?
1: Dalida.
2: Ah oui, Dalida. Mais bien sûr, vous n'avez pas reconnu Dalida. Faisons l'amour avant de nous dire adieu, c'est Dalida ça. Oui.
0: Et non, ma petite chérie, c'était pas elle, c'était Jen Manson. Faisons l'amour. C'était effectivement, c'était Faisons l'amour, mais c'était pas Dalida, c'était Jen Manson.
2: Mais oui, et Jen Birkin à côté, quoi.
0: Et Jen Birkin à côté, exactement. Eh bien, pas de point pour toi, ma chérie.
2: David, très honnêtement, est-ce que tu aurais retrouvé Jen Manson ou pas?
3: Ah oui, oui.
2: Ah oui, oui.
3: Bah oui.
2: Sûr.
3: J'ai en 45 tours.
2: D'accord. Bon, allez, notre David, qui est dans la région Champagne, on l'a dit, qui adore la country, qui est fan de Johnny Hallyday, qui est fan de western. Ça, c'est Valérie, ça, c'est moi chaque jour.
0: Chaque vendredi.
2: D'ailleurs, on va mettre ça, tiens, ce vendredi. Alors, tu collectionnes quoi, les westerns les... T'as une centaine de DVD, c'est ça? Déjà, c'est pas mal, hein?
3: Bah, entre, DVD, même cassette que j'ai parfait en DVD.
2: Ah oui?
3: Puis j'ai même des collections que j'avais fait, donc j'ai gardé les bouquins, quoi.
2: Et oui, puis tu collectionnes les statuettes d'Indiens aussi à la maison, donc vraiment ça.
3: Ouais, Indien, ça va jusque. Oui, j'ai un Indien, on m'a vendu un buste d'Indien de quoi, 50, 80 cm.
2: Ah, c'est pas mal, c'est pas mal ça. Et alors en plus.
3: Ouais. Et puis j'en ai un de. 80 cm avec des plumes.
2: Ok. Ah ouais, non, bah très bien. Et puis alors, tu collectionnes aussi les voitures américaines en miniature, notamment
3: bien
2: la.
3: Bien sûr.
2: Eh oui, la Dodge Charger de Sheriff et moi peur et la Ford Gran Torino de Starsky, la rouge et blanche, là.
3: Ouais, et puis K2000 aussi.
2: Ah, bah la voiture de K2000, un collectionneur.
3: Et Christine.
0: Aussi, et Christine, aussi, mais elle est moins gentille, Christine.
2: C'est une Plymouth Fury, ça, c'est dans le film, effectivement. Allez, mon petit collectionneur, voici ton quiz musical. Trois extraits, c'est un mix. Il y a un chanteur qui n'a rien à faire dedans. L'autre est là deux fois, il s'impose. L'autre doit sortir, mais de qui s'agit-il? Écoute.
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3: Yann.

0: Jean-David, qui chante une seule fois dans ce mix et pas deux fois?
1: Marie-Myriam.
0: Marie-Myriam avec le titre que l'on connaît qui s'appelle
1: L'enfant et l'oiseau.
0: Alors on va le mettre dans l'autre sens. L'oiseau et l'enfant, c'est une bonne réponse.
2: L'enfant,
1: en 45 tours aussi.
0: Oh bah, alors.
2: Bah oui, l'Eurovision, 77 je crois, un truc comme ça.
0: Ça veut dire que l'année prochaine, ça fera 50 ans que la France n'a pas gagné l'Eurovision.
2: Exactement.
0: Et tu as reconnu l'autre chanteuse ou pas, quand même?
1: Julie Pietri.
0: Oui, sans faute.
2: Julie Pietri.
0: Bravo David.

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2: Et cette semaine, mes petits chéris, vous vous affrontez pour aller en finale vendredi pour gagner 2000 euros de bon séjour dans les clubs Bellambra. 2000 euros, c'est magnifique, c'est vraiment, on vous offre des vacances en fait. Et puis, si vous ne gagnez pas les vacances au club Bellambra, vous gagnez évidemment la magnifique machine à café Malongo avec les 32 dosettes et les 6 verres en verre. Nous reprenons la compétition avec Céline et David.
3: Oui, David, qui habite à Reims. À quelques kilomètres de l'autre côté de la frontière belge, il possède un manoir, le château de la Tapenade. Avec Valérie, la riche baronne, Céline, vont-ils trouver le puzzle macabre?
2: Je ne sais pas. Nadine, si tu nous écoutes, ton prochain livre devra s'appeler « Puzzle maudit ».
3: Passé par Lucinda Riley.
2: Voilà. Bien, alors, ma petite Céline, hein, à défaut d'être l'héroïne d'Andine Bousselet, elle a... un petit défaut, elle est comme dans la chanson d'Annie Cordy.
4: Je serai toujours toute ma vie tête de linotte.
2: Eh oui, il paraît que t'es une petite tête de linotte, que tu perds toujours tout.
5: Exactement.
2: Alors, il paraît que tu as perdu quand même ta carte bleue, ton téléphone, c'est au moins une fois par semaine.
3: Ah oui, quand même.
2: Hein?
5: Oui.
2: Mais alors, t'expliques ça comment? Qu'est-ce que tu perds d'autre? Qu'est-ce que tu oublies d'autre, ma petite tête en l'air?
5: Ben, le souci, c'est que je pose tout un peu n'importe où et après, je me rappelle pas.
2: Ah,
5: voilà.
2: D'accord. Et alors ça, Hervé, ça l'énerve ou pas?
5: Oui.
2: Oui, parce que du coup, comme tu perds tout le temps ton téléphone, il faut toujours le chercher, quoi.
5: Exactement.
2: Mais tu le retrouves toujours quand même, hein?
5: Oui, oui.
2: Ah, voilà, c'est déjà pas mal. Alors, il paraît que tu adorerais déjeuner avec Jean-Jacques Goldman, dont tu es fan. Ça serait un... Hein?
5: Ah oui.
2: Ah bah oui.
5: Tu formidable.
2: L'as... Ah là là. Tu as déjà évidemment été le voir en concert, j'imagine.
5: Oh là là, oui.
2: Combien de fois tu as été voir Jean-Jacques en concert?
5: 26 fois.
2: Oh là là.
3: 26 fois?
2: Non.
3: Non.
2: Non, 6 fois.
3: Ah, 6 fois.
2: 26 fois, il faut pas exagérer non plus. Alors, ma chérie, c'est le moment de te rattraper, de marquer 3 points grâce à la question à choix multiples. Je te pose la question, je te fais des propositions de réponses et tu auras 10 secondes pour me donner ton choix. Tiens, on écoute Rocky. Ah là là, Rocky. Non, je crois que c'est ma saga préférée, hein. C'est magnifique. Alors hier, on a fêté les 80 ans de Sylvester Stallone, alias Rocky. Alors, on va faire un petit QCM sur Rocky, sur Sylvester Stallone.
3: Enfin, on prend une claque quand même, là, dans ce que vous dites. Hein.
2: Pourquoi?
3: 80 ans, Sylvester Stallone.
2: Bah oui, il a 80 ans. T'en as 50, qu'est-ce que je te dise?
3: Wow.
2: Alors, écoute bien. Quel animal Stallone a-t-il été contraint de vendre avant le succès de Rocky? Tellement il a plus d'argent, il a été contraint de vendre un animal, lequel était-ce? Son cheval, son chien, son perroquet. Il a vendu les slips d'Éric Bastien. Top chrono, 10 secondes. Qu'est-ce qu'il a vendu?
5: Son chien.
2: Son chien. Très bien. Est-ce que c'est vrai? Est-ce que c'est faux?

0: Oui, c'est une bonne réponse. Il a vendu son chien tellement il avait plus d'argent, il pouvait même plus se nourrir lui. Il a vendu Brutus. Et puis finalement, il l'a racheté grâce à l'argent qu'il a gagné avec Rocky. Il a racheté Brutus. Et d'ailleurs, on voit le chien dans le film. Bravo, 5 points pour toi.
1: David, qui est en région Champagne-Ardenne, qui habite à Reims. David, qui est fan de western, de Johnny, de country. Et David, qui adore la plongée. T'as eu l'occasion de faire de la plongée à quel endroit ?
2: Ah, j'ai pas fait plonger en eau libre. J'ai plongé en
1: dans une piscine.
2: En piscine.
1: D'accord.
2: Mais c'était marrant parce que quand on faisait de la plongée, il y avait les pompiers qui s'entraînaient en dessous de nous.
1: Eh oui, ils s'entraînent souvent dans les piscines, les pompiers.
2: Donc... Ouais. Non, mais c'était marrant parce que eux, ils étaient en bas, machin, ils discutaient, ou jouaient aux cartes,
1: Ils jouaient aux cartes.
2: C'était marrant.
1: Ils discutaient, ils jouaient aux cartes. Oui, non, mais je comprends, je vois ce que tu veux dire. Bon, enfin, t'as quand même appris, voilà, à gérer ton apnée, mais t'avais des bouteilles? T'as fait de la plongée avec des bouteilles et tout?
2: Non, ça, j'aurais bien aimé.
1: Mais t'avais quoi, alors? T'avais un tuba? T'as regardé ce qui se passait en bas?
2: Bah oui, le tuba, quand tu plonges, le tuba se remplit, puis tu remontes.
1: D'accord. Non, mais j'ai cru que moi, on m'avait vendu une plongée au mode grand bleu. Alors, t'avais le tuba, quoi. Voilà, t'as fait un petit peu de plongée.
2: Ah, ça, j'aurais bien aimé, mais la plongée.
1: Bah, tu fais quand même pas mal de sport, hein, parce que tu fais de la musculation, tu fais de la natation, le comprendre.
2: Oui.
1: Oh, quand même, attends, t'as fait de la gym, de l'équitation et de la spéléo également.
2: Ouais, ça, j'ai adoré.
1: Ouais, bah.
2: Pourtant, je suis claustrophobe.
1: Ben ouais, mais t'es descendu dans un petit puits à 3-4 mètres en dessous, hein, de la terre, c'est quand même... Faut y aller, quoi.
2: Ouais, puis c'était impressionnant, parce qu'on avait un gros rocher au-dessus de notre tête, et le rocher, ben, franchement, il n'est pas dans ma chambre.
1: Oui.
2: Il venait du dessus.
1: D'accord.
2: Et à force des années, ben, finalement, il s'est retrouvé dans le plafond de la salle, parce qu'on appelle ça une salle.
1: Oui, une salle où on voit les stalactites, les stalagmites à chaque fois. On doit passer dans des petits passages boîte aux lettres, dans des ruisseaux souterrains. C'est dans la banlieue de Nancy que tu as fait tout ça, je le dis, pour peut-être une idée de sortie pour ceux qui cherchent pour cet été. Tiens, un petit mot sur la cuisine. Alors, tu cuisines pas énormément, mais tu aides quand même Nora à faire des petites bricoles. Et tu as une spécialité. C'est le chili con carne. Chili con carne que tu fais avec elle alors. Ok.
2: Je préfère qu'elle mette.
1: Ouais, tu préfères le chien. J'ai bien compris. Allez, voici ta question. On y va. David, on va aller sur la question parce que le temps passe vite.
2: Ouais,
1: et j'ai envie que tu gagnes des points aussi. En quelle année? Et on a une petite extrait comme ça. On parlait de vacances et des zones. Je te demande en quelle année les zones de vacances scolaires, tu sais, les zones A, B et C, en quelle année elles ont été créées? En 1964, en 1978, en 1986. Il n'y a pas de zone, il n'y a que des fan zones au Dami d'Hollande. Top chrono.
2: Je dirais la deuxième.
1: C'est vrai, Dami d'Hollande, n'oublions pas. Fan zone totale.
2: Ah oui.
1: Tu dis le deuxième, donc 1978, hein, on est d'accord. C'est la deuxième proposition que j'ai faite, 78. Ah, c'est quelques années avant. C'était en 1964, les premières zones de vacances créées donc en 64 pour étaler en fait les départs et éviter les grands bouchons. Je pense que ça a franchement marché parce que 60 ans plus tard, c'est quand même encore compliqué.
0: Bien, allez, ça fait 5 pour Céline, 3 pour David et là tout de suite, on part en Afrique avec Johnny Clegg et Savuka, Scatterlings of Africa. Vous écoutez ici, je vous aime, à tout de suite.

0: C'est le Zoulou blanc, c'est Johnny Clegg, c'est Scatterlings of Africa.
1: Ça veut dire quoi, Scatterlings? Et... Ça veut dire les vagabonds.
0: Mais, exactement, les vagabonds. Mais vous ne me laissez pas le temps de répondre, les vagabonds.
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0: Juste mon application traduction qui est un peu lente.
1: Oui, voilà, exactement. Allez, Céline à 5, David à 3. Ah, Céline. Elle a rencontré son chéri dans un bal de village. Il y a quelques années, on écoutait ça.
0: Oh là là.
1: Et oui, c'était il y a combien de temps que vous vous êtes rencontrés?
3: 34 ans.
1: Oh, mon Dieu, 34 ans, mon Dieu.
0: Oh, c'est
1: et alors, du coup, vous êtes rencontrés au bal, comment ça s'est passé la rencontre?
3: Il m'a invité à danser et après, ben, je crois que ça a été le coup de foudre.
1: Oh mon Dieu, qu'est-ce que voilà. Tu as remarqué de mieux chez lui en premier?
3: Ses yeux.
1: Oh là là là là là là, il t'a invité à danser et alors ça s'est passé comment après?
3: Ben en fait, j'habitais dans le même village où mon époux travaillait.
1: Oh là là là là, alors du coup vous vous êtes vraiment vus tout le temps quoi.
3: Eh oui, et en fait avant on ne s'était jamais rencontrés.
1: Jamais? Ah bah dis donc, vive les bals de village alors.
3: Voilà, et en plus je travaillais comme boulot d'été juste derrière le restaurant où il travaillait. Je travaillais dans une fromagerie.
1: Et vous ne vous étiez jamais rencontrés, alors ça, comme quoi le destin des fois, hein. Et alors du coup, ça fait combien de temps que vous êtes mariés? 34 ans que vous êtes rencontrés et combien d'années de mariage?
3: 29 ans.
1: Oh, oh là là là là, c'est quand les 30 ans?
3: L'année prochaine.
1: Oup, oup, oup, oup. Il y a déjà une grosse fête de prévu ou pas?
3: Oui, on va prévoir un beau voyage et on amènera les deux garçons.
1: Parce qu'il paraît que, bon, t'adores le voyager, t'as déjà été au Maroc, Tunisie, Canaries, etc. Et toi, ton rêve, ce serait d'aller au Canada ou en Norvège?
3: Exactement.
1: Eh bah, ben oui. Ah bah ça sera l'occasion, là, hein, pour le coup.
3: Voilà, prendre un peu de fraîcheur.
1: Ouais, bah, j'espère.
0: Moi, j'y vais cet été.
1: Eh ben, c'est une bonne nouvelle. Alors, ma chérie, tu es en tête avec 5. Je te propose de marquer 5 points de plus avec la question cash. Tiens, on écoute Georges Brassens.
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1: Alors,
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1: On va parler Pierre Tombale. Alors, figure-toi que je vais te demander... Comment ça s'appelle le texte qui est gravé sur une pierre tombale? Ça a un terme, ça a un nom. Comment appelle-t-on le texte gravé sur une pierre tombale? Top chrono, 10 secondes.
3: La gravure?
1: Et non, c'est une épitaphe. Et il y en a même qui sont très célèbres. Alors, bon, moi, par exemple, j'adore... Il y en a un, c'est un humoriste anglais qui a marqué « Je vous l'avais bien dit que j'étais malade ». Voilà, donc, c'est une épitaphe. Pas de points pour toi, tu restes en tête avec 5.
0: Qu'est-ce qu'on va mettre sur notre épitaphe, Valérie? On sait pas, hein.
1: Qu'est-ce que je vais mettre sur mon épitaphe?
0: Ouais, tu mettrais quoi?
1: Je maroufle.
0: Ah, c'est pas mal, ça. Voilà, moi, je mettrais à bien ronchonner. Comme ça.
1: Tu mettras quoi?
0: À bien ronchonner.
1: Voilà, ah oui,
0: ah oui, j'ai fait le chonchon. Hein.
1: De toute façon, moi, je veux pas des fitas parce que je vais te brûler.
0: Ah, les fitas. Allez hop.
1: Allez hop.
0: David, mon David. David, notre fan de country, de Johnny Hallyday, de western. David qui a beaucoup voyagé aussi. On aurait pu parler de voyage, de croisière, pour ton voyage de noces avec Nora. Mais alors, je voudrais quand même.
5: Non, c'est pas avec Nora.
0: Ah, c'était pas avec Nora le voyage de noces?
1: Non.
5: Non, non.
0: Ah mince.
5: C'est ma première femme.
0: Ah!
5: Parce que Nora a le mal de mer.
1: Ah.
0: Oui, alors ça tombe bien que tu nous parles un peu de ces petites difficultés au cœur de la famille. Faisons un point. La rencontre avec Nora, c'est un peu compliqué. Parce que
5: oui.
0: David, comme dans Les Feux de l'amour, il sortait avec la sœur de Nora.
1: Ah.
0: Oui. Et Nora les a invités à boire l'apéro chez elle. Le problème, c'est que David trouve Nora très jolie. Il se revoit, il passe pas grand-chose, sauf que Nora ne sait pas que, en secret, David est avec sa sœur Nadia. Je vous jure que tout ça est vrai. Dis donc, ça a dû créer un peu des problèmes, l'affaire, là.
5: Oui, mais au départ, c'est parce que Nora avait... Enfin, Nora est venue chez Nadia.
0: Oui.
5: Et moi, Nadia m'a invité à boire l'apéro.
0: Oui, on l'a bien compris. Mais en gros, tu sortais avec la sœur de celle qui est devenue ta femme aujourd'hui.
1: Tu t'es trompé de sœur, quoi.
0: Voilà. Mais non.
5: Non, je me suis pas trompé de sœur. Mais le problème, c'est que c'est Nora qui a fait le premier pas envers moi.
0: Mais t'as une aventure avec les deux, on est d'accord.
5: Bah oui, malheureusement, parce que je savais pas comment dire à Nadia...
0: Aujourd'hui, ça va, on est passé à autre chose. Ça roule. Elle lui en veut pas.
5: Et disons que, non, elle lui en veut plus parce que malheureusement, Nadia est décédée.
0: D'accord.
5: Mais au départ.
0: Ouais, ça n'a pas dû être évident quand même.
5: Ouais, non, c'est voilà.
0: Pas évident quand même, les histoires de famille. Bah oui, est-ce qu'on accepte que sa femme devienne la sœur de. Bah oui, attendez.
1: Et moi, c'est arrivé dans la famille de mon mec. Ah. Son demi-frère était marié.
0: C'est demi déjà.
1: Non, mais bref, il était marié avec une femme pendant très longtemps, avec qui il a eu des enfants.
0: Oui.
1: Et au bout de 17 ans, il s'est marié avec la sœur.
0: Ah oui.
1: De sa femme. Voilà. Oui, ça arrive, la
0: compliqué,
1: vie,
0: hein,
1: l'amour. Allez, posez votre question.
0: Ah oui, non, c'est dans votre famille, ça ?
1: La famille de mon mec. Non, moi, dans ma famille.
0: Dans la famille de Valérie.
1: Non, c'est pas ma famille.
0: Il y a...
1: C'est la famille de mon mari. Enfin, de mon mec.
0: Régis, on t'embrasse. Bon, allez, la question, David, on y va. C'est une question cash. Écoutons Miss Tinguette. Oh, ça vient juste de sortir.
6: Oh.
1: Ah, c'est un tube, ça. C'est le tube 2026,
0: bien
1: ça.
0: Bien sûr, exactement.
1: Et
0: c'est un feat, hein. Bon, on l'a pas vraiment distingué, mais Miss Tinguette parle de belote dans cette chanson, et on va parler de la belote. David.
1: Oh, c'est facile. Hein.
0: À la belote, quelle est la deuxième carte la plus forte à l'atout ? Quelle est la deuxième carte la plus forte à l'atout ? Top chrono, 10 secondes.
5: Valet, normalement. Mm-hmm. Je crois que c'est la dame en premier, non ? Non, c'est le contraire.
0: Alors, c'est quoi la réponse ?
5: C'est pas ça,
0: c'est le 9. À la belote, le valet d'atout est la carte la plus forte, suivie du 9, puis de l'as.
1: Et du 10.
0: Du 10. Le 9 d'atout vaut 14 points.
5: Mais oui. À part la réussite et puis la crapette.
1: Voilà. Bon, ça fait 5 pour Céline, 3 pour David. Et là, tout de suite, on va écouter Jérémy Frérot avec une chanson qui s'appelle Frérot.
0: Oui, c'est original.
1: Vous écoutez ici.
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0: frérot.
1: Avec frérot.
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3: Et ici, nous sommes avec Céline qui a 5 et David qui a 3. Céline qui a participé au maternel. Et tu, pour parler de ton petit Enzo ou de Samuel ?
4: Pour parler de Enzo. Oh, c'était formidable cette émission.
3: Ben oui, c'est formidable.
4: Très bien accueilli.
3: Et alors, qu'est-ce
4: que. C'était une bonne expérience.
3: Et il paraît que tu étais venu parler de Enzo qui ne parlait pas beaucoup. Il paraît qu'il s'est rattrapé depuis.
4: Oh là là, oui.
3: Ah là là là.
4: Il aimerait bien venir vous voir.
3: Oh, bah alors ça, bah écoute, je vais, on va s'en occuper, on va se dépêcher. Alors, ma chérie, je vais t'encourager à gagner ce bingo et à gagner cette manche pour que tu sois vendredi avec nous. Je vais te mettre encore une fois Jean-Jacques Goldman.
5: C'était un professeur, un simple professeur.
3: La la la la, madame, madame, madame. Alors, notre Jean-Jacques Goldman. Bien, alors écoute-moi bien, ma chérie. Ton bingo, il est très simple. À mon top chrono, tu auras 10 secondes pour me donner un maximum d'objets qui commencent par V comme Valérie, évidemment. Donc un maximum d'objets qui commencent par V comme Valérie. Attention, top chrono, 10 secondes.
4: Vaisselier, vase, épouvante, non, verre, un verre, une vitrine.
3: Bah, tu m'en as donné 4, il y avait c'est trop tard. Il y avait évidemment valise, il y avait violon, ventouse, vis, voile, volant, vitre. Tu m'en as donné 4, c'est bien.
0: David, t'es toujours avec nous, David ?
6: Bah oui, toujours.
0: Bon, David, j'ai l'impression qu'il y a un téléphone qui a vibré. David, attention, reste bien concentré. Elle a fait 4, il faudrait que tu fasses 5. Avec 5 réponses, eh bien, tu pourrais l'emporter puisque c'est un bingo et celui qui marque le plus de réponses encaisse les 10 points. Donc l'enjeu est assez clair, David. Alors, on va jouer dans un instant. Juste un dernier petit mot, toi qui as joué avec nous depuis Reims, la région Champagne-Ardenne. J'ai dit tout à l'heure que tu avais pas mal voyagé, et notamment en Égypte. Et lorsque tu as été en Égypte, il t'est arrivé de manger du chameau. Mais c'est pas possible, ça. Du chameau.
6: Bah, vous avez vu beaucoup de bœufs en Égypte.
0: Mais c'est pas faux, oui.
7: Le ragoût de mon toutou. Le ragoût de mon toutou.
0: Mais j'en suis dans. C'est un espèce de ragoût. Et a priori, c'était bon.
6: Ah, moi, j'ai adoré parce que c'est bien assaisonné et tout ça. Et c'est ma femme qui me l'a fait remarquer. Elle me dit oh, il est bon leur bœuf.
0: Ah, mais c'était
6: pas du bœuf. Je dis sur la route, t'as vu beaucoup de bœufs, hey. T'as vu leurs vaches, comment elles sont maigres,
0: hey.
6: T'as rien à manger dessus.
0: J'ai bien compris. Bon, atypique, original. On va écouter Johnny Hallyday parce que tu nous as dit que t'étais fan de Johnny et on va te faire plaisir pour t'encourager avec Requiem pour un fou.
6: Un fou, mais pas
3: Eh oui, par amour.
0: Eh oui, par amour, il a touché les bottes de Johnny à l'Olympia. Il était bien placé grâce à votre radio ici, l'a dit David. David, voici ton bingo, 5 points. J'ai besoin de 5 bonnes réponses. Je te demande de citer pareil un maximum d'objets qui commencent par une lettre. Donc des objets de la vie courante qui commencent par la lettre D. D comme David, comme Daniel ou Dimitri. C'est assez évident. Top chrono, 10 secondes. David. David.
6: Non, je suis plus là.
0: Ah bah oui, non,
3: ah bah
0: là,
3: on
0: tu,
3: l'a vu là.
0: Tu nous as donné aucune réponse. Qu'est-ce qui s'est passé, David ?
6: Bah là, j'ai un trou là.
0: Bah un déodorant, du dentifrice, un divan, un dossier, un dictionnaire.
3: Une douille, une dynamo, un drap.
0: Des objets qui commencent par la lettre D, comme David. Je t'avais dit.
6: Ah oui, mais moi j'étais en train de chercher dans la cuisine, moi je sais pas pourquoi.
0: Ah bah moi non plus, je sais pas pourquoi.
3: Ah bah je sais pas pourquoi non plus.
0: Mais ça va pas le faire, hein. Ça va pas le faire.
6: Ah bah je sais pas.
3: Oh. Eh ben, Céline, c'est toi qui seras là vendredi pour
0: bravo,
3: la
0: Céline.
3: Finale pour tenter
4: merci,
3: de.
4: Merci, à vendredi.
3: Eh ben, à vendredi, tu tenteras de gagner les 2000 euros de bon séjour dans les clubs Bel en Bras ou la machine à café.
0: Bien sûr, la machine à café Malongo, 32 dosettes, 6 verres en verre. Excellent, bientôt à la maison.
3: Évidemment, enfin, qu'est-ce que ça veut dire ? Bien, eh ben, écoute, encore une belle victoire pour le Dami d'Hollande.
0: Alors, ça fait 2, c'est vrai, je reconnais, mais
3: voilà,
0: j'ai pas dit mon dernier mot pour la parité.
3: Taka, kaka, tu sais plus quoi dire.
0: Si, je vais gagner mercredi, jeudi, comme ça on sera à 2-2, c'est tout.
3: Ouais, mais j'aime bien parce que l'espoir fait vivre.
0: Il reste encore une semaine et demie de direct.
3: Ouais. Et ben quoi?
0: Mais je vais tout gagner, je vais tout rafler.
3: Mais
0: c'est quoi?
3: Bon allez, je vous souhaite de passer une très belle journée. Je remercie Céline à la réal et Laurie à la technique, Maître Coupez au savoir, Marian au standard.
0: Magnifique Marion.
3: Et puis donc Eric Bastien, je sais même plus à quoi. Qu'est-ce que
0: Ah oui, vous faites pas d'effort. Hein.
3: Je sais plus à quoi le mettre. À la ronchonnade, voilà.
0: Ça va.
3: Oui, allez, je vous embrasse tous, très très fort.
0: Et oui.
3: À demain.
0: Oui, vous voulez redonner le nom de votre association là pour les pompiers?
3: Non, c'est pas une association, c'est faites des dons de nourriture et d'eau à la caserne des pompiers de Thuir.
0: C'est
3: voilà.
0: Super.
3: Aidez les pompiers. Je vous embrasse très fort. À demain. Il est 5h, Paris s'éveille, c'était ici, c'était au taquet.
0: Ah, c'était bien surtout.
3: Et alors là maintenant, ça va swinguer, ça va rock'n'roller.
0: Exactement, parce que les petits matins arrivent sur ici avec Johan Rock'n'Roll qui vous accompagne une bonne partie de l'été, le coquin.
3: Oh yeah.

0: Toto et Rosanna pour vous sortir du lit ce mardi matin.
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0: On est ravis de vous retrouver pour entamer cette nouvelle journée. Ce mardi, jour de fête nationale, ici dès 5h, on change rien à nos habitudes. Bonne humeur, bonne musique avec Chris Deberg et Eddie Mitchell dans les prochaines minutes. Et puis l'info toujours et encore. Bonjour Cyril Ardo-Redon.
2: Bonjour Johan Rock, bonjour à tous.
0: C'est à la une de la presse et la lune tout court ce 14 juillet.
2: Cet incendie en forêt de Fontainebleau près de Paris, 1300 hectares de végétation parcourue en quelques heures.
0: En cette journée fériée, une question, comment calculer le plus exactement possible le montant de votre future retraite? Faut-il faire appel à un expert? D'ici 10 minutes, on sera avec Valère Coréard pour Par ici les économies. Et puis venez nous dire ce que vous comptez faire de cette journée. 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
0: Nous sommes le mardi 14 juillet. Merci de faire confiance à votre radio locale. À 5h, le journal présenté par Cyril Ardo-Redon et c'est l'un des plus gros incendies dans la moitié nord de la France depuis 20 ans.
2: 1300 hectares de la forêt de Fontainebleau au sud-est de Paris parcourus par les flammes en 24 heures. Plus de 600 pompiers encore mobilisés hier soir et des moyens inédit déployé en Île-de-France. 4 canadaires, 2 avions d'âge, 3 hélicoptères bombardiers d'eau. Il y a eu, selon le ministre de l'Intérieur, une dizaine de départs de feu. Laurent Nunez qui annonce 2 arrestations.
3: On soupçonne, c'est l'enquête judiciaire qui permettra de dire si tout ça est volontaire ou pas. Mais c'est vrai qu'il y a eu au départ 10 mises à feu différentes, dans des endroits différents, quasi simultanément. Donc on suspecte fortement que ce soit volontaire. Et le feu déclenché en début d'après-midi aussi également. Et ce que je peux vous dire, c'est que les enquêteurs, les policiers d'une part, les gendarmes d'autre part, ont interpellé 2 personnes au moment où on se parle, qui sont sur ce terrain-là, sur ce théâtre-là. Et donc la procureure de la République, dans le cadre des investigations qui vont être lancées, confirmera s'ils ont quelque chose à voir ou pas avec cette mise à feu. Mais les gendarmes, les spécialistes de la section de recherche de Paris, ne pourront se rendre sur le terrain que quand le feu aura vraiment été fixé. Et au total, sur le territoire national, nous en sommes à 59 interpellations pour des mises à feu volontaires ou accidentelles. Mais voilà, donc les policiers et les gendarmes font un travail remarquable aussi pour trouver les personnes qui sont à l'origine des incendies.
2: Le ministre de l'Intérieur, Laurent Nunez, invité hier soir du 20h de France 2. Aujourd'hui, 30 départements sont en risque élevé de feux de forêt selon Météo France. Des incendies ont perturbé le trafic des trains sur l'axe sud-est et sur la LGV Atlantique entre la Sarthe et l'Ille-et-Vilaine. Retour progressif à la normale, dit la SNCF. Et dossier complet à retrouver sur notre site ici.fr.
0: Les procureurs ont jusqu'à aujourd'hui pour recenser toutes les procédures de violences sexuelles sur mineurs.
2: 88 000 dossiers au total. C'était la demande du garde des Sceaux Gérald Darmanin dans le sillage de l'affaire Liana pour faire remonter d'éventuels dossiers passés sous les radars et pour éviter un nouveau drame. Le délai, lui, peut interroger à peine 6 semaines pour réaliser un travail colossal. Margot Steve, dans les parquets, on reconnaît une tâche colossale mais utile.
4: Oui, on ne pouvait pas prendre le risque d'une deuxième affaire Liana, nous dit l'un de ses magistrats. Mais tous racontent des semaines éprouvantes. Tous les jours, je retrouvais des collègues en larmes, confie un procureur de région parisienne qui parle d'un sentiment général d'épuisement. Des journées à rallonge, souvent jusqu'à 23 heures, et d'autres dossiers moins prioritaires qu'il a fallu mettre de côté tout en continuant à gérer les urgences. Une charge supplémentaire dans des journées déjà surchargées, résume le procureur d'Alès. Chez lui, cet inventaire a permis d'identifier 100 dossiers qui n'était jamais remonté jusqu'à son parquet, dont 5 affaires sensibles avec des mises en cause potentiellement dangereuses. Il va falloir qu'on progresse, reconnaît un procureur de l'Est de la France, mais tous s'accordent à dire que cela ne pourra pas se faire sans moyens supplémentaires, d'autant qu'il va falloir désormais rattraper le retard accumulé pendant ces 6 semaines et gérer les nouvelles plaintes qui explosent, constatent ces magistrats depuis l'affaire Liana.
2: Explication de Margot Steve sur votre radio ici. Il n'y avait jamais eu autant de militaires sur les Champs-Élysées Champs-Élysées. Traditionnel défilé du 14 juillet ce matin à partir de 10h. Avec 7000 personnes à pied, une centaine d'avions, plus de 300 véhicules. C'est le dernier 14 juillet en tant que président pour Emmanuel Macron qui sera accompagné en tribune par 25 chefs d'État et de gouvernements européens, dont le président ukrainien Volodymyr Zelensky.
0: Ici 5h04, l'équipe de France a rendez-vous ce soir avec l'histoire.
2: Ils ne sont plus qu'à un match de la finale de la Coupe du Monde, la troisième consécutive, mais rien n'est encore joué. Il faut d'abord battre l'Espagne ce soir à partir de 21h. Une demi-finale qui a tout l'air d'une finale avec des Espagnols champions d'Europe qui sont la bête noire des Bleus depuis quelques années. Alors Xavier Monferrand, la France aborde ce match avec beaucoup, beaucoup de détermination.
5: Quand un journaliste demande à Ibrahima Konaté s'il y avait un mot, un seul pour décrire l'état d'esprit des Bleus dans cette Coupe du Monde, il n'a même pas le temps de finir sa question.
6: Méchant.
7: Et pourquoi ?
6: Méchant. On a la capacité à switcher, par exemple, entre la veille ou à l'entraînement. Ça va être taquin, tout le monde va rigoler, tout en étant extrêmement sérieux. Mais lorsqu'on arrive avant le match, sur le chemin du match, dans le bus, on voit que chaque joueur est dans un état d'esprit de gagne. Chaque joueur a le même objectif commun. Et c'est pour ça que j'utilise ce mot-là pour nous décrire.
5: Les méchants, c'est le capitaine Kylian Mbappé qui a utilisé en premier ce mot après la victoire en 16e contre la Suède. Mais n'y voyez aucune mauvaise intention. Ce ne sont pas des mauvais garçon, assure le défenseur Maxence Lacroix.
8: Cette formule, elle montre un peu la mentalité de l'équipe. Je pense que c'est pas négatif, c'est plus du positif pour nous motiver et pour aussi montrer que voilà, on est une équipe qui est remplie de guerriers qui veulent sortir la tête haute de cette compétition. C'est comme ça qu'on aborde les matchs, pour les gagner, pour montrer aussi cet ADN qu'on a de combattants.
5: Sortir la tête haute, oui, mais surtout pas trop tôt, car au pays des blockbusters et des happy end, il y a cette fois une place pour que le
1: football
5: gagne à la fin.
2: France-Espagne, coup d'envoi ce soir à 21h. Match à suivre évidemment sur notre antenne et sur notre site, ainsi que sur notre chaîne YouTube. Avant match avec tous nos spécialistes dès 20h30 et débrief après la rencontre. Un coup d'œil sur le ciel après ce message.
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2: Et Johan, c'est une nouvelle journée d'intense chaleur aujourd'hui.
0: Après une énième nuit passée sous la moiteur tropicale sur une grande partie du pays, les températures seront douces ce matin au lever du jour, avec des valeurs pour la plupart qui ne s'abaissent pas en dessous des 20 degrés. On relèvera quand même toutefois 17 à Cherbourg ce matin, 19 à Brest, et puis 22 à Bordeaux, 25 à Montpellier, 24 à Nice. Et puis, sans surprise, cet après-midi, les chaleurs extrêmes seront au rendez-vous avec un soleil de plomb qui va dominer. 35 à Limoges, on relèvera 29 à Biarritz, 34 à Nantes, 39 à Montélimar et Toulouse, la maximale ce mardi. À noter qu'en fin d'après-midi, une tendance orageuse très localisée va se présenter dans le nord-est, en Alsace-Lorraine. La canicule qui devrait trouver son terme a priori en fin de semaine. Reste à savoir si c'est une fin de canicule ou juste une pause temporaire. En attendant, vous nous dites comment ça se passe ce matin par chez vous. Un petit message posté sur la page Facebook d'ici. Le nom de votre commune, une température, on fait la météo ensemble.
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0: Et si ce titre était la toute première chanson que vous écoutiez ce matin, Chris de Burgh, Hide an Emotion. Bonjour, bienvenue. Ce 14 juillet, on est ensemble, 5h07. Bon réveil.

0: Merci, dès le réveil, musique, info locale et bonne humeur. Vous avez fait le bon choix, il est 5h10.
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0: Et alors que les Bleus joueront face à l'Espagne ce soir en demi-finale à Dallas, tout près de Limoges, Franck, supporter de l'équipe de France, a mis au point un rituel qui va, croyez-le bien, assurer la victoire des Bleus ce soir depuis 98. À chaque match, Franck s'installe devant sa télé, une théière et 7 petites cuillères en argent, une pour chaque titulaire offensif depuis 98. Franck assure que chaque victoire française coïncide avec le fait que sa théière soit posée au centre de la table basse.
2: Parfaitement au centre.
0: Mais oui, soyez pas. Je vous vois avec un petit rictus.
2: Ah non, pas du tout.
0: Non, non, mais écoutez bien,
2: c'est pas
0: donc
2: le genre.
0: À partir de là, le match commence et Franck fait teinter une des petites cuillères contre la théière. Je cite, le bruit stimule les joueurs et leur permet de re-rentrer dans le match et de les faire se concentrer. Résultat, plus Franck fait teinter la théière, plus la France a d'occasion de marquer. Vous me direz, oui, mais alors si l'équipe adverse s'approche trop près des buts, alors là, il renverse la théière et la met à l'envers et ça éloigne l'équipe adverse. Alors, pour l'instant, vous allez me dire, il y a eu 2 buts encaissés depuis le début de la compétition. Ça, c'est parce que la théière n'était pas bien au centre.
2: Il faut faire attention alors.
0: Voilà, à un moment donné, il y a des règles, il faut savoir les respecter. Toujours est-il que, vous me direz, vaste fumisterie ? Non, et on verra ça ce soir. A priori, la théière sera bien au centre de la table basse et Franck va supporter les Bleus. Tout comme vous, j'en suis sûr. On va voir ça, on débriefera demain et on saura si cette théière... bien été au centre.
2: Je vais lui envoyer un maître ruban, comme ça il pourra vérifier que la théière est parfaitement au centre de la table.
0: Vous savez, le sport, c'est aussi une histoire de précision. Il est
2: 5h qui compte.
0: Oui, c'est à 5h12 aujourd'hui, en cette journée du 14 juillet, ce mardi. On parle feu d'artifice.
2: Avec le spectacle hier soir sur la Tour Eiffel, événement qui a mobilisé 2000 pompiers. Était-ce vraiment nécessaire en pleine saison des incendies? Les spectateurs étaient divisés sur la question.
0: Et puis pour la musique, vous serez en bonne compagnie ces prochaines minutes. Avec monsieur Eddy. En attendant, c'est le moment de faire quelques économies. Bonjour Valère Coréard, chaque jour avec vous, un bon plan pour surclasser notre pouvoir d'achat. Ce mardi, vous nous parlez de notre retraite.
3: Si vous commencez à y songer, vous êtes peut-être en train de réaliser qu'il va falloir se pencher sur un dossier un peu complexe. Vous avez multiplié les contrats, eu des enfants, changé de statut, fait un plan épargne-retraite, bref, votre carrière n'est pas linéaire et vous avez bien raison de vous en préoccuper à l'avance. 1 ou 2 ans ne sont pas de trop pour ne pas passer à côté de vos droits à la retraite. Et dans certains cas, des futurs retraités font appel à des cabinets spécialisés, moyennant parfois plusieurs milliers d'euros pour se faire aider. Pourquoi pas, mais pas avant d'avoir fait le point avec les outils qui existent, les aides disponibles, à commencer par les caisses d'assurance retraite, les complémentaires qui ont toutes des services pour vous accompagner, vous conseiller et surtout vous aider.
0: Il y a aussi un site officiel gratuit pour entrer en la matière d'ailleurs.
3: Vous avez raison, c'est le site info-retraite.fr. Alors sur cette plateforme, vous pouvez avoir un récapitulatif à date de vos droits. Vous pouvez aussi accéder à un simulateur. D'ailleurs, je vous le recommande, c'est assez intéressant de se faire une idée de ce à quoi on pourrait avoir droit dans 10 ou 15 ans. Et puis au-delà d'accéder à toutes ces informations, vous pouvez aussi effectuer certaines démarches comme déclarer vos enfants, demander une retraite progressive ou encore faire une demande de réversion en cas de décès de votre conjoint ou ex-conjoint. Vous l'avez compris, en matière de retraite, on anticipe, on se renseigne. C'est ce qui va vous éviter de faire appel à un expert retraite coûteux, ce qui n'empêche pas, si le besoin est réel, de vous faire aider, parce que derrière, ça a d'importantes implications sur les revenus des prochaines années. Alors, est-ce que vous avez déjà fait appel à un expert retraite? Vos témoignages m'intéressent, mon mail, vous le connaissez, parisilleséconomies@radiofrance.com.
0: Merci Valère. Demain, avec vous, on fera le point sur notre budget. En attendant, vous écoutez ici, c'est mardi, 14 juillet, il est 5h15.
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0: Vous avez peut-être regardé le feu d'artifice du 14 juillet sur la Tour Eiffel hier soir.
2: De vos propres yeux, si vous êtes en région parisienne ou à la télévision sur France 2. Traditionnel spectacle avancé d'une journée pour ne pas empiéter sur les commémorations des 10 ans des attentats de Nice. Et donc, festivité maintenue alors qu'au même moment, les flammes ravagent la forêt de Fontainebleau, 60 km plus au sud. Paul Tillier, les spectateurs s'interrogent. Dans ce contexte, fallait-il maintenir un événement qui a mobilisé dans la capitale 2000 pompiers pompiers et 4000 forces de l'ordre.
7: La Tour Eiffel a dansé un slow électrique hier soir. Feu d'artifice dans le dos. Et 1600 drones qui ondulent avec elle, Samuel époustouflé.
8: Franchement, c'était incroyable. Pour le coup, là, on voit où passent nos impôts. Ça fait plaisir. La prouesse de drones qui sont totalement connectés entre eux pour nous faire des choses incroyables, comme par exemple la statue de la liberté qui gigote.
7: Loïc immortalise le moment sur son smartphone.
8: C'est la plus belle chose qu'on ait jamais vue, je pense. À un moment donné, on avait la Tour Eiffel qui se penchait dans tous les coups, dans tous les sens, et c'était vraiment impressionnant.
7: Mais avec la vigilance rouge à la canicule et un incendie à 60 km de Paris, fallait-il maintenir ce feu d'artifice qui a mobilisé 2000 pompiers le temps d'une soirée, s'interroge Clément.
9: Personnellement, égoïstement parlant, je suis content que ce soit maintenu parce que c'est un événement incroyable. Après, c'est vrai que si on pense aux pompiers mobilisés tout ça, bon, peut-être que ça aurait été mieux si ça avait été, je sais pas, annulé ou reporté pour les feux qui à Fontainebleau.
7: Pour Benjamin, c'est une question de symbole.
10: Il y a aussi un certain nombre d'événements qui ont été annulés. On a les Solid Days, on a par exemple la Gay Pride. Quand on pense aussi que c'est des moments qui sont aussi censés faire communion et aussi envoyer des messages, on peut se demander pourquoi ceux-ci ont été annulés et pas du coup les feux d'artifice.
7: Et pour clore le spectacle, c'est une pluie bienvenue qui s'est invitée dans le ciel de la capitale pour rafraîchir les milliers de spectateurs et la Tour Eiffel après une chaude soirée.
2: Le reportage de Paul Tillier sur votre radio ici. Aujourd'hui, un peu partout en France, bon nombre de feux d'artifice ont été supprimés ou reportés. C'est à lire sur notre appli et notre site ici.fr.
0: Et 14 juillet oblige, ce mardi aura lieu la grande parade du défilé sur les Champs-Élysées à Paris. Pour l'occasion, TF1 se met en édition spéciale toute la matinée. Dans un instant, la journaliste Marie-Sophie Lacaro sera l'invitée des coulisses médias. Le temps de prendre la route avec Monsieur Eddy. Quelle route ? Celle de Memphis.
2: Eh oui.
0: Tout droit comme ça, avec la musique d'ici. On est ensemble ce matin, 5h17.

0: chanson pour bien démarrer sa journée. Vous êtes ici, sur la route de Memphis, et surtout sur ICI, votre radio locale. Et c'est tant mieux, c'est un 14 juillet qu'ils sont nés. On souhaite ce mardi un bon anniversaire à Dorothée.
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0: Ça n'a pas vieilli.
2: Non, ça n'a pas pris une ride.
0: C'était là, c'était l'ordinateur. C'était l'avant les années 2000. Elle était là, l'animatrice des après-midi jeunesse des années 80 à 90. Peut-être avez-vous grandi avec elle, Dorothée. Le club d'eau, Récréa 2, en fonction des générations. Corby, Ariane, Jackie, Goldorak. Elle est musclée. Plusieurs générations de gamins ont grandi devant leur télé avec Dorothée. À l'époque, il n'y avait pas Calimero dans Dorothée. Et pourtant, c'est un 14 juillet qu'il faisait sa première apparition à la télévision italienne. Ça n'a pas vieilli non plus.
2: C'est vraiment trop injuste.
0: Exactement, né dans les années 60, les aventures du petit poussin noir à la coquille d'œuf à qui il arrive tout un tas de bricoles et qui finit toujours par se plaindre. On a tous un Calimero dans notre entourage, vous pouvez lui souhaiter.
2: Même, c'est nous-mêmes.
0: C'est peut-être nous-mêmes, vous pouvez vous auto-souhaiter un bon anniversaire. Et puis un 14 juillet, carnet noir pour l'homme en noir, il y a un an, jour pour jour, Thierry Ardisson, assurément l'animateur le plus créatif de sa génération, Thierry, sa révérence. Enfin, c'est un 14 juillet aussi que nous quittait le poète et chanteur Léo Ferré.
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0: Bon anniversaire à vous, si c'est aujourd'hui votre anniversaire, on vous souhaite de profiter au mieux de cette journée. Ici, il est 5h21 dans les coulisses télé. Ce matin, on vous emmène dans les coulisses du 14 juillet sur TF1. Pas moins de 7 heures de direct ce mardi. Un dispositif unique pour l'émission spéciale depuis la capitale à l'occasion du sacro-saint défilé du 14 juillet.
4: On va rouler dans les rues de Paris sur ce char qui pèse 63 tonnes, 4000 mètres de distance et nous allons parcourir quelques hectomètres dans les rues de Paris.
0: Dès le début de la matinée, les journalistes et présentateurs de TF1 vous font vivre de l'intérieur les festivités de la fête nationale. Bruce Toussaint au pied de l'Arc de Triomphe, Gilles Boulot sur la scène avec la brigade fluviale et Anne-Claire Coudray dans un hélico de l'armée de terre pour voir le défilé vu de tout en haut. Marie-Sophie Lacaro, elle, se trouve cette année sur les marches du Sacré-Cœur. Sa mission, accompagner les pompiers de Paris pour une simulation d'accident. À leur côté, la journaliste sera à la manœuvre, comme elle me l'a expliqué.
5: Une civière qu'il va falloir évacuer par les airs. On sera en tyrolienne sur le Sacré-Cœur qui surplombe Paris. Et ensuite, la sécurité civile viendra nous chercher. Et là, nous serons évacués en étant héliportés. Un hélicoptère viendra nous chercher pour nous transporter au plus vite vers un hôpital de la capitale. Oui, c'est beaucoup de travail de préparation, beaucoup d'échanges avec, alors moi en l'occurrence, les pompiers de Paris. Et puis, il y a aussi des répétitions.
0: Et tout est fin prêt en ce jour de fête nationale. Ce 14 juillet, vous l'aurez compris, le défi est de taille pour les équipes techniques comme les journalistes de la chaîne. Un exercice physique pour Marie-Sophie Lacaro et ses camarades de TF1, car c'est une occasion unique de montrer à l'écran le quotidien des militaires en action, chose que l'on n'a pas trop l'habitude de voir à la télévision.
5: Moi, je suis touchée quand j'ai des militaires qui m'explique que grâce à ces opérations que nous montons, ils peuvent montrer à leur famille à quoi ressemble leur quotidien quand ils ne sont pas à la maison. Et je trouve qu'il y a un petit côté assez touchant, assez émouvant dans cette dimension-là.
0: L'édition spéciale qui ne couvre pas seulement le défilé des Champs-Élysées à Paris, puisque sont aussi mobilisés aujourd'hui pour l'occasion des correspondants présents sur les bases militaires d'Étretat, Évreux, Lorient, toute une série d'événements pour découvrir l'armée française à travers le pays. Édition spéciale donc à suivre ce mardi en direct dès 6h sur TF1 et LCI et à voir, revoir dans son intégralité sur la plateforme TF1+. Qu'est-ce que vous allez faire de votre journée ce 14 juillet? Vous allez prendre votre téléphone si vous le souhaitez, nous appeler, nous raconter un peu. On aime vous entendre tous les jours sur l'antenne d'ICI, 0810 055 056. 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

0: Paris en deux. La scène est banale et pourtant piégeuse. Vous entrez dans une administration, vous ouvrez la bouche, réflexe poli. Bonjour, vous a... Erreur. À peine le vous lâchez, on vous coupe. Citoyen, on dit tu. Contrôle surprise, on sort le bécherel.
1: Ouvrez vos cahiers, nous allons faire des exercices.
0: Car la révolution ne fait pas les choses à moitié. Elle s'attaque à ce qu'il y a de plus discret et de plus tenace. Les habitudes. Même l'éthique de langage passe à la guillotine. Le « vous », c'est encore l'ancien régime en embuscade. Une petite particule sonore de hiérarchie, un reste de distance sociale. Derrière ce « vous », on entend presque les perruques poudrées, les révérences, les « monsieur le marquis ».
2: Écoute, je ne te permets pas de me vouvoyer. Enfin, je ne me permets pas de me tutoyer, vous savez rien.
0: Le « tu », lui, est promu au rang d'outil politique. Court, direct, sans détour. Une manière de faire tenir en un seul mot toute l'égalité promise.
2: Et je ne peux pas me tutoyer comme tout le monde ? Espèce d'impertinent.
0: Alors on expérimente. En 1793, la Convention encourage le tutoiement civique. En 1794, certaines administrations passent à la vitesse supérieure, obligeant le tutoiement pour tout le monde. Un point c'est tout. Le collègue, le supérieur, la belle-mère, le parfait inconnu, on se dit tu. Tu es le tutu, chapeau pointu.
3: Oh, vous, si vous avez la prétention de me donner des leçons de politesse, vous repasserez.
0: Sur le papier, une langue sans distance, où chacun se parle d'égal à égal. Mais dans la pratique, c'est plus compliqué. On ne change pas des siècles d'habitude en un décret. Puis arrive le 9 Thermidor. Robespierre chute. Et avec lui, cette tentative de réforme du langage. Aujourd'hui encore, entre tu et vous, on hésite parfois. Résultat, liberté, égalité, tutoiement. Enfin, ça dépend avec qui.
4: Effectivement. On vous retrouve demain, Stéphane Bern, et tous les voyages dans le temps sont à retrouver en podcast et en replay sur le site de votre radio ici.fr. Et si la Lune disparaissait, si notre espérance de vie, elle diminuait? Ce matin, à la Une de la Presse, le nouveau numéro de Science et Avenir imagine 25 scénarios pour nous et notre planète. On en parle avec notre invité tout à l'heure, 6h-10 pour l'heure. Il est 5h30, l'info en France et dans le reste du monde. C'est l'heure du 90 secondes avec vous, Cyril Arberedon.
5: C'est un peu la finale avant l'heure. France-Espagne en demi-finale de la Coupe du Monde ce soir dès 21h. Les Bleus ne manquent pas d'arguments, mais l'Espagne nous a battus lors des deux dernières confrontations. Match à suivre en intégralité sur votre radio ici, sur ici.fr et sur notre chaîne YouTube avant match à partir de 20h30. Plus de 1300 hectares parcourus par les flammes en 24 heures en forêt de Fontainebleau dans le sud-est de Paris. Deux personnes suspectées d'être à l'origine ont été interpellées, dit le ministre de l'Intérieur. C'est l'un des plus gros incendies qu'a connu la moitié nord du pays depuis 20 ans. Des retards jusqu'à 3 heures pour des TGV entre l'Ille-et-Vilaine et la Sarthe ou sur l'axe sud-est en raison d'incendies près des voies, selon la SNCF. Les feux sont maîtrisés et la compagnie ferroviaire annonce le retour à la normale. 11 départements de l'ouest et du centre de la France qui étaient en vigilance rouge canicule sont rétrogradés en orange du Morbihan à la Creuse en passant par la Mayenne ou les Deux-Sèvres. Ce matin, 26 départements restent en rouge, 50 sont en orange. Près de 7000 personnes à pied, une centaine d'avions, plus de 300 véhicules. Jamais autant de militaires n'avaient défilé sur les Champs-Élysées. C'est le traditionnel défilé du 14 juillet ce matin, avec en tribune Emmanuel Macron accompagné de 25 chefs d'État et de gouvernements européens. Et puis le Tour de France, 10e étape aujourd'hui après la journée de repos hier. Les coureurs sont dans le Cantal, 166 km entre Aurillac et Le Lioran.
4: Vous écoutez ici, il est 5h31. Le coup d'envoi de France-Espagne en demi-finale de la Coupe du Monde, c'est dans 15h30.
5: Les Bleus vont tenter de se qualifier pour leur troisième finale de Coupe du Monde consécutive. Et cette année, particulièrement, il y a un engouement derrière notre équipe de France. En témoignent les ventes de maillots qui explosent, selon Intersport, le distributeur officiel. Elles ont déjà dépassé de 50% les ventes de la Coupe du Monde au Qatar il y a 4 ans. 160 000 maillots déjà vendu. Il est souvent difficile d'en trouver un, comme vous l'avez constaté, Jules Haus à Beauvais, dans l'Oise.
6: À vue d'œil, le rayon dédié à l'équipe de France a l'air encore rempli, mais c'est un trompe-l'œil.
7: C'est vrai que sur l'équipe de France, on s'est fait beaucoup dévaliser. Actuellement, il ne reste que le maillot bleu, avec quelques articles aussi, mais plus gamme hiver.
6: Benjamin Pruvot est le chef du rayon depuis 17 ans. Il a vu passer 4 Coupes du Monde. Celle-là bat tous les records en termes de vente.
7: On a senti une vraie effervescence depuis le début. C'était vraiment costaud. Les autres années, on l'a ressenti dès qu'il y avait une qualification. Mais là, ça s'est vraiment vendu pendant le mois de la Coupe du Monde, donc c'est top.
6: Certains maillots ont connu un vrai succès marketing.

0: comme celui de couleur
1: vert d'eau
0: que Jérôme n'arrive pas à trouver en magasin.
1: Donc je vais me repencher sur celui-là, je pense. Et,
0: s'il voilà, se reporte sur un autre maillot, c'est parce que cette équipe de France l'inspire. Il en prend même un pour Ambre, sa fille de 7 ans.
1: Pour elle, c'est une première de la Coupe du Monde et donc elle est à fond dedans et elle suit.
0: C'est qui ton joueur préféré?
1: Comment il s'appelle?
2: Mbappé.
1: Mbappé.
0: Christine, une autre cliente croisée quelques minutes plus tard, se permet aussi une petite folie parce qu'elle aime trop cette équipe de France.
3: Plus ils avancent, plus on a envie. Ils sont soudés, forts, dans le jeu, dans le mental. Ils méritent de gagner.
0: Elle n'a en revanche pas trouvé de t-shirt pour son petit-fils. Là aussi, rupture de stock. Elle lui a donc acheté un maillot de bain à l'effigie de l'équipe de France.
4: Reportage de Jules Hausse sur votre radio ici. Et donc, plongé dans le grand bain avec le maillot de l'équipe de France pour la France face à l'Espagne ce soir à 21h. Match à suivre évidemment sur notre antenne, sur notre site et sur notre chaîne YouTube. Avant match avec tous nos spécialistes dès 20h30 et débrief après la rencontre. Bon, le match se déroule aux États-Unis, mais quel temps justement aujourd'hui pour regarder ce match, Johan?
5: Il va faire encore très chaud ce mardi, mais on voit bientôt la fin du tunnel, la fin de cette troisième vague de chaleur, c'est en principe pour ce vendredi. En attendant, énième nuit passée sous la moiteur tropicale la nuit dernière, et puis des valeurs pour la plupart qui ne seront pas en dessous des 20 degrés en ce début de journée. 22 à Bordeaux, 25 à Montpellier, 24 à Nice. On respire quand même du côté de Cherbourg avec 17 et 19 à Brest. Et puis cet après-midi, les chaleurs extrêmes seront toujours au rendez-vous avec un soleil de plomb. 35 à Limoges, 29 à Biarritz, 39 à Montélimar et Toulouse pour les maximales ce mardi. Et par chez vous, comment ça se passe? Vous nous l'écrivez en nous postant un petit message sur la page Facebook d'ici. Émilie nous écoute sur sa chaise longue en région niçoise. C'est là qu'elle a dormi dans son jardin. Car, nous écrit-elle, dans ma chambre, j'étouffe, 26 à Nice ce mardi matin chez Émilie. Et puis Hugo, lui, vit à Aurillac, il a relevé il y a quelques minutes 20 degrés. Merci pour vos messages tous les matins. Ici, on fait la météo ensemble.
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5: h 35, montez le volume de votre radio, vous écoutez ici, voici Julien Clerc sur votre radio locale.

0: Vous venez de vous réveiller, soyez les bienvenus à l'écoute de votre radio. Ici, il est 5h39.
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0: Et chaque matin, sur votre radio, on traque les arnaques en tout genre. Dans 3 minutes à peine, il sera question des faux QR codes dont il faut se méfier, Cyril.
2: Oui, alors comment les repérer? Valentin Bertrand nous expliquera tout. Ces QR codes, vous savez, c'est ces espèces de codes-barres carrés avec des petites cases blanches et noires.
0: Dans un instant, la musique à l'honneur, évidemment, avec ses nouveautés.
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0: Dans vos oreilles pour vous accompagner en ce début de journée. Pour l'heure, nous accueillons Jean-Pierre. Bonjour Jean-Pierre.
4: Bonjour à tous.
2: Bonjour Jean-Pierre.
0: Vous nous appelez du Cantal. Comment s'appelle votre commune ?
4: Valmijols.
0: Bon. Agriculteur à la retraite. Qu'est-ce que vous cultiviez à l'époque ?
4: Des vaches laitières.
0: Et alors, vous avez cédé l'exploitation à votre fiston, c'est ça ?
4: Voilà, c'est ça.
0: Et ça arrive, même si vous êtes à la retraite, de lui filer un coup de main de temps en temps.
4: Ah ben c'est souvent, oui.
2: Il fabrique du Cantal ?
4: Non, on le donne en coopérative.
2: Et après, la coopérative le fabrique ?
4: Et après, la coopérative le fabrique.
2: C'est voilà. Excellent, le Cantal, c'est un de mes fromages préférés.
0: Bon ben voilà, c'est un appel du pied, vous aurez compris, de la part de Cyril. Votre endroit, Jean-Pierre. Bon, c'est une journée un peu particulière par chez vous, parce que Cyril justement en parlait aux infos il y a un instant. Le Tour de France passe, et tout à l'heure, cet après-midi, vous allez aller voir les coureurs passer près de chez vous, c'est ça ?
4: Ah oui, oui, ils passent à Murat.
0: Alors, c'est quoi le dispositif ? Déjà, est-ce que vous y allez seul, en famille ? Comment ça va se passer ?
4: On va y aller en famille.
0: Très bien, avec un petit dispositif, habillé d'une manière particulière pour qu'on vous voie à l'image. Comment ça va se passer ?
4: Oh non, pas spécialement, non.
0: La sobriété.
4: Il y a un endroit, à côté du mural, il y a un écran géant, alors on pourra suivre tout.
0: Bon, et c'est la première fois pour vous, en vrai, le Tour de France ?
4: Non. J'ai 70 ans, je l'ai. Nous, on a la chance, dans le Cantal, le Tour de France passe très souvent.
2: C'est pas bête l'écran géant, parce que j'y ai assisté une fois au passage Tour de France, et ils passent très vite les cyclistes. C'est quelques secondes à peine, donc l'écran géant pour pouvoir les voir un peu avant, un peu après, c'est pas une mauvaise idée.
0: Faut pas se baisser pour prendre sa gourde et boire un
2: coup. Non, c'est ça.
0: D'accord. Jean-Pierre, merci de nous avoir appelé. On va vous envoyer le pack été. C'est un sac aux couleurs d'ici, avec plein de choses, des surprises. Il y a un bouquin, le roman de Michel Bussy, sorti chez Pocket. Les lunettes pour assister à l'éclipse le 12 août prochain. Plein de surprises que vous allez découvrir lorsqu'il va arriver chez vous, dans le Cantal. Je vous souhaite une belle épreuve du Tour de France.
4: Merci beaucoup. Bonne journée à vous et bon courage pour votre travail.
0: Et à très bientôt sur l'antenne d'ici. Il est 5h41.
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0: 5h42.
7: C'est carré, rempli.
0: Vous écoutez ici. Il est là, tous les matins.
2: Oui, Valentin. Il est pressé.
0: Il est comme ça, mon Valentin.
2: Tous les jours
0: que Dieu fait, il y a une arnaque à débusquer. Et il est là, sur les starting blocks, il veut vous en parler. Ce matin, on va parler tout simplement, vous en parliez il y a un instant, Cyril, de ces faux QR codes. Valentin Bernard, aujourd'hui, vous nous alertez justement sur ces fameux QR codes.
7: Ces carrés remplis de points blancs et noirs qu'on scanne avec nos téléphones quasiment par réflexe. Nous sommes aujourd'hui 2/3 à les utiliser régulièrement, selon l'éditeur d'antivirus McAfee. D'ailleurs, ils sont partout, ou presque, sur les tables des restaurants, les prospectus, les bornes de location de vélos. La plupart sont bien pratiques, il suffit de les passer sous l'objectif du smartphone pour arriver directement sur un site internet. Et c'est justement la faille dans laquelle s'engouffrent les escrocs, nous emmener où bon leur chante. Exemple, aux horodateurs ou aux bornes de recharge pour voitures électriques. Des automobilistes ont été dupés en pensant régler leur stationnement ou leur plein en ligne. Ils viennent en fait de dépenser leur argent sur un site frauduleux en y laissant au passage leurs coordonnées bancaires. C'est ce qu'on appelle le phishing.
0: Alors Valentin, comment repérer justement ces faux QR codes ?
7: Premier test avant de scanner, il faut toucher le panneau. Si vous trouvez une étiquette collée à l'emplacement du QR code, c'est peut-être qu'un escroc est passé par là. Le vrai code se trouve sûrement juste en dessous. Autre précaution, toujours bien lire l'adresse du site où vous atterrissez. Les pages sécurisées commencent forcément par HTTPS. S'il n'y a pas le S, prudence. Même chose si le site vous demande, sans trop comprendre pourquoi, de télécharger une application. Dans le doute, mieux vaut le faire à l'ancienne, ouvrir votre moteur de recherche et chercher le site par vous-même. Et si vous êtes déjà passé au paiement, le temps est compté pour appeler votre banque et bloquer votre carte bleue.
0: Merci Valentin, et toutes les informations à retrouver sur la page C'est pas vrai de votre site internet ici.fr. Il est 5h44, préparez-vous, dans un instant, vous allez faire la connaissance du papillon Bogong. C'est Benoît Prospero qui va assurer les présentations pour l'heure, ici. Voici une nouveauté, Vita, sur votre radio locale.

0: Ici, c'est toujours un plaisir de vous savoir à l'écoute. De l'autre côté du poste, il est 5h46. Tous les matins, on s'intéresse à notre planète. Bienvenue dans le monde merveilleux du vivant. Aujourd'hui, trois choses à savoir sur un papillon. Bonjour Benoît Prospero.
1: Oh mais oui, un petit papillon, le bogong, qui à première vue est assez modeste d'ailleurs. Bonjour à toutes et tous. Pourquoi assez modeste ? Eh bien parce qu'il ne mesure que 4 à 5 cm et ne possède pas de couleur éclatante comme on pourrait l'imaginer. Et pourtant, aujourd'hui au programme, migration, étoile, magnétisme. Et donc première chose à savoir, le bogong est un champion de la migration. Ce tout petit papillon peut parcourir 1000 km à l'aller comme au retour avec ses toutes petites ailes. Mais comment fait-il pour se repérer dans un univers qu'il n'a jamais touché ? Par quel miracle ce corps minuscule, ce cerveau de la taille d'un grain de sable, arrive-t-il à rejoindre un lieu qu'il n'a jamais vu ?
0: Eh bien, j'imagine qu'il a une sorte de GPS.
1: Il a mieux que ça. Deuxième chose à savoir, il est guidé par la lumière des étoiles. Sa boussole céleste déchiffre le cosmos. Son secret, quand il navigue dans la bonne direction, certaines de ses cellules s'activent. Pour lui, les constellations ne sont pas de simples points qui scintillent. Elles se traduisent en fait en impulsions électriques qui parcourent ses circuits nerveux et allument ses neurones. Ainsi, il ne se contente pas de suivre de simples points brillants. Il a une parfaite compréhension de la voûte céleste dans son ensemble, comme un dialogue silencieux avec les astres. Et je vous connais, vous allez me dire, et si les étoiles sont cachées par les nuages ?
0: Eh bien exactement, alors si la nuit devient sombre, qu'est-ce qui se passe ?
1: Merci de poser la question. Dans un koala avec des gants de boxe, troisième chose à savoir, quand les étoiles sont cachées, c'est là que chez le bogong, une autre boussole prend le relais, celle des champs magnétiques de la Terre, pour lui d'une fiabilité sans faille. Et c'est ainsi qu'il navigue à la croisée des mondes, les yeux fixés sur l'infini des étoiles et le corps vibrant au rythme du cœur magnétique de la Terre. Comme un double sextant, le bogong utilise la voie lactée pour la précision et le magnétisme terrestre pour la certitude. Le monde vivant est merveilleux. Tout comme les scientifiques passionnés qui nous offrent cette connaissance, rendez-vous dans la revue Nature.
0: Merci Benoît Prospero. Grâce à vous maintenant, on sait que le bogong s'est déchiffré le cosmos. 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
0: Et c'est à la une de la presse. On s'amuse aujourd'hui à imaginer ce matin les scénarios qui changent tout. C'est le dossier cet été du magazine Science et Avenir qui invente pour mieux appréhender notre futur. Nous sommes avec le rédacteur en chef du magazine. Bonjour Mathieu Nowak.
3: Bonjour Johan, bonjour à toutes et à tous.
0: Et si, ce sont deux mots qu'utilisent régulièrement les scénaristes pour imaginer, raconter de nouvelles histoires. Est-ce que ce nouveau numéro de Science et Avenir doit se lire comme autant de récits de science-fiction ?
3: Alors non, on n'est pas dans l'idée de faire de la divination ou de la science-fiction gratuite. C'est effectivement un mot qu'on utilise beaucoup pour la fiction, mais même que les enfants utilisent beaucoup. Quoi. C'est quand on joue, c'est « et si j'étais machin ?»« et si c'était passé ceci ?» Mais ce qui est vachement intéressant, c'est que c'est aussi vraiment au cœur de la démarche scientifique. En science, on fait varier toujours une hypothèse. Donc on change rien, sauf une chose. Et si on changeait telle condition initiale ? Et ça permet de mieux comprendre le réel.
0: Alors justement, tiens, j'ai relevé parmi les 25 scénarios différents. Et si la Lune disparaissait, qu'est-ce qui se passerait ?
3: Ah, bah alors la Lune, c'est un centre d'équilibre de la Terre. Des marées qui disparaissent, mais surtout, ça stabilise l'orbite de la Terre. L'orbite de la Terre, en fait, elle est en interaction permanente avec la Lune. Dès que la Lune disparaît, on a vraiment la Terre qui devient totalement instable et sans doute la vie qui ne pourrait pas avoir apparu sur la Terre.
0: Un peu le même scénario si les insectes, eux aussi, venaient à disparaître ?
3: Alors les insectes, on s'en plaint beaucoup, en été notamment les moustiques, mais il ne faut pas oublier que c'est des pollinisateurs absolument essentiels. C'est-à-dire les pollinisateurs, c'est eux qui vont butiner d'une fleur à une autre et qui permettent toutes les récoltes. Et donc sans insectes, on casse complètement toute la chaîne alimentaire et l'alimentation humaine devient quasiment impossible.
0: Toujours dans ce numéro de Science et Avenir, et si l'espérance de vie venait à baisser. Est-ce que ça, c'est une éventualité ?
3: Alors, c'est plus qu'une éventualité, parce qu'on voit qu'il y a certains pays, en Russie par exemple, on voit qu'on fait marche arrière. Et donc, pendant longtemps, on s'est demandé jusqu'à où est-ce qu'on ira ? Est-ce qu'on ira jusqu'à 120 ans ? Et en fait, on voit qu'aujourd'hui, nos modes de vie ont plutôt tendance à régresser.
0: Et j'ai gardé le pire des scénarios catastrophes pour la fin. Et si nous, êtres humains, disparaissions ?
3: Eh bien, c'est une question qu'on peut se poser, effectivement. Est-ce que si l'humain disparaît, est-ce que la planète redevient vierge de toute trace, comme si l'humain n'était jamais apparu ? Alors, en fait, on voit dans les endroits qu'on abandonne que la nature reprend très, très vite ses droits. Les constructions disparaissent assez vite, l'écosystème se remet en place. Mais en tout cas, on laissera toujours une trace indélébile, parce que toutes les espèces qui auront été décimées par l'humain ne réapparaîtront pas. On laissera la place à d'autres espèces. Donc, ce ne sera pas un reset, un départ à zéro de la Terre à nouveau. Mais on aura une autre planète, mais qui saura vivre, elle, très bien sans nous.
0: En attendant, on va essayer de passer un bel été.
3: Eh bien, merci à vous aussi.
0: Et si 25 scénarios qui changent tout, c'est un numéro spécial juillet-août de Science et Avenir à découvrir en kiosque en ce moment. Merci Mathieu Novak d'avoir été des nôtres ce matin.
3: Merci à vous, un très bel été.
0: Vous écoutez ici, il est 5h52. Si vous avez la chance de partir en vacances, il paraît que râler lorsqu'on voyage, c'est bon pour la santé, Cyril. Ça vous arrive, vous, de râler ?
4: Toujours.
0: Toujours, et pareil, bah,
4: c'est, vous connaissez, hein.
0: C'est scientifique et c'est tendance, surtout. Dans un instant, Muriel Jordan débarque dans vos oreilles. Le temps d'écouter le crooner transalpin, Eros Ramazzotti. Il râle jamais.
4: Il râle jamais.
0: Non, jamais. Et il chante. Più bella cosa. Sur
4: la
0: les ondes d'ici.
4: Belle les choses.
0: Ah, bah oui, évidemment. On ne fait pas les choses à moitié sur votre radio locale. Merci d'être des nôtres.

0: vous écoutez ici avant de retrouver le journal de 6h et toute l'équipe d'ici matin. Muriel Jordan décrypte, comme tous les matins, justement, un phénomène de société. Ce matin, Muriel, on va se pencher sur ce trait de personnalité qui nous caractérise souvent, nous, les Français.
1: Oui, en ce jour de fête nationale, célébrons justement cette caractéristique typiquement française, semble-t-il, râler. Nous serions, d'après plusieurs études, les champions du monde du râlage, surtout en voyage, en vacances. J'ai mené ma petite enquête, direction la rue, pour vous tendre mon micro au sujet des vacances. Je croise deux quadragénaires qui me confient que plein de trucs les agacent pendant les vacances, surtout ça.
2: Moi, c'est les Français qui estime que tout le monde doit parler français. Ça, j'ai un peu de mal. Au moins un petit mot dans la langue du pays, quoi.
3: Ouais, ils font pas trop d'efforts.
2: Ils font pas d'efforts.
4: Ils veulent pas parler aux autres Français aussi, les Français. Ils veulent que tout le monde parle français, mais ils veulent pas parler avec les autres Français.
5: Vous aimez bien croiser des Français à l'étranger, en vacances?
6: Non, parce que souvent, on les reconnaît à un kilomètre, les Français, en vacances, avec leur accent et leur façon de réagir.
7: On les repère de loin. Bon, déjà, c'est les sans-gêne, ils font du bruit.
1: Ça rappelle un sketch d'Alex Lutz qui avait entièrement raison. Hein. Les Français, on les reconnaît même à l'autre bout du monde. Dans un aéroport en Inde, par exemple, le Français, c'est le seul à ne pas faire la queue.
8: Il y a une file d'attente. Ça ne fait doute pour personne, hein, indéniablement. Parce qu'il y a quand même tout un tas de gens qui sont quand même agglutinés là-dedans. Alors bon. Et alors, si vous en voyez un sur le côté, éclair de chercher une information en tenant le bras de sa femme comme ça. Dépêche-toi pour ce bordel de merde! Ah, it is a file d'attente. On est en Inde, c'est pas écrit en français. All right. Oh là là. On est merveilleux.
1: Je sens que ça vous parle, hein, surtout si vous avez déjà fait la queue dans un aéroport.
0: Évidemment que ça nous parle, Muriel. Et alors, il y a une étude scientifique récente qui suggère que râler, ce serait bon pour le moral.
1: Oui, se plaindre à un ami ou à un proche rendrait plus heureux, selon les chercheurs. Les râleurs seraient plus susceptibles que les autres d'être satisfaits de leur vie et donc d'accéder au bonheur. Et ce qui est marrant, c'est que quand je pars vous interroger sur le fait de râler, eh bien ça vous fait râler direct, hein madame?
9: Oui. Pourquoi vous dites un oui franc comme ça?
10: Parce qu'on râle toujours, de tout.
9: Mais sur quoi?
10: Sur tout.
1: Est-ce que vous trouvez, madame, qu'on râle énormément ici, plus qu'ailleurs?
11: Plus qu'ailleurs, je sais pas, mais on râle.
12: Non, mais c'est parce que les Français sont des râleurs. Il leur faut toujours plus que ce qu'ils ont, alors qu'ils n'ont qu'à aller un petit peu ailleurs voir ce qui se passe, ne serait-ce que pour notre sécu, nos machins. Attendez.
1: Bref, râler en vacances, c'est une tendance qui risque bien de durer, mais pour être heureux, il faut donc apprendre à ronchonner ensemble, mais avec une personne proche, une personne que l'on estime. Une façon de combattre le mal par le râle.
0: Et on va pas bouder notre plaisir, on vous retrouve demain, même heure, même antenne. Muriel Jordan pour ses tendances. Rendez-vous ce soir, peut-être l'histoire nous attend, les Bleus en tous les cas à Dallas, les Bleus qui rencontreront l'Espagne, un match à vivre en direct ici dès 20h30. En attendant, on vous souhaite une belle journée, toute l'équipe d'ici matin à vos côtés pour vous réveiller. À demain.
13: À demain, merci beaucoup Yoann Roch, merci également à Cyril Ardo-Redon. Cyril revient à 6h30 pour le 90 secondes, l'actualité en France et dans le monde. Très bon réveil à tous en ce mardi 14 juillet. Passez une excellente journée de fête nationale et un petit coucou aussi à tous les touristes nous rejoignant.
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13: Et c'est votre radio locale tous les jours. Il est 6h. La formation présentée par Stéphanie Perrenon. Bonjour.
15: Bonjour Jordan, bonjour à toutes et tous.
13: L'épisode de forte chaleur se prolonge en Côte d'Or.
15: Et ce ne sont pas les quelques gouttes de pluie tombées cette nuit qui vont changer la donne. Des pluies plus qu'espérées chez les producteurs d'escargots. Ils sont encore une dizaine en activité en Côte d'Or. Comme Hervé Menlo à Fenay, il élève cette année 500 000 escargots. Avec ce soleil de plomb et le manque d'eau, il s'inquiète déjà des pertes à venir.
16: Les parcs sont vraiment en race campagne. Là, j'ai le soleil du matin au soir quand ça plombe comme ça. Et cette année, je pense que c'est... ça fait plus de 10 ans donc, que je fais l'escargot. C'est la pire de toutes au niveau démarrage parce que il y a déjà eu la première canicule fin mai qui a très fortement abîmé la végétation. Et donc, c'est au moment où on lâche les escargots, vers la mi-mai, enfin mai-juin, on va dire. Et là, d'enchaîner trois canicules en peu de temps, c'est une catastrophe pour la végétation qui permet à l'escargot de se cacher du soleil théoriquement. Mais Même si nous, on ajoute des planches, la végétation, c'est indispensable. Et cette année, même en arrosant, on ne tient pas le rythme, quoi. Des chaleurs extrêmes comme ça, une sécheresse, parce que moi, j'ai pas eu une goutte de pluie depuis 2 mois. Donc, c'est devenu ingérable, quoi.
15: Des héliciculteurs qui attendent donc avec impatience la pluie annoncée, la baisse des températures prévues normalement pour jeudi. En attendant, la Saône-et-Loire voisine, comme la Côte d'Or, reste placée en vigilance orange canicule par Météo France. Et comme chaque jour, eh bien, ces chaleurs écrasantes combinées à une extrême sécheresse font redouter de nouveaux incendies. Les pompiers, vous le savez, sont sur tous les fronts, comme hier à Auzolles, près de Charolles, en Saône-et-Loire. Plus de 80 soldats du feu, 7 engins mobilisés pour un très gros incendie. 106 hectares de broussailles ont brûlé. Une maison, heureusement inhabitée, a été détruite. D'où ce message à nouveau des autorités à la plus grande vigilance de chacun. Dans un communiqué, la préfecture de Côte d'Or rappelle que depuis le 1er juillet dernier, il y a déjà eu 89 départs de feu dans le département.
13: Des pompiers de Côte d'Or partis en renfort sur l'incendie de Fontainebleau en Seine-et-Marne.
15: Oui, une vingtaine de pompiers à bord de 4 camions sont partis hier soir aider leurs collègues de la région parisienne où le feu géant continue de progresser. 1300 hectares ont déjà été détruits. 2 suspects ont été interpellés. Selon le ministre de l'Intérieur, Laurent Nunes, un incendie qui entraîne toujours la fermeture de l'autoroute A6 à hauteur de la Seine-et-Marne, indique le gestionnaire APRR. Un trafic de cannabis et de cocaïne démantelé à Is-sur-Tille. Les gendarmes ont saisi près d'1,5 kg de résine de cannabis, de la cocaïne, des milliers d'euros en liquide et 3 armes à feu au domicile d'un particulier. Au total, ce sont 6 personnes qui ont été interpellées. L'organisateur présumé de ce trafic est lui en détention provisoire. Son procès est prévu en septembre prochain. Le détail de cette affaire est à lire sur Ici Bourgogne. On le voit, ces affaires de drogue ne sont plus l'apanage des grandes villes. À Beaune, par exemple, la police a démantelé l'an passé 5 points de deal et la Cité des Vins a connu récemment des soirées animées avec des bagarres qui ont éclaté en marge des 24 heures de Beaune. C'était fin mai dernier. C'est justement pour faire reculer la délinquance que la ville vient de créer un conseil local de sécurité et de prévention de la délinquance. Il doit réunir plusieurs fois par an la police nationale, la police municipale, la justice, les élus, mais aussi les services sociaux pour cibler les points sensibles de la ville. Le nouveau maire de Beaune, Pierre Boll, s'est convaincu de son utilité.
3: Ça nous permet de mettre en place des actions. Nous avons parlé des violences intrafamiliales, des violences faites aux femmes. Je souhaite à l'automne qu'on puisse engager ce process d'accompagnement des victimes de violences faites aux femmes en particulier, depuis la détection jusqu'au dépôt de plainte, en passant par le suivi judiciaire, la problématique du logement, de l'accompagnement social. Ça, c'est du concret. C'est du concret. Mettre en place des outils de partenariat entre la police municipale et la police nationale. Première action commune dans les prochains jours. On va parler de prévention de la délinquance, de la mise en place sur Beaune d'un conseil des droits et des devoirs des familles qui permet au maire de convoquer les familles de mineurs auteurs d'infractions avec la CAF, avec les services sociaux pour faire des points de situation sur le socle familial, sur l'accompagnement qui est nécessaire pour remettre des enfants, des mineurs dans le droit chemin.
15: Et puis on ira justement à 6h30 dans l'info d'ici, voir en détail ce que cette nouvelle instance, à quoi cette nouvelle instance va servir avec le reportage d'Olivier Estran, instance qui se réunira pour la première fois en septembre.
13: Un 14 juillet sans feu d'artifice cette année.
15: Vous le savez, ils sont annulés ou reportés à plus tard dans l'immense majorité de nos communes parce que le danger est trop grand vu la sécheresse actuelle, mais aussi pour ne pas sursolliciter nos pompiers. La liste des événements annulés ou reportés est à retrouver sur notre site ici.fr. On espère que le feu d'artifice viendra surtout de nos bleus. Nos footballeurs tricolores disputent ce soir la demi-finale de la Coupe du Monde de foot face à l'Espagne à Dijon. Le match est retransmis sur écran géant au Zénith. L'entrée est gratuite dans la limite des places. Ça ouvre à partir de 19h. Même heure pour l'ouverture de la fan zone à Chalon-sur-Saône. La ville propose de se retrouver square Chabat avec un écran géant. Attention, l'accès sera filtré. Pas d'alcool sur place autorisé. Ni fumigène ou couvert de pique-nique. Sachez qu'une minute de silence sera observée ce soir avant la demi-finale de ce mondial entre la France et l'Espagne en hommage aux victimes de l'attentat de Nice le 14 juillet 2016. C'est un match aussi que vous vivrez en direct sur ici.fr. Et puis le handball à l'honneur dans le 8e épisode de Sport en Bourgogne, notre podcast consacré aux sportifs et sportives bourguignons et bourguignonnes. On discute ce soir avec Clément Alcacer, l'entraîneur des handballeuses de la JD à Dijon. C'est lui qui a mené la Jeanne vers un titre de championne d'Europe en mai dernier. Un premier titre au plus haut niveau pour ce technicien de 37 ans seulement, Thomas Vichard.
17: En tant que joueur, le Provençal ne dépasse pas la 5e division. Alors, même pas majeur, il passe de l'autre côté sans se douter du destin qui l'attend.
18: Quand je commence à entraîner, pas une seconde, je me dis tu vas finir entraîneur en première division. Je pensais que j'allais être éducateur sportif et puis voilà, faire ma petite vie. Puis oui, en fait, à chaque fois, les résultats, ça se passe bien et ça donne envie de toujours un peu plus.
17: À 24 ans, Clément Alcacer obtient son diplôme d'entraîneur pro et plutôt que de devenir assistant dans un gros club, il met les mains dans le cambouis, dans les divisions amateurs.
18: J'ai fait le choix d'aller sur un niveau un peu intermédiaire qui était la Nationale 2 à l'Union Pays d'Aix-Bouc Handball, où je connaissais bien les dirigeants et où on avait monté un projet de travailler avec des jeunes étudiantes avec la volonté d'accéder à la Nationale 1, voire même à la D2. Et je m'étais dit, en arrivant par ce biais-là, je pourrais être dans le monde professionnel.
17: Entre-temps, le plus grand club français arrive, Metz, pour diriger le centre de formation. Le coach ne réfléchit pas longtemps et son envie de monde professionnel se précise quand il doit remplacer ponctuellement l'entraîneur principal et son adjointe qui gère aussi la sélection néerlandaise.
18: À chaque fois qu'eux, ils partir en sélection, je me retrouvais à entraîner l'équipe professionnelle. Et là aussi, je me suis rendu compte que avec les pros, ça se passait bien aussi, quoi. Pourquoi pas aller plus loin ?
17: La suite donnera raison à Clément Alcacer, Nice puis Dijon, avec toujours la formation des jeunes joueuses au cœur de sa mission.
15: Podcast à découvrir en intégralité à partir de 18h ce soir.
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15: Il y a eu quelques orages, quelques gouttes de pluie, mais franchement ce matin il fait encore très très chaud, Jordan.
13: Ouais, quand je suis sorti à 4h du matin, là, il faisait quand même assez chaud dehors.
15: Humide.
13: Voilà, assez humide. Un voile nuageux ce matin, mais il va vite disparaître. Malgré cela, une chaleur très lourde s'impose dès le début de cette journée. Pour Arnay-le-Duc avant midi, Météo France nous annonce 32 degrés. Pour Châtillon sur Seine, Montbard, Semur et Chalon-sur-Saône, 31 degrés. Pour Dijon et Beaune, 30 degrés. Et cet après-midi, à Dijon, Chalon-sur-Saône et Auxonne, le thermomètre va monter jusqu'à 36 degrés. Pour Semur et Fontaine-Française, 35.
15: Sur les routes, ça se passe comment ?
13: Tout va bien pour l'instant. Vous pouvez rouler tranquillement, 03 80 42 15 15. C'est Alex qui vous reçoit au standard si vous avez percevé le moindre incident sur votre trajet.
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13: Et voici maintenant l'élégance mystérieuse d'Alabashung pour un titre mythique. Gabi, oh Gabi, sur votre radio ici Bourgogne. Passez une très belle matinée, il est 6h09.

0: Gabi au Gabi d'Alabashung sur notre radio ici Bourgogne.
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0: Bon réveil à tous, belle journée. C'est le 14 juillet, très belle fête nationale à vous tous. Marseillaise décrétée chant national le 14 juillet 1795. D'ailleurs, Dorothée est née aussi un 14 juillet.
2: Allô, allô, monsieur l'ordinateur.
0: 73 ans aujourd'hui, il est 6h13. Apparemment, la pomme de terre serait dangereuse pour la santé si elle est cuite à trop de température avec le air fryer. Explication du docteur Kierzek juste après ça.
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0: C'est l'heure de notre consultation du jour avec Dr Kierzek pour passer l'été en bonne santé, en pleine forme. On revient sur cet appareil devenu hyper à la mode, le air fryer. Bonjour docteur.
5: Bonjour à toutes et à tous. Cet objet culinaire qui a envahi nos cuisines, l'air fryer ou la friteuse sans huile, et en été avec les apéros en terrasse, on a tous envie de se faire plaisir sans exploser son compteur de calories, évidemment, ni passer l'après-midi à dégraisser. Alors le principe de l'air fryer, c'est pas une friteuse magique, hein, c'est un mini four à convection. Ça fait circuler de l'air très chaud jusqu'à 200 degrés à grande vitesse et ça permet d'obtenir une texture croustillante avec très peu d'huile finalement. Une simple cuillère à café suffit là où souvent une friteuse classique demanderait 1 litre. Résultat, on réduit les calories et les graisses saturées. Par exemple, des frites maison à l'air fryer, ça contient 70 à 80% de matière grasse en moins que des frites traditionnelles et c'est énorme. Pour les ailes de poulet, les beignets de légumes ou les samoussas, c'est pareil. Bref, l'air fryer peut être un excellent allié pour ceux qui veulent limiter la consommation d'huile tout en gardant du plaisir. Si vous faites une petite garden party là, ce 14 juillet, vous pouvez l'utiliser. Mais attention, c'est pas un laisser-passer pour transformer chaque apéro en buffet à volonté. D'abord, la cuisson à haute température quand on chauffe des aliments riches en amidon, la pomme de terre, les pâtes, les céréales, à plus de 120 degrés, il y a une substance qui s'appelle l'acrylamide qui est toxique et qui est même classée probablement cancérogène pour l'homme. Donc attention quand même, il faut un peu de modération. Et même si c'est délicieux, plus elles sont colorées, en fait, ces frites, plus elles contiennent de l'acrylamide. Donc l'air fryer n'échappe pas non plus à la règle. S'il le fait trop bruire, vous augmentez le risque.
0: Bon, du coup, quelles sont les bonnes pratiques pour utiliser son air fryer sans se faire piéger? Quel aliment privilégier pour des apéros vraiment sains cet été?
5: Petit apéro sain, croustillant et sans mauvaise surprise. Allez, ne faites pas cuire trop longtemps et pas trop chaud. Évitez de dépasser les 170 degrés, notamment pour les pommes de terre, les pâtes ou les samoussas. Préférez une cuisson plus longue, mais à température modérée. Deuxième conseil, ne cherchez pas le très doré à tout prix, vous l'avez compris, à cause de l'acrylamide. Conseil numéro 3, privilégiez les légumes pauvres en amidon. Courgettes, poivrons, champignons, asperges, un coup d'air fryer, un petit filet d'huile d'olive, du sel et des herbes. Et là, ça va être excellent pour l'apéro. Et puis, dernier conseil, pensez aux protéines saines, des aiguillettes de poulet marinées au paprika, des boulettes de dinde par exemple. L'air fryer va les rendre croustillantes et excellentes. Et après l'utilisation, lavez bien l'air fryer. Après chaque usage, c'est important, ça va éviter les résidus de cuisson brûlés. Allez, bon appétit, bon apéro, bon été et bonne santé à l'écoute d'ici, bien sûr.
0: Merci beaucoup, bon déjeuner d'ailleurs, hein, il est 6h17. Donner une seconde vie à nos objets, c'est encore possible. Direction Chenôve pour découvrir la recyclade après Dreamer de Supertramp sur votre radio. Ici Bourgogne, belle matinée.

0: Dreamers sur votre radio ici Bourgogne. Local de 2600 m² à Chenauve, la Recyclade, association à but non lucratif, donne une seconde vie aux objets du quotidien. Fred Ramette, son fondateur, nous accueille dans ce lieu tout beau, tout neuf.
1: Ici, à la Recyclade, à Chenauve, la nouvelle Recyclade, on s'active même en dehors des heures d'ouverture, hein, parce qu'on fait le tri toute l'année, on n'attend pas le printemps pour faire le tri chez vous, Fred Ramette.
2: Oui, oui, on est présent sur le site quasi 7 jours sur 7, parce que la partie cachée de l'iceberg, c'est tout trié, c'est tout rangé, c'est des palettes en hauteur, c'est... Non, il y a un boulot de fou.
1: Qu'est-ce qui vous est passé par la tête, Fred Ramette, pour créer une recyclerie ?
2: Alors, plusieurs choses. On est dans le monde du travail, on est licencié économique, qu'est-ce qu'on va faire ? On se pose des questions, plusieurs entretiens, réponse négative, oui, parce qu'on a plus de 50 ans et ça devient compliqué. Et on se dit, ça fait 30 ans que je bosse, tout ce que j'ai pu avoir comme compétence, acquérir comme compétence, qu'est-ce que je vais en faire ? Et là, quand on est sensible comme moi, je pleure dans les déchetteries, je répare les choses parce que ça m'embête de jeter et j'aime bien comprendre comment ça marche et bien réparer. Naturellement, je me suis tourné vers des recycleries.
1: Mais il n'y en avait pas en Bourgogne comme celle-là.
2: Alors sur Dijon, non, il y avait des acteurs de la seconde main, comme les Emmaüs, comme le Secours Populaire, le Secours Catholique. Là, une recyclerie sur le modèle qu'on a avec les 4-5 activités, il n'y en avait pas. Et c'est parti. On a démarré petit, on n'avait rien, hein, on avait un tout petit magasin, puis maintenant on a 3 salariés. Puis ça fait 10 ans et on est toujours là.
1: Donc finalement, à titre perso, vous vous êtes recyclé vous-même, hein. Vous avez commencé par là.
2: Ouais, tout à fait. Je me souviens du logo, la Recyclade, le réemploi solidaire, mais derrière ça, il y avait aussi les gens. Et le réemploi des gens comme moi, c'était typiquement ça. On vous jetait à la poubelle parce que vous êtes vieux, hein, et puis on n'a plus besoin de vous. Non, c'est pas possible ça. Des cuillères qui ont 50 ans, elles font toujours leur office. Un garçon comme moi, à 60 ans, il bosse toujours, et puis il est compétent, et puis il vous le prouve, et puis voilà. Donc c'est un petit défi perso. Et puis je suis content aussi parce que dans les bénévoles, il y a des gens qui sont cabossés du monde du travail et qui viennent ici se ressourcer, se restructurer, se retrouver un peu de joie, rencontrer d'autres personnes. Et c'est cool aussi, ça.
1: Vous pensez à quoi quand vous arrivez le matin ici, chez vous ?
2: Bon, alors aujourd'hui, qu'est-ce que je vais faire ? Parce qu'il y a une liste de 3000 choses à faire.
1: Et puis, on faire le tri, c'est ça.
2: On trie ça, on n'arrête pas.
1: Il y a un côté vertigineux quand on se balade dans les allées de la Recyclade. Parce que c'est rangé, mais c'est quand même un sacré capharnaüm. Hein.
2: Il y avait une bénévole qui m'a dit un jour, je déteste le bordel. Je lui dis, t'es au bon endroit. Je lui dis, fais-toi plaisir.
0: Les histoires de chez nous sont à retrouver sur notre site et notre application ici. Place maintenant à deux légendes. Pascal Obispo, Francis Cabrel, il faudrait que pleuve l'amour.

0: Peut-être que pour vous aussi, l'amour va pleuvoir dans l'horoscope. C'est la nouvelle lune en ce moment, c'est l'horoscope juste après ça.
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0: pensée pour un bon repas. Cancer, élu de ce jour, votre cœur bat pour un ou une autre, ou tout simplement vous êtes heureux de vivre. Lion, il y a du changement dans votre vie et ça n'est qu'un début et ça se passe plutôt bien. Vierge, vous êtes chanceux. Alors si vous souhaitez renouveler votre cercle amical ou rencontrer un ou une bien-aimée, c'est parti. Balance, vous aurez un rôle important à jouer en ce jour du 14 juillet, sphère privée ou à l'extérieur. Scorpion, vous êtes ravi de découvrir d'autres lieux et d'échanger avec des personnes intéressantes. Sagittaire, qu'il s'agisse de vos étreintes amoureuses comme de votre vie spirituelle, vous faites le point. Capricorne, il est question de vous entendre, de vous expliquer même avec une personne qui compte pour vous. Verseau, vous vous dévouez corps et âme à une tâche obligatoire et certains prennent des résolutions côté santé. Cher Poisson, ne vous inquiétez pas, on vous a remarqué et on ne fera pas sans vous. Et pour nous tous, on s'accomplit en restant réceptif à nos ressentis.
1: Merci Catherine. Dans l'info d'ici, on va à Beaune parler de la lutte contre la délinquance, Stéphanie.
2: Oui, parce que la Cité des Vins est surtout connue pour son tourisme, ses beaux hôtels et son patrimoine. Elle connaît aussi, comme d'autres villes, eh bien, des événements de délinquance. La municipalité vient de se doter d'un conseil local de sécurité et de prévention de la délinquance. On en parle juste après le tour de l'info en France et dans le monde avec Cyril Ardo-Redon.
3: C'est l'un des plus gros incendies depuis 20 ans dans la moitié nord de la France. 1900 hectares parcourus en forêt de Fontainebleau dans le sud-est de Paris. Deux personnes suspectées d'être à l'origine du feu ont été interpellées. Sur l'ensemble du pays, 59 personnes ont été arrêtées pour des mises à feu volontaires ou accidentelles. 7 personnes placées en détention provisoire selon le ministre de l'Intérieur Laurent Nunez. Les incendies ont provoqué d'importants retards de TGV hier, jusqu'à 3 heures sur l'axe sud-est ou sur la ligne entre l'Ille-et-Vilaine et la Sarthe. Les feux sont maîtrisés et le retour à la normale se fait progressivement selon la SNCF. 26 départements en vigilance rouge canicule, 58 en orange selon le dernier bulletin de Météo France. Les départements en rouge se concentrent dans le sud du pays et dans le centre du pays et dans le quart sud-ouest. Un appel à témoignages lancé par le diocèse de Nancy et Toul après des accusations d'agression sexuelle visant un abbé qui exerçait dans ce secteur en 2006. L'objectif est de permettre à d'éventuelles victimes ou témoins de se manifester. Explication sur ici.fr. 25 chefs d'État et de gouvernement européens dans les tribunes sur les Champs-Élysées ce matin pour le défilé du 14 juillet à Paris. Le dernier pour Emmanuel Macron en tant que président. C'est aussi le plus grand jamais organisé sur cette avenue avec près de 7000 personnes à pied, une centaine d'avions et plus de 300 véhicules. Le Tour de France fait étape dans le Cantal aujourd'hui après la journée de repos hier. 166 km pour cette 10e étape entre Aurillac et la station de Lioran.
2: Dans l'info d'ici, direction Beaune, donc, où la nouvelle municipalité veut s'attaquer à la délinquance, car derrière l'image un peu policée de la Cité des Vins, on trouve comme ailleurs des violences intrafamiliales, mais aussi des problèmes liés au trafic de drogue. Face à ce constat, le nouveau maire Pierre Bols vient donc de mettre en place un conseil local de sécurité et de prévention de la délinquance, une instance qui réunit la police nationale, la police municipale, la justice, les élus et les services sociaux. Une instance qui va se réunir plusieurs fois par an pour identifier au plus tôt les problèmes, Olivier Estran.
4: Oui, Carbone, 20 000 habitants, n'est pas toujours aussi paisible que l'on croit. L'an dernier, 5 points de deal ont été démantelés et les trafiquants ne sont pas avares de nouvelles techniques. Olivier Caracotte, c'est le procureur de la République du tribunal de Dijon.
5: On fait le constat que le commissariat de police de Beaune a réussi de belles affaires sur des modes de fonctionnement et des produits un peu nouveaux. C'est le premier service d'enquête qui a fait des saisies de Piatella, c'est le nom de la résine de cannabis blanche surconcentrée. C'est une des premières unités à avoir quasiment institutionnalisé la résolution d'affaires d'Uber Sheet et l'interpellation de livreurs de stupéfiants. Donc ce qui est fait à Beaune du point de vue de l'enquête judiciaire mérite d'être développé dans tout le département.
4: Ce sera l'objectif de ce conseil local de sécurité, croiser l'information de la police municipale, de la police nationale, des élus pour agir au plus vite. On ne va pas parler que de délinquance sur la voie publique, mais aussi des violences conjugales, de la lutte contre la précarité et contre les addictions. C'est l'idée de Geoffroy Brunel, adjoint au maire en charge de la sécurité.
6: On parle de tous les sujets qui concernent la sécurité, c'est-à-dire des sujets évidemment de petite délinquance, de grande délinquance, parce que ça existe aussi, de ce qui peut se passer au sein des foyers, où c'est parfois un petit peu plus compliqué d'avoir des informations et pas

0: Par un faisceau d'indices, d'avancer sur la résolution ou l'anticipation de difficultés qu'on pourrait rencontrer.
1: Sur le terrain, ce sont toujours les policiers qui vont intervenir et s'ils interpellent des enfants ou des adolescents, la mairie peut aussi agir.
0: Ça veut dire convoquer les familles, les enfants qui peuvent poser des difficultés de façon récurrente, qui sont repérés et à la fois les mettre devant leurs responsabilités d'une part et leur apporter des propositions. La seule punition ne fonctionne pas. Il faut permettre la réparation, en tout cas proposer des solutions.
1: Ce conseil se réunira pour la première fois à la rentrée. En attendant, la mairie de Beaune lance un appel à ses habitants pour devenir des référents de quartier. Il s'agit de faire remonter les problèmes que l'on constate en bas de chez soi, mais aussi de proposer des idées pour améliorer le cadre de vie.
2: Si vous souhaitez y participer, on vous a mis la liste des quartiers concernés. La démarche à suivre sur notre site ici.fr. À suivre dans le journal de 7h, tous derrière nos bleus à Châlons-la-Ville. Mettre en place une fan zone Square Chabat ce soir pour vivre la demi-finale des footballeurs français face à l'Espagne dans la Coupe du Monde. Le maire Gilles Platret espère un moment de communion pour vivre un 14 juillet inédit avec une finale, on l'espère, à la clé. Un 14 juillet, vous le savez, sans feu d'artifice ce soir dans une immense majorité de nos communes en Côte d'Or comme en Saône-et-Loire par mesure de sécurité car la sécheresse est extrême. On va justement revenir sur ce début d'été marqué par les très nombreux départs de feu et nos pompiers sur-sollicité en ce moment. On attend la pluie, justement, elle est un peu tombée. Il y a eu quelques orages cette nuit. Ça va donner quoi pour aujourd'hui, Jordan ?
3: Alors aujourd'hui, déjà, à partir de ce matin, on a quelques nuages qui vont quand même se dissiper. Ne vous inquiétez pas. Un petit vent frais aussi. J'ai donné un petit coup de nez dehors tout à l'heure.
2: C'était un tout petit vent frais, hein, vraiment. Oui, c'était rapide.
3: Ça fait du bien. Hein. On se contente de pas grand-chose en ce moment. En tout cas, et aussi un peu de pluie cette nuit d'ailleurs. Avant midi, on va avoir à 31 degrés sur Châtillon-sur-Seine, Montbard et Semur. Pour Dijon, 30 degrés. Et cet après-midi, à Dijon et Auxonne, 36. Semur et Fontaine-Française, 35. Sur Facebook, nous avons Colette qui nous fait un petit coucou. Elle vient de Châtellenau. Il fait 22 degrés ce matin à son réveil. Et du côté de Berle-Châtel, chez Alain, 21 degrés.
2: On fait le point sur les routes. Ça circule comment en ce moment sur les routes de Côte d'Or?
3: Pour l'instant, c'est les vacances. Et puis c'est un jour férié aussi. Donc c'est peut-être pour ça que c'est totalement vert et qu'il n'y a rien. En même temps, il est aussi 6h36.
2: On le rappelle aussi, Jordan, si vous allez en direction de Paris, la 6 à hauteur de la Seine-et-Marne est fermée en raison de l'incendie autour de Fontainebleau.
3: Merci pour ce rappel, Stéphanie. Un bon rappel. D'ailleurs, de votre côté, si vous vous apercevez le moindre incident sur votre trajet, 03 80 42 15 15, c'est Alex qui vous reçoit au téléphone.
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3: Note de piano salsa, percussions qui sentent bon le soleil, Paris Latino, Bandolero sur votre radio ici Bourgogne. Il est 6h36, bon réveil.

0: Alors, ça vous a fait sortir de votre lit. Moi, ça me rappelle la reprise de la Starac. C'était sympa aussi. Paris Latino.
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0: Merci pour votre fidélité. Vous écoutez ici Bourgogne, le jour de l'année où l'on célèbre notre liberté et notre vivre ensemble. Très bon 14 juillet. Il est 6h41 et tous les propriétaires de chats ont déjà vu leurs plantes complètement détruites par celui-ci. Mais pourquoi autant de haine envers les plantes? Réponse du veto dans 10 minutes. Pour l'instant, c'est le rencard avec l'histoire. Vous passez quelques minutes avec des grands personnages de l'histoire de notre région. Aujourd'hui, 14 juillet, le Jurassien qui a écrit et composé l'hymne national français. Rien que ça, c'est notre invité.
2: Citoyens, citoyennes, bonjour. Je me présente, Claude Joseph Rouget de Lille. Oui, je sais, mon nom ressemble un peu à celui d'un personnage secondaire dans une série historique. Mais vous connaissez sûrement mon œuvre sans le savoir. Tiens, à votre avis, en combien de temps j'ai écrit la Marseillaise? C'est à Lons-le-Saunier, dans le Jura, que je nais en l'an 1760. Tout petit, déjà, je pratique la musique. J'aime jouer du violon quand j'ai un petit peu de temps. Une passion qui ne m'a jamais quitté, je suis devenu une sorte de militaire avec une âme d'artiste. Car oui, plus tard, je deviens officier dans l'armée du roi. Mais je n'abandonne pas ma passion pour autant et adore écrire des poèmes, des chansons et jouer de la musique. Autant dire que je n'étais pas exactement le cauchemar des ennemis. Puis arrive la Révolution française. En 1792, la France est en guerre contre plusieurs monarchies européennes. Je suis alors à Strasbourg. Quand un soir, le maire me demande « Hey, Rouget, pourriez-vous écrire un chant pour encourager nos soldats ?» Alors moi, comme souvent, quand quelqu'un me demande quelque chose à la dernière minute, je réponds « Bien sûr !» avant de me demander comment je vais bien pouvoir m'en sortir. C'est donc cette nuit-là que je compose un morceau intitulé « Chant de guerre pour l'armée du Rhin ». Oui, oui, oui, oui, en une seule et unique nuit. Quelques mois plus tard, des volontaires venus de Marseille le chantent en marchant vers Paris. Les Parisiens l'adoptent immédiatement et le rebaptisent « La Marche des Marseillais ». Puis finalement, « La Marseillaise ». Joli succès pour une chanson écrite en une seule nuit. Hé, vous voulez savoir le plus drôle? Au final, je n'ai jamais trop profité du succès de cette chanson, de mon vivant. Je suis quelqu'un de discret. Et donc, pendant que ma chanson se répandait partout en France, je suis resté là, sans en profiter réellement. Hein. C'est un peu comme si vous inventiez Internet et que tout le monde se souvenait du Wi-Fi, mais pas de votre nom.
3: Allons, enfants de la patrie.
2: Aujourd'hui encore, lorsque des millions de personnes entonnent la Marseillaise, je me dis que cette nuit de travail à Strasbourg n'a pas servi à rien.
3: L'étendard sanglant est levé.
0: Les rencarts avec l'histoire sont à retrouver sur notre site et notre application ici.
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0: On ouvre la porte du vétérinaire pour parler de quelque chose qui est un cauchemar pour les amoureux de verdure. Un chat qui dévore ou saccage systématiquement les plantes d'intérieur. Mais pourquoi notre félin s'acharne-t-il avec autant de passion sur notre beau ficus ?
7: Il y a trois raisons très concrètes à ce massacre. La première, elle est digestive. Dans la nature, un chat mange de l'herbe pour se purger et vomir les boules de poils qu'il avale en faisant sa toilette. S'il vit en appartement, votre palmier devient son unique pharmacie de substitution. La deuxième raison, c'est l'ennui pur et simple. Les feuilles qui bougent au moindre courant d'air sont des jouets formidables qui simulent une proie vivante. Et enfin, il y a la texture de la terre du pot. Un terreau bien meuble ressemble à s'y méprendre à une litière haut de gamme, votre chat va naturellement y gratter pour faire ses besoins ou simplement s'y rouler parce qu'il adore cette sensation. Ce n'est donc jamais pour vous punir, c'est juste un instinct mal redirigé.
0: On sait que beaucoup de nos plantes en plus sont toxiques, des plantes d'intérieur. Hein. Quels sont les vrais dangers, les signaux d'alerte si notre chat a réussi à enlever, à avaler plutôt en notre absence?
7: Et effectivement, il y a des dangers mortels pour certaines espèces. Le lys, c'est la plus redoutable. Mâchouiller une seule feuille ou même ingérer le pollen qui est tombé sur son pelage suffit à le mettre en grand danger. Le ficus, le muguet, l'aloe vera ou le laurier rose sont également des poisons très violents. Mais il y a aussi beaucoup d'autres espèces toxiques. Les signaux d'alerte apparaissent souvent dans les quelques minutes qui suivent. Le chat se met à baver abondamment, il vomit à plusieurs reprises, semble abattu et peut être pris de tremblements ou de diarrhées fulgurantes. Face à ces symptômes, et si vous trouvez une feuille grignotée, n'attendez pas de voir comment ça évolue. Prenez une photo de la plante et filez immédiatement chez votre vétérinaire.
0: Parlons maintenant de protection de nos belles plantes tout en garantissant la sécurité de notre chat.
7: Alors déjà, n'achetez jamais les espèces les plus toxiques. Et ensuite, il faut lui offrir une alternative et rendre vos plantes inaccessibles ou désagréables. Achetez par exemple plusieurs pots d'herbe à chat en jardinerie et placez-les très en évidence. Ils adorent l'odeur. Pour protéger vos pots existants, la parade infaillible est de recouvrir le terreau avec de gros galets très lourds. Surtout pas des petits graviers qu'il confondrait avec sa litière. Et il faut également savoir que le chat déteste l'odeur des agrumes. Diluez quelques gouttes de jus de citron dans un vaporisateur d'eau et pitez très légèrement le contour de vos pots de fleurs. Ça va repousser votre chat instantanément, sans aucun danger pour lui.
0: Tous les conseils du vétérinaire Pierre Fabien sont à retrouver sur notre site et notre application. Ici, place un titre qui a cartonné pour Zazie. Je suis un homme.

Zazie, je suis un homme sur votre radio ici Bourgogne. C'est le rendez-vous des 3 plus, les 3 infos pratiquées. Sympa, on commence avec Dijon plage jusqu'au 30 août au lac Kyr. Vu les températures en ce moment, c'est le spot parfait pour aller faire une petite trempette. Niveau pratique, hein, la baignade est surveillée tous les jours jusqu'à 20h. Si vous voulez vous prélasser, vous pouvez louer un transat et un parasol pour seulement 1€ l'unité ou même bouquiner grâce aux bouquins de la bibliothèque municipale installée sur place. Et pour les plus sportifs, il y a de la location de paddle tous les jours entre 11h et 18h pour 10€ de l'heure. Bref, tout ça, c'est parfait pour décompresser. Profitez de Dijon plage, c'est jusqu'au 30 août au lac Kyr. Deuxième plan, fraîcheur. Et oui, encore, hein. Les horaires rallongés dans les piscines des Grésilles et de Fontaine Douche à Dijon. Avec cette canicule qui n'en finit pas, la ville s'adapte hein, depuis samedi dernier. Et ce, jusqu'à la levée de la vigilance orange. Les deux bassins restent ouverts non-stop de 10h à 19h. C'est l'occasion idéale d'aller piquer une petite tête aux heures les plus chaudes de l'après-midi, que ce soit en famille ou après le boulot. Notez bien donc les adresses, direction les piscines des Grésilles ou de Fontaine Douche à Dijon pour en profiter tous les jours de 10h à 19h et ce jusqu'à la fin de l'alerte canicule. On termine maintenant la tête dans les étoiles avec les soirées d'observation céleste. Ça se déroule ce samedi, hein, 18 juillet. Puis vous avez un deuxième rendez-vous les 25 juillet à l'Observatoire des Hautes-Plates. La Société d'Astronomique de Bourgogne vous invite dès 21h pour décoder le ciel d'été. C'est totalement gratuit. Et même s'il y a des nuages, la soirée est maintenue avec des discussions hyper sympas à l'abri. Pour l'instant, on peut pas le savoir s'il y a des nuages ou non. Hein. Et d'ailleurs, hein, si vous aimez lever les yeux vers le ciel, notez bien aussi la date du 12 août prochain, puisque ça sera l'éclipse solaire. Attention donc, pour vos petits yeux, hein, il faut prévoir quand même des lunettes spéciales éclipse. Hein. En attendant, rendez-vous les soirées d'observation les samedis 18 et 25 juillet à l'Observatoire des Hautes-Plates. On passe maintenant à September avec Earth, Wind and Fire.

0: Wind and Fire avec September sur votre radio ici Bourgogne. Il est 6h57 et il y a beaucoup de gens qui aiment le 14 juillet pour son bal des pompiers, pas que les feux d'artifice. Fred Ballard ironise sur celles et ceux qui se rincent l'œil. C'est juste après ça.
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0: Les deux incontournables d'un 14 juillet réussi sont le feu d'artifice et le bal des pompiers. Alors pour conclure au bal des pompiers, Fred Ballard a quelques conseils pour repérer les célibataires à la buvette.
4: Par exemple, il y a les femmes qui disent « le père de mes enfants ». Là, ça veut dire pension alimentaire, garde alternée, lettre recommandée.
5: C'est vrai que c'est un indice qui ne trompe pas et on peut compter sur Anne Roumanoff qui sait de quoi elle parle. Hein. Quand on traîne sur le marché depuis quelque temps, on prend le temps d'analyser la concurrence afin de procéder à l'élimination des candidates qui se la pètent.
4: Et t'as les femmes de plus de 45 ans qui disent « mon amoureux, j'ai passé la nuit avec mon amoureux et j'ai la chance que mon amoureux soit très vigoureux ». Non mais mon amoureux, mais tu te crois à l'école maternelle ? Dans 5 ans, tu vas recevoir un courrier pour avoir un dépistage colorectal gratuit.
5: Oui, tout de suite, ça calme un petit peu les ardeurs et la libido, mais il n'y a pas d'âge hein, pour fricoter collé serré au bal des pompiers. L'amour est enfant de bohème et l'humour aide aussi à mieux comprendre les désirs torrides, jambes féminines ou pas.
6: Les femmes maîtrisent la nuance, elles sont dans des mais pas trop. Et elles te le disent, hein, moi je veux un mec viril mais pas trop. Je veux un mec macho mais pas trop. T'as des mecs qui glissent comme ça, ouais moi je suis fidèle mais pas trop, ça marche ? Non, ça marche pas.
5: Ah bah non, ça marche pas, hein. Comme quoi la nuance a ses raisons, que l'humour de Donald Jacksman ne connaît que trop bien, et tant mieux, hein, parce que du coup, le bal des pompiers du 14 juillet s'annonce aussi torride que poilant.
0: Et oui, l'humour en tube à retrouver tous les jours avant 7h. 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Hein, vous pouvez profiter des nocturnes chaque jeudi soir, hein, de 21h30 à minuit, glisser sur les tyroliennes à la fraîche, à la lueur d'une lampe frontale, alors que la ville s'endort. 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
0: 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Bon réveil, il est 7h. À présent, c'est toute l'information présentée par Stéphanie Perrenon. Bonjour.
7: Bonjour.
0: Un 14 juillet pour vivre un feu d'artifice avec nos Bleus.
7: C'est l'espoir de tous les amateurs de foot avec ce match France-Espagne ce soir en demi-finale de la Coupe du Monde aux États-Unis. Une rencontre qui fédère bien au-delà des simples supporters. Alors en ce jour de fête nationale, de très nombreuses mairies comme Chalon ont décidé d'offrir un espace pour se retrouver et vivre en grand ce match de nos Bleus. À Chalon, c'est Square Chabat que les spectateurs sont attendus à partir de 19h dans cette fan zone qui peut accueillir jusqu'à 5000 personnes. L'accès est gratuit et en ces temps difficiles, eh bien, c'est important de faire la fête malgré tout pour le maire LR Gilles Platret.
8: C'est exactement ce temps fort que nous sommes en train d'organiser et c'est vrai que le faire dans ce square qui est absolument magnifique avec des arbres superbes, majestueux, avec un écran géant et avec une pelouse qui peut accueillir plein de monde. Vous voyez, par exemple, les personnes à mobilité réduite, on a évidemment réservé un espace pour elles, pour qu'elles soient au cœur de la fête. Donc c'est vraiment finalement transcender toutes les différences pour retrouver de l'unité. Je pense que c'est vraiment ça dont on a besoin en ce moment. Hein, la communion, c'est je viens de n'importe où, j'ai des parcours complètement différents, j'appartiens à des générations qui n'ont rien à voir, mais je me retrouve avec les autres pour essayer de vivre en commun quelque chose qui nous dépasse et qui va nous lier.
7: Gilles Platret, le maire de Chalon-sur-Saône, qui est notre invité ce matin à 8h moins le quart. Sachez qu'à Dijon, il y a aussi une fan zone, c'est au Zénith. L'entrée là aussi est gratuite, il y aura pas mal d'animations. Et puis bien sûr, ce match est aussi à vivre en direct sur votre radio ici. Un 14 juillet sous surveillance, évidemment, du fait des chaleurs encore écrasantes et des risques incendies toujours très importants. D'ailleurs, on le disait, la majorité des feux d'artifice sont annulés ou reportés à plus tard en raison de ces risques très importants. On le voit depuis le début du mois, nos pompiers sont sur tous les fronts, une situation qui se vérifie aussi dans les chiffres transmis par la préfecture à la rédaction d'Ici Bourgogne, Arnaud Racapé.
9: 89, c'est le nombre de départs de feu enregistrés en Côte d'Or entre le 1er juillet et dimanche soir, 12 juillet. Faites le compte, on est sur une moyenne de plus de 7 incendies par jour. Autre statistique, 222 comme le nombre d'hectares détruits par les flammes sur cette même période. On est certes loin des centaines, des milliers d'hectares parcourus par les incendies dans le sud ou ces dernières heures en forêt de Fontainebleau en région parisienne, mais la situation reste critique, assez en tout cas pour inciter la préfète à en remettre une couche auprès de la population sur la vigilance, la responsabilité de chacun, les bons gestes à adopter pour empêcher la moindre petite étincelle qui pourrait avoir des conséquences terribles. Ce qui est sûr, c'est que s'il ne pleut pas beaucoup et vite, la suite de l'été sera dantesque pour nos pompiers sur le front des incendies, mais aussi pour nos agriculteurs contraints de pomper dans les réserves d'eau, sans parler de ces premiers villages côte-doriens, Quincey, Quincerot, pour ne citer qu'eux, qui se ravitaillent déjà par citerne pour avoir de l'eau dans le robinet.
7: La pluie qui est censée arriver ce jeudi avec des orages attendus aussi sur la Côte d'Or et la Saône-et-Loire. On fera le point sur votre météo à la fin de ce journal. En tout cas, nos deux départements sont encore en vigilance orange canicule selon Météo France, comme 48 autres en France. Il y en a encore 26 placés en rouge.
0: Ce manque d'eau, il se voit aussi dans les champs de Côte d'Or.
7: On vous en parlait hier de cette situation désastreuse pour les maraîchers et autres céréaliers. L'inquiétude n'est pas aussi grande encore pour les producteurs d'escargots, mais certains se posent déjà des questions. À Brazet en Plaine, Sophie Guillemin élève 130 000 escargots. La jeune hélicicultrice garde de le sourire, même si elle le dit, ce début d'été est compliqué.
10: C'est un peu compliqué pour les escargots. Après, leur chance, c'est que c'est des animaux nocturnes, donc ils se protègent des rayons du soleil la journée et c'est la nuit qu'ils vont sortir pour manger. Mais oui, là, ça devient un petit peu compliqué parce que l'humidité, elle ne reste pas longtemps quand même les nuits. Donc, on espère que ça ne va pas durer pendant 3 mois. Il faut garder le sourire, hein. De toute façon la nature elle fait son chemin, nous on est juste là pour essayer de faire au mieux, mais je suis pas encore à pleurer quoi.
11: Est-ce que vous pensez qu'on aura des escargots à Noël?
10: Oui, il y en aura, après chez moi ou chez d'autres hélicicultaurs, la Bourgogne-Franche-Comté, il y a bien assez d'hélicicultaurs pour trouver un éleveur qui a réussi sa saison.
7: Et puis on ira rencontrer d'autres producteurs de Côte d'Or pour voir comment les uns et les autres s'adaptent à ces très fortes chaleurs et comment surtout ils envisagent la suite. Reportage dans l'info d'ici à 7h30. Autre conséquence de ces très fortes chaleurs et des incendies, la circulation des trains était très compliquée hier entre Paris et Dijon via Montbard. Pas mal de retards et des trains redirigés. Puis le réseau APRR a décidé de fermer la 6 en Seine-et-Marne en raison de l'incendie géant qui ravage la forêt de Fontainebleau. Le feu est toujours actif, 1600 hectares de brûlés. D'ailleurs, des pompiers de Côte d'Or sont partis hier soir en renfort pour aider leurs collègues parisiens. C'est à lire sur ici.fr.
0: 6 personnes interpellées dans un trafic de drogue à Is-sur-Tille.
7: Les gendarmes ont saisi plus d'un kilo de résine de cannabis, mais aussi de la cocaïne, des milliers d'euros en liquide et puis 3 armes à feu au domicile d'un particulier. L'organisateur présumé du trafic est en détention provisoire. Son procès est fixé au 11 septembre prochain. L'enquête se poursuit notamment pour retrouver les consommateurs qui pourraient être également poursuivis, prévient la gendarmerie. Les coureurs du Tour de France, à nouveau au départ. Après leur journée de repos, le peloton s'élance d'Aurillac pour une 10e étape, direction le Lioran et une arrivée comme chaque jour à vivre en direct sur Ici Bourgogne.
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7: Vous le savez, il est consacré aux sportifs et sportives bourguignons-bourguignonnes. 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Il les a menés vers un titre de champion, championne d'Europe en mai dernier. Il a pourtant, à seulement 37 ans, déjà plusieurs décennies assis sur un banc.
12: J'entraîne depuis que j'ai 16 ans. J'ai passé mon BAFA à 17 ans. Pareil, enfin, je me suis toujours occupé des jeunes en parallèle de ma carrière de joueur, de ma petite carrière de joueur, entre guillemets.
13: Vous étiez joueur en National 2, National 3,
12: ouais,
13: c'est
12: National
13: ça ?
12: Ouais, National 3, ouais. Et en fait, ce qui s'est passé, c'est que très vite, j'ai compris que je serais pas professionnel de l'activité handball, mais que l'entraînement me plaisait. Et donc, j'ai commencé à passer mes diplômes d'entraîneur sans forcément vouloir en faire mon métier. Mais j'ai commencé à me, on va dire, à être un peu plus sérieux dans l'activité d'entraîneur. En parallèle de ça, j'ai fait des études en STAPS et en fait, à la sortie du STAPS, j'ai eu des propositions d'embauche dans le hand et c'est là où je me suis dit, bah, attends, pourquoi pas y réfléchir. Donc j'ai commencé à travailler dans le handball à 21 ans comme responsable technique.
7: Podcast réalisé par notre collègue Thomas Vichard à écouter en intégralité à partir de 18h ce soir.
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7: Jordan, on le disait, il fait encore très très chaud. Quand est-ce qu'on va voir la pluie?
0: Oula, pas aujourd'hui. Enfin, pas ce que m'annonce Météo France en tout cas. Le soleil doit composer en plus ce matin avec des passages nuageux, mais c'est juste des nuages, ils vont pas tomber. L'atmosphère reste donc particulièrement lourde. Avant midi, à Arnay-le-Duc, il fera 32 degrés à Châtillon-sur-Seine, Montbard et Chalon-sur-Saône, 31 degrés. Dijon, 30 degrés. Pour cet après-midi, les températures augmentent, hein, pour Dijon, Chalon-sur-Saône et Auxonne, 36 degrés. Semur et Fontaine Française, 35 degrés.
7: Sur les routes, ça va plutôt bien pour le moment, en tout cas autour de chez nous.
0: C'est ça, autour de chez nous, tout va bien, mais vous l'avez rappelé dans votre journal, si vous allez en direction de Paris, la 6 est donc fermée en Seine-et-Marne, dans les deux sens de circulation.
7: On se retrouve tout à l'heure à 7h30 pour parler d'escargots.
0: J'adore. Surtout 500 000 escargots, moi, ça me fascine. Vraiment. J'essaie d'imaginer 500 000 escargots devant moi. Je ne sais pas si je les mange tous, mais...
7: Bon, pour l'instant, ils sont un peu petits. Hein. On va attendre.
0: Allez, si vous, de votre côté, vous êtes sur la route, n'hésitez pas à nous contacter au 03 80 42 15 15. C'est Alex qui vous reçoit.
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0: Balavoine a toujours été un grand poète. Aimé et plus fort que d'être aimé sur notre radio ici Bourgogne, il est 7h09.

0: Avoine, aimé est plus fort que d'être aimé sur votre radio Ici Bourgogne.
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0: Bonjour tout le monde, on se réveille doucement ensemble ce matin. Bonjour également à tous ceux qui sont venus visiter nos deux beaux départements de la Côte d'Or et de la Saône-et-Loire. Un 14 juillet, on essaie de le faire fier, chaleureux, vibrant. C'est tout ce qu'on vous souhaite hein, d'ailleurs aujourd'hui. Dans une minute, c'est mon œil dans le rétro avec Gérald Roux. On parlera de la difficile fonction de maire. Pour le moment, eh bien, on joue ensemble pour remporter votre passe-famille pour l'écodrome de Dijon. C'est au cœur du parc de la Colombière. On vous offre donc 4 entrées au programme, 7 parcours entièrement sécurisés et surtout des dizaines de tyroliennes pour planer au-dessus du vide. Il y en a pour les enfants, il y en a pour les adultes. Et puis le coup de cœur de l'été, hein, ce sont les nocturnes du jeudi soir de 21h30 à minuit. Là, vous allez pouvoir faire de la tyrolienne à la fraîche. Hein, et puis les 4 places sont possibles pour cette tyrolienne nocturne. Pour remporter votre cadeau, il suffit simplement de trouver soit l'artiste, soit le titre de l'extrait suivant. Écoutez. Votre passe-famille pour l'écodrome de Dijon, c'est tout de suite qu'il faut nous appeler au 03 80 42 15 15. Trouvez-moi le titre ou trouvez-moi l'artiste et c'est pour vous.
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0: Mon œil dans le rétro avec Gérald Roux. Tout cet été, on se retourne sur ce qui nous a marqué hein, depuis le début de l'année dans l'actualité. En mars, c'était les élections municipales.
4: Et l'on a reparlé à cette occasion de la difficulté d'être maire. Des difficultés, devrais-je dire, car elles sont multiples. Il y a pour commencer le temps de travail. En moyenne, être maire, c'est 35 heures par semaine consacrées à sa commune, en plus de son propre job. Et plus la commune est grande, plus le nombre d'heures grimpe. Les maires en France ne prennent que peu de congés, 2 semaines et demie par an en moyenne, selon une enquête de l'Association des maires de France. Ensuite, il y a le poids des responsabilités. Le maire a un pouvoir de police administrative sur sa commune. Il assure le bon ordre, la sûreté, la sécurité et la salubrité publique. On s'en remet parfois beaucoup à son maire, qui n'est pourtant pas une nounou. Les maires font aussi face à la violence de notre société. Les 2/3 d'entre eux affirment qu'ils ont déjà été victimes d'incivilités ou d'insultes, d'attaques sur les réseaux sociaux, plus rarement d'agressions physiques. Et pour ne rien arranger, les mandats des maires entre 2020 et 2026 ont été marqués par de nombreuses galères. Ils ont commencé en pleine crise sanitaire du Covid, qui a duré plus d'un an et demi. Quand ça a été fini, est arrivée la guerre en Ukraine, crise énergétique, inflation. Et quand ça s'est un peu calmé, une crise politique nationale a surgi avec la dissolution de l'Assemblée. Pas le genre d'événement qui éclaircit vraiment l'horizon quand on dirige une commune et qu'on a des rapports avec les services de l'État. Malgré cela, malgré toutes ces épreuves qui en décourageraient plus d'un, l'enquête de l'Association des maires de France a révélé que la majorité des maires gardaient une motivation presque intacte. À l'approche des élections, près de 60% d'entre eux étaient prêts à rempiler. Alors c'est vrai, il y a des communes qui n'ont pas trouvé de candidats cette année, mais elles sont rares. Il y a aussi eu une augmentation des démissions de maires en cours de mandat. Reste que globalement, les maires font preuve d'un certain optimisme et ont envie de continuer. En premier lieu, pour poursuivre leur projet, pour l'intérêt général également, parfois aussi, il faut bien le dire, parce qu'il n'y a personne pour prendre la suite. Pour toutes ces raisons, nos maires auraient largement mérité qu'on se déplace un peu plus pour ces élections, car rappelons-le, cette année, jamais les Français n'ont aussi peu voté à une municipale en dehors d'une crise sanitaire.
0: Mon œil est à retrouver sur notre site et notre application ici à suivre. On parlera d'intelligence artificielle. On parlera aussi de trouver un job grâce à cette intelligence artificielle. C'est le pari fou d'ailleurs d'une application qui s'appelle Iladjo. C'est local. Et voilà, on se pose la question si c'est vraiment une révolution ou juste un gadget. C'est après Englishman in New York de Sting.

0: Englishman in New York sur votre radio ici, Bourgogne. Nous sommes maintenant avec Nadine. Bonjour Nadine.
1: Bonjour Jordan.
0: Alors vous êtes avec nous puisqu'on joue ensemble pour remporter ce passe-famille pour l'écodrome de Dijon. Passe-famille qui veut dire 4 places pour vous. Pour l'instant, il faut quand même deviner le titre ou l'artiste de l'extrait suivant. Écoutez. J'imagine que Nadine, vous l'avez.
1: Ah, bien sûr, c'est Bohème et Daddy Cool, la chanson.
0: Et oui, totalement. On est sur du disco ce matin. Vous allez voir, même le prochain jeu dans une heure, ça sera du disco. En tout cas, Nadine, c'est remporté, c'est gagné, c'est pour vous. Vous remportez vos 4 places pour aller vous amuser à l'écodrome de Dijon. Vous avez déjà fait de la tyrolienne?
1: Jamais, mais je vais accompagner mes petits-enfants. Donc.
0: Et vous allez en faire?
1: Ben, je vais essayer.
0: Je compte sur vous, Nadine.
1: Ben, moi, je vous remercie. C'est une super bonne activité qu'on essaiera de faire quand il fera moins chaud, je pense.
0: Oui, ouais. Et si vous voulez, vous pouvez même nous envoyer des photos sur WhatsApp au 03 80 42 15 15. Hein.
1: Eh ben, écoutez, on fera comme ça.
0: Merci beaucoup, en tout cas, Nadine. Je vous souhaite une belle journée. À bientôt.
1: Merci, à bientôt. Bonne journée.
0: Bonne journée. L'actualité des filières économiques, c'est tout de suite, on parle d'IA et de job dating.
2: Recruter avec l'IA, voilà un projet que porte Mathias Schmitt avec sa start-up Ilajo, basée à Dijon. Alors comment cette idée vous est-elle venue et surtout quels en sont les avantages pour les employeurs et pour les salariés?
3: Très simplement, j'ai été moi-même entrepreneur, donc j'ai dû recruter avec une petite TPE puisque j'avais un magasin de vélo et un bar sur la commune de Genlis il y a maintenant quelques années. Sous cette casquette de recruteur, j'ai très vite compris qu'il y avait des complications pour recruter au niveau local. Et puis de l'autre côté, je suis aussi passé en tant que candidat puisque quand mon aventure entrepreneuriale s'est arrêtée, j'ai voulu chercher un travail. Le constat est que le recrutement est de plus en plus compliqué puisqu'on est sur des outils qui sont quantitatifs. Tous les job boards actuels qu'on peut utiliser, ils traitent des données, ils traitent des CV, mais en réalité, il n'y a pas vraiment de démarcation.
2: Alors, iriez-vous jusqu'à dire que les méthodes de recrutement à l'ancienne que l'on utilise au cours actuellement sont partiellement responsables du chômage parce qu'elles manqueraient de finesse?
3: Effectivement, quand on regarde les chiffres, au vu du nombre de demandeurs d'emploi et au vu du nombre d'offres d'emploi, c'est ça qui est intéressant de regarder, en réalité, on tombe sur des données assez similaires. Donc maintenant, moi je pense que c'est une problématique de vraiment différencier chaque candidat et surtout de bien les identifier pour réussir à correspondre à une offre.
2: Avez-vous déjà des retours d'entreprises intéressées par le concept?
3: Tout à fait. Ça fait maintenant 3 semaines qu'on est en phase de test. Alors, à savoir que l'application a vraiment des exemples tests, donc des candidats tests et des offres d'emploi tests. L'idée, c'est vraiment de nourrir notre algorithme que nous avons créé de notre côté avec des vraies entreprises, des vrais candidats. Donc là, les entreprises aujourd'hui qui sont intéressées sont centrées sur la Bourgogne-Franche-Comté. Que ça soit de la TPE à la PME, c'est des entreprises qui effectivement y voient un intérêt puisque le principal objectif est de gagner du temps et surtout de la transparence sur les candidats, les candidatures qu'ils reçoivent.
2: Alors comme disait jadis Michel Chevalet, comment ça marche?
3: C'est très simple. On va sur l'application, en tout cas sur c'est une application web, donc on va sur ilajo.com. On choisit si on est candidat ou si on est recruteur. On se laisse guider. À chaque question, on va nourrir son propre algorithme. Et c'est grâce à ça qu'on va avoir un profil vraiment détaillé et qui va nous permettre de matcher avec des offres, que ce soit des offres candidats ou des offres recruteurs. Et donc, on tombe sur, en réalité, une personne qui a le même cahier des charges, mais qui se situe de l'autre, en tout cas, qui a une autre casquette, soit en tant que candidat, soit en tant que recruteur.
2: Et donc, pour vous joindre, il suffit d'aller sur ilajo.com?
3: Oui, complètement, sur ilajo.com ou même sur LinkedIn. Vous pouvez mettre Mathias Schmitt Ilajo et vous retrouvez mon compte perso pour qu'on puisse discuter directement, sans problème.
2: Merci beaucoup, Mathias.
3: Merci beaucoup, en tout cas.
0: Anthony Lang pour toutes les initiatives locales qui sont à retrouver également sur notre site et notre application. Ici, il est 7h26. Partons maintenant pour de l'amour à la machine avec Alain Souchon.

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1: Dans l'info d'ici, Stéphanie Perronon, on part rencontrer les producteurs d'escargots en Côte d'Or.
2: Oui, ils sont encore une dizaine dans le département et comme les autres, ils attendent la pluie avec une très grande impatience. La canicule et la sécheresse compliquent leur travail. Reportage à suivre juste après le tour de l'info en France et dans le monde avec vous, Cyril Ardo-Redon. Vous nous présentez le 90 secondes.
3: L'incendie en forêt de Fontainebleau poursuit sa progression. Plus de 1900 hectares ont été parcourus, ce qui en fait l'un des plus gros incendies depuis 20 ans dans la moitié nord de la France. 850 pompiers seront de nouveau mobilisés aujourd'hui. Deux suspects ont été interpellés selon le ministre de l'Intérieur. 59 personnes ont été arrêtées à l'échelle de la France pour des mises à feu volontaires ou accidentelles. Face aux incendies, 30 départements sont ce matin en risque élevé selon Météo France. Par ailleurs, 26 départements sont en vigilance rouge canicule, 58 en orange. Les départements en rouge se concentrent dans le centre du pays et dans le quart sud-ouest. Et 10 ans après, l'hommage aujourd'hui à Nice aux 86 personnes décédées et aux plus de 400 blessés dans l'attentat du 14 juillet 2016 sur la promenade des Anglais. Commémoration en présence d'Emmanuel Macron, de François Hollande, de Nicolas Sarkozy et de plusieurs personnalités politiques après la cérémonie interreligieuse hier et une marche blanche dimanche. Le traditionnel défilé du 14 juillet, dès 10h sur les Champs-Élysées à Paris, 25 chefs d'État et de gouvernements européens sont en tribune, près de 7000 personnes à pied, une centaine d'avions et plus de 300 véhicules. Les Bleus ont rendez-vous avec leur destin aujourd'hui, demi-finale de la Coupe du Monde face à l'Espagne, championne d'Europe. Coup d'envoi dès 21h et avant-match dès 20h30 sur votre radio Ici et sur ici.fr. Et puis place à la 10e étape sur le Tour de France, 166 km dans le Cantal entre Aurillac et la station du Lioran, après une journée de repos hier.
2: À 7h31, on vous emmène donc rencontrer des éleveurs d'escargots, une profession qui redoute des pertes importantes avec ces conditions météo extrêmes, car avec ce soleil de plomb en Côte d'Or, certaines petites bêtes n'arrivent pas à se mettre à l'abri ou sont la proie des oiseaux et autres insectes. Alors, comment s'adaptent nos producteurs côte-doriens? C'est ce que vous êtes allé leur demander, Thomas Nougaillon. Premier arrêt près d'Is-sur-Tille, chez Frédéric Marcouillou, qui est à la tête de l'escargot bourguignon.
4: Et devant l'un de ces parcs à escargots où il laisse proliférer une impressionnante végétation, Frédéric Marcouillou explique qu'il n'économise pas l'arrosage. C'est important pour donner un peu de fraîcheur à ces escargots. Il en élève 250 000 cette année, implantés depuis fin mai. Pour ces jeunes en début de croissance, ce début de saison est compliqué.
5: C'est déjà des retards de croissance parce qu'il y en a beaucoup d'escargots qui se sentent pas bien dès qu'il fait chaud, donc ils se mettent dans un coin et ils patientent plutôt que de grandir. Et puis de la mortalité.
4: Avec les canicules qui s'enchaînent, Frédéric Marcouillou redoute 10 à 15% de mortalité supplémentaire par rapport à une année normale.
5: Donc la mortalité, elle a plusieurs origines. D'une part, tous les escargots qui ne se cachent pas suffisamment dans la végétation, qu'on va retrouver grillés. Donc on va avoir des escargots qui brûlent sur place. Et puis des animaux qui cherchent de l'ombre et de l'humidité. Et comme on a ça dans nos parcs escargots, ça les attire. Certains prédateurs viennent et en profitent.
4: Ces prédateurs, ce sont des rongeurs, des rats, des souris ou bien des oiseaux, comme les corbeaux, les grives ou les perdrix. Ou même encore chez Hervé Ménelot, autre liciculteur basé à Fénet, des sangliers. C'est même la première fois qu'il subit de telles attaques.
6: C'est la première année que ça m'arrive. Il a fallu que je mette une clôture de protection autour, mais malheureusement, ils sont venus plusieurs nuits, ils ont fait énormément de dégâts.
4: Alors, petite note d'espoir quand même, si les températures dépassent les 40 degrés au soleil en journée, à Vernot, le thermomètre retombe en dessous des 20 la nuit, et c'est important pour les escargots. Quoi qu'il en soit, Virginie Marcouillou, l'épouse de Frédéric, espère qu'ils pourront continuer à proposer leurs produits à base d'escargots encore longtemps.
7: Vous avez les escargots en coquille à la persillade. Les fromentines, c'est des petites gaufrettes et vous mangez la gaufrette avec l'escargot.
8: Ouais. Ces escargots que vous cuisinez, c'est quoi? C'est un tiers de vos revenus, un quart?
7: C'est quasiment la moitié des revenus de la ferme. On ne sait jamais ce qu'on va ramasser à la fin de la saison, donc c'est toujours un peu stressant. Mais notre ferme est aussi faite de plusieurs productions pour justement pallier à ces aléas climatiques. On arrive toujours à s'en sortir jusqu'à présent, donc on espère que ça va continuer comme ça.
4: Et nos héliciculteurs espèrent aussi que la pluie et la baisse des températures annoncées seront bien au rendez-vous cette fin de semaine.
2: Ça, il va falloir attendre encore un peu pour le savoir. En tout cas, la Côte d'Or, comme la Saône-et-Loire, reste placée ce mardi en vigilance orange canicule par Météo France.

0: suivre à 8h. On vous présente la nouvelle instance mise en place à Beaune pour prévenir et lutter contre la délinquance. Une instance qui va se réunir plusieurs fois par an. La justice, les forces de l'ordre, les élus et les services sociaux composent cette nouvelle instance. Et puis coup de projecteur dans le prochain journal sur le tout dernier épisode de notre podcast Sport en Bourgogne. Dans ce nouvel épisode, le 8e déjà, on va rencontrer Clément Alcacer. C'est lui qui a mené les handballeuses dijonnaises à leur premier titre européen. Interview et rencontre signée Thomas Vichard. La météo Jordan, on l'a dit, va faire encore très très chaud, trop chaud.
1: Oui, j'ai envie de dire un ressenti tropical carrément aujourd'hui, hein, parce que on pourrait se croire sur les îles, il manque juste les cocotiers.
0: C'est vrai, et puis là c'est un petit peu moins sympa, la ville est quand même, la mer est quand même très très loin, hein,
1: oui,
0: ou l'océan.
1: On peut aller à Dijon plage.
0: Oui, c'est vrai, très sympa d'ailleurs.
1: Juste avant midi, Arnaud Le Duc annonce 32 degrés pour Saumur, Échallon-sur-Saône 31 degrés, et Météo France annonce à Dijon 30 degrés. Pour cet après-midi, eh bien ça va nettement augmenter pour Dijon, Échallon-sur-Saône et Auxonne 36 degrés et pour Saumur 35 degrés. Sur Facebook, nous avons Michel il vient de Genlis, coucou Michel, hein, 22 degrés ce matin, Pelleret chez Elisabeth 15 degrés, puis chez Sylvie à Échalot 19 degrés, elle nous souhaite à tous une bonne journée et elle nous demande de rester à l'abri.
0: Et sur les routes, ça a l'air de circuler plutôt bien, hein, pour le moment.
1: Ça circule plutôt bien, comme vous le dites. Il y a simplement la 6 donc, qui est fermée en direction de Paris dans les deux sens de circulation si vous souhaitez aller à Paris. Donc c'est au niveau de la Seine-et-Marne. Voilà tout. Et si de votre côté vous voyez quoi que ce soit, 03 80 42 15 15, c'est Alex qui vous reçoit au standard.
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1: Un look punk, du maquillage noir et un tube rouge sang. Jeanne Masse débarque et retourne la France entière. Avec toute première fois, il est 7h36. Belle matinée.

0: première fois avec Jeanne Mas sur votre radio Ici Bourgogne.
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0: Mardi 14 juillet, aujourd'hui on célèbre ce qui nous unit. Très belle fête nationale à chacun d'entre vous. Il est 7h40, bon matin à tous, prenez soin de vous et puis bon courage à ceux qui vont au travail aujourd'hui. Guillaume Pierre a une seule mission, négocier un objet à 3 euros et il parcourt les brocantes et les vides-greniers.
2: C'est pas la première fois qu'on me fait le coup de venez m'aider parce que madame a son fan club et elle a envie que son fan club reste pour l'encourager.
3: C'est ça.
2: Qui sont ces gens?
3: Ma fille.
2: Ah, c'est votre fille? D'accord, bonjour.
3: Et des amis.
2: Bien, et donc c'est maman qui tient seule le stand du coup?
3: C'est ça.
2: Ils ont pas voulu venir vous aider?
3: Ils avaient mieux à faire.
2: C'est quoi votre prénom?
3: Là, il se réveille, là, pour tout
2: dire. Ah oui, d'accord, super, d'accord. La jeunesse d'aujourd'hui, bravo.
3: Oui, c'est ça. Isabelle.
2: Bonjour Isabelle. Isabelle, je vous trouve sur un stand, comment dirais-je, hétéroclite. Où là, vous avez un peu de tout, hein?
3: Oui, un peu de tout. Je vide mon grenier et je présente quelques créations aussi.
2: Ah, vous faites vous-même, c'est quoi vous faites, vous?
3: Du macramé, les bijoux et les fleurs. En fil chenille.
2: En quoi, hein?
3: En fil chenille.
2: Et c'est fou, je connais pas le. Ah oui, c'est ça le. Comment vous dites?
3: Du fil chenille.
2: Fil chenille. D'accord, elle est douée, maman, quand même.
4: Ah, très douée.
2: Pourquoi t'es pas venue l'aider ce matin?
4: J'ai dormi.
2: Mais c'est super beau. C'est vous qui faites ça?
4: Oui.
2: Et vous êtes de Saint-Brie?
4: De Vermenton.
2: Vermenton. Ah ben, j'étais faire aussi l'autre brocante à Vermenton. Faut faire des choix.
3: C'est ça.
2: Bon, vous aviez un peu de tri à faire à la maison?
3: Oui. J'ai mes garages à vider.
2: Voilà, vous avez des vêtements de la fille, elle est au courant ou pas, non?
3: Oui, j'ai des vêtements.
5: J'ai pyjama,
2: pardon, c'est quoi le problème?
4: J'ai vu que mon pyjama est à vendre, apparemment.
2: Ça veut dire, Tanguy, faut que tu quittes la maison, c'est ça que ça veut dire?
4: Voilà, un petit peu, exactement.
3: Elle est déjà partie, elle m'a laissé toutes ses affaires.
2: Le pyjama en question, c'est le truc jaune, là? C'est le pilou-pilou. Donc on est bien d'accord, tu dormais là-dedans?
4: Bah oui, je dormais là-dedans, oui.
2: D'accord. Et c'est quoi? C'est un ours? C'est quoi un ours?
4: C'est très confortable.
2: C'est quoi?
4: Oui, c'est un petit écureuil, quoi, un petit ours.
2: D'accord.
4: Voilà.
2: Bon.
4: Voilà.
2: Très bien, je t'ai affiché la honte, c'est très bien. Eh ben, sinon, il y a du DVD, du CD.
3: C'est ça.
2: Bon. Et les affaires?
3: Des affaires de jardinage, pour faire des barbecues, enfin, je vide.
2: Avant de vous quitter, merci encore pour votre accueil. J'ai 3 euros de budget.
3: Alors, si vous voulez, comme ça a l'air de vous. Comme vous trouvez ça joli, vous pouvez choisir une petite fleur là.
2: Eh ben, le petit
3: tour.
2: Celle-ci est très jolie.
3: Eh ben, allez-y.
2: Vous faites 5 euros, vous me la faites à 3?
3: Oui, c'est ça. C'est ça aussi le but des vides-greniers, c'est de négocier. Donc là, vous n'avez même pas eu besoin de négocier. Je vous descends le prix.
2: Et c'est quoi votre petit nom de scène, entre guillemets, ou d'artiste?
3: Non, j'en ai pas encore.
2: D'accord.
3: Vraiment, non, pas encore. Mais je vais bientôt me lancer.
2: Ah oui, en tout cas, c'est très chouette, ouais. Eh ben, je repartais avec plaisir, avec le petit tournesol
3: En fil chenille.
2: En fil chenille. Merci beaucoup. Et puis, passez une bonne fin de brocante.
3: Merci.
2: Merci bien. Et fière de maman quand même?
4: Très fière.
2: Alors, on s'en sort bien. Ouf!
0: Le cabas d'Ici Bourgogne est retrouvé sur notre site et notre application ici. Il est 7h43. Face aux incendies et à la canicule, maintenir la fête est-il indispensable? Le maire de Chalon-sur-Saône s'en explique ce matin au micro d'Olivier Estran. C'est juste après ça.
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0: Pas de fusée dans le ciel ce soir, alors pour ce 14 juillet, on espère que les Bleus allumeront, eux, un véritable feu d'artifice dans notre cœur. L'équipe de France affronte l'Espagne en demi-finale dans la Coupe du Monde. Du coup d'envoi plutôt, c'est à 21h. Plusieurs communes organisent des fan zones pour se retrouver et vibrer ensemble, comme à Chalon-sur-Saône qui transforme le Square Chabat en un lieu sécurisé en centre-ville avant, avec un écran géant. On vit un début d'été difficile aussi avec ces incendies à répétition et cette canicule qui nous a câble. Mais le maire d'hiver droite, Gilles Plâtré, veut maintenir cet événement. Pourquoi est-ce vraiment nécessaire? Olivier Estran, on lui pose ce matin la question.
7: Bonjour Gilles Plâtré.
8: Bonjour à vous.
7: Cette fat zone qui sera installée Square Chabat ce soir à Chalon-sur-Saône, c'était vraiment important d'avoir ce moment de retrouvailles pour tout le monde.
8: Bah, c'est même carrément essentiel. Je pense que on s'était dit dès le départ que si la France abordait les demi-finales, on serait au rendez-vous. On a vécu des moments absolument extraordinaires dans ce square, qui est un square en plein centre-ville de Chalon. On peut accueillir jusqu'à 5000 personnes d'une manière totalement sécurisée. D'ailleurs, on assure la fouille des sacs à l'entrée. Enfin, on veut vraiment que ça soit la fête, la fête, la fête, qu'il n'y ait aucun débordement et que les gens se retrouvent dans une communion sportive et patriotique qui va pile poil tomber le 14 juillet, donc ça peut pas aller mieux.
7: À ce titre-là, justement, pour garantir que tout se passe bien, vous avez mis en place quand même des règles très strictes, on le rappelle, hein, pas d'alcool par exemple dans la fan zone.
8: Oui, alors là, on est effectivement dans le cadre d'un arrêté préfectoral qui interdit la vente d'alcool sur les rassemblements liés aux événements sportifs que nous suivons en ce moment. Ça ne veut pas dire qu'il n'y aura pas de quoi se désaltérer, bien évidemment, on sait qu'il va faire chaud. On a un petit chalet bar qui est sur place habituellement, donc qui permettra de boire sans alcool très facilement dans la soirée. Puis on a également le club du volet de Chalon qui tiendra aussi une buvette sans alcool, donc on pourra se désaltérer à loisir tout en suivant le match sur écran géant.
7: Est-ce qu'on a besoin en ce moment vraiment de cette festivité? On sait que l'équipe de France a été très critiquée, avec de très mauvaises réflexions parfois qui viennent de l'étranger. Est-ce que cette fête, elle est là pour faire du bien?
8: Écoutez, tous les événements qui permettent aujourd'hui à des habitants de se retrouver pour faire la fête sont les bienvenus. Donc là, on s'offre une petite fenêtre, une parenthèse de communion.
7: L'autre grand événement pour Chalon-sur-Saône, c'est bien sûr l'arrivée du Tour de France jeudi sur les bords de Saône. J'imagine que là, en termes d'organisation, c'est aussi beaucoup de travail.
8: Oui, c'est une organisation. Alors, la majorité revient tout de même à ASO. Hein. C'est évidemment l'équipe qui organise le Tour d'une façon très professionnelle. Moi, j'ai encore en souvenir la façon dont ils avaient transformé le centre-ville en 2 heures à peine en 2019, la dernière fois que nous avions accueilli le Tour. Et on parlait à l'instant de la communion. Vous savez, j'ai rarement vu un tel mélange social, sinon dans une arrivée du Tour de France. Et vous avez absolument toutes les catégories socioprofessionnelles qui viennent pour partager ce moment qui est un moment hyper festif. Donc oui, ça va nous faire 14 juillet, 16 juillet, des choses assez incroyables à Chalon.
7: Pour revenir au foot, Gilles Plâtré, est-ce que vous serez ce soir dans la fan zone?
8: Bien évidemment, je vais y aller, mais j'aurai quand même un œil sur ce qui se passe autour. Il se trouve que la police municipale est pas très loin avec notre réseau de vidéoprotection, donc on va quand même regarder. Ça s'est très bien passé pour les quarts de finale, donc on est quand même soucieux que tout se passe bien. Donc je serai à la fois le cœur en soutien à l'équipe de France, mais quand même l'esprit surtout alerté avec toute l'équipe de la police municipale pour que tout se passe bien pendant le match et puis après le match. Donc voilà.
7: Vous avez un petit pronostic?
8: Mon pronostic, c'est la victoire. Ne me demandez pas avec combien de buts d'écart, mais la France va gagner, j'en suis certain.
7: On le souhaite tous, bien sûr. Merci beaucoup, Gilles Plâtré, maire de Chalon-sur-Saône. Et bonne soirée. Allez les Bleus.
8: Merci, allez les Bleus.
0: Le square Chabat ouvre ses portes à 19h ce soir.
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0: Saviez-vous qu'à une certaine époque, il était obligatoire de tutoyer? C'était une marque de respect. On voit tout ça avant 8h avec Stéphane Bern. Pour l'instant, voici Patrick Fiori.
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1: Le chant est libre de Patrick Fiori. Il est 7h52. Après une journée de repos, c'est reparti sur la route du Tour pour une étape qui s'annonce musclée. Voilà pourquoi avec Christian Prudhomme, en compagnie d'Emmanuel Colardé, on va les écouter.
2: Bonjour Christian Prudhomme.
3: Bonjour.
2: En ce jour de fête nationale, y aura-t-il une victoire française? Suspense évidemment. Ce qui est sûr en tout cas, c'est qu'il y aura du spectacle sur les routes du Cantal.
3: Oui, du spectacle assurément, avec une vraie étape de montagne. Cela fait des années que nous voulons montrer qu'en dehors des Alpes et des Pyrénées, il peut y avoir dans les Vosges, dans le Jura et dans le Massif central de vraies étapes de montagne. À mon sens, en 2024, l'étape qui se terminait déjà au Luron, où Vingegaard s'était imposé de quelques centimètres seulement devant Pogacar, avait été la plus belle étape de montagne du Tour de France à ce moment-là. C'était par le nord du département du Cantal. Là, on est par le sud, avec d'abord d'Aurillac une plongée vers Marcolès et son critérium qui a lieu chaque année au début du mois d'août. Et ensuite, à partir donc du village de Payrol, une succession de montées et de descente, la côte qui mène à Payrol, la vallée de Brezon qui était, selon Arun Taziev, le célèbre vulcanologue, l'une des plus belles vallées glaciaires d'Europe. Et ensuite, on ira vers le col de la Griffoule, puis le col de Pratbouk, et puis le passage à Murat, et l'arrivée vers le Puy-Marie, vers le Pas-de-Payrol, non pas la plus rude, mais la plus belle, sans aucun doute la plus esthétique, et puis un enchaînement immédiat avec le col de Pertus, avant le final, qui sera le même dans la station du Luron. Les gens qui veulent venir en train, eh ben la gare du Luron, elle est à 500 mètres de la ligne d'arrivée.
2: Et juste avant, donc un petit peu avant cette ligne d'arrivée, un petit focus sur ce Puy-Marie, un sommet emblématique des monts du Cantal, c'est un décor absolument somptueux.
3: Le Puy-Marie, c'est la pyramide du Cantal, c'est un grand site de France, c'est absolument magnifique. On est dans un décor absolument fascinant, avec de très nombreuses randonnées possibles pour celles et ceux qui aiment marcher et voir les beautés de la nature. Ce sont les grands espaces du Cantal, dont certaines vedettes comme Jean Dujardin ou Pierre Ninet se sont fait l'écho ces dernières années.
2: Très belle journée à vous sur la route du Tour, Christian Prudhomme.
3: À vous aussi.
1: 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Voici maintenant Stevie Wonder avec ce Part-Time Lover. Past-Time Paradise, excusez-moi.

0: chef-d'œuvre de Stevie Wonder avec Past Time Paradise. Il est 7h57. Nous allons faire un petit peu d'histoire avant de retrouver l'actu. Nous sommes avec Stéphane Bern. On voyage au temps où le tutoiement devient obligatoire.
1: 1794, désormais il faut dire tu à tout le monde, même à vous, enfin à toi. Une révolution jusque dans les mots. Paris en deux. La scène est banale et pourtant piégeuse. Vous entrez dans une administration, vous ouvrez la bouche, réflexe poli. Bonjour, vous a... Erreur. À peine le vous lâchez, on vous coupe. Citoyen, on dit tu. Contrôle surprise, on sort le Becherel.
2: Ouvrez vos cahiers, nous allons faire des exercices.
1: Car la révolution ne fait pas les choses à moitié. Elle s'attaque à ce qu'il y a de plus discret et de plus tenace. Les habitudes. Même l'éthique de langage passe à la guillotine. Le « vous », c'est encore l'ancien régime en embuscade. Une petite particule sonore de hiérarchie, un reste de distance sociale. Derrière ce « vous », on entend presque les perruques poudrées, les révérences, les « monsieur le marquis ».
3: Écoute, je ne te permets pas de me vouvoyer. Enfin, je ne me permets pas de me tutoyer, vous savez rien.
1: Le « tu », lui, est promu au rang d'outil politique. Court, direct, sans détour. Une manière de faire tenir en un seul mot toute l'égalité promise.
3: Je ne peux pas me tutoyer comme tout le monde ? Espèce d'impertinent.
1: Alors on expérimente. En 1793, la Convention encourage le tutoiement civique. En 1794, certaines administrations passent à la vitesse supérieure, obligeant le tutoiement pour tout le monde. Un point c'est tout. Le collègue, le supérieur, la belle-mère, le parfait inconnu, on se dit tu. Tu es le tutu, chapeau pointu.
4: Oh, vous, si vous avez la prétention de me donner des leçons de politesse, vous repasserez.
1: Sur le papier, une langue sans distance, où chacun se parle d'égal à égal. Mais dans la pratique, c'est plus compliqué. On ne change pas des siècles d'habitude en un décret. Puis arrive le 9 Thermidor. Robespierre chute. Et avec lui, cette tentative de réforme du langage. Aujourd'hui encore, entre tu et vous, on hésite parfois. Résultat, liberté, égalité, tutoiement. Enfin, ça dépend avec qui.
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0: Chaque jour, on vous accompagne ici Bourgogne. Il est 8h, bon matin. À présent, c'est toute l'information présentée par Stéphanie Perrenon. Et nous commençons avec les pompiers de Côte d'Or qui sont partis en renfort sur l'incendie de Fontainebleau en Seine-et-Marne.
6: Une vingtaine de pompiers aguerris et formés à ces feux de forêt ont en effet pris la route dès hier soir à bord de 4 camions pour aller aider leurs collègues de la région parisienne qui font face à ce feu géant qui continue de progresser, indiquent ce matin les autorités. 1900 hectares ont déjà été détruits, c'est le dernier bilan. Deux suspects ont également été interpellés, selon le ministre de l'Intérieur, Laurent Nunez. En tout cas, cet incendie entraîne toujours la fermeture de l'autoroute A6 en Seine-et-Marne, indique le gestionnaire APRR, le concessionnaire autoroutier, qu'il a annoncé en fin de journée par communiqué, une décision prise pour des raisons de sécurité. Évidemment, impossible donc de circuler sur l'axe qui traverse Lyon du nord au sud. Donc si vous avez prévu d'aller vers Paris, eh bien pensez à un autre itinéraire. En attendant, Lenny Flouva, il faut être prudent et patient.
7: Avec le 14 juillet, fête nationale, APRR prévoit plus de trafic sur l'autoroute A6 et donc un potentiel engorgement en arrivant vers Courtonnet à la frontière Yonne-Loiret au niveau du passage sur l'itinéraire bis. Avec le feu dans le secteur de Fontainebleau, l'autoroute A5 doit donc absorber son propre trafic additionné à ceux de l'A6 et de la 19, un calcul qui peut générer des ralentissements dans un contexte de forte chaleur et de sécheresse. Prudence donc, prévoyez de quoi vous rafraîchir en voiture. Du côté des infrastructures, ça doit tenir, assure le gestionnaire autoroutier. Après tout, deux autoroutes à deux fois deux voies, la 6 et la 19, débouchent sur une deux fois trois voies qui filent vers Paris ou en ressort. APRR invite en même temps à éviter le secteur si possible.
6: La Saône-et-Loire voisine comme la Côte d'Or reste placée ce mardi en vigilance orange par Météo France et comme chaque jour ces chaleurs écrasantes combinées à une sécheresse extrême font redouter de nouveaux incendies dans ces deux départements. Les pompiers sont sur tous les fronts, d'où ce message à nouveau des autorités à la plus grande vigilance de chacun, chacune. Dans un communiqué, la préfecture de Côte d'Or rappelle que depuis le 1er juillet dernier, il y a déjà eu 89 départs de feu feu. Avec cet épisode de forte chaleur qui se prolonge en Côte d'Or, l'inquiétude des producteurs d'escargots grandit. Ils sont une dizaine encore en activité dans le département. Avec ce soleil de plomb et le manque d'eau, ils s'inquiètent notamment des pertes à venir. Reportage à retrouver sur ici.fr.
0: Un trafic de cannabis et de cocaïne démantelé à Is-sur-Tille.
6: Les gendarmes de Côte d'Or ont saisi pas mal de marchandises au domicile d'un particulier, de la cocaïne, plus d'un kilo et demi de résine de cannabis, plusieurs milliers d'euros en liquide et trois armes à feu. Au total, ce sont six personnes qui ont été interpellées. L'organisateur présumé du trafic est lui en détention provisoire en attendant son procès qui se tiendra en septembre prochain. On le voit, ces affaires de drogue ne sont plus l'apanage des grandes villes. Ça se passe aussi en milieu rural ou dans des villes moyennes comme à Beaune qui compte 20 000 habitants. La police a démantelé l'an passé 5 points de deal et la Cité des Vins a connu récemment des violences avec des bagarres qui ont éclaté en marge des 24 heures de Beaune, c'était fin mai. Alors pour prévenir et faire reculer la délinquance, la ville vient de créer un conseil local de sécurité et de prévention de la délinquance. Il doit se réunir plusieurs fois par an avec les autorités, les forces de l'ordre, les élus, mais aussi les services sociaux. L'idée, c'est de cibler les points sensibles de la ville. Le nouveau maire de Beaune, Pierre Boll, s'est convaincu de son utilité.
8: Ça nous permet de mettre en place des actions. Nous avons parlé des violences intrafamiliales, des violences faites aux femmes. Je souhaite à l'automne qu'on puisse engager ce process d'accompagnement des victimes de violences faites aux femmes en particulier, depuis la détection jusqu'au dépôt de plainte, en passant par le suivi judiciaire, la problématique du logement, de l'accompagnement social. Ça, c'est du concret. C'est du concret. Mettre en place des outils de partenariat entre la police municipale et la police nationale. Première action commune dans les prochains jours. On va parler de prévention de la délinquance, de la mise en place sur Beaune d'un conseil des droits et des devoirs des familles qui permet au maire de convoquer les familles de mineurs auteurs d'infractions avec la CAF, avec les services sociaux pour faire des points de situation sur le socle familial, sur l'accompagnement qui est nécessaire pour remettre des enfants, des mineurs dans le droit chemin.
6: On en reparle en détail à 8h30 dans l'info d'ici. Olivier Estran nous présentera cette nouvelle instance qui va donc se réunir pour la première fois en septembre.
0: Et c'est un 14 juillet sans feu d'artifice cette année.
6: Oui, vous le savez, ils sont annulés ou reportés à plus tard dans une immense majorité de nos communes parce que le danger est trop grand vu la sécheresse actuelle, mais aussi pour ne pas sursolliciter nos pompiers. La liste des événements annulés ou reportés est à retrouver sur notre site ici.fr. On espère que le feu d'artifice viendra de nos bleus, nos footballeurs tricolores qui disputent ce soir la demi-finale de la Coupe du Monde de foot face à l'Espagne. Le match est retransmis à Dijon sur écran géant au Zénith, une entrée gratuite, hein, c'est dans la limite des places disponibles. Sachez que les portes ouvrent à partir de 19h. Fanzone également à Chalon-sur-Saône avec la ville qui propose de se réunir Square Chabat pour encourager les Bleus. Une fanzone avec un écran géant qui ouvrira aussi à partir de 19h. Mais attention, l'accès sera filtré. Pas d'alcool autorisé sur place. Et sachez qu'une minute de silence doit être observée ce soir avant cette demi-finale en hommage aux victimes de l'attentat de Nice du 14 juillet 2016. Place au handball dans le 8e épisode de Sport en Bourgogne. Vous le savez, notre podcast consacré à ceux et celles qui font le sport de haut niveau dans notre région. On va discuter avec Clément Alcasser, l'entraîneur des handballeuses de la JD à Dijon. C'est lui qui a mené tout simplement la Jeanne vers un titre de championne d'Europe en mai dernier. Un premier titre au plus haut niveau pour ce technicien de 37 ans seulement, Thomas Vichard.
9: En tant que joueur, le Provençal ne dépasse pas la 5e division. Alors, même pas majeur, il passe de l'autre côté sans se douter du destin qui l'attend.
10: Quand je commence à entraîner, pas une seconde, je me dis tu vas finir entraîneur en première division. Je pensais que j'allais être éducateur sportif et puis voilà, faire ma petite vie. Puis oui, en fait, à chaque fois, les résultats, ça se passe bien et ça donne envie de toujours un peu plus.
9: À 24 ans, Clément Alcasser obtient son diplôme d'entraîneur pro et plutôt que de devenir assistant dans un gros club, il met les mains dans le cambouis dans les divisions amateurs.
10: J'ai fait le choix d'aller sur un niveau un peu intermédiaire qui était la National 2 à l'Union Pays d'Aix-Bouc Handball, où je connaissais bien les dirigeants et où on avait monté un projet de travailler avec des jeunes étudiantes avec la volonté d'accéder à la National 1 voire même à la D2. Et je m'étais dit, en arrivant par ce biais-là, je pourrais être dans le monde professionnel.
9: Entre-temps, le plus grand club français arrive, Metz, pour diriger le centre de formation. Le coach ne réfléchit pas longtemps et son envie de monde professionnel se précise quand il doit remplacer ponctuellement l'entraîneur principal et son adjointe qui gère aussi la sélection néerlandaise.
10: À chaque fois qu'eux, ils partent partais en sélection, je me retrouvais à entraîner l'équipe professionnelle. Et là aussi, je me suis rendu compte que avec les pros, ça se passait bien aussi, quoi. Pourquoi pas aller plus loin ?
9: La suite donnera raison à Clément Alcacer, Nice puis Dijon, avec toujours la formation des jeunes joueuses au cœur de sa mission.
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6: Les températures vont encore grimper, Jordan, pour ce mardi chez nous.
0: C'est ça, et puis je viens de vérifier, hein. Pas de pluie annoncée hein, sur toute la journée. Là, on est sur 23h, pas de pluie. 2h du matin cette nuit, pas de pluie. 5h du matin, la nuit prochaine, donc pas de pluie. Désolé.
6: Donc il va falloir attendre jeudi. Hein.
0: C'est ça. En tout cas, avant midi, Météo France nous annonce 32 degrés pour Arnay-le-Duc. Du côté de Châtillon-sur-Seine, Montbard, Semur et Chalon-sur-Saône, 31 degrés. Dijon et Beaune, 30 degrés. Pour cet après-midi, eh bien, ça va augmenter, bien sûr. Hein. Pour Dijon, Chalon-sur-Saône et Auxonne, 36 degrés. Et du côté de Semur et Fontaine-Française, 35 degrés.
6: Sur les routes, tout va bien.
0: Oui, tout va bien. À part cette assise du coup qui est fermée, si on va en direction de Paris, hein, en Seine-et-Marne, hein, dans les deux sens de circulation, nous, en tout cas en Côte d'Or et en Saône-et-Loire, tout va bien. Par contre, si vous voyez quoi que ce soit sur votre trajet, n'oubliez pas que vous êtes nos yeux sur la route. 03 80 42 15 15. Soit vous nous appelez, soit vous nous laissez un petit message sur notre WhatsApp.
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0: Voici un duo d'une élégance rare, la voix grave de Marc Lavoine, qui s'associe au charme de Bambou.
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0: en duo avec Marc Lavoine, Dis-moi que l'amour.
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0: Bonjour tout le monde, belle fête nationale à tous dans l'équipe d'Ici Matin. Pour vous accueillir dans notre station et par téléphone, c'est Alex au 03 80 42 15 15 pour la technique. Nous avons Evan, il est 8h12 et dans C'est pas vrai ce matin, Valentin Bertrand nous alerte sur le nombre de faux QR codes. Vous savez, il y en a un peu partout des QR codes, c'est avec notre téléphone, on les flash et ça nous donne normalement des informations. Attention, il y en a des faux, il nous met en garde par rapport à ça. Pour l'instant, on joue ensemble pour remporter 2 entrées pour aller au parc de l'Auxois. Vous allez voir 40 hectares de nature préservée, 500 animaux à découvrir. Et puis, il y a une nouveauté incroyable aussi en ce moment, l'expérience soigneur d'un jour pour passer de l'autre côté de la barrière et nourrir les animaux avec l'équipe du parc. 2 places donc pour le parc de l'Auxois à remporter tout de suite en devinant soit le titre du groupe, du chanteur, de la chanteuse ou du titre suivant. Écoutez.

0: petit indice. Le titre, ils sont en train de le dire depuis tout à l'heure. Vous avez 5 minutes pour nous appeler pour emporter vos places pour aller voir le parc de l'Auxois pour découvrir ces 500 animaux à harnais sous Vito. 03 80 42 15 15.
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0: C'est pas vrai, c'est votre rendez-vous en Tiernac, comme chaque jour à 8h14 avec Valentin Bertrand, qui nous alerte sur la multiplication des faux QR codes.
3: Ces carrés remplis de points blancs et noirs qu'on scanne avec nos téléphones quasiment par réflexe. Nous sommes aujourd'hui 2/3 à les utiliser régulièrement, selon l'éditeur d'antivirus McAfee. D'ailleurs, ils sont partout, ou presque, sur les tables des restaurants, les prospectus, les bornes de location de vélos. La plupart sont bien pratiques, il suffit de les passer sous l'objectif du smartphone pour arriver directement sur un site internet. Et c'est justement la faille dans laquelle s'engouffrent les escrocs, nous emmener où bon leur chante. Exemple, aux horodateurs ou aux bornes de recharge pour voitures électriques. Des automobilistes ont été dupés en pensant régler leur stationnement ou leur plein en ligne. Ils viennent en fait de dépenser leur argent sur un site frauduleux en y laissant au passage leurs coordonnées bancaires. C'est ce qu'on appelle le phishing.
0: Mais du coup, comment on fait pour repérer tous ces faux QR codes? Parce que on nous le demande souvent de flasher des QR codes, Valentin.
3: Premier test avant de scanner, il faut toucher le panneau. Si vous trouvez une étiquette collée à l'emplacement du QR code, c'est peut-être qu'un escroc est passé par là. Le vrai code se trouve sûrement juste en dessous. Autre précaution, toujours bien lire l'adresse du site où vous atterrissez. Les pages sécurisées commencent forcément par HTTPS. S'il n'y a pas le S, prudence. Même chose si le site vous demande, sans trop comprendre pourquoi, de télécharger une application. Dans le doute, mieux vaut le faire à l'ancienne, ouvrir votre moteur de recherche et chercher le site par vous-même. Et si vous êtes déjà passé au paiement, le temps est compté pour appeler votre banque et bloquer votre carte bleue.
0: Et si vous, de votre côté, vous êtes victime d'une arnaque ou que vous avez repéré une fausse information, on compte sur vous pour nous alerter. L'adresse mail, c'est ici.arnaque@radiofrance.com. On va recevoir Fabrice dans quelques instants. Fabrice, il est de Dijon. Pour l'instant, voici Madonna.

0: Into the Groove de Madonna sur votre radio ici Bourgogne. Il est 8h20. À présent, nous accueillons Fabrice de Dijon. Bonjour Fabrice.
1: Bonjour.
0: Alors, vous êtes avec nous pour jouer, pour remporter deux places plutôt pour aller au parc de l'Auxois à Arnay sous Vito. Un super parc, hein, plus de 500 animaux, 40 hectares de... Vous avez déjà été là-bas?
1: Oui, j'y suis déjà allé, c'est super.
0: Il y a un petit bout de temps?
1: Super beau parc. Okay. Bon, il y a un peu plus d'un an.
0: Ah oui. Bah, vous allez voir, il y a cette nouveauté hein, pour devenir soigneur d'un jour. C'est quoi votre animal préféré, Fabrice?
1: Ah, j'aime bien le lion.
0: Le lion? Ouais, ouais, je comprends. Alors Fabrice, pour jouer, enfin surtout pour remporter, il faut deviner soit le titre, soit le groupe ou le chanteur-chanteuse suivant. Écoutez. Fabrice, je vous écoute.
1: C'est Otawan.
0: Oui.
1: C'est disco.
0: Et oui, c'est disco, D-A-S-C-O, disco. Bien sûr, Fabrice, en tout cas, c'est remporté pour vous. J'ai une dernière question. Quelle est votre radio locale et préférée en Bourgogne?
1: Ici, Bourgogne.
0: Et oui, Fabrice, en tout cas, moi, je vous souhaite une très belle journée. À bientôt.
1: Bonne journée, merci beaucoup.
0: Merci, au revoir.
1: Au revoir.
0: Dans un nouveau local de 2600 mètres carrés à Chenôve, la Recyclade, association à but non lucratif, donne une seconde vie aux objets du quotidien. Nous sommes avec Fred Ramette.
2: Ici, à la Recyclade, à Chenôve, la nouvelle Recyclade, on s'active même en dehors des heures d'ouverture, hein, parce qu'on fait le tri toute l'année, on n'attend pas le printemps pour faire le tri chez vous, Fred Ramette.
3: Oui, oui, on est présent sur le site quasi 7 jours sur 7, parce que la partie cachée de l'iceberg, c'est tout trié, c'est tout rangé. C'est des palettes en hauteur, c'est... Non, il y a un boulot de fou.
2: Qu'est-ce qui vous est passé par la tête, Fred Ramette, pour créer une recyclerie?
3: Alors, plusieurs choses. On est dans le monde du travail, on est licencié économique, qu'est-ce qu'on va faire? On se pose des questions, plusieurs entretiens, réponse négative, oui, parce qu'on a plus de 50 ans et ça devient compliqué. Et on se dit, ça fait 30 ans que je bosse, tout ce que j'ai pu avoir comme compétence, acquérir comme compétence, qu'est-ce que je vais en faire? Et là, quand on est sensible comme moi, je pleure dans les déchetteries, je répare les choses parce que ça m'embête de jeter et j'aime bien comprendre comment ça marche et bien réparer. Naturellement, je me suis tourné vers des recycleries.
2: Mais il n'y en avait pas en Bourgogne comme celle-là?
3: Alors sur Dijon, non, il y avait des acteurs de la seconde main comme les Emmaüs, comme le Secours Populaire, le Secours Catholique. Là, une recyclerie sur le modèle qu'on a avec les 4-5 activités, il n'y en avait pas. Et c'est parti. On a démarré petit, on n'avait rien, hein, on avait un tout petit magasin, puis maintenant on a 3 salariés, puis ça fait 10 ans et on est toujours là.
2: Donc finalement, à titre perso, vous vous êtes recyclé vous-même, hein. Vous avez commencé par là.
3: Ouais, tout à fait. Je me souviens du logo, la Recyclade, le réemploi solidaire, mais derrière ça, il y avait aussi les gens. Et le réemploi des gens comme moi, c'était typiquement ça. On vous jetait à la poubelle parce que vous êtes vieux, hein, et puis on n'a plus besoin de vous. Non, c'est pas possible ça. Des cuillères qui ont 50 ans, elles font toujours leur office. Un garçon comme moi, à 60 ans, il bosse toujours, et puis il est compétent, et puis il vous le prouve, et puis voilà. Donc c'est un petit défi perso. Et puis je suis content aussi parce que dans les bénévoles, il y a des gens qui sont cabossés du monde du travail et qui viennent ici se ressourcer, se restructurer, se retrouver un peu de joie, rencontrer d'autres personnes, et c'est cool aussi ça.
2: Vous pensez à quoi quand vous arrivez le matin ici, chez vous?
3: Bon, alors aujourd'hui, qu'est-ce que je vais faire? Parce qu'il y a une liste de 3000 choses à faire. Et
2: puis, faire le tri.
3: On trie, ça, on n'arrête pas.
2: Il y a un côté vertigineux quand on se balade dans les allées de la Recyclade. Parce que c'est rangé, mais c'est quand même un sacré cafarnaum.
3: Il y avait une bénévole qui m'a dit un jour, je déteste le bordel. Je lui dis, t'es au bon endroit. Je lui dis, fais-toi plaisir.
0: Toutes les histoires d'ici sont à retrouver sur notre site et notre application ici. Il est 8h24, place maintenant à Johnny Hallyday. Il s'installe pour nous dire quelque chose de Tennessee.
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0: Tennessee avec Johnny Hallyday.
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0: De l'intérieur, 59 personnes ont été arrêtées à l'échelle du pays pour des déclenchements volontaires ou accidentels d'incendies. À Caen, à la fin de cette troisième vague de canicule, 26 départements sont en vigilance rouge ce matin, 58 sont en orange. Les départements en rouge se concentrent dans le centre du pays et dans le quart sud-ouest. Une cérémonie d'hommage en présence d'Emmanuel Macron et des anciens présidents de la République, suivie d'un spectacle avec plus de 2000 drones, puis 86 faisceaux de lumière braqués vers le ciel. L'hommage aux victimes de l'attentat de Nice. 10 ans après, 86 personnes avaient perdu la vie. Il y avait eu plus de 400 blessés. Et début à 10h ce matin du traditionnel défilé du 14 juillet, avec en tribune Emmanuel Macron accompagné de 25 chefs d'État et de gouvernements européens. Sur les Champs-Élysées, 7000 personnes vont défiler à pied, ainsi qu'une centaine d'avions et plus de 300 véhicules. C'est un peu la finale avant l'heure. France-Espagne en demi-finale de la Coupe du Monde ce soir dès 21h. Match à suivre en intégralité sur votre radio ici, sur ici.fr et sur notre chaîne YouTube. Avant match à partir de 20h30. Et puis le Tour de France, 10e étape aujourd'hui. Après la journée de repos hier, les coureurs sont dans le Cantal, 166 km entre Aurillac et Le Lioran.
1: Dans l'info d'ici, on part donc à Beaune où la nouvelle municipalité a mis en place un conseil local de sécurité et de prévention de la délinquance. Car derrière l'image un peu policée de la Cité des Vents, on trouve comme ailleurs des violences intrafamiliales, mais aussi des problèmes liés au trafic de drogue. Un constat qui a convaincu le nouveau maire, Pierre Bols, de réunir les forces de l'ordre, la justice, les élus et les services sociaux au sein de cette nouvelle instance afin d'identifier au plus tôt les problèmes. Olivier Estran.
2: Oui, car Beaune, 20 000 habitants, n'est pas toujours aussi paisible que l'on croit. L'an dernier, 5 points de deal ont été démantelés et les trafiquants ne sont pas avares de nouvelles techniques. Olivier Caracotte, c'est le procureur de la République du tribunal de Dijon.
3: On fait le constat que le commissariat de police de Beaune a réussi de belles affaires sur des modes de fonctionnement et des produits un peu nouveaux. C'est le premier service d'enquête qui a fait des saisies de Piatella, c'est le nom de la résine de cannabis blanche surconcentrée. C'est une des premières unités à avoir quasiment institutionnalisé la résolution d'affaires d'Uber Sheet et l'interpellation de livreurs de stupéfiants. Donc ce qui est fait à Beaune du point de vue de l'enquête judiciaire mérite d'être développé dans tout le département.
2: Ce sera l'objectif de ce conseil local de sécurité, croiser l'information de la police municipale, de la police nationale, des élus pour agir au plus vite. On ne va pas parler que de délinquance sur la voie publique, mais aussi des violences conjugales, de la lutte contre la précarité et contre les addictions. C'est l'idée de Geoffroy Brunel, adjoint au maire en charge de la sécurité.
4: On parle de tous les sujets qui concernent la sécurité, c'est-à-dire des sujets évidemment de petite délinquance, de grande délinquance, parce que ça existe aussi, de ce qui peut se passer au sein des foyers, où c'est parfois un petit peu plus compliqué d'avoir des informations, et par un faisceau d'indices, d'avancées sur la résolution ou l'anticipation de difficultés qu'on pourrait rencontrer.
2: Sur le terrain, ce sont toujours les policiers qui vont intervenir, et s'ils interpellent des enfants ou des adolescents, la mairie peut aussi agir.
4: Ça veut dire convoquer les familles, les enfants qui peuvent poser des difficultés de façon récurrente, qui sont repérés, et à la fois les mettre devant leurs responsabilités, d'une part, et leur apporter des propositions. La seule punition ne fonctionne pas. Il faut permettre la réparation, en tout cas proposer des solutions.
2: Ce conseil se réunira pour la première fois à la rentrée. En attendant, la mairie de Beaune lance un appel à ses habitants pour devenir des référents de quartier. Il s'agit de faire remonter les problèmes que l'on constate en bas de chez soi, mais aussi de proposer des idées pour améliorer le cadre de vie.
1: Et vous retrouvez le détail pour la démarche à suivre sur notre site ici.fr. À suivre dans le journal de 9h, on ira rencontrer des producteurs escargots en Côte d'Or qui commencent à s'inquiéter des possibles pertes à venir au vu de ces chaleurs intenses. Pas une goutte de pluie. Ce début d'été est compliqué pour elles, pour eux, vous l'entendrez. Ils essayent tout de même de s'adapter. Puis toutes et tous derrière nos bleus avant leur demi-finale ce soir contre l'Espagne. Vu l'actualité un peu compliquée en ce moment, ça fera du bien de se retrouver, pourquoi pas à la fan zone Square Chabat en plein centre-ville à Chalon pour vivre sur écran géant ce rendez-vous des bleus. Le maire Gilles Platret espère un moment de communion. Il était notre invité ce matin. Interview à retrouver en intégralité sur l'appli ici. La météo peut ou pas, hein, de pluie quasiment cette nuit malgré quelques orages entendus ça et là. Il faudra patienter jusqu'à jeudi a priori pour avoir un peu de fraîcheur, Jordan.
5: Mais ça sent quand même un petit peu l'orage d'ailleurs, ça a un nom, ça je m'en rappelle plus, mais il y a un nom pour dire quand ça sent l'orage avec

0: La pluie
1: orageux.
0: Vous savez, c'est...
1: Pardon, j'ai bon, pas beaucoup d'idées là ce matin.
0: Non plus, je l'ai pas non plus devant moi, mais c'est bref l'odeur de la pluie sur le goudron avec la chaleur et la pluie. Et j'adore cette odeur. Ça sent l'orage. Bref, ce matin avant midi, il fera 31 degrés du côté de Châtillon-sur-Seine et Chalon-sur-Saône, 30 degrés pour Dijon. Et pour cet après-midi, nous avons à Dijon, Chalon-sur-Saône et Auxonne 36 degrés pour Fontaine-Française. 35 degrés.
1: Côté circulation, ça roule bien du côté des trains et sur nos routes, ça va aussi en dehors de la 6, on le rappelle, qui est fermée à hauteur de la Seine-et-Marne à cause de cet incendie à Fontainebleau.
0: Oui, voilà, dans les deux sens de circulation, mais pour l'instant, nous, en Côte d'Or et en Saône-et-Loire, tout va bien, vous pouvez rouler en toute tranquillité. Si vous avez apercevez quelconque incident, 03 80 42 15 15, hein, c'est Alex qui vous reçoit au standard. Et j'ai eu ma réponse donc pour la pluie.
1: Alors dites-moi.
0: Pétrichor.
1: Ok.
0: Voilà.
1: Eh bien, je ne savais pas.
0: C'est l'odeur, donc apparemment créée par des bactéries, peut-être au sol, etc.
1: Et... Ça sent le goudron, quoi.
0: Ça sent le goudron. Et voilà.
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0: Direction les années disco avec un rythme irrésistible. Un petit groupe suédois, je crois qu'il s'appelle là-bas. Money, money, money sur notre radio. Ici Bourgogne.

0: Monet avec Abba sur votre radio ici Bourgogne.
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0: Belle journée à tout le monde, belle fête nationale à vous. Merci pour votre fidélité. Ce matin, dans 5 minutes, à l'occasion de notre fête nationale du 14 juillet, nous célébrons la chanson française également avec la chanteuse Renata qui présente son spectacle dédié à Edith Piaf.
2: Non.
0: Accompagnée de ses musiciens, elle se produira les 18 et 19 juillet à la salle des Chantalistes à Dijon. On évoquera avec elle l'héritage de cette figure de notre patrimoine et la manière dont elle fait revivre son parcours unique entre chant et récit. Edith Piaf, revisitée par Renata, c'est dans 5 minutes. Pour l'instant, dans Rancard avec l'Histoire, on rencontre celui qui a écrit et composé l'hymne national français. Rien que ça.
3: Citoyens, citoyennes, bonjour. Je me présente, Claude Joseph Rouget de Lille. Oui, je sais, mon nom ressemble un peu à celui d'un personnage secondaire dans une série historique. Mais vous connaissez sûrement mon œuvre sans le savoir. Tiens, à votre avis, en combien de temps j'ai écrit la Marseillaise ? C'est à Lons-le-Saunier, dans le Jura, que je nais en l'an 1760. Tout petit, déjà, je pratique la musique. J'aime jouer du violon quand j'ai un petit peu de temps. Une passion qui ne m'a jamais quitté, je suis devenu une sorte de militaire avec une âme d'artiste. Car oui, plus tard, je deviens officier dans l'armée du roi. Mais je n'abandonne pas ma passion pour autant et adore écrire des poèmes, des chansons et jouer de la musique. Autant dire que je n'étais pas exactement le cauchemar des ennemis. Puis arrive la Révolution française. En 1792, la France est en guerre contre plusieurs monarchies européennes. Je suis alors à Strasbourg. Quand un soir, le maire me demande « Hé, Rouget, pourriez-vous écrire un chant pour encourager nos soldats ?» Alors moi, comme souvent, quand quelqu'un me demande quelque chose à la dernière minute, je réponds « Bien sûr !» avant de me demander comment je vais bien pouvoir m'en sortir. C'est donc cette nuit-là que je compose un morceau intitulé « Chant de guerre pour l'armée du Rhin ». Oui, oui, oui, oui, en une seule et unique nuit. Quelques mois plus tard, des volontaires venus de Marseille le chantent en marchant vers Paris. Les Parisiens l'adoptent immédiatement et le rebaptisent « La marche des Marseillais ». Puis finalement, « La Marseillaise ». Joli succès pour une chanson écrite en une seule nuit. Hé, vous voulez savoir le plus drôle ? Au final, je n'ai jamais trop profité du succès de cette chanson, de mon vivant. Je suis quelqu'un de discret. Et donc, pendant que ma chanson se répandait partout en France, je suis resté là, sans en profiter réellement. Hein. C'est un peu comme si vous inventiez Internet et que tout le monde se souvenait du Wi-Fi, mais pas de votre nom.
4: Allons, enfants de la patrie.
3: Aujourd'hui encore, lorsque des millions de personnes entonnent la Marseillaise, je me dis que cette nuit de travail à Strasbourg n'a pas servi à rien.
0: Les rencarts avec l'histoire sont à retrouver sur notre site et notre application. Ici, dans quelques instants, on va faire un bon plan pour notre pouvoir d'achat en parlant retraite.
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0: Allez, c'est parti, on fait du bien à notre pouvoir d'achat avec Valère Coréard. Aujourd'hui, Valère, vous vouliez nous parler retraite.
10: Si vous commencez à y songer, vous êtes peut-être en train de réaliser qu'il va falloir se pencher sur un dossier un peu complexe. Vous avez multiplié les contrats, eu des enfants, changé de statut, fait un plan épargne-retraite, bref. Votre carrière n'est pas linéaire et vous avez bien raison de vous en préoccuper à l'avance. 1 ou 2 ans ne sont pas de trop pour ne pas passer à côté de vos droits à la retraite. Et dans certains cas, des futurs retraités font appel à des cabinets spécialisés, moyennant parfois plusieurs milliers d'euros pour se faire aider. Pourquoi pas ? Mais pas avant d'avoir fait le point avec les outils qui existent, les aides disponibles, à commencer par les caisses d'assurance retraite, les complémentaires qui ont toutes des services pour vous accompagner, vous conseiller et surtout vous aider.
0: Est-ce qu'il y a un site officiel gratuit pour entrer en matière d'ailleurs ?
10: Vous avez raison, c'est le site info-retraite.fr. Alors sur cette plateforme, vous pouvez avoir un récapitulatif à date de vos droits. Vous pouvez aussi accéder à un simulateur. D'ailleurs, je vous le recommande, c'est assez intéressant de se faire une idée de ce à quoi on pourrait avoir droit dans 10 ou 15 ans. Et puis au-delà d'accéder à toutes ces informations, vous pouvez aussi effectuer certaines démarches comme déclarer vos enfants, demander une retraite progressive ou encore faire une demande de réversion en cas de décès de votre conjoint ou ex-conjoint. Vous l'avez compris, en matière de retraite, on anticipe, on se renseigne. C'est ce qui va vous éviter de faire appel à un expert retraite coûteux, ce qui n'empêche pas, si le besoin est réel, de vous faire aider, parce que derrière, ça a d'importantes implications sur les revenus des prochaines années. Alors, est-ce que vous avez déjà fait appel à un expert retraite ? Vos témoignages m'intéressent, mon mail, vous le connaissez, paricilleséconomies@radiofrance.com.
0: Merci beaucoup Valère Coréard pour tous vos conseils qu'on retrouve sur notre site et notre application ici. Voici à présent une nouveauté ici, Bourgogne, le dernier titre de Céline Dion. Bonjour, pardon, merci.
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0: Bonjour, pardon, merci. La dernière nouveauté de Ici Bourgogne, c'était Céline Dion. En ce mardi 14 juillet, jour de fête nationale, les symboles de la culture française sont à l'honneur. Quel meilleur jour pour accueillir une artiste qui fait vivre la mémoire d'un monument de notre patrimoine musical, Edith Piaf. Les samedis 18 et dimanche 18 juillet, la salle des Chantalistes à Dijon accueille le spectacle Renata chante Piaf, un parcours musical où le chant se mêle au récit de la vie de cette gosse de la rue. Pour évoquer donc cette création, j'accueille notre invitée, Renata, bonjour.
1: Bonjour Jordan.
0: Alors vous le savez, aujourd'hui donc c'est la fête nationale et vous portez sur scène le répertoire d'Edith Piaf. En ce jour si particulier, que représente pour vous le fait de continuer aujourd'hui encore à chanter du Piaf?
1: Eh bien, je me suis aperçue qu'en fait les chansons d'Edith Piaf, tout le monde les connaît et toutes les générations, Tout le monde les aime, tout le monde peut les fredonner et je suis heureuse à l'idée de voir le public participer. Et l'ambiance va être très, très festive. J'ai Claude Ninot à l'accordéon, Francis Arbulot au piano. Et surtout, pendant tout le spectacle, on est avec Edith Piaf, on la voit grandir, chanter dans les rues pour vivre déjà, puis se faire connaître, devenir célèbre, très célèbre, traverser l'océan, puis rencontrer Marcel Cerdan. Donc c'est une vie qui n'est pas facile, mais qui est vraiment palpitante. Et puis vous avez mis tout à l'heure la chanson magnifique « Non, je ne regrette rien », mais c'est, ça résume un petit peu tout le spectacle. Elle va toujours de l'avant.
0: C'est vrai. Vous aussi, vous allez toujours de l'avant, puisque Renata, ça fait maintenant plus de 10 ans que vous faites, que vous chantez du Piaf, que vous scénarisez du Piaf. Est-ce que vous arrivez quand même à rajouter du renouveau?
1: Oh ben oui, c'est jamais le même.
0: C'est vrai.
1: C'est jamais le même spectacle. Non, non. Puis là, j'ai relu un petit peu tout le livre de Simone Berthaud, qui était sa sœur, sa demi-sœur. Et il y a beaucoup, beaucoup d'anecdotes. Moi, j'aime bien justement renouveler mes spectacles avec tout ça.
0: Et bon, la comparaison peut être un peu grossière. Vous savez, il y a Chimène aussi qui chante du Piaf. Quelle est vous la différence? Quelle est votre particularité à vous, Renata, sur scène?
1: Ben, j'aime ce que je fais, et puis surtout, j'aime vraiment raconter, partir de la vie de ces artistes-là. Je suis complètement avec eux.
0: Je
1: deviens vraiment Simone Berthaud, sa demi-sœur, quand je raconte tout ça.
0: Merci beaucoup, en tout cas, Renata. Votre spectacle, on le rappelle, c'est samedi 18 juillet à 18h et dimanche 19 juillet à 16h. C'est à la salle des Chantalistes. L'entrée est au tarif de 6 euros. Merci beaucoup, en tout cas, Renata, d'avoir été avec nous.
1: Merci aussi, Jordan.
0: Merci beaucoup.
1: Bonne journée.
0: Voici maintenant Bambou de Alain Chamfort sur votre radio. Ici Bourgogne, il est 8h52.

0: Vachement fort avec Bambou sur votre radio. Ici Bourgogne, il est 8h56. Dans 4 minutes, c'est le retour de Charlotte Millet. Mais pour l'instant, nous avons le docteur Kirzek. Il est là pour nous parler d'air fryer, pour nous apprendre à bien utiliser le air fryer. Parce qu'attention, ça peut être dangereux pour la santé.
1: Bonjour à toutes et à tous. Cet objet culinaire qui a envahi nos cuisines, l'air fryer ou la friteuse sans huile, et en été avec les apéros en terrasse, on a tous envie de se faire plaisir sans exploser son compteur de calories, évidemment, ni passer l'après-midi à dégraisser. Alors le principe de l'air fryer, c'est pas une friteuse magique, hein, c'est un mini four à convection. Ça fait circuler de l'air très chaud jusqu'à 200 degrés à grande vitesse, et ça permet d'obtenir une texture croustillante avec très peu d'huile finalement. Une simple cuillère à café suffit là où souvent une friteuse classique demanderait 1 litre. Résultat, on réduit les calories et les graisses saturées. Par exemple, des frites maison à l'air fryer, ça contient 70 à 80% de matière grasse en moins que des frites traditionnelles, et c'est énorme. Pour les ailes de poulet, les beignets de légumes ou les samoussas, c'est pareil. Bref, l'air fryer peut être un excellent allié pour ceux qui veulent limiter la consommation d'huile tout en gardant du plaisir. Si vous faites une petite garden party là, ce 14 juillet, vous pouvez l'utiliser. Mais attention, c'est pas un laisser-passer pour transformer chaque apéro en buffet à volonté. D'abord, la cuisson à haute température, quand on chauffe des aliments riches en amidon, la pomme de terre, les pâtes, les céréales, à plus de 120 degrés, il y a une substance qui s'appelle l'acrylamide qui est toxique et qui est même classée probablement cancérogène pour l'homme. Donc attention quand même, il faut un peu de modération. Et même si c'est délicieux, plus elles sont colorées, en fait, ces frites, plus elles contiennent de l'acrylamide. Donc l'air fryer n'échappe pas non plus à la règle. S'il le fait trop bruire, vous augmentez le risque.
0: Du coup, quelles sont les bonnes pratiques pour utiliser son air fryer ?
1: Petit apéro sain, croustillant et sans mauvaise surprise. Allez, ne faites pas cuire trop longtemps et pas trop chaud. Évitez de dépasser les 170 degrés, notamment pour les pommes de terre, les pâtes ou les samoussas. Préférez une cuisson plus longue, mais à température modérée. Deuxième conseil, ne cherchez pas le trait doré à tout prix, vous l'avez compris, à cause de l'acrylamide. Conseil numéro 3, privilégiez les légumes pauvres en amidon. Courgettes, poivrons, champignons, asperges, un coup d'air fryer, un petit filet d'huile d'olive, du sel et des herbes. Et là, ça va être excellent pour l'apéro. Et puis, dernier conseil, pensez aux protéines saines, des aiguillettes de poulet marinées au paprika, des boulettes de dinde par exemple. L'air fryer va les rendre croustillantes et excellentes. Et après l'utilisation, lavez bien l'air fryer. Après chaque usage, c'est important, ça va éviter les résidus de cuisson brûlés. Allez, bon appétit, bon apéro, bon été et bonne santé à l'écoute d'ici, bien sûr.
0: Merci beaucoup à vous aussi, docteur Kirzek. On vous retrouve sur notre site et notre application ici.
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0: Charlotte Millet vient de nous rejoindre. Bonjour Charlotte.
9: Bonjour Jordan, bonjour à tout le monde. Dans quelques instants, on va plonger ensemble dans une époque un peu particulière chez nous en Bourgogne. On va vous ouvrir les portes de l'Antiquité et se prendre pour un guerrier. Alors soit aux côtés de Vercingétorix, soit aux côtés de Jules César. Je vous explique tout ça et ce sera votre cadeau. À demain Jordan.
0: À demain.
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9: Merci de passer cette nouvelle journée avec Ici Bourgogne. Il est 9h. Bonjour Stéphanie Pernon.
10: Bonjour Charlotte.
9: Forte chaleur et absence de pluie, malheureusement, c'est ce qui nous attend encore ces prochains jours en Côte d'Or.
10: Et dans les champs, ça complique beaucoup le travail de nos agriculteurs. Du côté des producteurs d'escargots, on commence également à s'inquiéter, car avec ces températures, certaines bêtes n'arrivent pas à se mettre à l'abri, où sont la proie des oiseaux et autres insectes. Alors, comment s'adaptent nos producteurs côte-doriens? C'est ce que vous êtes allé leur demander, Thomas Nougaillon. Premier arrêt, près d'Issurti, chez Frédéric Marcouillou, à la tête de l'escargot bourguignon.
11: Et devant l'un de ses parcs à escargots où il laisse proliférer une impressionnante végétation, Frédéric Marcouillou explique qu'il n'économise pas l'arrosage. C'est important pour donner un peu de fraîcheur à ses escargots. Il en élève 250 000 cette année, implantés depuis fin mai. Pour ses jeunes en début de croissance, ce début de saison est compliqué.
12: C'est déjà des retards de croissance parce qu'il y en a beaucoup d'escargots qui ne se sentent pas bien dès qu'il fait chaud, donc ils se mettent dans un coin et ils patientent plutôt que de grandir. Et puis de la mortalité.
11: Avec les canicules qui s'enchaînent, Frédéric Marcouillou redoute 10 à 15% de mortalité supplémentaire par rapport à une année normale.
12: Donc la mortalité, elle a plusieurs origines. D'une part, tous les escargots qui ne se cachent pas suffisamment dans la végétation, qu'on va retrouver grillés. Donc on va avoir des escargots qui brûlent sur place. Et puis des animaux qui cherchent de l'ombre et de l'humidité. Et comme on a ça dans nos parcs à escargots, ça les attire. Certains prédateurs viennent et en profitent.
11: Ces prédateurs, ce sont des rongeurs, des rats, des souris ou bien des oiseaux, comme les corbeaux, les grives ou les perdrix. Ou même encore, chez Hervé Ménelot, autre liciculteur basé à Fénay, des sangliers. C'est même la première fois qu'il subit de telles attaques.
13: C'est la première année que ça m'arrive. Il a fallu que je mette une clôture de protection autour, mais malheureusement, ils sont venus plusieurs nuits, ils ont fait énormément de dégâts.
11: Alors, petite note d'espoir quand même, si les températures dépassent les 40 degrés au soleil en journée, à Vernot, le thermomètre retombe en dessous des 20 la nuit, et c'est important pour les escargots. Quoi qu'il en soit, Virginie Marcouillou, l'épouse de Frédéric, espère qu'ils pourront continuer à proposer leurs produits à base d'escargots encore longtemps.
14: Vous avez les escargots en coquille à la persillade. Les fromantines, c'est des petites gaufrettes et vous mangez la gaufrette avec l'escargot.
11: Ouais. Ces escargots que vous cuisinez, ça fait quoi? C'est un tiers de vos revenus, un quart?
14: C'est quasiment la moitié des revenus de la ferme. On ne sait jamais ce qu'on va ramasser à la fin de la saison, donc c'est toujours un peu stressant. Mais notre ferme est aussi faite de plusieurs productions pour justement pallier à ces aléas climatiques. On arrive toujours à s'en sortir jusqu'à présent, donc on espère que ça va continuer comme ça.
11: Et nos héliciculteurs espèrent aussi que la pluie et la baisse des températures annoncées seront bien au rendez-vous cette fin de semaine.
10: Il va quand même falloir attendre encore un peu pour le savoir. D'ici là, la Côte d'Or, comme la Saône-et-Loire, reste placée en vigilance orange canicule par Météo France, qui a également conservé 26 départements en rouge. Autre conséquence de ces fortes chaleurs, des incendies. Du coup, la circulation des trains a été très compliquée hier, notamment entre Paris et Dijon via Montbard. Pas mal de retards et des trains redirigés. Et puis le réseau APRR a décidé de fermer la 6 en Seine-et-Marne en raison de l'incendie géant qui ravage toujours la forêt de Fontainebleau. Un feu toujours actif que les pompiers espèrent fixer aujourd'hui. 1900 hectares ont brûlé. 1000 personnes ont été évacuées. Des pompiers qui seront aidés par une vingtaine de soldats du feu venus de Côte d'Or. Ils sont partis en renfort hier soir à bord de 4 engins spécialisés pour ces feux de forêt. C'est à lire en détail sur ici.fr.
9: Et c'est justement en vue de ces conditions extrêmes que ce 14 juillet va se faire sans feu d'artifice, ou presque, cette année.
10: Oui, dans l'immense majorité de nos communes, vous le savez, ils sont annulés ou reportés à plus tard parce que le danger est trop grand vu la sécheresse actuelle. Et puis l'idée, c'est de ne pas sursolliciter nos pompiers. La liste de tous les événements annulés ou reportés est à retrouver sur l'appli ici. Ce 14 juillet, on espère vibrer tout de même avec nos bleus, car le match France-Espagne, c'est ce soir la demi-finale de la Coupe du Monde de foot aux États-Unis, une rencontre qui fédère bien au-delà des simples supporters. Alors en ce jour de fête nationale, de nombreuses mairies, comme Chalon, ont décidé d'offrir un espace pour se retrouver et vivre en grand ce match de nos bleus. Ça se passe Square Chabat ce soir en plein centre-ville de Chalon, avec une fan zone où les spectateurs sont attendus à partir de 19h. Il y a 5000 places, l'accès est gratuit. En ces temps difficiles, c'est important de faire la fête. Pour le maire d'Yverdroite, Gilles Platré, il était notre invité ce matin. Son interview est à réécouter sur l'appli ici. Et puis à Dijon, il y a aussi une fan zone au Zénith. L'entrée est gratuite. Là encore, ce match, il est aussi à vivre en direct sur votre radio ici. Quant au traditionnel défilé du 14 juillet, il va débuter dans une heure sur l'avenue des Champs-Élysées à Paris, évidemment.
9: Les coureurs du Tour de France, à nouveau au départ.
10: Après leur journée de repos, le peloton s'élance d'Aurillac pour une 10e étape musclée direction le Lioran, et une arrivée comme chaque jour à vivre en direct sur ici Bourgogne.
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10: Les températures continuent de grimper, Charlotte. Ça va aller jusqu'où aujourd'hui?
9: Jusqu'à 36 seulement. On nous annonçait 38 hier pour aujourd'hui. Voilà, c'est un peu moins.
10: C'est quand même encore chaud. Hein.
9: C'est quand même encore très chaud. Saulieu, Fontaine Française 33, Bonnet-Dijon 35 et c'est à Chalon-sur-Saône et Montbard qui fera le plus chaud, 36 degrés. Alors en Côte d'Or, ce matin, on a un ciel laiteux qui peut donner quelques averses très localisées dans l'après-midi. En fin de journée, on va retrouver un temps très sec. Et en Saône-et-Loire, de la pluie aussi très localement dès ce matin. Cet après-midi, une pluie qui sera sur davantage de territoires avec un risque d'orage. C'est un temps qui va se maintenir demain, mercredi. On aura de la pluie un peu plus franche, disons-le, jeudi soir.
10: C'était léger cette nuit. Hein.
9: Voilà, avec 10 mm de pluie annoncée dans le Nord Côte d'Or pour jeudi soir. Donc on reste sur ces prévisions pour l'instant et on s'y en courant.
10: On va regarder maintenant comment ça se passe sur nos routes ici en Côte d'Or et en Saône-et-Loire, puis aussi le trafic des trains, tout va bien?
9: Oui, franchement, pour l'instant ça va, c'est normal sur la 31, la 6, dans les principales agglomérations, pas trop de retard non plus dans vos gares au 03 80 42 15 15, même le 14 juillet, vous nous appelez pour nous prévenir d'un retard ou d'un ralentissement pendant vos trajets.
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9: Souriez, c'est Étienne Dao qui vient nous chanter Épaules Tatou. Et juste derrière avec Ici Bourgogne, on embarque dans une deux chevaux, mais pas n'importe laquelle. Une deux chevaux qui a la capacité de se rendre sur les sentiers viticoles baunois. Bah ouais, c'est une des particularités qu'on a chez nous. Une attractivité touristique qu'on vous présente à Beaune, donc, dans moins de 5 minutes.

0: Il y a tout, effectivement, ici, tatou des épaules, tatou avec Étienne Dao. On va vous offrir dans quelques instants un voyage dans l'Antiquité, près de chez vous, en Bourgogne.
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0: 1948, une toute petite voiture débarque sur les routes de France et de Bourgogne. C'est la Deux Chevaux. Et chez nous, dans le vignoble Beaunois, on peut en emprunter, en louer pour un petit séjour d'une journée. Bonjour Audrey Brook.
3: Bonjour.
0: Vous êtes de cette activité, cette expérience Deux Chevaux Bourgogne Tour, des tours vintage dans le vignoble. Vous êtes beaunoise et c'est grâce à vous donc on peut rouler en deux chevaux dans le vignoble beaunois. A priori, vous n'avez pas l'âge de nos deux chevaux.
3: Non, pas tout à fait.
0: Pas encore. Hein. Pourquoi ces tout petites voitures vous plaisent tant?
3: Ah, ben parce qu'elles ont un design sympathique, tout arrondi, coloré. On peut ouvrir le toit. C'est tellement drôle de rouler avec une deux chevaux, surtout sur les dodanes.
0: Ouais. On les sent passer, quoi.
3: Voilà, on les sent passer, ça rebondit dans tous les sens. C'est rigolo, les gens nous prennent en photo et ça crée une forte sympathie, un temps passé qu'on aimerait peut-être un peu retrouver encore aujourd'hui.
0: Une sorte de nostalgie retrouvée. À quoi ressemble, racontez-nous, une journée type avec votre activité de location de deux chevaux?
3: Mais écoutez, ça dépend des envies de nos clients, mais en général, une journée type, les personnes viennent récupérer les véhicules à notre dépôt. On leur fait un petit briefing de conduite avant le départ, évidemment, même si certaines personnes ont déjà conduit les deux chevaux. Ça revient tout seul comme le vélo, mais il faut toujours une petite prise en main. Ensuite, une fois que les clients ont fait la prise en main du véhicule, ils partent sur les routes de la Bourgogne, notamment la côte de Beaune, qui est une partie la plus authentique de la Bourgogne, avec la vue sur les vignobles qui sont magnifiques.
0: Magnifique, oui.
3: Voilà. Et puis partir à la découverte. Alors sur les petites routes entre les parcelles, quelques arrêts avec des jolis points de vue que l'on recommande, quelques visites de domaines viticoles.
0: En fait, c'est des visites et des tours qui nous invitent aussi, ils nous incitent à ralentir avec les deux chevaux et à s'arrêter souvent.
3: Tout à fait. Oui, nous, ce qu'on recommande le plus, c'est vraiment de faire plusieurs arrêts pour apprécier le paysage et surtout prendre le temps de rouler.
0: Vous organisez aussi, donc ça c'est pour les locations que tout le monde vraiment peut réserver tout au long de l'été, tout au long une grande partie de l'année où on est son propre chauffeur. Vous avez aussi des formules avec un guide expert en vin, des sorties convoi où on peut en venir toute une famille, toute une cousinade, pourquoi pas, emprunter les deux chevaux. Il y a aussi des rallyes en deux chevaux qui peuvent être organisés pour les entreprises avec des quiz géants, des petites enquêtes comme ça sur le territoire. Vous êtes en activité tout l'été, Audrey?
3: Oui, tout à fait. Toujours sur réservation, mais on est ouvert toute l'année sur la demande.
0: Et ça s'appelle donc Deux Chevaux Bourgogne Tour et c'est à Beaune. Merci beaucoup Audrey d'avoir été avec nous ce matin. Ici, Bourgogne vous fait voyager ce 14 juillet, vraiment dans toute la région en Bourgogne. Dans un instant, on va partager les petits bonheurs du chant des oiseaux près de chez vous. Voici Amel Bent.

0: bonne idée en ce 14 juillet, se donner de l'amour avec Ici Bourgogne. C'était Amel Bent.
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0: Les petits bonheurs d'une nouvelle retraitée de Bourgogne avec votre journée qui démarre du côté d'Auxerre, de Dijon et même de Besançon.
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3: Bonjour, je suis Françoise, je suis retraitée. J'étais conjointe collaboratrice d'artisans, mon mari était plombier chauffagiste. Et mon petit bonheur, c'est d'être là au milieu des champs. Je me réveille le matin, le chant des oiseaux. J'ai des chiens qui viennent se promener un petit peu chez moi. Et puis je suis en pleine nature. J'ai récemment un dalmatien, là, au moment où alors, il y avait des journées très très chaudes. Il est arrivé dans le bac à jouer de mes petits-enfants. Et il s'est laissé tomber. Alors, il tirait la langue, il s'est laissé tomber dans le bac tellement il avait chaud. Et ils sont heureux de venir près de chez moi. C'est souvent que j'ai des animaux comme ça.
4: Bonjour, je suis Catherine et je suis nouvelle retraitée. Donc pour moi, les petits bonheurs sont liés avec ces nouveaux moments de retraite. C'est le matin, quand je me lève, je prends mon thé, je vais sur mon canapé, je prends connaissance des nouvelles sur ma tablette et je caresse mes chats. Donc ça, c'est un grand moment tranquille, un peu zen. Voilà, ils ronronnent, ils me disent bonjour. Et ça m'a permis de bien commencer la journée, même si les nouvelles sont pas toujours très bonnes. Voilà.
0: Vous aussi partagez vos petits bonheurs avec Ici Bourgogne grâce à notre fil WhatsApp au 03 80 42 15 15. Le numéro privilégié des plus beaux cadeaux de l'été. 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On vous offre 4 entrées, le pass famille pour aller visiter ce musée, vous promener dans les vestiges de la ville gallo-romaine d'Alésia et même, pourquoi pas, aussi plonger les yeux dans la statue de Vercingétorix érigée par Napoléon III. 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Et comme c'est le 14 juillet, on vous offre vos entrées comme ça, il faut juste un petit sourire à Alexandra. 03 80 42 15 15, à tout de suite.
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0: de Bono pour cette chanson With or Without You. Ici Bourgogne, c'était U2. Vous aussi, allez visiter le musée au Parc Alésia de Piketini. Bonjour Yolande.
1: Bonjour Charlotte, bonjour.
0: Oh, quel sourire Yolande, oh, ça fait plaisir.
1: Je vous entends, tous les jours je vous écoute, c'est admirable.
0: Ah, merci Yolande, mais c'est grâce à vous parce que je sais que vous tendez l'oreille, alors je souris davantage.
1: Voilà, mais c'est gentil à vous, c'est à tous, à tout le monde, parce que vous êtes ordinaire, formidable sur la radio, parce qu'on écoute tous les jours, ça nous donne du cœur en joie, c'est vraiment formidable.
0: Ah, bon, on est très très contents, on est très contents de vous avoir avec nous Yolande. Vous êtes déjà allée au musée au Parc Alésia, vous?
1: Oh, j'étais une fois, mais il y a déjà longtemps, ouais, il y a déjà...
0: Oh, vous allez voir, c'est maintenant avec tous les expositions, avec des vidéos, des images, etc. C'est en grandeur nature, en fait. On a vraiment l'impression d'être dans une troupe avec Jules César ou avec Vercinge d'Aurex. C'est magnifique.
1: Bah, ça va être formidable, c'est bien, c'est gentil.
0: C'est
1: ça nous fait vraiment plaisir, hein, vraiment.
0: Votre sourire nous rajeunit, Yodan.
1: Écoutez, ça me fait plaisir aussi. Puis écoutez, c'est très bien ce que vous faites. Puis continuez toujours comme ça, avec le sourire. Oh, vous êtes aussi formidables, tous. Hein,
0: merci, Yolande. On vous fait plein, plein de bisous à Kétini. À très bientôt.
1: À bientôt. Merci. Merci à tous. Puis bonne journée. Merci
0: bonne journée, beaucoup. Yolande. Vous, 14 juillet.
1: D'accord. Merci, vous aussi. Au revoir.
0: 14 juillet, traditionnellement, c'est les bals populaires. Bah oui, Sardou.

0: Au bal populaire de Michel Sardou.
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0: Trois sorties pour toute la famille à ne pas rater en Saône-et-Loire. D'abord du côté de la Clète à la bibliothèque pour les 7-12 ans. C'est tous les mardis, mercredis, vendredis et samedis jusqu'au 29 juillet. Un conte policier interactif. Blanche-Neige a été tuée. Alors non seulement le drame est épouvantable, mais les personnages se retrouvent au chômage. Faute de conte, il faut trouver le coupable. Les enfants mènent l'enquête à la bibliothèque de Clète et c'est gratuit. Du côté de Mèvres, l'ouverture de la chapelle La Certe Nue, c'est ce mardi seulement à 14h30 jusqu'à 17h30. L'itinéraire est fléché pour se rendre depuis la source Notre-Dame des Neiges et c'est gratuit. Et puis du côté de Chauffailles, n'hésitez pas jusqu'au 25 juillet à aller voir l'exposition À chacun son brionnet, récits et portraits d'habitants à travers des photographies de Céline Deschamps accompagnées de capsules sonores, ce qui va vous faire forcément aimer le brionnet et là encore c'est gratuit.
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0: Quoi acheter pour 3 euros? C'est pas beaucoup 3 euros. Mais en même temps, dans une brocante, on peut se faire des petits plaisirs. On va retrouver un beau trésor en Bourgogne-Franche-Comté dans une brocante près de chez vous, juste après Teardrops.

0: Salut, comment tu t'appelles? Bah moi c'est Woumak, et toi? Bah moi c'est Woumak. Viens, on fait un groupe, on s'appelle Woumak, un Woumak avec Ici Bourgogne. C'était Teardrops.
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0: Pas voix simple, hein, la vie. Hein. Passer la journée ensemble aujourd'hui avec Ici Bourgogne et vendre ses souvenirs, hein, vide-grenier. Guillaume Pierre, vous êtes ce matin réquisitionné, alors carrément sur un stand.
3: C'est pas la première fois qu'on fait le coup de venez m'aider, parce que madame a son fan club et elle a envie que son fan club reste pour l'encourager.
4: C'est ça.
3: Qui sont ces gens?
4: Ma fille.
3: Ah, c'est votre fille? D'accord, bonjour.
4: Et des amis.
3: Bien, et donc c'est maman qui tient seule le stand du coup.
4: C'est ça.
3: Ils n'ont pas voulu venir vous aider?
4: Ils avaient mieux à faire.
3: C'est quoi votre prénom?
4: Là, il se réveille là, pour tout
3: dire. Ah oui, d'accord, super, d'accord. La jeunesse d'aujourd'hui, bravo.
4: C'est ça, Isabelle.
3: Bonjour Isabelle. Isabelle, je vous trouve sur un stand, comment dirais-je, hétéroclite. Où là, vous avez un peu de tout, hein?
4: Oui, un peu de tout. Je vide mon grenier et je présente quelques créations aussi.
3: Ah, vous faites vous-même, c'est quoi vous faites vous?
4: Du macramé, les bijoux et les fleurs en fil chenille.
3: En quoi, hein?
4: En fil chenille.
3: Et c'est pff, je connais pas le. Ah oui, c'est ça le. Comment dites?
4: Du fil chenille.
3: Fil chenille. D'accord, mais elle est douée, maman, quand même.
5: Ah, très douée.
3: Pourquoi t'es pas venue l'aider ce matin?
5: Je dormais.
3: Ouais, mais c'est super beau. C'est vous qui faites ça?
4: Oui.
3: Et vous êtes de Saint-Brie?
4: De Vermenton.
3: Vermenton. Ah ben, j'étais faire aussi l'autre brocante à Vermenton. Faut faire des choix.
4: C'est ça.
3: Bon, vous aviez un peu de tri à faire à la maison?
4: Oui. J'ai mes garages à vider.
3: Voilà, vous avez des vêtements de la fille, elle est au courant ou pas, non?
4: Oui, j'ai des vêtements.
5: J'ai encore mon pyjama, là.
3: Pardon, c'est quoi le problème?
5: J'ai vu que mon pyjama est à vendre, apparemment.
3: Ça veut dire, Tanguy, faut que tu quittes la maison, c'est ça que ça veut dire?
5: Voilà, un petit peu, exactement.
4: Elle est déjà partie, elle m'a laissé toutes ses affaires.
3: Le pyjama en question, c'est le truc jaune, là? C'est le pilou-pilou. Donc on est bien d'accord, tu dormais là-dedans?
5: Bah oui, je dormais là-dedans, oui.
3: D'accord. Et c'est quoi? C'est un ours? C'est quoi un ours?
5: C'est très confortable.
3: C'est quoi?
5: Oui, c'est un petit écureuil, quoi, un petit ours.
3: D'accord.
5: Voilà.
3: Bon.
5: Voilà.
3: Très bien, je t'ai affiché la honte, c'est très bien. Eh ben, sinon, il y a du DVD, du CD.
4: C'est ça.
3: Et les affaires?
4: Des affaires de jardinage, pour faire des barbecues, enfin, je vide.
3: Avant de vous quitter, merci encore pour votre accueil. J'ai 3 euros de budget.
4: Alors, si vous voulez, comme ça a l'air de vous. Comme vous trouvez ça joli, vous pouvez choisir une petite fleur là.
3: Eh ben, le petit
4: tour.
3: Celle-ci est très jolie.
4: Eh ben, allez-y.
3: Vous faites 5 euros, vous me la faites à 3?
4: Oui, c'est ça. C'est ça aussi le but des vide-greniers, c'est de négocier. Donc là, vous n'avez même pas eu besoin de négocier. Je vous descends le prix.
3: Et c'est quoi votre petit nom de scène, entre guillemets, ou d'artiste?
4: Non, j'en ai pas encore.
3: D'accord.
4: Vraiment, non, pas encore. Mais je vais bientôt me lancer.
3: Ah oui, en tout cas, c'est très chouette, ouais. Eh ben, je repartais avec plaisir, avec le petit tournesol en fil de.
4: En fil chenille.
3: En fil chenille. Merci beaucoup. Et puis, passez une bonne fin de brocante.
4: Merci.
3: Merci bien. Fier de maman quand même?
5: Très fier.
3: On s'en sort bien. Ouf!
0: Le saint homme brocanteur par excellence, Guillaume Pierre du côté de Saint-Brie ce matin avec Ici Bourgogne. Après ce saint brocante, deux grandes dames à venir avant 10h avec Ici Bourgogne, Kiki de Montparnasse et Morane.
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0: L'émotion de Moran avec Ici Bourgogne sur un prélude de Bach.
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0: Au siècle dernier, elle était la modèle par excellence de tous les plus grands peintres et les plus grands sculpteurs. Elle est née à Châtillon-sur-Seine en 1901. C'est la première fois de l'histoire qu'une exposition lui est consacrée. Et c'est en ce moment chez nous en Bourgogne. Bonjour Cécile.
3: Bonjour Charlotte.
0: Vous êtes la directrice du musée du Châtillonnais Trésor de Vix. Visite en immersion pour cette exposition Kiki de Montparnasse avec des décors du Paris des années 20. Pourquoi avoir choisi ce côté immersion?
3: Alors en fait, c'est parce que on voulait montrer en fait un univers, l'univers de Kiki. Mmh. L'univers de Kiki, c'est la fête, c'est le Paris de Montparnasse, c'est les années 20, c'est la liberté. Et à ce moment-là, tout le monde, on sort d'une grande guerre, hein, qui est 14-18, mmh, qui a été catastrophique, et tout le monde a envie de revivre, de vivre, de s'amuser. Et Kiki représentait tout à fait, en fait, cet univers-là, à travers les cabarets. Donc, on a recréé un cabaret. Dans les décors, on voulait pas juste exposer des tableaux, oui, ni des sculptures. On voulait vraiment mettre le visiteur dans l'univers de Kiki et aussi représenter toute sa vie à travers un petit cinéma que nous avons recréé également, à travers la vie de Kiki, du film d'animation de Amélie Haro, qui a eu le César, un César en 2014, sur la vie de Kiki. Donc, c'est important pour nous que les gens sentent cet univers, cette émotion qui traduisait en fait cette envie de vivre de l'après-guerre en fait.
0: Et les œuvres qui sont exposées sur Kiki de Montparnasse sont des œuvres 100% originales. Qu'est-ce que ça veut dire exactement? Ça veut dire qu'elles n'ont jamais été exposées avant?
3: Ah non, ça veut dire qu'elles n'ont jamais été exposées ensemble.
0: Ah,
3: parce qu'en fait, quand on dit qu'on a des œuvres de Man Ray,
0: oui,
3: de Fujita, de Kiesling, de Menjinski, et bien d'autres, de Gargaillot, il y a sculpture, le portrait, la sculpture en bronze doré de Kiki, le portrait magnifique. Ce sont des œuvres originales, c'est pas des copies qu'on expose.
0: Oui.
3: Vous voyez, donc en fait, on a des partenaires d'exposition. C'est aussi pour ça que nous avons eu le label Exposition d'intérêt national. C'est on a des prêteurs, le musée de Pologne, on a le musée de à Gargaillot, on a des grands partenaires qui fait que cette exposition est une exposition extraordinaire. Parce que toutes ces œuvres ensemble n'ont jamais été exposées ensemble. Il y a toujours des expositions où Kiki est représentée par l'exposition Man Ray, Modigliani, Fujita. Donc on connaît Kiki en tant que muse.
0: C'est ça.
3: Mais elles n'ont jamais été représentées ensemble.
0: C'est sûr, et voilà, absolument. C'est inédit, et c'est pas parce qu'on est un musée à la campagne comme le musée du Châtillonnais Trésor de Vix qu'on peut pas faire de grandes expositions et surtout être en partenariat avec des musées partout dans le monde. On aura l'occasion, Cécile, de reparler de votre prochain voyage du côté de New York, hein, d'ici la fin de l'année.
3: Oui.
0: Avec le fameux trésor vase de Vix. En tout cas, cet été, allez voir, allez vraiment partager cette émotion, cette immersion au musée du Châtillonnais pour redécouvrir Kiki de Montparnasse, reine de Montparnasse, notre bourguignonne préférée de l'été. Merci beaucoup Cécile.
3: Merci beaucoup.
0: À très
3: bonne
0: bientôt.
3: Journée. Au revoir.
0: Kiki de Montparnasse. Kiki, c'est aussi le petit surnom que vous avez peut-être donné à votre toutou ou à votre matou. On va parler de votre chat dans quelques instants avec Ici Bourgogne, juste après Julien Libre. On va s'intéresser à pourquoi les chats détruisent les plantes.
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0: musique d'ici Bourgogne, Julien Lieb à l'instant et Eddy Mitchell juste avant 10h.
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0: C'est un peu votre pire cauchemar en ce moment, le chat qui dévore ou saccage et systématiquement les plantes de votre intérieur. Avec notre vétérinaire ce matin, le docteur Pierre Fabin, on se demande pourquoi notre félin s'acharne avec autant de passion sur notre beau ficus.
3: Il y a trois raisons très concrètes à ce massacre. La première, elle est digestive. Dans la nature, un chat mange de l'herbe pour se purger et vomir les boules de poils qu'il avale en faisant sa toilette. S'il vit en appartement, eh ben, votre palmier devient son unique pharmacie de substitution. La deuxième raison, c'est l'ennui. Pur et simple, les feuilles qui bougent au moindre courant d'air sont des jouets formidables qui simulent une proie vivante. Et enfin, il y a la texture de la terre du pot. Un terreau bien meuble ressemble à s'y méprendre à une litière haut de gamme. Votre chat va naturellement y gratter pour faire ses besoins ou simplement s'y rouler parce qu'il adore cette sensation. Ce n'est donc jamais pour vous punir, c'est juste un instinct mal redirigé.
0: Oui, mais on sait qu'il y a beaucoup de plantes intérieures qui sont toxiques. Quels sont les vrais dangers, les signaux d'alerte si notre chat réussit à en avaler en notre absence?
3: Et effectivement, il y a des dangers mortels pour certaines espèces. Le lys, c'est la plus redoutable. Mâchouiller une seule feuille ou même ingérer le pollen qui est tombé sur son pelage suffit à le mettre en grand danger. Le ficus, le muguet, l'aloe vera ou le laurier rose sont également des poisons très violents. Mais il y a aussi beaucoup d'autres espèces toxiques. Les signaux d'alerte apparaissent souvent dans les quelques minutes qui suivent. Le chat se met à baver abondamment, il vomit à plusieurs reprises, semble abattu et peut être pris de tremblements ou de diarrhées fulgurantes. Face à ces symptômes, et si vous trouvez une feuille grignotée, n'attendez pas de voir comment ça évolue. Prenez une photo de la plante et filez immédiatement chez votre vétérinaire.
0: Bon, ça c'est un bon conseil effectivement. Du coup, comment on protège nos plantes et notre chat?
3: Alors déjà, n'achetez jamais les espèces les plus toxiques. Et ensuite, il faut lui offrir une alternative et rendre vos plantes inaccessibles ou désagréables. Achetez par exemple plusieurs pots d'herbe à chat en jardinerie et placez-les très en évidence. Ils adorent l'odeur. Pour protéger vos pots existants, la parade infaillible est de recouvrir le terreau avec de gros galets très lourds. Surtout pas des petits graviers qu'il confondrait avec sa litière. Et il faut également savoir que le chat déteste l'odeur des agrumes. Diluez quelques gouttes de jus de citron dans un vaporisateur d'eau et pchitez très légèrement le contour de vos pots de fleurs. Ça va repousser votre chat instantanément, sans aucun danger pour lui.
0: Ah, citron, c'est une bonne idée. Merci beaucoup, docteur Pierre Fabin. Tous les bons conseils véto sur ici.fr et aussi tous les bons conseils jardinage, parce qu'on sait que vous adorez ça, surtout pendant l'été avec ici Bourgogne. Un autre animal après le chat, les éléphants, avec Eddy Mitchell.
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0: c'était le cimetière des éléphants. Eddie Mitchell. Et juste après les infos, on écoute ensemble La Dame de Haute-Savoie avec Francis Cabrel.
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0: Excellente journée avec nous. Ici Bourgogne, il est 10h. Stéphanie Pernon, le traditionnel défilé militaire du 14 juillet va démarrer d'un instant à l'autre sur les Champs-Élysées.
2: Il réunit les forces de sécurité et plusieurs nations invitées. Au programme, séquences aériennes, troupes à pied, véhicules et hommages à la marine. C'est le dernier défilé présidé par Emmanuel Macron comme chef des armées. En ce jour de fête nationale, le chef de l'État participe également ce mardi soir aux commémorations en souvenir des victimes de l'attentat de Nice le 14 juillet 2016. 86 personnes ont perdu la vie dans cet attentat. Des centaines d'autres ont été blessées. Une minute de silence sera d'ailleurs observée ce soir en hommage à ces victimes de l'attentat de Nice avant la demi-finale entre la France et l'Espagne. Un match que vous pourrez bien sûr vivre sur votre radio, mais aussi en plein air à Chalon-sur-Saône, au square Chabat, une fan zone de 5000 places, gratuite mais avec plusieurs restrictions, notamment pas le droit d'entrer avec de l'alcool. Le maire d'hiver droite de la ville de Chalon-sur-Saône, Gilles Platret, y voit là un esprit de communier, de partager ensemble autour des Bleus dans une situation un peu compliquée en ce moment. Il y aura également une fan zone à Dijon, au Zénith. L'ouverture des portes est à 19h. C'est dans la limite des places disponibles. Là aussi, c'est entièrement gratuit.
0: Un 14 juillet sous surveillance, évidemment, du fait des chaleurs encore écrasantes et des risques incendies toujours très importants.
2: On le voit depuis le début du mois, nos pompiers sont sur tous les fronts. Une situation qui se vérifie aussi dans les chiffres transmis par la préfecture de Côte d'Or. Pas moins de 89 départs de feu depuis le 1er juillet dernier. Autre conséquence de ces fortes chaleurs et incendies, une circulation des trains perturbée. Hier notamment, entre Paris et Dijon via Montbard, pas mal de retard, des trains redirigés. Puis le réseau APRR a décidé de fermer la 6 à hauteur de la Seine-et-Marne en raison de l'incendie bien sûr qui ravage toujours la forêt de Fontainebleau. Le feu est toujours actif, 1900 hectares de brûlés, 1000 personnes évacuées. Des pompiers qui espèrent fixer cet incendie aujourd'hui, ils seront aidés dans leur tâche par une vingtaine de pompiers de Côte d'Or partis en renfort hier soir à bord de 4 engins spécialisés pour ces feux de forêt, c'est à lire sur ici.fr. La reprise du Tour de France avec la 10e étape aujourd'hui entre Aurillac et le Lioran, après une journée de repos bien méritée hier, le peloton va donc repartir à l'assaut des routes avec une arrivée comme chaque jour à vivre en direct sur ici Bourgogne.
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2: Il va faire chaud, très chaud, 36 degrés, mais finalement c'est un peu moins que prévu, Charlotte.
0: Oui, on aura 33 notamment sur Saulieu et Fontaine Française pour la maximale, à Beaune et Dijon 35, à Chalon-sur-Saône et Montbard 36 degrés. On pourrait avoir quelques petites pluies en Côte d'Or et en Saône-et-Loire, un petit peu d'orage aussi, mais voilà, pour être tout à fait honnête avec vous, Météo France ne partage pas le nombre de millimètres annoncés concernant la pluie, donc ça veut dire qu'on va pas garder grand chose avec ces chaleurs, des petites averses qu'on pourrait avoir jusqu'à ce soir sur notre région.
2: Sur les routes, on fait le point. Globalement, ça circule plutôt pas mal. Hein.
0: Vous n'êtes pas très nombreux en ce moment sur les routes. Et en gare, il n'y a pas plus de retard en moyenne de 10 minutes. Voilà, donc ça se passe bien au 03 80 42 15 15. Nous restons à votre écoute.
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0: avant de partir au Mexique manger des glaces au chocolat depuis la Bourgogne, on part en Haute-Savoie, toujours depuis la Bourgogne. Un voyage avec bienvenue chez vous. Bah oui, c'est du direct et c'est ici Bourgogne, bon 14 juillet.

0: commence ce matin avec Ici Bourgogne depuis la Haute-Savoie. La dame de Haute-Savoie, c'était Francis Cabrel.
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0: Définition du bourguignon. C'est un individu plutôt agréable, parfois rigolard et souvent bon vivant, mais surtout fier de ses traditions. Jusqu'à 11h, elle défile ces traditions de Bourgogne, viticulture, entraide pour les anciens et chocolat, oui, du chocolat. Dans la vallée de Louche précisément, croquez bien votre journée avec Bienvenue chez vous, ici Bourgogne et Gauvin-Serse.

0: Faisait Zabou Breitman pour jouer le rôle de sa maman dans le clip de cette chanson. C'était Gauvin Cers avec 4 enfants plus loin pour Ici Bourgogne.
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0: Les saveurs du Mexique se dégustent tout l'été en Bourgogne. Bienvenue du côté de Purocao à Bligny-sur-Ouche chez Marilyn. Bonjour Marilyn.
3: Buenos días, Charlotte.
0: Vous êtes mexicaine, Marilyn. Vous avez débarqué en Bourgogne il y a quoi, une dizaine d'années maintenant? 15 ans?
3: Tout à fait, depuis 2018 pour être exact.
0: C'est ça. Et donc, vous avez ouvert cette formidable chocolaterie. C'est vraiment votre produit phare tout au long de l'année. C'est le chocolat mexicain, évidemment. Mais cet été, vous avez développé aussi des glaces maison à base de pulpe de fruits. Racontez-nous.
3: Oui, alors ce concept, Charlotte, est un concept mexicain. Hein. Ce sont les paletas.
0: Ouais.
3: Les paletas, c'est vraiment très, très mexicain puisqu'il s'agit de pulpes de fruits effectivement congelés. Hein. Donc, nous fabriquons sur place, il y a une machine spéciale avec un bâtonnet. Et l'idée, bon, Mexique, il y a beaucoup, beaucoup de fruits, donc on se désaltère vraiment avec ces paletas.
0: Ouais.
3: Et en fait, ici, puisqu'on a le chocolat, on a eu l'idée de vous proposer de les tremper dans des barres de chocolat fondues.
0: Ah, oh, trop bon. Ça a l'air délicieux, ces petites paletas là. Et en termes de chocolat, Marilyn, est-ce qu'on boit du chocolat l'été aussi chez vous?
3: Tout à fait. Alors nous, on est notre produit phare, on va dire. Hein. C'est le chocolat chaud à la mexicaine, donc ces palets hein, que l'on fait fondre dans la tasse de lait chaud. Bien sûr, délicieux en hiver,
0: oui.
3: Mais l'été, on a développé le chocolat frappé. Donc c'est un petit peu le petit frère du chocolat chaud de l'hiver.
0: Et vous n'auriez pas une petite recette là pour nous ce matin?
3: Ah, on est gourmande, Charlotte.
0: Ah oui,
3: oui, avec plaisir. Alors, pas de secret, c'est très facile à faire, avec des ingrédients naturels hein, et de bonne qualité. En fait, on va mélanger du cacao en poudre naturelle non sucrée, hein, ça c'est important.
0: Oui.
3: On va rajouter du sucre de canne complet. Ce sont des ingrédients que nous avons évidemment ici à disposition à Purocao.
0: Oui.
3: On rajoute du lait bien froid, des glaçons comme on le souhaite, et directo au blender mixeur. Et je vous jure, la texture de cette boisson, alors on va déguster à la paille, hein, c'est délicieux. Donc c'est gourmand et rafraîchissant en même temps en fait.
0: Donc accompagné de paletas, chocolat frappé façon Mexique. Et on peut venir déguster tout ça chez vous à Purocao, Marilyn, les mercredis toute la journée, les vendredis, samedis, dimanche, avec le petit plus. Pour l'été, c'est toujours les soirées tacos, hein, les samedis soirs. Il faut réserver, il faut quand même penser à réserver.
3: Oui, tout à fait. Nous aimons que les gens réservent, comme ça on est exactement prêt à vous recevoir. Et cette boisson chocolatée et les paletas font un dessert exceptionnel pour terminer un petit samedi soir d'été, de façon très gourmande et sympathique et exotique.
0: Bon bah parfait, ça nous fait une petite destination vraiment sympa à partager à Bligny-sur-Ouche en Bourgogne. Vous pouvez toujours compter sur Ici Bourgogne pour vous faire partir en vacances près de chez vous, vraiment tout l'été. Merci beaucoup Marilyn.
3: À plaisir Charlotte, à la prochaine.
0: À bientôt, salut.
3: Hasta luego, bye bye.
0: Avec Ici Bourgogne, on mange du chocolat ce matin en Bourgogne et dans quelques instants, je vais vous dire où aller déguster du jambon à la broche ce mardi 14 juillet et ce sera du côté de la Saône-et-Loire. Ici Bourgogne, votre musique avec Freddie Mercury.

0: Au départ, c'est une chanson des années 50 par le groupe Les Platters. Ici, Bourgogne the Great Pretender à l'instant avec Freddie Mercury. On part faire la fête maintenant avec Amir.
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0: La version de la fête par Amir avec Ici Bourgogne.
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0: Soleil, terre riche et cèpe vigoureux. Avec Ici Bourgogne, on vous emmène dans le seul lieu au monde qui rend hommage au climat et au vin de Bourgogne. C'est une cité qu'on visite grâce aux douaniers du passeport de l'été.
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4: Les papiers, allez hop.
1: Arnaud Fromage.
4: Je savais pas qui vous parlait, je m'en fous.
5: Si le vin est à consommer avec modération, chez moi, vous pouvez contempler toute son histoire et ses savoir-faire qui le rendent si particulier. Une plongée dans le cœur du vignoble bourguignon. Ah oui, j'ai oublié de me présenter. Moi, c'est la cité des climats et des vins de Bourgogne. Et je crois que c'est à mon tour de passer.
6: Asseyez-vous. De ce que je vois, vous possédez plusieurs adresses.
5: C'est vrai, mais en Bourgogne, on a plein de cépages différents. Le Chablisien, ça n'est pas le Mâconnais. Et c'est pour cela que je me suis installé dans 3 sites différents. D'abord à Beaune, puis à Chablis, et donc à Mâcon. Et dans chaque site, eh bien, je ne vous raconterai pas la même chose.
6: Poursuivez.
5: À chaque fois, je vous raconte l'histoire du terroir, ses richesses et bien sûr, ses vins. Que vous soyez un pro ou un néophyte, hein, ou tout simplement un curieux du patrimoine viticole, le mien remonte à 2000 ans. Je vous rappelle que les climats de Bourgogne sont d'ailleurs inscrits au patrimoine mondial par l'UNESCO.
6: Mais encore.
5: Pour vous faire entrer dans mon univers, je fais appel à tous vos sens et je vous offre une expérience à la fois contemplative et interactive. Et puisqu'on parle de nature, je suis forcément engagé pour la défense de mon terroir, de mes paysages et de mes personnalités aussi, celles qui façonnent cette belle région.
6: Pour l'instant, ça ne passe pas. Il me manque une dernière information.
5: Je sais ce qui va vous faire changer votre décision. Le clou de la visite, évidemment. La dégustation, bien sûr. Et pas de n'importe quel vin, ceux issus de la cave de prestige sélectionnée par les vignerons eux-mêmes. Une véritable initiation à la dégustation qui vous permettra de goûter tous les cépages de Bourgogne avec modération toujours. Le Pinot Noir, le roi des vins rouges, le Chardonnay, la star des vins blancs de Bourgogne, la Ligoté, le Sauvignon, le Gamay, et même plus rare, le cépage César, un cépage rouge très ancien, cultivé presque exclusivement dans l'Yonne et dont le nom évoque une origine romaine, même si on n'est jamais sûr de rien.
6: Ça suffit, ne m'en dites pas plus. Demande accordée, passeport de l'été.
0: Ah, ouf, heureusement pour cette cité des climats, des vins de Bourgogne, dans plusieurs grandes villes ici chez nous en Bourgogne-Franche-Comté. 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Ici Bourgogne, juste avant 10h30, on part se faire tourbillonner dans l'ouragan de Stéphanie. Tourbillonner, ah oui, voilà.

0: La princesse de Monaco a 61 ans et elle nous chantait dans les années 80 ici Bourgogne. C'était Ouragan.
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0: Le voilà, le jambon à la broche qu'on peut déguster ce mardi au vide-grenier de Cussy en Morvan avec cet après-midi une petite compète de jeux de quilles. Du côté de Blanzy, tous les mardis à 14h, vous avez rendez-vous au centre social où il y a un espace dédié, du matériel à disposition pour jouer à des jeux de société, tout comme à Paray-le-Monial, un jeu de société spécial senior à l'espace socio-culturel, et tout ça évidemment c'est 100% gratuit. Du côté d'Autun, Muséum d'histoire naturelle d'Autun, on y pense peu, mais il y a une expo en ce moment, Merveille choisie du musée Rollin qui est en travaux. Venez retrouver les pièces majeures de ses collections au muséum avec notamment le vase d'Iatrette, Ève, la nativité au cardinal Rollin ou encore la Vierge d'Autun. Plein tarif de cette expo, 5€.
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0: Les incontournables à visiter à Nuits-Saint-Georges en Bourgogne, juste après les Jackson 5.

0: Fille avec les Jackson 5, Michael Jackson. C'était ici Bourgogne.
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0: Tuiles de Bourgogne, gîte à chauve-souris ou encore mur en pierre sèche près de chez vous entre Gevrey et Nuits, on vous propose des ateliers vraiment estivaux. On en discute ce matin avec l'Office de tourisme Gevrey Nuits. Bonjour Oriane.
3: Bonjour.
0: C'est ce qu'on appelle les estivales chez vous. Ça se déroule en fait les vendredis soirs et les samedis de l'été. Vous avez fait appel à des artisans?
3: Exactement. En fait, on a donc voulu monter un programme d'animation sur l'été, aussi bien pour les locaux que pour les touristes, afin de leur faire découvrir ou redécouvrir du coup la destination. Et donc, on a fait donc une partie d'ateliers qui est donc fait avec des artisans du coin. On a donc, par exemple, comme vous le disiez, des ateliers tuiles de Bourgogne qui sont faits avec l'atelier Rosebelle Céramique à Nuits-Saint-Georges. Où on va donc peindre sur une tuile de Bourgogne en céramique. Voilà, et les gens pourront repartir donc avec leur petite tuile.
0: Super.
3: Voilà, donc c'est vraiment un moyen de faire un atelier créatif tout en faisant le lien avec le patrimoine de la région.
0: Pour ce qui est de l'atelier mur en pierre sèche, on ne va pas repartir avec un mur, si ?
3: Non. On repart pas avec un mur, ça serait un peu compliqué. Par contre, on est donc avec avec Céline qui va donc nous montrer en fait et nous expliquer le principe des murs en pierre sèche dans nos vignes. Et on va donc reconstruire une partie d'un mur qui a été un petit peu détruit ou en tout cas qui est tombé, et on va le reconstruire avec elle et comprendre à quoi servent ces murs en pierre sèche dans nos vignes.
0: Et pour ce qui est des gîtes à chauve-souris, là on participe aussi à préserver des espèces parfois endémiques chez nous en Bourgogne.
3: Exactement, voilà. Donc là, on est en lien avec le service biodiversité de la communauté de communes qui fait déjà pas mal de petites choses à ce sujet-là. Et donc l'idée, c'est de joindre le côté un peu ludique et créatif pour les enfants avec la partie montage et décoration du gîte à chauve-souris. Mais il y aura aussi toute une partie sensibilisation avec des petits jeux et des animations autour de ces chauves-souris.
0: À mon avis, on va dessiner pas mal de Batman cet été du côté de Gevrey et de Nuits.
3: Je pense, oui.
0: Vous proposez ces ateliers-là, vous proposez également au public ce que vous appelez des rêveries. Il y a de la gym douce en forêt, il y a la soirée des étoiles. En fait, ce qui est important de retenir, Oriane, c'est qu'à l'Office de tourisme de Gevrey et de Nuits, on ne fait pas que des visites de village, quoi. Voilà.
3: Exactement. C'est vraiment ce qu'on a voulu cette année, c'est de créer vraiment plusieurs petits rendez-vous tout au fil de l'année pour vraiment plaire à tout le monde. Donc il y a des ateliers en effet créatifs pour les familles et les enfants, mais il y aura aussi de la gym douce. Donc en fait, c'est pour les connaisseurs, ça s'appelle du qigong, c'est un peu comme du yoga. Et ça sera dans la forêt de Citeaux. Et super. En effet, on a la soirée des étoiles pour inviter les personnes à rêver en Côte de Nuits,
0: à rêver et surtout à partager un été vraiment formidable. Ça se passe comme ça dans tous les offices de tourisme de Côte d'Or et de Saône-et-Loire cet été, des ateliers, des visites inédites près de chez vous. Ne partez pas très très loin en vacances, ça ne sert à rien en Bourgogne-Franche-Comté, on a tout ce qu'il faut. On a même la musique ce matin, ici Bourgogne, avec Bernard Lavillier et Nicoletta.

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0: Après les idées noires de Bernard Lavillier, Siborgone et Nicoletta, avant 11h, on va partager ensemble le pouvoir des fleurs de Laurent Voulzy. Mais d'abord, on écoute One Republic.
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0: Il chantait Runaway ici Bourgogne, c'était One République.
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0: Ah ben, voilà, il a dérapé. Stéphane Conchon, notre baroudeur de l'année préféré, a pris le volant ce matin sur le circuit Saint-Or du côté de Gevrey-Chambertin. On peut le voir depuis l'autoroute A31. Sur ce circuit, tout est en fait pensé pour reproduire le verglas, la neige ou encore l'aquaplaning. Bref, une chaussée bien glissante et Stéphane, vous n'avez pas été déçu.
3: Ici, au bord de l'autoroute A31, dans ce centre de conduite Saint-Or, qui est une espèce de laboratoire dans lequel on vient tester la conduite dans des conditions
4: dégradées.
3: Totalement dégradées. Sébastien, vous nous avez prévu le clou du spectacle, c'est-à-dire le grand virage. Ça, vous le faites pas tout de suite en arrivant pour les stagiaires.
4: Ouais, c'est le premier truc qu'on va faire. Donc là, on va faire comme si tu venais d'arriver là, au centre.
3: Ouais.
4: Et voilà, donc je vais te demander de négocier le virage là à 30-35 km/h.
3: Alors le virage, on va négocier. Ok. Là, on est assez proche des conditions de circulation et des conditions d'adhérence qu'on a eu il y a quelques jours ici en Bourgogne.
4: On est entre neige tassée et verglas en termes de glissance.
3: Tout ce qu'on avait en fin de semaine dernière,
4: c'est
3: en fait.
4: Exactement.
3: Et ça, c'est reproduit parce qu'il y a une espèce de résine sur le sol
4: que l'on arrose systématiquement et les pneus lisses à l'arrière.
3: Je m'élance.
4: Vas-y. 30-35.
3: 30-35, ça va vite quand même.
4: Non.
3: Sachant que c'est une belle.
4: 30, c'est quand tu roules en ville. Allez, fais-moi confiance. Ouais, tu roules à droite. Ouais. Allez, accélère un peu.
3: Entre les plots. Ok.
4: Vas-y, accélère un peu plus.
3: Elle commence à partir.
4: On n'est pas à 30-35, on est à 25.
3: Ouais, mais elle commence à partir. Voilà, ça y est.
4: Ouais. Voilà.
3: Ah, ça y est, ouais. Bon. Alors, j'ai contrebraqué. Vous entendez que ça frotte peut-être un petit peu. Ok, donc c'est. Un premier tour qui est effectué. Est-ce que j'ai fait ce qu'il fallait ?
4: Écoute, t'as bien réagi.
3: Oui.
4: Le problème, c'est qu'en termes de trajectoire, on était quand même sur la file de gauche. C'est-à-dire que s'il y a des voitures qui arrivent en face, on n'est quand même pas très clair.
3: Ah, le but du jeu, c'est qu'en plus, il faut que je reste
4: sur la route, ouais, c'est mieux d'être à droite quand même.
3: Ok, alors là, je suis à 30.
4: Allez, vas-y.
3: C'est bien.
4: On va rester comme ça. C'est ce que je te demandais initialement. Vas-y, reste à 30.
3: 3, 30. Ok. Oh là là, ouais. Ça y est, voilà, on a fait un tour de manège.
4: Voilà, là, on a fini à l'envers, on a fait un tête à queue.
3: C'est ça. Là, j'ai continué à accélérer, je suis allé à 30 pour suivre les consignes.
4: Exactement, mais c'est le but.
3: Ouais.
4: Le but, c'est de faire prendre conscience nos stagiaires que de toute façon, quand la vitesse est trop importante, il n'y a rien à maîtriser. On ne pourra pas maîtriser quand ça va trop vite.
3: Et ce n'est pas en freinant que ça va marcher.
4: Ce n'est pas en freinant non plus que ça marchera.
3: Donc, il faut lever le pied.
4: C'est ça. En fait, c'est tout le but de la pédagogie, hein, c'est d'amener en fait les conducteurs à la prudence et de prendre conscience que tout n'est pas maîtrisable.
3: Est-ce que on a des chiffres ? J'imagine que comme ça fait quand même un paquet d'années que vous existez depuis le début des années 90, ici Saint-Or, vous avez des chiffres en matière de sécurité routière ? Est-ce que ça sert vraiment à quelque chose de venir dans un centre comme celui-là ?
4: Bah, écoute, derrière un Saint-Or, il y a un assureur, hein, donc c'est la volonté très forte d'un assureur.
3: Oui.
4: Donc s'il continue d'investir dans les centres Saint-Or, parce que des centres Saint-Or après le nôtre, il y en a encore eu, je pense que c'est qu'il a quand même un intérêt derrière ça et qu'effectivement, oui, la pédagogie de Saint-Or est efficace.
0: On lève le pied sur des routes dégradées, on lève le pied même en partant en vacances. On sait que vous êtes pressé d'arriver. Merci beaucoup. Stéphane Conchon pour un bienvenue chez vous. Si vous êtes pressé d'arriver, c'est que vous vous êtes forcément engueulé hein, déjà ce matin. Bah, sachez que râler en vacances, c'est une tendance. On en sait plus juste après Laurent Voulzy.

0: Le pouvoir des fleurs, ça fonctionne même avec une simple pâquerette ou un bouton d'or. C'était Laurent Voulzy avec Ici Bourgogne.
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0: Juste après les cuisses de grenouille et les miettes de la baguette de pain, voilà une particularité bien française. Bonjour Muriel, on se penche avec vous sur ce trait de personnalité bien de chez nous.
3: Oui, en ce jour de fête nationale, célébrons justement cette caractéristique typiquement française, semble-t-il, râler. Nous serions, d'après plusieurs études, les champions du monde du râlage, surtout en voyage, en vacances. J'ai mené ma petite enquête, direction la rue, pour vous tendre mon micro au sujet des vacances. Je croise deux quadragénaires qui me confient que plein de trucs les agacent pendant les vacances, surtout ça.
4: Moi, c'est les Français qui estime que tout le monde doit parler français. Ça, j'ai un peu de mal. Au moins un petit mot dans la langue du pays, quoi.
5: Ouais, ils font pas trop d'efforts.
4: Ils font pas d'efforts.
6: Ils veulent pas parler aux autres Français aussi, les Français. Ils veulent que tout le monde parle français, mais ils veulent pas parler avec les autres Français.
7: Vous avez bien croisé des Français à l'étranger, en vacances ?
8: Non, parce que souvent, on les reconnaît à un kilomètre, les Français, en vacances, avec leur accent et leur façon de réagir.
9: On les repère de loin. Bah déjà, c'est les sans-gêne, ils font du bruit.
3: Ça rappelle un sketch d'Alex Lutz qui avait entièrement raison. Hein. Les Français, on les reconnaît même à l'autre bout du monde. Dans un aéroport en Inde, par exemple, le Français, c'est le seul à ne pas faire la queue.
10: Il y a une file d'attente. Il y a une file d'attente, ça ne fait doute pour personne, hein, indéniablement. Parce qu'il y a quand même tout un tas de gens qui sont quand même agglutinés là-dedans. Alors bon. Et alors, si vous en voyez un sur le côté, éclair de chercher une information en tenant le bras de sa femme comme ça. Dépêche-toi pour ce bordel de merde ! Ah, it is a file d'attente. On est en Inde, c'est pas écrit en français. All right. Oh là là. On est merveilleux.
3: Je sens que ça vous parle, hein, surtout si vous avez déjà fait la queue dans un aéroport.
0: Oh oui, ça nous parle, Muriel. Et une étude scientifique récente suggère que râler serait bon pour le moral.
3: Oui, se plaindre à un ami ou à un proche rendrait plus heureux, selon les chercheurs. Les râleurs seraient plus susceptibles que les autres d'être satisfaits de leur vie et donc d'accéder au bonheur. Et ce qui est marrant, c'est que quand je pars vous interroger sur le fait de râler, eh bien ça vous fait râler direct, hein madame ?
11: Oui, pourquoi vous dites un oui franc comme ça ?
12: Parce qu'on râle toujours, de tout.
11: Mais sur quoi ?
12: Surtout ?
3: Est-ce que vous trouvez, madame, qu'on râle énormément ici, plus qu'ailleurs ?
13: Plus qu'ailleurs, je ne sais pas, mais on râle.
14: Non, mais c'est parce que les Français sont des râleurs. Il leur faut toujours plus que ce qu'ils ont, alors qu'ils n'ont qu'à aller un petit peu ailleurs voir ce qui se passe, ne serait-ce que pour notre sécu, nos machins. Attendez.
3: Bref, râler en vacances, c'est une tendance qui risque bien de durer, mais pour être heureux, il faut donc apprendre à ronchonner ensemble, mais avec une personne proche, une personne que l'on estime. Une façon de combattre oui. Le mal par le râle.
0: Ah, le mal par le râle. Ah, ça, j'aime bien, je retiens. Merci, Muriel. À demain, je vous propose de râler ensemble et seulement en musique et seulement jusqu'à 11h. Vous avez le droit seulement maintenant avec Ici Bourgogne, on écoute les Communards.
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0: voix de Jimmy Somerville pour les communards avec ici Bourgogne. C'était You Are My World.
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0: La matinée se poursuit et vous écoutez ici Bourgogne, il est 11h. Actualité avec Arnaud Racapé. Bonjour Arnaud.
2: Bonjour Charlotte, bonjour à tous.
0: À la une de cette actualité ce matin, il y a du cocorico dans l'air.
2: Pour les amoureux d'uniformes, de marche au pas, de gros muscles, comme vous Charlotte Millet, c'est l'heure du traditionnel défilé du 14 juillet. Vous ne perdez pas une miette Charlotte, de la grosse démonstration de force en cours sur les Champs-Élysées, démonstration voulue par Emmanuel Macron, en présence notamment du président ukrainien Volodymyr Zelensky. Il n'y avait plus de place pour Charlotte Millet, quel dommage. Cocorico, on l'espère aussi ce soir. De l'autre côté de l'Atlantique, demi-finale de la Coupe du Monde. La France opposée à ce qui se fait sans doute de mieux sur la planète football, l'Espagne. Match à suivre dès 20h et jusqu'au coup de sifflet final sur les antennes d'ici. De nombreuses communes bourguignonnes, par ailleurs, proposent un grand écran ce soir. C'est le cas en particulier à Dijon, où la ville ouvre son zénith à 19h tout à l'heure. À suivre également... avec et grâce à ici la 10e étape du Tour de France cycliste, bienvenue dans le Cantal. 166,6 km entre Aurillac et le Lioran, parcours très accidenté qui nous promet pas mal de spectacles, avec au bout, qui sait, là encore, la victoire d'un Français. Décidément, on attend beaucoup de cocorico.
0: On entend aussi les sirènes des pompiers depuis 3 jours sur le front des incendies à Fontainebleau.
2: C'est beaucoup plus inquiétant. Près de 900 pompiers sont sur place. Ils espèrent fixer dans la journée les 2 feux géants qui continuent d'embraser la forêt du sud parisien. 2000 hectares détruits selon la dernière estimation. 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
2: Il va faire pas du tout frais aujourd'hui à nouveau.
0: Non, pas trop.
2: 35, 36 degrés, c'est ça?
0: Oui, c'est ça. On a 33 en fait pour la maximale du côté de Saulieu, 35 à Dijon, 36 à Autun et Dijon et Montbard, pardon. 35 c'est Dijon. Je suis tellement émue de regarder le défilé du 14 juillet.
2: J'ai pas menti.
0: Non, vous avez pas menti. Mais je trouve que c'est formidable. Vous savez pourquoi? Parce que c'est la plus grande chorégraphie de France en fait.
2: Ah, c'est la danse qui veut.
0: Ils sont tous réunis là. Ils ont tous répété pendant des jours. Voilà, je trouve ça impressionnant, c'est tout. En Côte d'Or, un ciel un petit peu laiteux ce matin qui pourrait donner quelques averses très localisées cet après-midi. En fin de journée, on va retrouver du sec partout en Saône-et-Loire. On pourrait avoir aussi un peu de pluie, mais un peu plus d'orage, un caractère orageux. Mais franchement, ça ne va pas rester toute cette eau. On aurait davantage de flotte à partir de jeudi soir, surtout sur le nord Côte d'Or, avec 10 mm de pluie annoncée.
2: Vous qui aimez la danse, qu'est-ce que ça dit du côté du ballet, des voitures?
0: Eh bien, ça motos. Roule bien. Ça roule bien, pas de faux pas en tout cas sur les routes de Côte d'Or et de Saône-et-Loire au 03 80 42 15 15.
2: Je peux romper?
0: Rompre. Nous restons connectés. Vous mettrez du déodorant en revanche la prochaine fois. Oui, c'est voilà, merci.
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0: Avec ici Bourgogne, on a une petite envie de nonnette. Et on la mange toute crue ce matin, notre nonnette. Et en musique, avec Joe Dassin. Mâchez les amis, mâchez.
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0: L'œil d'Émilie dans les yeux d'Émilie. Ici Bourgogne, c'était Jodas.
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0: Oui ou non? J'ai le droit de vous répondre seulement par oui ou par non. Le but du jeu, c'est de découvrir la nonnette du moment. Si vous trouvez la bonne réponse, l'énigme, je vous offre votre passeport de l'été en Bourgogne-Franche-Comté. 700 euros de cadeaux avec des entrées pour les plus beaux sites touristiques de notre région. 27 destinations en tout. 03 80 42 15 15. 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Voilà nos indices. Nous savons que c'est un objet en rapport avec la conservation du vin. Ce n'est pas un tonneau, ce n'est pas un contenant, ce n'est pas une cave, ce n'est pas un bouchon, ce n'est pas en métal et ce n'est pas en verre. Mais qu'est-ce que c'est donc? Pour être honnête, je pensais vraiment qu'on allait trouver hier. Donc c'est aujourd'hui du coup, hein? Allez, on réfléchit, on nous appelle, on pose des bonnes questions. Si je vous réponds non, vous pouvez rappeler dans l'heure, évidemment, avant midi, c'est le 14 juillet. On est en direct, les amis. Hein. 03 80 42 15 15. Le jeu bien honnête, après Opus.

0: Life is live en live avec Opus pour ici Bourgogne.
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0: Objectif nonette avant midi, les amis, on est là pour découvrir et retrouver ensemble ce qu'il se cache dans notre nonette du moment. Nous commençons à Couternon. Bonjour Françoise.
3: Bonjour.
0: Qu'est-ce que vous avez fait hier soir, Françoise ?
3: Hier soir, que je réfléchisse.
0: Qu'est-ce que vous avez fait ?
3: Pas grand-chose, j'ai dû lire.
0: Qu'est-ce que vous lisez en ce moment ?
3: Je lis beaucoup de policiers.
0: Ah, vous aimez les enquêtes.
3: Oui, dont en particulier Valentin Musso, c'est le frère de Monsieur Musso, mais lui il est plus dans le crime, les policiers, voilà.
0: Et vous aimez quand c'est un peu sanglant ou pas trop ?
3: Non, policier, mais voilà, je suis pas trop, ouais. Non, les Wolverine, okay. Non.
0: Musso, donc le frère de Musso. Moi, je connaissais pas. Parfait. François, on en profite hein, pour discuter ensemble entre 11h et midi.
3: Tout à fait, on attend.
0: On attend. Quelle est votre question, Françoise ?
3: Alors, moi, je voudrais savoir si cet objet est utilisé, peut être utilisé sur une bouteille de vin déjà entamée,
0: non.
3: Déjà ouverte.
0: Non. Non. Non. Bon, en tout cas, si dommage. Vous le faites, ça va mal se passer, quoi.
3: Ça va mal se passer.
0: Voilà.
3: C'est bien dommage. Et c'est un objet.
0: Ça reste un objet, effectivement. Vous réfléchissez, là.
3: Bah là, je suis vraiment étonnée, parce que, oui.
0: On va avancer, ouais. Vous allez voir. Je vais prendre la question de Marie-Hélène et je vais vous aider juste après. À tout à l'heure, Françoise.
3: D'accord, à tout à l'heure, merci.
0: Merci. Bonjour, Marie-Hélène.
4: Bonjour.
0: Vous êtes à Blézy-Haut.
4: Oui.
0: Alors, quelle est votre question ?
4: Alors, est-ce que cet objet sert à contrôler les conditions de conservation ?
0: Non.
4: Bon, bah tant pis.
0: Non.
4: Eh ben, on va aussi autre chose.
0: Il faut penser détail dans cette nonette. Voilà, je ne vous en dis pas plus pour le moment. Peut-être à tout à l'heure, Marie-Hélène.
4: D'accord, pas de souci.
0: Merci beaucoup à Blézio, à Couternon, à Dijon, à Montbard, partout à Fontaine Française. Vous écoutez ici Bourgogne et pensez l'objet dans ses détails. Voilà, pensez détails. Et je vous en dirai plus après 11h30 si jamais. On est ensemble jusqu'à midi avec ici Bourgogne en direct et on écoute la jeune voix d'Auria.

0: Belle qui se fait voler la vedette en ce 14 juillet par l'Arc de Triomphe en ce moment. Ici Bourgogne, c'était Auria.
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0: Retour en 1975 avec Ici Bourgogne, juste avant de retrouver notre enquête bien honnête. Vas-y, t'en sissi.

0: ici, avec ici Bourgogne. 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
0: On prend le temps du lundi au vendredi entre 11h et midi pour jouer ensemble, vous offrir plein de cadeaux cet été. On a fait le choix de mettre le paquet avec nos passeports de l'été. À l'intérieur, on y a glissé des entrées, par exemple, pour visiter des grands châteaux de Bourgogne-Franche-Comté, pour vous intégrer, vous immersionner dans les plus beaux musée de notre région, et aussi pourquoi pas pour visiter les parcs de loisirs, des parcs d'attractions. 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Pour ça, bah, faut retrouver la nonnette du moment. On retourne à Blaisio, Marie-Hélène. Bon, alors, quelle est votre nouvelle question?
3: Est-ce un objet utilisé par les vignerons?
0: Oui. Mais pas que par le métier des vignerons.
3: Je pense à une bonde de tonneau.
0: Non, c'est pas une bonde de tonneau.
3: Bon, bah tant pis.
0: Mais vous réfléchissez bien, Marie-Hélène. Continuez. Ah bah. Continuez comme ça.
3: Je continue.
0: À tout à l'heure, merci. On joue maintenant à Athé. Bonjour Jean-Marie.
4: Oui, bonjour Charlotte.
0: Comment ça va ce mardi?
4: Comme tous les autres jours de la semaine, on est en vacances éternelles, alors donc on est tranquille. Hein.
0: Oui. Vous regardez le défilé ou pas, vous?
4: Le défilé, j'ai regardé la première partie, puis ouais. J'ai regardé plutôt le défilé du Tour de France cet après-midi.
0: Ah. Vous préférez les défilés qui vont un peu plus vite et qui...
4: Non, mais... oui, non, mais chacun...
0: Chacun son truc. Hein.
4: Non. Voilà.
0: Quelle est votre question, Jean-Marie?
4: Alors, est-ce que l'objet de la nonnette permet de boire du vin sans ouvrir la bouteille?
0: Non.
4: Oh mince.
0: Vous pensez à quoi?
4: Au corps à vin.
0: Non, c'est pas ça, non. Vous allez loin.
4: Au corps à vin, on peut boire... Comment?
0: Vous allez très loin dans votre réflexion, Jean-Marie, mais c'est très bien.
4: Oui, parce que on peut boire le vin avec cet appareil, avec cet outil.
0: Exactement.
4: Et ça n'empêche pas la conservation du bon vin.
0: Mais oui, voilà, ça reste fermé en fait les bouteilles après. C'est
4: exactement,
0: super. Quoi. Ça ne s'oxyde
4: pas. Ils ont trouvé ça dans un château en République tchèque. Ils ont trouvé du coton rouge de 1899.
0: Ouais.
4: Et puis apparemment, le vin, il doit être encore bon aujourd'hui.
0: Ah oui, pour déguster carrément des très vieux vins, c'est une... Pas une mauvaise idée, s'il n'a pas tourné. Quoi.
4: Même nous à la maison, quand on veut boire un bon vin, on n'en boit qu'un verre et la bouteille continue de se conserver, même avec un verre de bon vin.
0: Vous avez tout à fait raison, Jean-Marie. Bon.
4: Oui, mais bon, j'ai pas de pause, c'est pas gagné.
0: Non, c'est ça. On se rappelle peut-être avant midi. À tout à l'heure, Jean-Marie. Merci.
4: Bah oui, alors là, faut creuser plus loin. Merci.
0: Merci beaucoup.
4: Au revoir.
0: Pour vous aider, au 03 80 42 15 15, juste avant 11h30, là, je vais vous raconter l'histoire d'un stylo. Sur un stylo, il y a plusieurs choses. Sur un stylo, il y a le capuchon. Il y a le petit bouchon au bout. Si on prend un stylo bic, par exemple, il y a une mine aussi. Il y a de l'encre à l'intérieur. Voilà ce qui peut vous aider dans votre réflexion sur notre objet en rapport avec la conservation du vin. 03 80 42 15 15, ici Bourgogne. J'ai quelques bonnes idées de sortie à vous partager juste après Jeanne Masse.

0: retraite de Johnny. Johnny, sauvez-moi avec Jeanne Masse pour Ici Bourgogne.
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0: Aujourd'hui, sortez du côté de Sivignon. C'est à mi-chemin entre Cluny et Charolles. Il y a une brocante aujourd'hui jusqu'à 17h. Une des brocantes les plus pittoresques de la région. Entourée de verdure et située au pied de la butte de Soin. À Cluny, ce mardi, à 16h, visite guidée de cette ville du cheval. C'est vrai que depuis le 19e siècle, Cluny est liée à la grande histoire du cheval. Avec d'abord Napoléon Ier qui demande l'installation d'un haras impérial construit avec les pierres de l'église abbatiale. Les écuries sont occupées pendant longtemps par les étalons du haras. Lors de cette visite pendant 1h30, vous traverserez les écuries et le musée du haras. Plein tarif, c'est 15 euros à Cluny. À Saint-Cernin-du-Bois, tout à l'heure à 15h, visite guidée de la commune, tout simplement avec son don.

0: Musique d'ici Bourgogne avec Daniel Balavoine. Et juste avant midi, on écoutera ensemble Kenji Girac.
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0: Et un jeu bien prise de tête, hein, encore et toujours. C'est vrai que quand on a la réponse sous les yeux, c'est d'autant plus facile d'analyser vos questions au 03 80 42 15 15. Ça fonctionne comme ça. Entre 11h et midi, vous nous appelez. Vous avez le droit de poser une question pour découvrir ce qu'il se cache dans la nonnette. C'est une devinette géante à laquelle voilà, on essaie de trouver la solution et surtout on enquête tous ensemble et nos réponses des uns et des autres va servir le grand gagnant puisqu'à un moment donné, quelqu'un va découvrir la bonne réponse et cette fois-ci, on vous offre encore et toujours votre passeport de l'été, un carnet dans lequel on a caché l'équivalent de 700 euros d'entrée, d'invitation, de dégustation à partager en Bourgogne-Franche-Comté. Nous sommes à Châtenois-le-Royal chez Christian. Bonjour Christian.
2: Oui, bonjour.
0: Ça fait longtemps que vous habitez à Châtenois ?
2: Oui, quelques années, oui.
0: Vous y plaisez bien ?
2: Parfait.
0: Quel temps fait-il en ce moment ?

0: Ah ben, comme ailleurs, très chaud.
1: Il y a des petits nuages ou pas?
0: Non.
1: Même pas.
0: Tout est fermé, alors je ne sais pas.
1: Ah. Vous avez allumé la lumière au moins?
0: Non, même pas.
1: Même pas. Vous vivez dans la semi-obscurité.
0: Voilà.
1: Quelle est votre question, Christian?
0: Bah, j'hésitais entre deux choses, mais je ne sais pas trop. Est-ce que ça sert pour la conservation du vin en tonneau, éventuellement?
1: Oui.
0: Oui. Je pensais à du soufre. Hein.
1: Du soufre?
0: Oui.
1: Non, ce n'est pas du soufre.
0: Ah, c'est pas du soufre.
1: Ouais. Non.
0: Ah, d'accord, ben, c'est l'autre alors. D'accord.
1: Non, c'est un objet. On reste dans le monde des objets.
0: Un objet, d'accord.
1: C'est pas un élément organique ou chimique. Non, pas
0: d'accord.
1: Du tout.
0: D'accord, pas du tout. D'accord, ben, merci beaucoup.
1: Merci Christian, à bientôt.
0: Bonne journée, au revoir.
1: Nous partons à Dijon chez Morissette, la célèbre Morissette. Bonjour Morissette.
2: Bonjour.
1: Donc on pense conservation, on pense tonneau.
2: Oui.
1: On pense stylo. Morissette, quelle est votre question?
2: Est-ce que ça peut mesurer l'humidité aussi de la cave?
1: Non.
2: Une cave ou...
1: Non.
2: Non, bon, bah, c'est pas ça.
1: C'est pas ça. Ah.
2: Ok.
1: Bon. Oui. Ça va Morissette aujourd'hui?
2: Oui, ça va. Il fait chaud, mais ça va.
1: Il fait encore très chaud?
2: Oui.
1: Ouais. Bon, allez, courage. Allez-vous tremper une serviette pour la mettre autour du cou, ça marche bien ça. À bientôt ouais. Morissette,
2: à
1: salut.
2: Bientôt.
1: Bon, je le répète, on pense conservation du vin, on pense objet, on pense tonneau. Et on pense pas trop général, d'accord? C'est pas du tout un bouchon, c'est pas un élément chimique, organique, c'est pas en métal, c'est pas en verre, mais ça sert dans cette idée de la conservation. 03 80 42 15 15 avant midi, on va trouver ici Bourgogne, la bien honnête, avec Damiano David.
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0: Bravo David, ici Bourgogne, c'était Next Summer.
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0: On a choisi la nonnette parce qu'on trouve ça vraiment chouette, c'est super bon, on connaît toutes et tous en Bourgogne-Franche-Comté la nonnette, ce petit biscuit qu'on adore et à l'intérieur duquel on glisse des petits trucs, ça peut être des personnages de la région, ça peut être des lieux, ça peut être des monuments, et là en l'occurrence c'est un objet et c'est à vous de découvrir de quoi il s'agit en nous posant vos questions au 03 84 42 15 15. Vous avez le droit chacune et chacun à une question. Si la réponse est oui, eh ben vous pouvez faire une proposition de réponse et peut-être que vous repartez avec votre passeport de l'été. Bonjour Fabrice.
2: Bonjour.
0: Vous êtes à Charmoix-les-Blaisies.
2: Oui.
0: Est-ce que vous partez en vacances cet été?
2: Fin août.
0: Vous partez où?
2: En Dordogne peut-être.
0: Peut-être parce que vous n'êtes pas encore bien décidé?
2: Non, pas sûr encore. Pas sûr.
0: Vous attendez quoi? La météo?
2: Non, j'attends les vacances.
0: Les vacances, vous décideront sur les vacances.
2: Voilà.
0: D'accord. Vous faites quoi dans la vie, Fabrice?
2: Chauffeur, poids lourd.
0: Ah oui, vous êtes souvent sur la route alors?
2: Oui, oui, tous les jours.
0: Vous êtes allé où? Dans quel pays récemment?
2: Moi, je reste en France.
0: Toujours en France?
2: Oui.
0: Ok. Fabrice, quelle est votre question?
2: Est-ce que cet objet est en bois?
0: Oui.
2: Oui.
0: Vous avez le droit à une proposition, Fabrice.
2: Je pensais au chantier.
0: Qu'est-ce que vous appelez chantier?
2: C'est les poutres qui sont dans les caves où reposent les fûts.
0: Ah, non, c'est pas ça.
2: C'est pas ça.
0: Mais je me note pour une prochaine nonnette. C'est une bonne idée, Fabrice.
2: Oh ben.
0: On se rapproche, hein. Je vous le dis. À bientôt à Charmoix-les-Blaisies. Et bonne route. Merci, Fabrice. Au revoir. Bonjour, Jean-Pierre.
3: Bonjour, Charlotte.
0: Vous êtes à Périgny-les-Dijon.
3: Eh oui, à Périgny.
0: Et ça se passe bien?
3: Partout. Ouais. Oui, très bien. On est au frais, là, à la maison. On est.
0: Vous êtes bien. Est-ce que les voisins sont sympas à Périgny-les-Dijon?
3: Ah ben, les miens, super, oui.
0: Ouais. Vous vous entendez bien?
3: Ah, très bien, mais bon, là, on est chacun chez soi pour garder la fraîcheur, voilà.
0: Peut-être que vous les entendrez crier de joie ce soir, si on marque avec notre équipe de France.
3: Il y a des amateurs de foot dans le quartier.
0: Ah oui.
3: Donc ça va crier, ça va peut-être arroser après, bon.
0: On verra.
3: Voilà, ouais. On verra.
0: On verra bien. Vous faites partie de ces fans de foot, Jean-Pierre?
3: Bon, ouais, mini-fan, on va dire.
0: Vous regardez quand c'est la Coupe du Monde?
3: Je regarde quand c'est la France.
0: Voilà. Bien. Vous avez entendu ma réponse précédente, Jean-Pierre, nous cherchons quelque chose en bois. D'accord?
3: Ça m'a aiguillé, j'avais une question, mais...
0: Bah, oubliez-la, posez nos questions.
3: J'oublie. Par rapport à un stylo, hein, c'est ça la...
0: Oui, parce que sur un stylo, il y a plein de trucs.
3: Bon, il y a les cartouches. Moi, j'étais parti sur les cartouches, mais il y a le bouchon aussi.
0: Oui, il y a le bouchon, mais on sait déjà que c'est pas un bouchon.
3: Bon, ah, c'est pas le bouchon.
0: Non, c'est pas le bouchon. Vous n'avez toujours pas posé de question, Jean-Pierre.
3: Une cartouche en bois, ça existe?
0: Non, ça n'existe pas. Enfin, je ne sais pas d'ailleurs si ça existe. Je ne pense pas. Mais non, c'est pas ça. C'est votre dernier mot, Jean-Pierre? C'est votre dernier mot.
3: Je vais quand même saisir ma chance sans vous faire perdre votre temps. Non, je ne sais pas.
0: Bon, vous ne savez pas. Bon, ce n'est pas grave. Allez. On a encore une petite chance avant midi de découvrir ce qu'il se cache dans cette nonnette. Je vous dis à bientôt, Jean-Pierre. Et vive la France.
3: Bisous, Charlotte. Hein, au revoir.
0: Bisous. Kenji Girac. Color Ritano, et vous allez me trouver, hein? Pensez au tonneau.

0: Les belles couleurs, Ritano, Isselbogen, c'était Kedji Girac.
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0: On a moins de 3 minutes. 3 minutes, c'est pas beaucoup, 3 minutes pour trouver enfin cette nonnette. En ce moment, 03 80 42 15 15, on retourne à Dijon chez Yves. Bonjour Yves.
11: Bonjour.
0: Comment ça va ce matin?
11: Ben ça va, très
0: bien. Qu'est-ce que vous avez cuisiné de beau pour ce midi?
11: Ah, aujourd'hui il y a melon, petite saucisse au grill avec pommes de terre, oui. Et puis tarte fromage et tarte aux figues.
0: Une tarte aux figues? Ouh, les figues du jardin?
11: Figues du jardin, oui.
0: Oh, ça c'est bon ça. Oh, j'adore les tartes aux figues. Vous mettez une petite crème dessus ou vous les mangez comme ça?
11: On les mange, je les mange crues et on les mange, fait la confiture, enfin, plutôt.
0: Oh, super. Bravo Yves pour cette recette. Alors, quelle est votre question?
11: Est-ce que la nonnette sert particulièrement pour les tonneaux?
0: Oui, pour alors, tous les types de tonneaux.
11: Voilà, donc je pensais à un robinet. Le robinet pour ouvrir quand on fait sauter la...
0: Non, c'est pas ça.
11: C'est pas ça. Alors c'est l'autre.
0: Ben, écoutez, on va voir avec Françoise si elle l'a. Bon appétit Yves, à bientôt. Ciao, ciao. Françoise.
12: Oh, elle est sournoise cette nonnette.
0: Écoutez, pas tant que ça. D'accord?
12: Alors,
0: bon, Françoise, écoutez, attendez.
12: Oui, dites-moi.
0: Il nous reste moins d'une minute. Françoise, vous êtes notre dernier espoir aujourd'hui.
12: Oui.
0: Notre dernier espoir. Toute la Bourgogne est suspendue.
12: Bon.
0: À votre question.
12: Ça met la pression, ça.
0: Françoise. Alors... La question précédente, attendez, était une très bonne question. Ok? Oui. Quelle est votre question?
12: Alors, du coup, je change ma question. Ça sert à tous les tonneaux?
0: Oui, ça sert à tous les tonneaux, tous les types de fûts, toutes les tailles de fûts, tout.
12: Est-ce que ça peut... Alors, est-ce que pour ce tonneau, ces tonneaux, il en faut plusieurs?
0: Oui.
12: De ces objets. Je pense aux douelles.
0: Mais oui, voilà. Oh.
12: Merci monsieur qui était avant moi. Merci monsieur. Merci.
0: Et c'est pas si fourbe que ça quand même comme nonnette.
12: Ah si, parce que pour la conservation du vin, j'ai tout passé. Tout.
0: Bah c'est ça, c'est surtout ça, oui. En même temps, je pouvais pas répondre non à cette question. Vous comprenez?
12: Oui, les douelles, mais oui.
0: Bah oui. Qu'on peut appeler, il paraît aussi douve ou douvelle, je ne savais pas.
12: Ah, mais ouais. Moi, j'étais partie carrément sur un tonneau, j'ai dit c'est le plus gros tonneau, le poudre. Et le monsieur m'a beaucoup aidé, merci monsieur.
0: Oh, cette galère de cette nonnette. Bon, Françoise, vous repartez avec ces 700 euros de cadeaux, le passeport de l'été, j'espère que vous pourrez bien en profiter. 27 destinations partout en Bourgogne-Franche-Comté. Je suis hyper contente pour vous, Françoise. Françoise, elle est émue.
12: Oui, je suis là.
0: Ah, vous êtes là, vous êtes
12: émue. Je suis émue.
0: Oh, super. Oh, Françoise, je vous fais plein de bisous.
12: Eh ben, merci beaucoup. Merci.
0: À bientôt, écoutez, Anne, salut. Merci, petite douceur. Juste avant midi, Didouda avec Jane Birkin.

0: Ça donne envie de se balader, d'écouter Jean Birkin ici Bourgogne. C'était Didouda.
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0: Excellente journée avec Ici Bourgogne, il est midi. Capé, je vais pas le faire en chantant, mais presque, le jour de gloire est arrivé pour l'équipe de France de football.
3: On l'espère, en tout cas, pour ces Bleus opposés à la Grande Espagne ce soir en demi-finale du Mondial aux États-Unis. Match diffusé sur de multiples grands écrans dans nos communes bourguignonnes. Choisissez le vôtre, le Zénith de Dijon, par exemple, mais aussi le Square Chabat à Chalon-sur-Saône, où le maire d'hiver droite, Gilles Platret, espère un moment de communion pour ce 14 juillet.
4: C'est exactement ce temps fort que nous sommes en train d'organiser. Et c'est vrai que le faire dans ce square qui est absolument magnifique, avec des arbres superbes, majestueux, avec un écran géant et avec une pelouse qui peut accueillir plein de monde. Vous voyez, par exemple, les personnes à mobilité réduite, on a évidemment réservé un espace pour elles, pour qu'elles soient au cœur de la fête. Donc c'est vraiment... finalement transcender toutes les différences pour retrouver de l'unité. Je pense que c'est vraiment ça dont on a besoin en ce moment. La communion, c'est je viens de n'importe où, j'ai des parcours complètement différents, j'appartiens à des générations qui n'ont rien à voir, mais je me retrouve avec les autres pour essayer de vivre en commun quelque chose qui nous dépasse et qui va nous lier.
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0: Sur les Champs-Élysées à Paris, le défilé militaire du 14 juillet se termine.
3: Aux côtés de son homologue ukrainien Volodymyr Zelensky en tribune, Emmanuel Macron passe en revue toutes ses troupes, ou presque. Démonstration de force de l'armée française à l'occasion de ce 14 juillet. Le chef de l'État attendu à Nice ce soir également pour l'hommage aux victimes de l'attentat du 14 juillet 2016 sur la promenade des Anglais. 10 ans déjà, 86 morts, des centaines de blessés. Une minute de silence sera d'ailleurs observée en marge du match France-Espagne en hommage à ses victimes. Loin des Champs-Élysées, deux bulldozers de l'armée française sont arrivés en renfort sur le front des incendies à Fontainebleau, en Seine-et-Marne. Sur place, près de 900 pompiers luttent toujours contre deux feux géants qui ont déjà parcouru et détruit 2000 hectares de forêt. Des renforts humains et matériels sont arrivés cette nuit également en provenance de la Côte d'Or. Une vingtaine de sapeurs-pompiers à bord de 4 véhicules, dont 3 véhicules feux de forêt. La Côte d'Or, toujours en alerte orange face au risque sévère d'incendie, se multiplient ces dernières semaines. La préfecture en a recensé 89 entre le 1er juillet et dimanche dernier, 12 juillet. Ça fait plus de 7 incendies par jour. Et la Saône-et-Loire n'est pas à l'abri non plus, bien au contraire. 40 pompiers restent mobilisés ce midi à Auzolles, dans le Charolais, où un feu de broussailles attisé par le vent hier après-midi a parcouru 106 hectares. Il est fixé. On en est aux opérations de noyage des derniers points chauds. Le feu a quand même détruit 2 habitations, un hangar, un tracteur, 3 voitures. Pas de blessés civils, quelques intoxications côté pompiers saône-et-loiriens tout de même qui ont été jusqu'à 80 sur ce feu.
0: Une situation critique pour certains éleveurs d'escargots en Bourgogne.
3: Et on le sait, les petits gastéropodes ont du mal à gérer la chaleur et puis la végétation a cramé au fil des 3 vagues de chaleur depuis fin mai, ce qui rend leur survie d'autant plus délicate. Hervé Ménelot peut en témoigner. Son exploitation de 500 000 escargots à Fenay est baignée d'un soleil de plomb depuis 2 mois.
5: Mes parcs sont vraiment en race campagne. Là, j'ai le soleil du matin au soir quand ça plombe comme ça. Et cette année, je pense que c'est... ça fait plus de 10 ans donc que je fais des escargots. C'est la pire de toutes au niveau démarrage parce que il y a déjà eu la première canicule fin mai. qui a très fortement abîmé la végétation. Et donc, c'est au moment où on lâche les escargots, vers la mi-mai, enfin mai-juin, on va dire. Et là, d'enchaîner trois canicules en peu de temps, c'est une catastrophe pour la végétation qui permet à l'escargot de se cacher du soleil théoriquement. Même si nous, on ajoute des planches, la végétation, c'est indispensable. Et cette année, même en arrosant, on ne tient pas le rythme, quoi. Des chaleurs extrêmes comme ça, une sécheresse, parce que moi, j'ai pas eu une goutte de pluie depuis deux mois. Donc, c'est devenu ingérable.
3: Ouais, Hervé Menelot s'attend à 50% de pertes cette année, d'autant qu'à la sécheresse et au manque d'eau s'ajoute pour la première fois la visite régulière des sangliers qui, manifestement, n'ont plus grand-chose à manger en forêt et viennent donc s'en prendre à ces escargots.
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3: Alerte orange canicule toujours sur nos départements.
0: Avec Solius, Fontaine Française pour 33 degrés cet après-midi. Beaune et Dijon 35, Chalon-sur-Saône et Montbard 36. On pourrait avoir quelques petites averses, mais vraiment très localisées et des coups de tonnerre. D'ici ce soir, le temps va revenir au sec. 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
7: Bonjour la France du 14 juillet. Nous, on est en direct. Je sais qu'il y en a qui sont en congé et qui profitent. Eh ben, j'ai envie de dire tant mieux. Comment ça va, Éric Bastien ?
8: Écoutez, quand je te vois...
7: Quand je vois tes yeux !
8: C'est un feu d'artifice qui rayonne devant moi. C'est la belle jaune, la belle verte aujourd'hui. Ah, c'est le feu d'artifice. Salut à tous.
7: Alors, je vous rappelle que c'est notre dernière semaine en direct. Après, vous aurez du best-of. Et à la rentrée, on ne sera plus avec vous, mais on vous aimera toujours. Alors, cette semaine, le cadeau principal de la finale, il s'agit d'une destination un petit peu mystérieuse. Oui, vous partez à La Ciotat pour un séjour exceptionnel pour la 5e édition du Ici Live. Ce sera en septembre. Alors vous aurez, évidemment, je ne vous donnerai pas un nom d'artiste, c'est de la surprise.
8: On ne sait pas qui on va voir, c'est ça?
7: Exactement.
8: Ah oui, d'accord.
7: Et donc vous aurez évidemment 3 nuits à l'hôtel, 2 invitations tous les soirs pour les concerts du festival. Vous aurez aussi une sortie en bateau avec l'association Les Carènes et une visite exclusive des coulisses. Mmh. Ça, c'est plutôt bien. Si vous ne gagnez pas ça, qu'est-ce qu'on gagne ?
8: Moi, je pense qu'il y aura Jeanne Masse et Desireless. Je pense que c'est à 100% 80.
7: D'accord.
8: C'est ici live. Je ne sais pas, je le sens comme ça.
7: Okay. Bah,
8: il y aura Joe Malongo. Je vous l'ai dit hier, il est dans les backstage. Il prépare justement le bon café pour ses artistes qu'on ne connaît pas. Et peut-être qu'on les connaîtra d'ici vendredi. Joe sera là avec le staff Malongo.
7: D'accord, et si on gagne une cafetière, 32 dosettes, 6 verres en verre.
8: Mais c'est ça qu'il fallait dire en fait.
7: Voilà.
8: Merci d'être là. Hein. Oh là là.
7: Allez, on accueille Hélène et Samuel, nos candidats du jour.
8: Bonjour.
7: Comment ça va ?
9: Bonjour.
8: Bonjour.
9: Bonjour.
7: Alors Hélène, tu joues avec ici Saint-Étienne parce que tu habites à Saint-Étienne.
9: Exact. C'est
7: voilà. Une petite Stéphanoise qui a le plus bel âge du monde, 61 ans, voilà. Tu vis avec Jean-Pierre.
9: Oui.
7: Tu as un fils et 2 petits-fils, c'est ça ?
9: C'est bien ça.
7: Et alors attention, là c'est bon, bah moi les enfants, les petits-enfants, oui, bon d'accord. Mais la nouvelle la plus importante, c'est que le 11 juillet, tu as eu un bébé setter irlandais.
9: Oui.
7: Oh là là là là là là, comment tu l'as appelé ?
9: Baito.
7: Oh là là, je veux une photo immédiatement sur le portable de Maître Kikando. C'était mon chien de quand j'étais petite, j'adore les setters. T'en as déjà eu ?
8: Comment il s'appelait le chien ?
9: Ben oui, j'en ai déjà eu un, sauf qu'il a rejoint le Valhalla des setters.
7: Oh, le Valhalla des setters. Ben il est avec le mien.
9: Oui,
7: bien sûr. Ça rigole, ça chasse du canard et ça fait pouic pouic. Alors, toi, tu t'en fous, tu n'aimes pas les chiens.
8: Si, j'aime les chiens.
7: Oui, bon, bien sûr, allez. Il paraît que tu as été quand même une grande, grande sportive. Tu as fait beaucoup de sport.
9: Toujours, j'étais à vélo ce matin.
7: Ah bah voilà, mais dis donc, t'as fait du ski nautique depuis que t'as 7 ans. Tu t'as fait beaucoup de natation, du patin à glace, du squash, de la course à pied et tu t'es un peu calmé. Maintenant, tu fais du vélo. Bon.
9: Bah oui. Du vélo dans l'eau aussi, mais là, c'était vélo-vélo ce matin.
7: Ah, vélo-vélo, mais il fait pas trop chaud là, à Saint-Étienne ?
9: Eh ben, mais si, il fait chaud.
7: Bah,
9: on va pas se plaindre après, on va avoir l'hiver.
7: Ah non, mais moi, je me plains pas, je t'explique. Je pense surtout
8: aux gens
7: qui souffrent un petit peu de la canicule. Alors, Est-ce que tu vas gagner? Est-ce que tu vas partir? On ne sait pas. Est-ce que c'est toi qui vas remporter la manche aujourd'hui?
8: Et aller voir ce plateau qu'on ne connaît pas, bien sûr.
7: Bien sûr. Alors écoute bien ta première question, vrai ou faux. Et tu vas marquer le premier point. Tiens, je te mets soprano.
8: Il en sera, lui. Je suis sûr. Et il est marseillais. Hein. Ciotin, Marseille.
7: Moi j'aime bien parce que...
8: Je fais le pari.
7: Oui, Eric Bastien, il fait genre Madame Soleil.
8: Référence.
7: Écoute bien. Historiquement, poser une baguette de pain à l'envers, ça porte malheur. Est-ce que c'est vrai ou faux?
9: Vrai, c'est vrai.
7: Bien sûr que c'est vrai, évidemment que c'est vrai. Ça remonte au Moyen-Âge. Les boulangers, ils réservaient un pain posé à l'envers pour le bourreau. Donc voilà, comme ça, le bourreau, il le récupérait sans attendre son tour. Et depuis, bon bah, on se dit que poser le pain à l'envers, ça porte malheur. Premier point pour Hélène.
8: Bien, et bien on va accueillir Samuel avec Ici Héros. Salut toute l'équipe d'Ici Héros. Comment ça va, Samuel?
10: Ça va et vous?
8: Ça va super. Tu nous appelles où? C'est où l'endroit où tu vis?
10: À Saint-Geniez-de-Fontenay, mais là, je suis en vacances.
8: D'accord. Alors, tu habites à Saint-Geniez-de-Fontenay dans l'Hérault, mais donc en vacances, t'es où en vacances?
10: À Mérindol, dans le Vaucluse.
8: Ah, mais t'es pas très loin. T'es pas l'Hérault, Vaucluse, ouais. C'est pas. Voilà.
10: Ouais, je suis pas parti très loin.
8: Ok, ça va, t'as pas trop chaud? Parce que le Vaucluse, Luberon, chaud quand même, hein, région.
10: Un petit peu.
8: Un petit peu. Tu vas faire un tour au Festival Avignon ou pas?
10: Non, on est en famille, là, dans une maison, on reste en famille tranquille.
8: Voilà, toute la famille est là, c'est beau, c'est génial, le Vaucluse, le Luberon, moi j'adore. Samuel, t'as vu le feu d'artifice? Je sais pas, il y avait des feux près de chez toi ou pas trop finalement?
10: Non, tout annulé.
8: Eh ouais, ça a été annulé hein, pour la plupart.
10: Ouais.
8: 14 juillet, qu'est-ce qu'on fait un 14 juillet quand on s'appelle Samuel? On est en famille?
7: Bah, il est en vacances, il vient de te le dire.
8: Ouais, mais t'es avec qui? Tu fais quoi?
10: En famille, barbecue, piscine.
8: Ah bah voilà, ça c'est du
7: mais
8: bon
7: ça,
8: programme.
7: Mais ça, c'est une bonne journée ça.
8: En concubinage avec Aline, vous avez un enfant ensemble, comment s'appelle la petite?
10: Océane.
8: Et Aline, du coup, elle a une autre fille, elle, de son côté, hein, c'est ça?
10: Oui, Romane.
8: Romane. Bon, il y a un peu d'animalerie, hein, normal, il y a un chat qui s'appelle... Un gros matou.
10: Tigre.
8: Tigre, tu l'as appelé tigre? Ouais, ok. C'est une tête de tigre?
10: Ouais, charou.
8: Charou, eh ouais. Et puis un petit chien, Akira, est-ce que le chien est chat?
7: Un petit quoi?
8: Akira, un chien.
7: Non,
8: chien,
7: mais t'as Akira. Dit un petit chien.
8: Un petit chien, un chien.
7: Un chien.
8: Et comment ça va le chien et le chat? Comment Tigre et Akira, voilà, la communauté, ça se passe bien?
10: Oui, chaudement, mais ça se passe bien.
8: Bon, écoute Samuel, nous allons t'offrir un premier point. Et je rappelle qu'on restera dans la région, puisqu'avec Ici Provence, tu iras peut-être à la Ciotat voir ce concert. On ne sait toujours pas qu'il y a dedans. Question. C'est un philosophe. Et un extrait qui arrive. Message Bottle in the Mer, là, voilà. Donc c'est pour ça qu'on va parler de ça. C'est un philosophe qui aura envoyé la première bouteille à la mer. Est-ce que selon toi, c'est vrai ou faux? 5 secondes pour y réfléchir. Top chrono.
10: Faux.
8: Faux. Écoute, c'est vrai. C'est un philosophe qui a envoyé la première bouteille à la mer. Selon la tradition, le premier à utiliser une bouteille à la mer, ce serait Théophraste. C'est un philosophe grec et un disciple d'Aristote. Il s'en sert dans une expérience qui est destinée à étudier les courants marins et à vérifier une théorie sur les échanges entre les mers. Ben voilà une bonne info.
7: Alors, Hélène 1, Samuel, pas de point. Et là, tout de suite, vous écoutez ici. Ah ben, on va partir en 1992, l'année de naissance de ma fille. On va écouter Les Innocents, un homme extraordinaire. Ah, c'est Papé, ça. Voilà, allez, à tout de suite.

0: Les Innocents, un homme extraordinaire, tu l'as dit Valérie, c'est Mbappé, c'est tous les autres, c'est Didier Deschamps, c'est ce soir.
1: Mais évidemment.
0: France-Espagne, 21h sur votre radio ici.
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0: Oh, c'est la demi quand même.
1: Alors ici, Hélène a un point, voilà. Alors Hélène, qui habite à Saint-Étienne, alors il paraît que, bon, tu bricoles, mais plutôt c'est plutôt la déco, en fait.
4: Ah oui, oui, parce que bricolage, j'ai bien besoin de Jean-Pierre, sinon. Hein.
1: Ah oui, Jean-Pierre, il bricole, Jean-Pierre, c'est lui qui fait un peu tout?
4: Oh bon, il bricole, parfois il n'est pas plus efficace que moi, hein, mais bon, c'est un travail d'équipe, c'est bricolo et bricolette à la maison. Quoi.
1: Eh ben voilà, bricolo et bricolette.
0: C'est magnifique.
1: Ben évidemment, enfin.
0: Quel beau portrait de Jean-Pierre de la part de sa femme.
1: Bon, je suis désolée, c'était moi qui je m'appelais comme ça, bricolo et bricolette.
0: Ah oui,
1: avec Phil, évidemment. Alors, elle, tu, quand même, tu fais de la peinture, tu jardines un peu, tu t'occupes des fleurs, c'est quand même sympa.
4: Oui. Voilà. Oui, oui, oui, j'ai coupé mes lavandes, là.
1: Ah! Et il y a quoi comme fleurs dans ton jardin?
4: Eh ben, grâce à ma voisine, il y a encore quelques trucs qui ont subsisté, mais avec la chaleur qu'il y avait, on a ramené hier une plante qui n'a pas tenu le choc. La glycine a tenu le choc.
1: Ah! C'est joli, ouais. La glycine, on aime bien la glycine.
4: Ouais, c'est joli. Les fleurs, je les avais confiées à la voisine parce que les suspensions 15 jours sans nous, c'était pas la peine. Ah bah et alors, ne me demandez pas les noms parce que.
1: C'est des fleurs.
4: Parce que je les connais pas, les noms.
1: Oui, mais c'est des fleurs, voilà. C'est les... voilà.
4: Oui,
1: oui, voilà.
0: C'est Nicolas de Jardinier ce matin, quoi.
1: Voilà, oui, exactement.
4: J'ai du cactus aussi, j'ai du cactus. Ah. J'ai des élagnus. Ça avait bien fait rire un collègue, ça, les élagnus.
1: Bah écoutez, des élagnus,
0: c'est
1: des...
0: quoi
1: bah, c'est des plantes en forme de. De
4: c'est fêtes. Des troènes, voilà. C'est des troènes qui résistent à la chaleur.
1: Eh ben voilà. Alors, mais par contre, attention, attends, elle rigole pas parce qu'elle cuisine et elle fait le plat préféré de cette équipe. Elle fait.
5: C'est trop chouette, je crois que les lasagnes sont.
6: Les lasagnes.
5: Viens là vite, on va se péter le bide.
1: Ouais, on va se péter le bide. Alors, tu adores. Eh ben oui, en même temps, t'es marié à un Sicilien, donc. Enfin, t'as été marié.
4: Ouais, ouais.
1: Eh ben oui, voilà, donc ça cuisine et ça mange des lasagnes et ça, j'ai envie de dire, c'est magnifique.
0: On adore, on adore.
1: Mais oui, elle sait aussi faire la blanquette, la soupe au pistou. Oh là là là là là là là. Mon Dieu, mon Dieu, mon Dieu. Mais j'ai faim là, ça y est, voilà. Il est midi et quart.
4: C'est normal. C'est l'heure de la valse des fourchettes.
1: Oh là.
0: Alors, on est là jusqu'à vendredi pour le courrier en recommandé, hein, avec le petit Tupperware, papier d'alu, la zen sicilien. T'envoies ça. Maison de la radio, hein.
4: Voilà. Alors, il reste de la rillette de Macron.
0: Voilà, envoie. On prend.
1: Non, mais c'est pas possible. Je ne dirai rien. Bon,
0: petit
1: bag. Qui nous dit bague, ouais, c'est ça. Alors, ma petite chérie, t'as déjà un point. Tu vas en marquer un deuxième. Tiens, je te mets une petite BO. Cette musique, elle a été utilisée en pub dans plein de marques, mais aussi pour le Nutella. Voilà. Mais elle a fait.
4: Bon.
1: Ouais, oui. Bah, figure-toi que moi, pour moi, c'était Manpower, ce genre de conneries, de bagnole, de machin. Mmh. Non, mais c'est aussi Nutella. On va parler de Nutella. Écoute bien. Le Nutella était à l'origine un médicament contre la fatigue. Vrai ou faux, top chrono, 5 secondes.
4: Moi, bon, c'est faux.
1: Mais oui, bien sûr que c'est faux. C'est déjà du poison. On va pas se. Voilà.
4: Oh là là, le palme et tout. Oh là là.
1: Oh là là là là. Mais non, mais non, mais non. Mais non. Heureusement, il y a des marques qui font ça sans huile de palme. Deuxième point pour Hélène.
0: Samuel a donc pas de points. Samuel, attention, Samuel. Je te rappelle que c'est la dernière semaine. Vendredi, après, on n'est plus là. J'ai besoin d'un gagnant. Samuel.
1: J'ai besoin d'un gagnant.
0: Est-ce que tu as l'âme d'un gagnant? Est-ce que tu gagnes généralement? Tu joues? Qu'est-ce que tu fais? Tu fais des paris dans la vie? Jamais.
7: Moi, ça arrive.
0: Ouais. T'es du genre chanceux ou comment tu te situes par rapport à ça?
7: Ouais, assez chanceux, on va
0: dire. Chanceux. Bon, je suis plutôt rassuré. Samuel qui est artisan dans la rénovation. Voilà. Ça maroufle un peu quand même.
8: In the middle of the street.
0: Alors, monsieur, tu pourras l'utiliser, Valérie, puisque t'es de retour sur M6.
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0: Bon, voilà. Et ben, lui, il est spécialisé dans la salle de bain, Samuel.
1: Ah, la plomberie, le carrelage.
7: Exactement. Salle de bain de A à Z.
1: Voilà.
0: Mais d'ailleurs, t'as fait mille et un métiers, mais t'as été principalement plombier. Ça a été un de tes métiers, Samuel.
7: Exactement.
0: Ouais, donc voilà, donc tu maîtrises.
1: Je suis plombier,
8: c'est un beau métier.
0: Alors, vous savez ce qu'il voulait faire comme métier quand il était petit? Il voulait être un petit peu ce qu'on voit dans le ciel parisien en ce moment. Vous êtes pilote de chasse.
1: Ah oui, d'accord.
0: Et ouais, tu voulais être Top Gun avec les petites lunettes, quoi. Eh oui.
7: Exact.
0: Eh, tu voulais être basketteur aussi.
7: Aussi.
1: Ouais, oui,
0: Oui, mais c'est bien d'avoir des rêves. Bon, tu bricoles. Mais alors, c'est... Non, mais prenez-le vraiment dans l'émission, parce que Samuel, ok, plombier, salle de bain, mais c'est MacGyver, le type. Hein. Pareil, vraiment, t'es le genre de mec qui sait faire tout, surtout au niveau de la mécanique.
7: Ah non, surtout pas la mécanique.
0: Ah, tout sauf la mécanique, mais tout le reste, tu te débrouilles vraiment comme un
7: chien. Tout sauf la mécanique.
0: Ah, ok, bah t'es un homme à tout faire. On l'adore, mon Samuel. Samuel.
1: Non, mais tu sais que lui, il sort des trucs des fois, mais j'ai envie de te dire.
0: Alors, on était dans la séquence Nicolas Jardinier, continuons, parce que lui, il jardine aussi, il a un potager. Samuel, t'as un potager, toi?
7: Oui, potager, tomates, aubergines, poivrons.
0: Melon.
7: Melon, pastèque.
0: Très bien, de la cuisine, parce qu'il cuisine aussi. Un petit gigot de 7 heures, ça tu sais faire, hein?
7: Ouais, c'est ma spécialité.
0: Oh là là, le gigot de 7 heures. Le bœuf bourguignon. T'as dit que tu faisais un barbecue. Là, tu mets quoi dans le barbecue aujourd'hui à midi? Saucisse, merguez.
7: Midi.
0: Ouais.
7: Merguez
0: chipolata. Pom.
1: J'avais compris merguez suppo.
0: Suppo. Ouais, non, c'est. Pourquoi? Mais qu'est-ce qui se passe? Allez, Samuel, voici ta question avec un extrait qui parle d'argent.
8: Mais oui.
2: Trop cher. La vie n'a pas de prix.
0: Un pays a déjà émis un billet de 100 000 dollars.
1: Non, 100 000 milliards.
0: En plus, un billet a déjà émis un billet de 100 000 milliards de dollars de sa monnaie. Est-ce que selon toi c'est vrai ou faux? Top chrono, 5 secondes. Samuel.
7: Oui.
0: Eh ben, t'as raison. On est en 2009. C'est le Zimbabwe qui a émis un billet de 100 000 milliards de dollars zimbabwéens. Hein. C'est fou, ça.
1: Alors, enfin, ça valait que 20 balles.
0: Ouais, voilà. C'est ce que je veux dire. Ça valait 20 balles à sa sortie. Enfin, quand même. Bon, dire qu'on a un billet de 100 000 milliards de dollars, pas mal.
1: Oh là là.
0: Ah, pour moi, c'est le rêve absolu.
1: Oui, d'accord, mais ça ne veut rien dire parce que ça vaut 20 balles.
0: Eh oui, mais enfin, quand même, je sais pas. Il y a plein de zéros et moi, ça m'excite.
1: Oh là là là. Bon, allez. Hélène, tu as 2. Samuel, tu as 1. Et là, on va partir avec mon chanteur que j'aime.
0: Ah.
1: Aïe, aïe, aïe. Viens.
0: Ah, mais ils vous ont fait plaisir.
1: Et viens quand même.

0: C'était Paulo Conte, ça c'est une des chansons préférées de Valérie.
1: Oui,
0: eh oui,
1: y a quand même... oui, bien sûr, allez, bah, jingle.
0: Qu'est-ce que c'est que ce personnage?
1: Je ne sais pas, d'aujourd'hui.
2: Oh là là, ici à midi,
0: mon Dieu,
2: on est au taquet.
0: C'est l'occasion de saluer Sandrine Saroche, qui est un espèce de personnage comme ça, c'est vrai?
1: Sûrement, bah oui, là. Sandrine, elle est en vacances là, hein,
0: eh oui, elle était avec nous l'année dernière.
1: Eh oui.
0: On l'embrasse.
1: Alors, Hélène a 2, Samuel a 1. Voilà, ça c'est pas mal. Hélène, alors comme oui. Ça, on a un petit défaut. On est impulsive, impatiente.
3: Ouais, mais enfin, c'est pas des gros défauts. Hein.
1: Oh bah moi, je suis d'accord avec toi. Hein. Moi, je suis impatiente aussi. Hein. Je suis impulsive aussi. Hein.
3: Ouais. Mon ex-mari disait la patience, c'est la vertu des êtres élémentaires.
1: Oui, bien sûr. Bah écoute, il va rester en Sicile manger des lasagnes. Et t'es mieux avec Jean-Pierre. Voilà.
0: Jean-Pierre.
1: Mais oui, bien sûr. Alors, ma chérie, nous allons tout de suite faire le quiz musical. Alors, c'est l'été. On a pris des gros tubes de l'été. T'as le même âge que moi. Normalement, bah oui, on a 61 ans toutes les deux. J'ai envie de te dire, ces deux chansons-là que je vais te faire écouter, t'as bougé ton body en boîte là-dessus. Donc, écoute bien. C'est parti.

0: Bamboléo Rock. Allez, c'est qui chante top chrono? Il y en a deux. Dis-moi les deux groupes.
1: Oh, aucun. J'en ai aucun.
0: Hein?
1: J'en ai pas des deux.
0: Ah si.
1: Non, c'est sûr que non. Hein.
0: Oh, en plus, je t'ai aidé, j'ai fait Bamboléo Rock.
1: On est bien, voilà, oh. Mais j'ai pas demandé le groupe. Hein.
0: Alors, ça, c'est Michael Zegger Band, Let's All Chant. Et ça, c'est Paris Latino, Bamboléo Rock. Eh oui. Bon, bah, écoute, c'est pas grave. Tu restes en tête avec deux points.
2: On était sur deux gros tubes hein, qu'on écoute quasiment tous les jours sur ici. Quelle déception. Samuel, est-ce que
0: tu peux fermer physiquement
2: ta bouche?
0: Ah non,
2: mais moi, je suis déçu. C'est une déception pour rien. Quoi. C'est une tristesse. C'est terrible, Samuel.
0: Oui,
2: on n'a pas du tout envie d'en profiter, de marquer deux points de plus pour prendre le devant. Bah non. Samuel, sérieusement, est-ce que tu les avais, les deux titres, ou pas?
3: Moi, je les avais, oui.
2: Les deux, t'avais Michael Zegerman et tout. Ah, ok. Bon, on va voir si ça se confirme dans un instant avec ton quiz. Alors, c'est un jour important au niveau du foot, on l'a dit, c'est France-Espagne ce soir, à vivre dès 21h sur votre radio ici et sur ici.fr. Toi, t'es fan de foot et notamment du PSG. Et Phil Collins, l'entrée des joueurs, Paris les Princes. Quelle époque du PSG t'es fan? En ce moment?
3: Ah, depuis tout jeune.
2: D'accord. Parce que j'ai vu que t'aimerais bien déjeuner avec Zlatan Ibrahimovic, donc c'était déjà 4-5 saisons, ça.
3: Si je devais choisir, je pense que je choisirais lui, ouais.
2: D'accord. Et période Mbappé, t'as bien aimé aussi?
3: Oui, mais lui pas trop, mais la période, ouais. Oui, mais lui pas trop. On préfère la période de maintenant.
2: PSG quand même, qui a eu Messi, qui a eu Beckham, c'est quand même un club de malade. Double champion de l'Europe.
3: Ça sert à rien.
2: Mais attends, on est sur le toit de l'Europe, Samuel, double champion. Eh bien.
0: Allez, chante, va.
2: Eh oui, Samuel est fan du PSG. Ce soir, quand même, tu soutiens la France. Oui, hein.
3: Oui.
2: Bon, ok.
3: Ce soir, on va soutenir Mbappé aussi. On n'a pas le choix.
2: Bien sûr. Vous. Bah oui. Bah j'espère bien.
0: Kiki, personne ne critique Kiki en ma présence. C'est mon joueur.
2: Exactement. Voici les tubes de l'été. À toi de reconnaître ces deux tubes. Encore une fois, on est sur des choses très connues.

0: Macarena.
1: Hey, allez, top chrono, qui chante?
2: Los Del Rio et la
1: Sketchup. Oh là là, elle est bon, les... Oui. Bah écoute, oui. Hein.
0: Mais évidemment.
1: La Sketchup avec le Ketchup Song.
0: Non, mais attention, attendez.
1: Allez, on va l'écouter. Allez, Los Del Rio.
0: Ah oui, Los Del Rio,
1: confirme,
0: d'accord.
1: Bien sûr, la Macarena. C'est les papilles, là. On adorait danser avec eux.
0: Enfin, à l'époque, c'était pas vieux.
1: Ah ouais. Mais effectivement, Valérie, fais-toi plaisir.

0: tellement, Georges-Alain. Allez, ça fait 3 pour Samuel, 2 pour Hélène.
1: Oh là là.
0: Et là, tout de suite, évidemment, c'est la réclame, mais pas que, c'est l'actualité dans toutes vos régions grâce aux 44 locales de votre radio, ici.
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9: Ma prime Rénov risque de changer à partir du mois de septembre. 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

0: Le temps d'un quart d'heure, la tortue, elle a gratté, elle est partie, on n'a jamais pu retrouver. Mais un quart d'heure, hein, elle n'a pas traversé le jardin, voilà. Donc, non, ça creuse, ça creuse et ça fout le camp et ça va vite parfois.
1: Hein. C'était une tortue sous substance, hein, parce que moi, la mienne, je peux te dire qu'elle mettait 3 jours à traverser le jardin. Enfin,
2: c'est
1: bref.
2: Le nom que Jacques Chirac donnait à sa femme.
0: C'était pas une Herman.
1: Bah voilà, ok. Alors. On parle de Jean-Pierre, nous allons parler de ta rencontre avec Jean-Pierre. Ah, parce que vous adorez tous les deux la musique. Toi, quand t'étais jeune, t'allais souvent avec des amis au concert, dans des pubs. Jean-Pierre, il était avec un groupe d'amis, le même groupe d'amis que le tien. Vous vous êtes rencontrés, perdus de vue, retrouvés. Et il y a 15 ans, dans un concert, bim bam boum, qu'est-ce qui s'est passé?
0: Eh bien, il y avait Dr. Feelgood.
1: Et vous vous êtes retrouvés.
0: Retrouvés.
1: Et c'est toi qui a fait le premier pas. Hein.
0: Oui, un peu réservée. Je suis un petit peu plus extravertie, on va dire.
1: Et voilà, mais t'as bien fait puisque ça fait 15 ans et vous êtes toujours ensemble. Premier. Voilà. Alors, là, tu as 2. Tu vas peut-être marquer 3 points de plus grâce à cette question à choix multiples. Je te pose la question, je te propose des réponses. Et évidemment, tu auras 10 secondes pour me donner ton choix. Tiens, on écoute Indiana Jones. Indiana Jones, mon personnage préféré. Dans une autre vie, je suis mariée à Indiana Jones. Oui. Mais bon, c'est malheureusement...
2: C'est le fouet, ça.
1: Non, c'est Harrison Ford. Alors, quel accessoire Harrison Ford a-t-il dû apprendre à maîtriser spécialement pour jouer Indiana Jones? Un sabre? Un fouet? Un arc? Ou il a dû dresser Eric Bastien? Alors... Quel accessoire a-t-il dû apprendre à maîtriser? Un sabre, un fouet, un arc. Éric Bastien, top chrono, 10 secondes.
0: Un fouet.
2: Oh, j'ai un peu influencé. C'est de ma faute. C'est de ma faute.
1: Eh oui, bien sûr, c'est le fouet, évidemment. Voilà, et si vous êtes sage, je vous raconterai l'anecdote de Indiana Jones. Pourquoi, au lieu de son fouet, il prend son pistolet et il tue le mec en face de lui pour aller plus
2: vite. C'est pas une histoire de... Il était pas un peu constipé,
1: il est à l'inverse de la constipation. Allez, fait 3 points de plus, t'as 5.
2: Il y a des besoins, quoi. Voilà. C'est intéressant, hein, toutes ces belles anecdotes.
1: Oh, faites
2: une émission à la rentrée. Elle peut proposer ça ici à la rentrée.
1: Écoutez,
2: une belle émission sur les anecdotes de films.
1: Oui, j'en ai plein, des milliards.
2: J'écouterai. Avec nous, avec Ici Héros à Saint-Genier des Fontes-Dieppes. Mais il est en vacances dans le Vaucluse. Je vous rappelle qu'il prépare le barbecue, les chipots, les chips. Enfin, voilà, il est en famille, il profite bien. Alors, on a parlé de cette question là. Si t'étais un animal, on t'a aussi posé la question d'ailleurs. Si t'étais un animal, qu'est-ce que ce serait, toi, Samuel?
3: Un petit singe ouistiti.
2: Un petit ouistiti, c'est vrai que c'est mignon ça, un petit ouistiti. Pourquoi?
3: J'adore.
2: Ouais, parce que
3: j'ai toujours voulu en avoir un. Mais ma mère a jamais voulu, ma femme ne veut pas.
2: Ah ouais.
1: T'as vu une nuit au musée? T'as regardé une nuit au musée?
3: Ouais, j'ai adoré.
1: Il te plaît le petit Dexter, le Ouistiti, hein? Bien sûr.
2: Oui. Alors notre Samuel a beaucoup voyagé, les États-Unis. T'as fait le Grand Canyon. On prend un peu des idées de sortie là pour cet été. Enfin, des bons plans. C'est joli le Grand Canyon.
3: Magnifique, chaud mais magnifique.
2: Ah ouais, chaud bien sûr.
3: Ah, très très chaud.
2: Qu'est-ce que t'as découvert là-bas? Au-delà des paysages, qu'est-ce que tu retiens? Des rencontres?
3: Les Indiens, les rencontres, on a fait Las Vegas aussi, casino, c'était la première fois que je rentrais, que je jouais à la roulette.
2: Ouais.
3: Monument Valley, Los Angeles, New York, on a fait le grand parcours.
2: Bah, pas mal ça.
3: Alors, l'Ouest américain.
2: Et Vegas, ça a dû te plaire parce que j'ai vu que tu t'aimais bien jouer au poker. T'as joué toi dans un club de poker?
3: Ouais, c'est ça. Mais à l'époque, je jouais pas autant que... J'ai plus joué à la roulette là-bas qu'au poker, j'ai pas joué là-bas.
2: Ok. T'irais bien visiter la Chine ou le Japon. Bon, autre continent, je te souhaite de le découvrir. Puis un petit mot sur ta rencontre avec Aline. Parce qu'Aline, c'est elle qui partage ta vie, un enfant ensemble. Alors, elle travaillait dans le bureau en face de là où il y avait la maison, quoi. Que t'es ton bureau, c'est ça, que t'es aussi ton bureau. Toi, t'étais gardien d'une résidence étudiante à ce moment-là. Et c'est elle qui a fait le premier pas?
3: C'est ça. Elle a craqué sur moi en me voyant.
2: Oh là là.
3: Elle a côté, elle avait rougi, j'étais toute folle.
2: C'est-à-dire qu'elle t'a retrouvé grâce à un site, en fait.
3: Ouais, une application à peine.
2: Ouais, ah oui, je me souviens à peine. Et puis il y a eu un premier rendez-vous qui était au travail. C'est comme ça que l'histoire a démarré.
3: C'est ça.
2: Et voilà. Ouais. Et ça fait 10 ans que ça dure. Allez, 12h39, il est temps de t'offrir peut-être 3 points. Alors, écoutez bien cet artiste, tu le connais toi Valérie. Et puis il a fait Danser avec les Stars, c'est Anthony Colette.

0: reconnaître qui chante la vodka avec modération, qui est toujours la bienvenue au barbecue. Le mot vodka vient du mot russe voda. Que signifie ce mot? Le mot vodka vient du mot russe voda. Qu'est-ce qu'il signifie? Est-ce que ça signifie feu, glace, eau, gueule de bois? Top chrono, 10 secondes.
1: J'ai la réponse, c'est eau.
0: Tu dirais l'eau?
1: Ouais.
0: Eau comme d'amido?
1: Eau comme E-A-U.
0: Oui, tu as raison, le mot russe voda signifie eau, le suffixe ka, qui est un diminutif collectif, et vodka.
2: Non, affectif.
0: Qu'est-ce que j'ai dit?
2: Collectif.
0: Ah oui, affectif.
2: Voilà, ça veut rien dire.
0: Et vodka, qui peut donc se traduire par une petite eau. Eh ben, c'est bien. Bravo, 3 points de plus.
2: Allez, ça fait 6 à 5. Et là, tout de suite, on part avec Zazie et Larsen. Vous écoutez ici, on vous aime. À tout de suite, mes petits chéris.

0: l'Arsène.
1: Zen, Zézy, 12h43.
0: Non, c'était pas zen, c'est l'Arsène.
1: Et j'ai dit quoi? Zen.
0: Non.
1: C'est
0: non.
1: Pareil. Soyons zen. Ben, dis zen, soyons zen.
0: Oui, mais c'est pas la même chanson.
1: Pas une chanson de Zazie, zen.
0: Si, mais là, c'est l'Arsène, la chanson.
1: Elle a fait deux chansons, zen et l'Arsène.
0: Voilà.
1: Et l'Arsène, ça existe ou pas ça?
0: Allez, jingle.
1: Jingle de la fatigue.
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0: Alors, nous sommes avec Hélène qui a 5, Samuel qui a 6, Hélène qui joue avec ici Saint-Étienne, qui vit avec Jean-Pierre, qui vient d'avoir un bébé, c'est un Irlandais, la chance. Et alors, Hélène, une fois, bah, figurez-vous qu'elle devait dormir dans un camping, voilà. Et puis elle se fait un petit coup de stress, le gérant, je ne sais pas ce qui s'est passé avec le gérant, mais bon, tu nous raconteras peut-être. Et elle se dit, allez, je me cache, je vais dormir ailleurs. Elle prend son matelas et elle va dormir dans les vignes. Et qu'est-ce qui s'est passé? Tu t'es fait réveiller par quoi?
3: Eh bien, je me suis fait réveiller par les lampes torches de la gendarmerie qui cherchait. Et alors, bon, c'est dormir, mais je voyais bien que ça faisait des jeux de lumière. Donc, je sors de ma toile de tente et le gendarme m'a dit qu'il cherchait. Il cherchait. Vous cherchez quoi? Et il cherchait un cadavre.
0: C'est sympa! Oui, c'est sympa. Hey, tu campais dans un endroit hyper cool! Génial!
3: Ah, ouais, c'était cool, cool! Mais je me suis rendormie, hein! Je me suis rendormie parce que je ne sais pas s'ils l'ont trouvé ou pas, mais je me suis dit, de toute façon, il est mort, il ne va pas.
0: Oui, hein, il ne va pas nous. Voilà. Bon, bah, t'as bien raison. Alors, écoute bien, t'as 5, il a 6.
1: Excusez-moi, est-ce qu'on pourrait d'abord jouer avec Samuel? Parce que Samuel nous a fait part, Catherine Cornon, qui était un peu pressée, mais je vous jure que c'est vrai. Hein. Il a les merguez à mettre sur barbecue. On bien. Est d'accord, Samuel?
0: Non, pas du tout. On va jouer.
1: Il est speed, hein.
0: Oui, très bien. Voilà, bah, merci là, beaucoup, tu perds du temps, justement. Alors, Hélène, tiens, je te mets une petite chanson.
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0: Alors, Hélène, quel est le nom du petit anneau métallique utilisé en alpinisme pour relier les cordes? Quel est le nom du petit anneau métallique utilisé en alpinisme pour relier la corde? Top chrono, 10 secondes.
3: J'ai envie de dire quelque chose, mais je suis
0: dis,
3: pas
0: vas-y, vas-y.
3: Mousqueton.
0: Eh ben, t'as bien fait parce que c'est ça, c'est le mousqueton. Voilà. Ouais. Et oui, le mousqueton.
3: Et oui, comme je viens de bord de mer, mousqueton aussi, mais
0: il voilà, bon, y a des mousquetons partout. Bravo, t'as 10.
1: Bon, alors, comme ça, Samuel, on est pressé là.
5: Ah oui, j'ai les merguez qui m'attendent.
1: Ben oui, voilà. Oui, j'ai bien compris, mais enfin quand même. Ah, oui, mais enfin, on va quand même continuer de jouer tranquillement et de raconter que Samuel, qu'un jour, t'as été dans le Vieux-Nice. Oui, Samuel, tu es parti te promener dans le Vieux-Nice quand une jeune fille passe en disant qu'il y a au loin.
6: Oui.
1: Jay-Z et Beyoncé. C'est vrai?
5: Ouais, c'est vrai, dans un restaurant.
1: C'est énorme, alors du coup, t'as été voir? Tu t'es approché?
5: J'ai été voir. Ils avaient qu'un seul garde du corps.
1: Ouais.
5: Puis ils sont sortis pour rentrer dans le camion et puis ils étaient juste devant nous à un mètre de distance.
1: Ok. Et du coup, alors je veux dire, t'as essayé de prendre une photo. Bon, j'imagine que tu t'es fait un peu refouler par le garde du corps. Et tu as attendu qu'ils sortent du restaurant pour essayer de refaire des photos ou pas du tout?
5: Ah non, nous on attendait déjà, nous on était devant le restaurant.
1: Okay.
5: Et en fait, lui, le garde du corps, il est sorti avec une lumière puissante pour qu'on puisse prendre de photos, justement.
1: Eh oui, c'est souvent comme ça. Mais oui. Bon, donc t'as pas pu non plus, voilà, les approcher, mais enfin, tu les as quand même vus, Jay-Z qui est en concert le 10 septembre au Stade de France. Petite anecdote. Et puis, on parlait des États-Unis tout à l'heure. Alors, t'es parti aux États-Unis, t'as pris l'avion. Bon, t'as fait des bêtises dans l'avion.
5: Apparemment, oui.
0: C'est-à-dire
5: il y a ma mère à côté. Elle était dans l'avion aussi, ma mère et ma sœur.
1: Hey. Et alors, on peut savoir? Là, on écoute, y a-t-il un pilote dans l'avion, là, hein, la bande originale?
5: Et j'ai fumé dans l'avion.
1: Ah voilà, t'as fumé dans l'avion, ce qui est absolument interdit.
0: Ça a été autorisé pendant des années.
1: Ah bah oui, mais là, c'était interdit. T'as été dans les toilettes pour te cacher. Alors, c'était une cigarette électronique qu'il a fumée. Mais ça s'est passé comment? C'est genre, vraiment, tu t'es fait gronder, tu t'es fait choper ou...
5: Non, c'était pas une cigarette électronique, c'était une vraie cigarette.
1: Ah, c'est une vraie cigarette.
5: Elle s'est mis à sonner.
0: Ah bah oui, tu m'étonnes.
1: Tu m'étonnes. Donc l'alarme s'est déclenchée, t'as un peu stressé, et du coup, les hôtesses sont venues te chercher.
5: Exactement, puis elle m'a demandé mon passeport pour le pilote, et le pilote a envoyé ça par radio.
1: Ah ouais?
5: Bravo!
1: Ah ouais, tu t'es fait flipper quand même, là.
5: Ouais.
1: Et oui, parce que...
5: Quand ils... sorti de l'aéroport, j'étais pas tranquille.
1: Et non, mais c'est la règle. Hein. Ils ont donné ton identité pour que les... la police américaine ait des renseignements sur toi. Et à ta sortie d'avion, bah, tu faisais pas le malin, mon gars. Hein.
5: Non, j'ai...
1: Ouais. Ouais, ça confirme derrière toi, hein. On est bien d'accord. Hein. Bon, tu feras plus, hein. Tu promets. Allez, voici ta question. Bon, bah, ça... Ah, bah, très bien, t'es fumé sans cornet. Ça vaut 5 points. On cherche un prénom. Je te demande le prénom de Madame Bovary. Top chrono, 10 secondes. Le prénom de Madame Bovary, héroïne de la littérature.
5: Non.
1: Comment ?
5: Emma.
0: Merci, maman.
1: Ouais, je sais pas si c'est maman qui est à côté, mais
0: si,
1: Madame
0: si,
1: Bovary.
0: C'est maman, voilà.
5: elle m'avait sonné Simone.
1: Ah d'accord, bah écoute, en tous les cas, c'est une bonne réponse. Sortie en 1857, est évidemment le livre de Gustave Flaubert. Ça fait 5 points de plus.
0: Ça bravo. Fait 10 pour Hélène, 11 pour Samuel. Et là, tout de suite, on va écouter Gaëtan Roussel. Tout s'en va, mais restez là. Hein. Allez, à tout de suite.
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0: là là.
1: Tout s'en va, Gaëtan Roussel.
0: Eh bah oui,
1: sur ici.
0: Exactement. Et puis maintenant, bah, c'est l'heure de la réclame. Et après, on se retrouve.
1: Ah oui.
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0: Et nous sommes au taquet avec Hélène qui a 10 et Samuel qui a 11. Hélène qui joue avec ici Saint-Étienne. Qui c'est les plus forts, Hélène, évidemment.
14: Ça sera les Français, mais c'était les Verts il y a longtemps.
0: Oui, hein. Évidemment, Dominique Rocheteau, les Bouches, ouais. Etc.
1: Battenay.
0: Voilà.
1: Hein? Battenay aussi.
0: Oui, bon, excuse-moi, moi c'était Dominique Rocheteau.
1: Jean-Michel Larquet.
0: Oui, mais moi c'était Rocheteau. Alors, évidemment, j'aimerais que tu remportes le bingo, comme ça tu serais qualifié directement pour la finale. Alors, que te dire? Je vais t'encourager, nous avons ça en commun, nous aimons toutes les deux ça.

0: Jojo, Nini, Johnny. T'es prête à gagner ce bingo, ma petite chérie?
1: Ouais, j'ai une anecdote sur...
0: Dis-moi, vas-y, dis-moi. Oh là, arrêtez tout, les Didi.
1: Non, mais c'est les Didi. C'est pas un scoop, hein, c'est un scoop pour moi, mais... Ouais. Ouais, je suis fan de Catherine Deneuve. Eh ben, il paraît qu'ils ont eu une aventure des années durant ensemble.
0: Et voilà. Catherine et Jojo, ça m'étonnerait pas tout ça.
2: Press people.
0: Bon, écoute-moi bien, Paris Match. On va y aller pour le bingo. Tu vas bien te concentrer. À mon top chrono, tu vas me donner un maximum d'animaux à plumes, tous les noms des animaux qui ont des plumes.
3: Mon truc en plume.
0: Non, pas zizi, genre. Oh là là, mon Dieu. Alors, un maximum d'animaux à plumes, top chrono, 10 secondes.
1: Le pain, le jet, le pigeon, le...
0: Bon, je vais te le prendre, ça fait 4. Il y avait l'oie, le canard, l'aigle, l'albatros, le faucon, la chouette, l'alouette, l'autruche, le kiwi, la poule et le coq. Tu m'en as donné 4.
2: Samuel, t'as été bon hein, tout au long de l'émission, puisque tu es à 11, elle a 10, donc vous êtes un peu au coude à coude, sauf que là, dans ce bingo, elle a marqué 4. Alors, pour gagner et être avec nous vendredi, il faut que tu fasses plus qu'elle. Ok, donc j'ai besoin de 5 bonnes réponses avec 5, t'encaisses les 10 points, et hop, tu gagnes la bataille. Ah, mais elle peut l'emporter, attention, hein, si tu fais moins de 4, c'est Hélène qui sera avec nous vendredi.
0: Hélène.
2: Elle s'appelle Hélène. Samuel, avant de mettre les brochettes en route, le barbecue et les chipolatas,
0: on va t'encourager.
2: Est-ce que t'es prêt, Samuel?
4: Prêt.
2: Bon, voici la musique que tu aimes.
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2: Alors, ça va de Jacques Brel en passant par NTM, les choix qu'aime notre ami Samuel, Joule, la crime, c'est bien, hein, et Piaf, l'éclectique. C'est vrai. C'était chouette.
4: Très varié.
2: Ah ouais, très varié. Nouvelle génération et un peu plus ancienne. Allez, Samuel, on y va. Pour 10 secondes, s'il te plaît, 5 points, c'est ce qu'il nous faudrait. À toi de citer un maximum d'animaux à fourrure.
0: Attention, fourrure.
2: Un maximum d'animaux à fourrure. 10 secondes, top chrono.
4: L'outre de rivière, le coyote, le castor, le lynx roux. La belette.
2: Écoute, ça suffira.
0: Ouais, t'en as 6.
2: Ben oui, le raton laveur, il y en avait plein, le phoque, ouais, la loup, tu l'as dit, le castor. Tu as 6 points, ouais. Tu l'emportes, Samuel, bravo.
0: Allez, Hélène, bravo quand même d'avoir joué. Tu as bien joué, et malheureusement, ce
2: bravo,
0: jeu
2: Hélène. Est cruel.
0: Est cruel. Voilà, donc. Eh oui, Samuel, tu seras avec nous vendredi pour la dernière finale d'Otaquet pour gagner ce séjour pour l'édition de septembre du Ici Live avec 3 nuits à l'hôtel, le train qui est pris en charge, plus une sortie en bateau, plus les places de concert, plus les coulisses.
2: On ne sait pas qui est tombé, c'est un rappel.
0: Où
2: bah, les trônes de Dosette, Hiver en Vert, Malango, la cafetière.
0: Enfin, tu le dis.
2: La cafetière.
0: Pourquoi ce...
2: La cafetière. La cafetière. Vous dites pas la cafetière? La cafetière. Dites la cafetière.
0: Bah, je sais pas.
2: Cafetière.
0: Oh là là là là. Bien.
2: En Auvergne, on dit la place de Jade et on dit c'est rose. Vous dites c'est rose. Chacun son truc. Moi, je dis la cafetière.
0: Je sais plus. Je sais pas. Je sais pas ce qui va le plus me manquer dans cette émission. En tout cas, pas ça. Alors, je vous rappelle que ce soir.
2: Allez,
0: Kiki,
2: la France!
0: Kiki et Dembélé. L'équipe de France contre l'équipe d'Espagne. Évidemment, je suis. Partagé, car
2: c'est
0: j'aime
2: vrai,
0: la France,
2: vrai.
0: Mais j'aime l'Espagne. Mais vive la France. Oui, mais c'est Kiki qui va gagner. Allez, je vous embrasse tous. Merci à Céline à la Réal, les Didi à la technique, Maître Kikandon au savoir, Alexandra au standard, Chonchon des Bois, je ne sais plus à quoi.
2: Tu reviens sur ton chonchon, hein, sur cette fin de saison.
0: Oui, bah, c'est normal. Faut te supporter, mon petit chat.
2: Chonchon, hein.
0: Allez, je vous aime tous. Passez une excellente journée. Vive la France, vive le foot.
2: 14 juillet.
0: Vive l'amour. À demain.
2: Bonjour
7: Marine. Bonjour. Hola, comment ça va?
2: Ça va, Marine.
0: Et oui, toi, bien. Comment ça va?
7: Ça va très bien. Justement, on va parler dans ma France, évidemment, de la demi-finale des Bleus.
2: Bien sûr.
7: Des Bleus qui se surnomment les méchants, figurez-vous.
0: Non.
7: Ouais, on va vous expliquer pourquoi.
0: Pourquoi? Mais c'est dingue, ça.
7: Restez à l'écoute.
0: Ah, oh, mon Dieu.
2: Contre les Paraguayens, ça. Oui, ils ont l'air d'être méchants.
7: Ouais. Ensuite, on ira sur les Champs-Élysées, à Paris, le défilé du 14 juillet qui vient de s'achever.
2: Ah oui, c'est fini.
7: On vous raconte tout ça, voilà.
0: Ouais.
7: Et puis, évidemment, plus sérieux, on fera un point sur l'incendie en cours dans la forêt de Fontainebleau, en Seine-et-Marne, avec plutôt de bonnes nouvelles, toutes proportions gardées, puisque les pompiers ont l'espoir de fixer les feux dans la journée.
2: Et la 5 est rouverte, et pas encore tout à fait la 6. Je le dis pour ceux et celles qui doivent l'emprunter. Merci Marine.
7: De rien.
0: Merci Marine. Bonne émission.
7: Tout de suite.
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0: 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Il est 13h.
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7: Bonjour à toutes et à tous, bienvenue dans Ma France. C'est son traditionnel défilé militaire du 14 juillet qui vient de s'achever sur les Champs-Élysées à Paris. Séance de rattrapage à suivre si vous avez manqué ça. On ira bien évidemment en Seine-et-Marne pour débuter l'émission, pour savoir comment évoluent les deux incendies en cours dans la forêt de Fontainebleau. Les pompiers ont l'espoir de les fixer dans la journée. Notre reporter est sur place. Et puis l'actu du jour nous emmène évidemment aussi à Dallas, au Texas, avec à 21h le coup d'envoi de la demi-finale des Bleus, ou plutôt des méchants contre les Espagnols. C'est comme ça que se surnomment les joueurs de l'équipe de France désormais. On vous explique pourquoi. Enfin, à 13h15, notre invité du jour est un conteur, un poète, romancier, amoureux du Tour de France. Christian Laborde, écrivain du cyclisme, est avec nous ce midi. En Seine-et-Marne, les deux incendies en cours en forêt de Fontainebleau ont déjà parcouru plus de 2000 hectares. 2050 exactement, vient d'annoncer le préfet. Morgane Guillaumard, bonjour.
8: Bonjour.
7: Vous êtes sur place pour ici, au poste de commandement de Noisy-sur-École, où le préfet vient donc de faire un point avec un bon espoir, Morgane, de fixer ces feux dans la journée.
8: Oui, c'est l'objectif et ça devrait être rendu possible grâce aux 800 pompiers qui sont toujours mobilisés sur place et surtout grâce à la météo qui se montre plus clémente qu'hier, selon le préfet de Seine-et-Marne, Pierre Horry.
9: On a pu le vent qui soufflait notamment de façon désordonnée en tourbillon et qui soufflait fort. On avait hier des rafales jusqu'à 50-55 km/h. Ça n'est plus le cas. Le vent est globalement tombé, donc c'est évidemment pour la manœuvre des pompiers un atout considérable.
8: Ce qui complique en revanche le travail des secours, c'est ce terrain escarpé et difficile d'accès dans la forêt de Fontainebleau. Deux bulldozers ont été utilisés ce matin pour créer un chemin qui permettra aux camions de passer plus facilement. Les pompiers sont aussi aidés par les agriculteurs, comme l'explique Sébastien Avenel, le commandant des opérations de secours.
10: Là où les agriculteurs jouent un rôle déterminant, c'est qu'ils nous mettent à disposition en fait nombre de citernes d'eau à différents endroits. Et c'est une vraie plus-value, c'est une chance. Moi, je les remercie. Ce qui génère du temps pour les sapeurs-pompiers, c'est de faire des norias, de véhicules pour aller s'alimenter. Plus on a une citerne proche, plus on peut alimenter nos véhicules et plus on peut aller l'éteindre rapidement et éviter de nous faire des allers-retours qui sont trop loin.
8: Et dans la journée sera évalué les besoins en termes de moyens pour les jours à venir. L'objectif, c'est de libérer des pompiers qui pourraient être sollicités ailleurs. Mais ce qui est certain, c'est que le service départemental de Seine-et-Marne à lui seul ne pourra pas traiter ce feu-là pour les jours à venir.
7: Merci beaucoup Morgane Guillaumard, en direct de Noisy-sur-École pour ICI Paris, Île-de-France. Les pompiers espèrent donc pouvoir fixer le feu dans la journée. En attendant, c'est une véritable chaîne de solidarité qui s'est mise en place, comme ici à Vaudouet, où un milliers de personnes ont été déplacées à cause des flammes et tous ont pu trouver un hébergement. Le maire de la commune, Michel Calmy.
11: Tant que le feu n'est pas fixé, la règle, c'est que les gens ne rentrent pas dans leur logement. C'est une mesure de sécurité élémentaire. Et dans ces circonstances, bon, d'abord, nous avons une salle polyvalente ouverte 24 heures sur 24. Les gens, à partir de là, peuvent s'orienter vers un logement chez des amis ou en famille. Et également, les autres villages alentours ont ouvert également leur gymnase ou leur salle. Ils ont mis à disposition des lits et de la nourriture. Donc, tout le monde absolument a trouvé un abri. L'autre type de solidarité, elle est dans les villages avec des gens qui ouvrent leur maison et mettent à disposition une ou deux chambres. Et puis encore, dernière solidarité, celle-là que je tiens à souligner ce matin, c'est celle de nos agriculteurs. Tous les agriculteurs ont une tonne à eau dans leur ferme et ils font actuellement une noria pour amener l'eau avec leur tracteur au plus près du feu, de façon à ce que les pompiers ne perdent pas de temps à recharger leurs engins et leurs camions. Et je pense que ça a beaucoup participé à la lutte contre le feu et à sa progression.
7: Le maire de Vaudoué, Michel Calmy, un incendie dont les conséquences dépassent évidemment les frontières de la Seine-et-Marne. Les épaisses fumées qui se dégagent et les particules fines qui vont avec sont portées par le vent et se ressentent jusqu'en Sarthe, en Mayenne et dans le Maine-et-Loire, Julien Penaud.
12: Moins de 200 km à vol d'oiseau séparent Le Mans de la forêt de Fontainebleau au sud-est de Paris. Un vaste incendie s'y est déclaré dimanche après-midi. 24 heures plus tard, ce lundi, Air Pays de la Loire en a ressenti les effets sur ces mesures de particules fines émises par les fumées. Une odeur de brûlé avait déjà été signalée par des habitants à cause d'un incendie à Ruaudin. Un autre également dans le Maine-et-Loire, mais les relevés de la qualité de l'air n'en avaient pas été témoins. Ce qui est en revanche le cas pour le feu de forêt à Fontainebleau. Marion Guiter, ingénieur à Air Pays de la Loire, a donc analysé la trajectoire des vents qui ont soufflé d'est en ouest.
13: Et ça, c'est plutôt concordant avec des masses d'air en provenance d'une zone au niveau de l'incendie de la forêt de Fontainebleau, que ce soit déplacé jusqu'à l'est de notre région et que ce soit ça qu'on mesure et qu'on sente, notamment au Mans.
12: Et si le Mans est concerné, ce panache de fumée a de fortes chances d'avoir survolé le nord-est de la Sarthe avant de couvrir également la Mayenne et le Maine-et-Loire. On parle ici d'une concentration de particules fines de 30 à 40 microgrammes par mètre cube, soit trois fois plus que les valeurs mesurées avant l'incendie de Fontainebleau. Mais cela n'est pas pour autant considéré comme un pic de pollution aux particules fines.
7: Explication signée Julien Penaud, ici Maine. Aujourd'hui, 30 départements restent à un niveau élevé de feux de forêt. En Bretagne, le feu est toujours actif, mais il est fixé au Cap Fréhel. Après avoir parcouru 38 hectares, les 240 personnes évacuées peuvent rentrer chez elles. Dans le sud, 107 hectares ont brûlé en Lozère, autour de Saint-Bonnet-Laval. Là aussi, le feu est fixé, mais sous surveillance active. Vous avez un point complet sur ici.fr.
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7: Dernier défilé du 14 juillet pour Emmanuel Macron en tant que président de la République. Il vient de s'achever sur les Champs-Élysées à Paris. Plus de 6800 militaires, 315 véhicules, 98 avions, 31 hélicoptères et 50 000 personnes venues en prendre donc plein les yeux malgré les conditions d'accès difficiles cette année où il fallait un QR code pour accéder au périmètre. Thomas Pinaroli, vous étiez parmi la foule.
14: Beaucoup de familles qui ont assisté au spectacle, des touristes étrangers aussi. Et pour la plupart, c'était une première, ce défilé du 14 juillet, comme Martine, venue de Clermont-Ferrand.
15: J'avais l'habitude de le regarder à la télé, et là, je suis dans le move.
14: Vous avez particulièrement apprécié le passage, long passage des avions. On a eu la patrouille de France, et puis on a eu un bon échantillon de l'armée de l'air.
15: Oui, ça j'adore. J'adore les avions.
14: Pourquoi vous êtes venue ? C'est quelque chose à voir en vrai dans sa vie, au moins une fois, c'est ça ?
15: Oui. Moi, c'était l'opportunité, en fait. Je venais pour autre chose. Et du coup, on s'est dit, pourquoi on n'assisterait pas à tout ça, quoi. Donc, du coup, voilà, on est là.
14: Une partie de la foule le dit, elle est aussi venue compte tenu du contexte de tensions internationales. Ça redonne une place plus importante à l'armée, glissent plusieurs spectateurs, tous impressionnés par les plus de 300 véhicules et quasiment 200 chevaux. Et puis, bonne nouvelle, le public n'a pas trop souffert de la chaleur, on le craignait avec la canicule qui touche la capitale, mais le petit air de ce matin a aidé à résister, tout comme les bouteilles d'eau distribuées par la sécurité civile.
7: Et vous retrouvez les images fortes de ce défilé sur ici.fr. Emmanuel Macron qui se rendra à Nice ce soir pour présider une cérémonie 10 ans après l'attentat sur la promenade des Anglais qui avait fait 86 morts, 458 blessés le 14 juillet 2016. Parmi les survivantes, Kimberley, elle avait 16 ans à l'époque. Elle a raconté à Ici Azur cette soirée des froids témoignages à écouter sur ici.fr et l'appli Ici. Les victimes de l'attentat de Nice qui ne seront pas oubliées ce soir par les joueurs de l'équipe de France avec une minute de silence observée avant le coup d'envoi prévu à 21h à Dallas de la demi-finale de la Coupe du Monde de foot. France-Espagne, les Bleus à une marche de l'histoire pour espérer disputer donc une troisième finale de suite dans un mondial. Mais pour ça, il va falloir battre l'Espagne. La bête noire des Français ces dernières années, c'est presque une finale avant l'heure. L'affiche attendue dès le tirage au sort et les deux nations sont au rendez-vous. Les Bleus se sont même donné un surnom pour l'occasion, Xavier Monferrand.
16: Quand un journaliste demande à Ibrahima Konaté s'il y avait un mot, un seul, pour décrire l'état d'esprit des Bleus dans cette Coupe du Monde, il n'a même pas le temps de finir sa question.
17: Méchant.
18: Et pourquoi ?
17: Méchant. On a la capacité à switcher, par exemple, entre la veille ou un entraînement, ça va être taquin, tout le monde va rigoler, tout en étant extrêmement sérieux. Mais lorsqu'on arrive avant le match ou sur le chemin du match, dans le bus, on voit que chaque joueur est dans un état d'esprit de gagne, chaque joueur a le même objectif commun et c'est pour ça que j'utilise ce mot-là pour nous décrire.
16: Les méchants, c'est le capitaine Kylian Mbappé qui a utilisé en premier ce mot après la victoire en 16e contre la Suède. Mais n'y voyez aucune mauvaise intention, ce ne sont pas des mauvais garçons, assure le défenseur Maxence Lacroix.
18: Cette formule, elle montre un peu la mentalité de l'équipe. Je pense que c'est pas négatif, c'est plus du positif pour nous motiver et pour aussi montrer que voilà, il y a une équipe qui est remplie de guerriers qui veulent sortir la tête haute de cette compétition. C'est comme ça qu'on aborde les matchs, pour les gagner, pour montrer aussi cet ADN qu'on a de combattants.
16: Sortir la tête haute, oui, mais surtout pas trop tôt, car au pays des blockbusters et des happy ends, il y a cette fois une place pour que le méchant gagne à la fin.
7: Et pour soutenir les méchants, chacun son option, hein, dans un bar, dans une fan zone ou à la maison. Plusieurs millions de Français vont suivre le match ce soir de toutes les générations, y compris les plus âgés. À Montbonneau-Saint-Martin, c'est au nord de Grenoble, la résidence Seigneur Noé organise une retransmission sur grand écran TOH.
19: Dans le salon de la résidence senior, tout est prêt. Les canapés sont disposés, le rétroprojecteur est en place et les résidents sont prêts à soutenir les Bleus, comme Yves, 81 ans, qui pronostique.
20: Soit 1-0, soit 2-1 pour les Français, peut-être.
19: Peut-être, à vous rester prudent.
20: Ouais.
19: Comme lui, plusieurs résidents suivent cette Coupe du Monde assidûment. Clara le constate, elle est coordinatrice de la résidence senior.
21: Oui, bah, y en a beaucoup qui suivent. On a même mis une petite affiche avec le suivi des matchs, les résultats, etc. parce qu'ils suivent.
19: Et certains même se révèlent grâce à ces soirées foot, essentielles pour le vivre ensemble de la petite communauté.
21: Là, le match que j'ai diffusé la dernière fois, bah, y en avait qui ne parlent pas trop de base ensemble, mais qui se sont retrouvés pour le match et qui ont commencé à parler ensemble aussi. Donc ça permet de se rassembler aussi un peu autour.
19: Le décalage horaire avec les États-Unis n'a pas facilité la diffusion des matchs, mais quand l'horaire le permet, le directeur Alexandre Altazin propose ses diffusions sur grand écran et la soirée qui va avec.
22: On se prévoit une petite soirée pétanque avant avec les résidents. On a un terrain de boules dans notre jardin et puis on va supporter cette équipe. C'est surtout pour créer du lien et d'avoir une belle ambiance entre résidents et avec les équipes.
19: Des résidents qui sont au nombre de 98, ça rappelle des bons souvenirs. Résidents qui, on l'espère, vont vibrer pour les Bleus ce soir.
7: Et on y revient dans le journal du Mondial, hein, sur cette demi-finale France-Espagne. Le coup d'envoi du match de ce soir est prévu à 21h, à écouter sur votre radio ici, à vivre sur ici également, comme tous les jours. La 10e étape du Tour de France, 166 km entre Aurillac et la station du Lioran en Auvergne, au programme de la montagne, un dénivelé positif de 3900 mètres, avec un point complet tout à l'heure à 13h30 avec Thomas Coignac.
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7: Et comme tous les jours cette semaine dans Ma France, cette série signée ici Picardie, votre radio vous ouvre les portes du tribunal judiciaire d'Amiens à la rencontre des femmes et des hommes qui font la justice au quotidien, celles et ceux qu'on n'entend jamais. Aujourd'hui, parole à ces juges qui préservent le secret de l'enquête et qu'on n'entend jamais, je vous le disais, les juges d'instruction saisis par la procureure de la République pour les infractions les plus graves, crimes ou délits complexes, ou par les citoyens qui se constituent partie civile, ces magistrats indépendants enquête et rassemble des preuves de façon équilibrée à charge et à décharge. Et à Amiens, les juges d'instruction se disent aujourd'hui submergés par les dossiers, une centaine en moyenne par magistrat, comme Julia, qui n'a pas souhaité son nom.
23: Le nombre de dossiers que j'ai dans mon cabinet ne me permet quand même pas de faire avancer les dossiers comme ils devraient être. C'est la même chose si le greffier est surchargé, on ne peut pas faire avancer les dossiers correctement. Puis de manière identique pour tous nos partenaires, quoi, les experts, les enquêteurs sociaux également, sachant qu'il y a un nombre indispensable d'actes qui ne peuvent pas être omis dans une procédure d'instruction, qui sont obligatoires et sans lesquelles on ne peut pas en fait finir un dossier.
24: Il y a une sorte de charge mentale chez les juges d'instruction, qu'est-ce que vous diriez de ça ?
23: Je trouve qu'il y a une très grosse charge mentale, parce qu'effectivement, on est quand même maître d'une partie de l'organisation de nos fonctions. C'est une richesse de la façon dont on travaille, qui on va décider de convoquer dans quel dossier, quelle priorité accorder. Mais le revers de la médaille, c'est effectivement la charge mentale d'avoir les dossiers en tête, de les connaître et de voir comment on peut faire au mieux avec ça. Et effectivement, ça me suit dans ma vie personnelle, même si je dors quand même la nuit. Mais pour le coup, c'est très difficile de faire la part des choses et de se couper complètement de son métier quand on n'est pas au travail.
24: Et dans ce contexte, comment est-ce que vous vivez les attaques que subit le monde judiciaire de la part d'une partie du monde politique et du monde médiatique ?
23: Je les vis comme une injustice. parce que ça correspond pas à la réalité de la situation, de rejeter la responsabilité de ce qui se passe sur certains magistrats, certains enquêteurs, alors qu'il y a des grosses défaillances structurelles qui existent, de grosses défaillances de moyens, que des réformes, y compris des réformes récentes qui ont été décidées, vont pas du tout dans le bon sens, qu'en plus c'est irresponsable de la part d'hommes politiques d'agir de la sorte, parce que ça met à mal la démocratie, on peut déjà le ressentir. Le fait que finalement ensuite n'importe qui va pouvoir penser qu'il peut avoir un comportement inadapté dans un tribunal ou pouvoir commenter de manière également inadaptée certaines décisions de justice. Si les hommes politiques qui sont censés donner l'exemple font l'inverse de ce qui doit être fait, alors même que le président de la République est garant de l'indépendance de la justice et que le ministre de la Justice ne remplit pas, à mon sens, le rôle du ministre de la Justice, et ben c'est la porte ouverte à l'affaiblissement d'un pouvoir qui est absolument nécessaire dans une démocratie.
7: Voilà, une interview signée Nicolas Fillon. Il y a 4 juges d'instruction au tribunal judiciaire d'Amiens. Reportage à retrouver sur ici.fr et à réécouter dans Ma France.
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7: 13h15, vous écoutez Ma France. Si vous êtes un amoureux ou une amoureuse du Tour de France, restez surtout à l'écoute. Si vous ne l'êtes pas, restez aussi à l'écoute, car notre invité en parle si bien que vous allez forcément tendre l'oreille et vous y intéresser. Bonjour Christian Laborde.
0: Bonjour Marine, bonjour.
7: Merci d'être avec nous. Alors, vous êtes poète, romancier, auteur du dictionnaire amoureux du Tour de France. Et si on vous invite aujourd'hui, c'est pour votre première casquette, pour votre ouvrage sorti chez Gallimard, La chute de Luis Ocaña dans le col de Mante. C'est un poème sur ce 8 juillet 1971, lors de la 11e étape du Tour. Pour celles et ceux qui découvrent ce moment, ce drame en deux actes, hein, comme l'écrit Eric Fotorino dans la préface. Est-ce que vous pouvez vous nous raconter ce qui s'est passé ce 8 juillet ? Personnellement, j'ai découvert cette histoire.
0: Écoutez, nous sommes en 1971, à une époque où le peloton est dominé du début à la fin de saison par Eddy Merckx, surnommé le cannibale. Mmh. Eddy Merckx gagne toutes les courses, les grands tours, les classiques, au point que les coureurs se battent pour la deuxième ou la troisième place, sauf Luis Ocaña, plein d'orgueil, de panache, qui vient en 1971 pour gagner le Tour. Et effectivement, premier acte dans les Alpes, sous le soleil, il distance Merckx, il s'empare du maillot jaune et arrive ensuite le deuxième acte dans les Pyrénées, où sans doute les dieux, jaloux de ce héros, des exploits de ce héros, vont déchaîner la montagne, déchaîner l'orage. Ce sera un orage de pluie, de grêle, de boue. Et Luis Ocaña va chuter, perdre son maillot jaune et perdre le Tour de France. Alors j'ai essayé par mon rythme, par ma phrase, par mon rythme, de mettre en avant la beauté de Luis Ocaña, son exploit et sa chute.
7: Oui. Et ça fonctionne, hein. On l'entend quand vous nous parlez, vous avez vraiment un talent pour raconter les choses. J'ai découvert cette histoire, je vous le disais, de cette chute, ça nous emporte, même si on ne l'a pas vécu, ça nous parle. Pourquoi ? Parce que le Tour, déjà, ça parle à tout le monde, c'est universel.
0: Oui. Et c'est universel. Et puis, comme je dis, voyez-vous, une chute de qui? D'un géant de la route. On les appelle les géants de la route ou les forçats du Tour. Donc, ce sont des personnages exceptionnels et nourrissent évidemment notre imagination comme peuvent la nourrir les boxeurs, par exemple, Marcel Cerdan ou les boxeurs d'aujourd'hui. Ou bien alors, ils existent pour moi. Mais je crois aussi pour beaucoup de Français, ils existent autant que les personnages d'Alexandre Dumas.
7: Ah oui,
0: il y a les mousquetaires, et puis il y a les géants de la route, oui, je crois.
7: Et ce géant-là dont vous parlez, c'est rigolo, hein, parce qu'il y a une résonance avec l'actualité du jour et ce France-Espagne en foot. C'est un Espagnol. L'Espagne aussi, sur le Tour de France, les coureurs espagnols ont une place particulière.
0: Ah, l'Espagne a une place particulière. D'abord, ils sont présents dans les montagnes. Ce sont des grimpeurs. Mmh. Et le premier Espagnol à avoir gagné le Tour de France, c'était en 1959. C'était Federico Martín Bahamontes, surnommé l'aigle de Tolède, parce qu'il volait dans la montagne. Mmh. Alors, Luis Ocaña se place dans cette perspective, dans ce sillage-là, des grands grimpeurs et des coureurs espagnols. Et lui succédera Delgado, et bien entendu, pendant 5, Tour de France victorieux, Miguel Indurain. Donc l'Espagne est présente dans le Tour. Et puis l'Espagne, c'est le premier voisin dans les Pyrénées, ici. Oui. J'habite dans les Pyrénées, bien entendu. Et lorsqu'on est dans le col du Tourmalet ou le col d'Aubisque pendant le Tour de France, on entend parler un petit peu français, mm-hmm. et on entend parler beaucoup espagnol, on entend parler anglais aussi, occitan. Et donc, c'est vrai que l'Espagne participe à la respiration de ce Tour de France, oui.
7: Est-ce vraiment. Qu'on est partagé
0: Luis Ocaña, Luis Ocaña en particulier.
7: Est-ce oui. qu'on est partagé quand on habite ces régions, justement, notre cœur est un peu des deux côtés?
0: Oui, notre cœur bat pour l'exploit. Et quand je vois un coureur espagnol s'envoler, eh bien, j'applaudis des deux mains, bien entendu. Également, lorsque je vois un coureur américain ou italien s'envoler, bien entendu, on applaudit. Je crois que le vrai pays, c'est la montagne. Et la montagne, voyez-vous, qui est une, comment dire, c'est un lieu domestiqué. Elle est maintenant dominée par les 4x4. Eh bien, durant le mois de juillet, elle redevient un lieu à conquérir.
7: Alors, c'est encore un peu
0: le Tour de France.
7: C'est encore un peu la montagne aujourd'hui, hein, Christian Laborde. 10e étape du Tour entre Aurillac et le Lioran. J'aimerais qu'on revienne en 2026 parce que on a envie de vous poser la question, hein, sur ce Tour de France que vous suivez bien évidemment, et notamment sur le Slovène Pogačar qui écrase la concurrence, hein, notamment la semaine dernière dans les Pyrénées. Il a carrément pulvérisé le record d'ascension du Tourmalet. Le journal L'Équipe a posé cette question, je vous la pose. Trop fort pour la concurrence, Pogačar tue-t-il le cyclisme? Quel est votre avis? Est-ce que c'est joué d'avance? Est-ce qu'il y a encore du suspense?
0: La réponse est non. Ah. Et la réponse est non, avec l'exemple précisément en 1971 de Luis Ocaña. Dans les années 70, Merckx écrasait tout. On le surnommait le cannibale parce qu'il gagnait toutes les courses jusqu'au jour où s'est présenté Luis Ocaña et Merckx a été vaincu, ouais. dans les Alpes en tout cas. Donc, je crois que Pogačar ne tue pas le Tour, il fait briller le cyclisme. Et ceux qui sont dans son sillage, eh bien, brillent aussi. Et le coureur qui terminera deuxième ou troisième de ce Tour de France, eh bien, il sera aussi un grand coureur. Je crois qu'il apporte beaucoup au Tour, Pogačar. Ouais. Et puis, je vous ai parlé, Marine, des Pyrénées.
7: Ouais.
0: Écoutez, dans les Pyrénées, vous le savez, il y a les ours. Mmh. Les ours des Pyrénées, on a entendu parler durant le Tour. Vous savez qu'ils étaient sur le point de disparaître et on a réintroduit des ours venus d'autres coins d'Europe. D'où viennent les ours? Les nouveaux ours, ils viennent de Slovénie, comme Pogačar. Voyez-vous, ouais. Donc, je veux dire, Pogačar vient réveiller les vieilles légendes des Pyrénées. Donc non, il ne tue rien, il fait vivre. Le journal L'Équipe se trompe.
7: Christian Laborde, dernière question sur notre prodige français, tout de même, Paul Sexas, 19 ans. Est-ce qu'on peut croire à une étape remportée par Paul Sexas?
0: Alors, je crois qu'on peut croire à Paul Sexas. Mmh. Je crois que lorsqu'on l'a vu escalader le Tourmalet dans le sillage de Pogačar, jusqu'à ce que Pogačar, évidemment, s'en aille,
7: ouais.
0: Confirme la classe de Sexas. Mmh. Alors, il faut attendre. Aujourd'hui, il ne va pas attaquer dans cette belle étape de montagne où il y a des cols intéressants. Non, je crois que l'objectif de Paul Sexas, c'est de terminer le Tour. Et je crois qu'il va le terminer, à moins qu'il décide, pour diverses raisons, de s'arrêter. Mais il faut qu'il va terminer le Tour. Il le découvre, et il le découvre devant. Il est devant dans les Pyrénées, il sera sûrement devant aussi avec les meilleurs dans les Alpes, et l'année prochaine, on le verra se battre sûrement pour le maillot jaune. Mais je crois que oui, là, on tient un excellent champion. Vous savez, il a un prénom, le prénom de Paul. Paul, aucun vainqueur du Tour n'a ce prénom. Donc, il va être Paul Ier dans la hiérarchie du Tour de France.
7: Ah bon,
0: je crois, oui.
7: On va finir là-dessus. Merci beaucoup, Christian Laborde, d'avoir été avec nous. Je rappelle le titre de votre très beau poème, La chute de Luis Ocaña dans le col de Mente. Même si vous découvrez le cyclisme, c'est une très belle lecture. C'est aux éditions Gallimard. Disponible, comme on dit, dans toutes les bonnes librairies. Merci beaucoup, Christian Laborde.
0: Merci beaucoup, Marie. Merci beaucoup.
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7: Le journal de la Coupe du Monde avec Bruno Salomon. On l'attend tous les jours à cette heure-ci. Bonjour Bruno.
1: Bonjour Marine.
7: Surtout aujourd'hui, hein, ce soir, 21h, la France va retenir son souffle. Demi-finale de Coupe du Monde, les Bleus défient l'Espagne.
1: Et un défi de taille face à une nation que l'équipe de France de Didier Deschamps n'a plus battue depuis 5 ans. Et histoire de se plonger dans le bain de ce choc, je vous propose de partir au Pays Basque, à Hendaye, où la situation est simple. Vous passez un pont et vous êtes en Espagne, à Irún. La frontière est donc mince et ce n'est pas facile à Hendaye d'assumer un choix pour le match de ce soir, comme nous le confirme ce reportage de Vassila Guitoun.
2: Dans une petite boutique de surf de la ville, Sarah nettoie les combinaisons et le sol après le passage des apprentis surfeurs. Entre deux cours, elle nous raconte son héritage espagnol.
4: Ma grand-mère est espagnole, elle a fui la guerre et du coup après elle est venue en France, à Hendaye.
2: Et malgré tout, elle a dû faire un choix pour ce soir.
4: Je suis née en France, donc je suis pour la France. Ça n'a pas été simple. Avec ma grand-mère, on en a discuté. Elle supporte l'Espagne. Je supporte la France. Elle n'est pas trop contente. Peut-être un peu moins d'héritage, on ne sait pas. Mais bon, j'ai choisi mon parti.
2: Autre ambiance au bar Lucé à Hendaye, toujours. Yon est en plein débat avec ses copains.
5: Moi, je suis né à Saint-Jean-de-Luz, mais je suis pour l'équipe d'Espagne. Parce que j'ai toute ma famille qui est de l'autre côté. Donc, un peu espagnol. Autour de moi, là, j'ai que des Français, pure souche. Donc, je suis tout seul face à 5 Vikings. Là, donc, on est dans le match. Ouais. J'espère que l'Espagne va gagner et que je pourrai leur fermer le clapper un petit peu.
2: Un choix pour l'Espagne qu'il assume fièrement.
5: C'est comme ça, ici on est dans une zone frontalière, donc on cohabite français, espagnol, basque, toutes les cultures se mélangent et on est fiers de ça.
2: Et il nous partage son pronostic 1-0 pour l'Espagne après prolongation.
1: Voilà, voici la Guitoune d'ici Pays Basque. J'aime pas trop le pronostic de fin, voilà, mais en tout cas on souhaite bon courage à tous les fans espagnols.
7: France-Espagne, 21h pour le coup d'envoi, mais sur ici c'est dès 20h avec l'avant-match de cette demi-finale.
1: Ouais, sachez que les Bleus, selon les bookmakers, sont favoris pour cette rencontre, mais aussi pour les statisticiens qui donnent la France à 58% de chances de se qualifier pour la finale de cette Coupe du Monde. Hier, veille de match, a eu lieu les conférences de presse. Il y en a eu plein au stadium d'Arlington. Adrien Rabiot, le milieu de terrain français, a estimé que les Bleus ne pouvaient pas arriver mieux préparés face à un adversaire aussi coriace.
6: Déjà, ça reste du football. On craint personne, évidemment. Et on arrive sur une demi-finale dans les meilleures conditions possible, c'est-à-dire tout est au vert. Je pense qu'on aurait difficilement pu arriver dans de meilleures conditions. Après, le terrain sera le terrain et ce qui se passera, ça reste du football. Mais en tous les cas, on a mis tous les sujets de notre côté pour arriver dans les meilleures conditions.
1: Voilà, Adrien Rabiot annoncé comme titulaire ce soir avec à ses côtés Aurélien Tchouaméni pour la compo. Ça sera du classique avec le quatuor en attaque du Mbappé, du Dembélé, du Doué et du Olise.
7: Et un rappel Bruno, le match se joue à Dallas, enfin en banlieue au Texas, qui est en alerte canicule ce soir. Pire, on annonce des orages assez violents dans la région au moment du match.
1: Oui, mais alléluia, puisque là, ça sera différent, rappelez-vous, du match France-Irak. On ne va pas avoir deux heures de pause, puisque là-bas, le stade des Dallas Cowboys en foot américain, basé à Arlington, voilà, c'est ça. Et ben, c'est comme maintenant, il y a la structure, et là, il y a un toit rétractable. Imaginez, des écrans géants immenses, le stade est complètement fou, il y a même la climatisation. Et c'est ce qui fait un petit peu peur à Nicolas Perronnet, notre reporter. Il a peur de prendre froid là-bas, à Dallas.
25: Salut les amis, bon bah ça y est, c'est le grand jour au Texas pour la destinée des Bleus. Ça donne un peu le vertige hein, cette demi-finale quand même, et elle va se jouer sous les orages. C'est électrique ici dans toute la région de Dallas, mais je vous rassure, il n'y aura pas de souci, pas de match qui durera 4 heures cette fois, pas d'interruption, parce que le stade ici, vu les températures en été, franchement on le comprend, est fermé et climatisé. Et oui, j'étais là dans ce stade des Dallas Cowboys hein, pour le 8e entre l'Espagne et le Portugal, et c'est 23 degrés à l'intérieur, on supporte presque la petite veste, vous avez parfois des gouttes d'eau de clim qui vous tombent sur la tête ou sur vos feuilles. Et alors ce sera peut-être pas si anodin hein, parce que les Bleus ont jamais connu finalement ce genre de stade jusqu'à maintenant sur cette Coupe du Monde, que des stades ouverts avec une grosse chaleur, alors que l'Espagne a joué tous ses matchs sauf un au Mexique sous la clim. Mais bon, allez, c'est pas ça qui va nous arrêter. Je prends la petite veste et je vous dis à tout à l'heure. Et allez les Bleus.
1: Voilà, allez les Bleus. Et on rappelle qu'il y aura 3000 supporters français. Alors, selon l'organisation, il y en aura bien sûr un petit peu plus. On leur propose donc de bien mettre un petit sweat pour
7: pas prendre presque, hein.
1: Froid. Effectivement, il fera frais. En tout cas, dans le stade, match à suivre sur notre antenne dès 20h, coup d'envoi 21h. 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
7: Évidemment. Bon, votre pronostic ?
1: Ah, 2-1 pour l'équipe de France après prolongation.
7: Allez, j'ai le même. À demain.
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30: Et bonjour à tous, bonjour à toutes, bienvenue à nouveau sur les routes du Tour de France après une journée de repos bien méritée. C'est la 10e étape aujourd'hui, nous sommes dans le Cantal, étape entre Aurillac et la station de ski du Lioran, l'étape qui est partie depuis une demi-heure. Pas mal de dénivelé aujourd'hui avec 8 difficultés au programme pour les coureurs et 3800 mètres de dénivelé positif. Bonjour Bruno Blanza.
31: Bonjour à tous.
30: Sur la moto ici, Bruno, ça va grimper, c'est le programme du jour.
31: Ben rien qu'à vous entendre, Thomas, je transpire déjà, effectivement. Et surtout que depuis le départ d'Aurillac, ça monte très légèrement. Et ce n'est pas une difficulté qui est notée, comptabilisée dans le roadbook, c'est-à-dire le parcours qui est donné aux coureurs. Donc ça risque d'être assez compliqué pour beaucoup. Et puis, vous l'avez dit, énormément de col aujourd'hui. Ça va monter, ça va descendre pendant un bon moment pour arriver au Lioran. Et puis l'autre inconnu, c'est que on débute la deuxième semaine du Tour de France. Il y a une journée de repos hier et suivant les coureurs, eh bien, ça peut être totalement différent au niveau de la récupération. Ça peut couper les pattes ou au contraire lancer une dynamique. Il y aura cet inconnu également chez les champions à prendre en compte au cours de cette journée ensoleillée.
30: Ouais, d'autant que tout le monde n'a pas passé une excellente journée de repos. On a vu plusieurs équipes qui n'avaient pas la clim dans leur hôtel, donc qui ont installé des lits sur les balcons, qui ont dormi à la Belle Étoile, à voir comment tout ce petit monde va réagir. Agir. À noter qu'il y a un nom partant ce matin, l'Italien Matteo Trentin. Il n'y a plus que 175 coureurs en course. Pour l'instant, c'est l'Australien Ben O'Connor qui est en tête. Il reste 155 km avant l'arrivée au Lioran. Vous suivez cette 10e étape tout l'après-midi sur votre radio ici.
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0: Tom.
1: Cette mission est vouée à l'échec. 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
2: 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En compagnie du demi-dieu Maui, elle tentera d'assurer la prospérité de son peuple.
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C'était le titre Take a Chance on Me du groupe suédois Abba sur votre radio ici Bourgogne. Actu locale, musique et bonne humeur au programme de ce mardi 14 juillet. Bonne fête nationale à tous. Il fait chaud, alors on vous accompagne dans cette période et un beau programme vous attend cet après-midi puisque dans la prochaine demi-heure, eh bien vous allez découvrir qui est Rouget de Lille, le jurassien qui a écrit notre hymne national. Mais tout de suite, place à la nouveauté musicale avec le titre Famille ou pas famille de Charles Doré.

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1: Citoyens, citoyennes, bonjour ! Je me présente, Claude-Joseph Rouget de Lille. Oui, je sais, mon nom ressemble un peu à celui d'un personnage secondaire dans une série historique. Mais vous connaissez sûrement mon œuvre sans le savoir. Tiens, à votre avis, en combien de temps j'ai écrit la Marseillaise ? C'est à Lons-le-Saunier, dans le Jura, que je nais en l'an 1760. Tout petit, déjà, je pratique la musique. J'aime jouer du violon quand j'ai un petit peu de temps. Une passion qui ne m'a jamais quitté, je suis devenu une sorte de militaire avec une âme d'artiste. Car oui, plus tard, je deviens officier dans l'armée du roi. Mais je n'abandonne pas ma passion pour autant et adore écrire des poèmes, des chansons et jouer de la musique. Autant dire que je n'étais pas exactement le cauchemar des ennemis. Puis arrive la Révolution française. En 1792, la France est en guerre contre plusieurs monarchies européennes. Je suis alors à Strasbourg. Quand un soir, le maire me demande « Hé, Rouget, pourriez-vous écrire un chant pour encourager nos soldats ?» Alors moi, comme souvent, quand quelqu'un me demande quelque chose à la dernière minute, je réponds « Bien sûr !» avant de me demander comment je vais bien pouvoir m'en sortir. C'est donc cette nuit-là que je compose un morceau intitulé « Chant de guerre pour l'armée du Rhin ». Oui, oui, oui, oui, en une seule et unique nuit. Quelques mois plus tard, des volontaires venus de Marseille le chantent en marchant vers Paris. Les Parisiens l'adoptent immédiatement et le rebaptisent « La marche des Marseillais ». Puis finalement, « La Marseillaise ». Joli succès pour une chanson écrite en une seule nuit. Hé, vous voulez savoir le plus drôle ? Au final, je n'ai jamais trop profité du succès de cette chanson, de mon vivant. Je suis quelqu'un de discret. Et donc, pendant que ma chanson se répandait partout en France, je suis resté là, sans en profiter réellement. C'est un peu comme si vous inventiez Internet et que tout le monde se souvenait du Wi-Fi, mais pas de votre nom.
2: Allons, enfants de la patrie.
1: Aujourd'hui encore, lorsque des millions de personnes entonnent la Marseillaise, je me dis que cette nuit de travail à Strasbourg n'a pas...

0: La Lune de Christophe Maé, extrait de son dernier album Fête foraine. Dans moins de 5 minutes, c'est le retour de l'information sur votre radio ici Bourgogne. Et tout de suite, eh bien, c'est Kim Carnes avec le titre Bette Davis Eyes.
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1: Nous sommes le mardi 14 juillet. Vous écoutez Ici Bourgogne, il est 14h. Et tout de suite, c'est l'heure des infos.
2: Malgré les efforts des pompiers, le feu progresse toujours en forêt de Fontainebleau, au sud-est de Paris. Plus de 2000 hectares déjà parcourus par les flammes. 4 canadairs sont toujours mobilisés, des moyens inédits en région parisienne. Ils sont rejoints au sol par 2 bulldozers de l'armée pour faciliter la progression des pompiers. Les soldats ukrainiens à l'honneur ce matin sur les Champs-Élysées. Ils ont descendu l'avenue aux côtés des Français, sous les yeux d'Emmanuel Macron et du président ukrainien Volodymyr Zelensky. Après plus de 4 ans de guerre, son pays attend toujours de nouvelles livraisons d'armes de la part des Européens. Une fête nationale sans accroc majeur, 188 personnes ont été interpellées, annonce le ministre de l'Intérieur Laurent Nunez, soit 2 fois moins que l'année dernière. Les saisies de mortiers ont par contre été multipliées par 3. Un 14 juillet marqué par le recueillement à Nice, 10 ans après l'attentat au camion Bélier sur la promenade des Anglais, avant l'hommage prévu ce soir à 18h aux 86 victimes et 400 blessés. Une première cérémonie a eu lieu ce matin, place Masséna. Les pompiers et les agents du SAMU ont été ovationnés. Plus que 7 heures avant le coup d'envoi du choc, France-Espagne, demi-finale du mondial de foot entre 2 des meilleures équipes européennes. Match à vivre en direct et en intégralité à 21h sur votre radio ici. Retour sur les routes aujourd'hui pour le Tour de France. Après une journée de repos, direction le Cantal, le départ a été donné. Il y a une demi-heure d'Aurillac, 166 km au programme avec une arrivée prévue dans la station du Lioran.
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3: Et il en reste 130 des kilomètres à parcourir avant cette arrivée au Lioran. Et cette question, les Français vont-ils réussir à briller dans cette étape du 14 juillet? Plusieurs d'entre eux ont essayé d'attaquer tout à l'heure, notamment le Finistérien Ewen Costiu, notamment le Dijonais Joris Delbove. Mais tout le monde finalement a été repris par un peloton. On est parti à un rythme effréné depuis Aurillac parce qu'il y avait au bout de 25 kilomètres le sprint intermédiaire qui rapporte des points pour le classement du meilleur sprinter. Et c'est le maillot vert, Mats Pedersen, le Danois, qui est passé en tête. Ce sont ses coéquipiers qui avaient tout fait pour que ce soit le cas en accélérant le rythme du peloton. Maintenant, c'est une autre course qui démarre, celle à l'échappée, puisqu'une échappée pourrait très bien aller au bout sur ce terrain accidenté du Cantal. Vous suivez l'étape du Tour de France, la 10e, tout l'après-midi sur votre radio ici.
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1: Côté météo, attention au risque d'orage en Côte d'Or et en Saône-et-Loire pour cet après-midi. Des températures qui devraient être plus agréables cette nuit. Elles seront comprises entre 19 et 23 degrés. En revanche, demain matin, eh bien, on va se réveiller dans la joie et dans la bonne humeur avec un ciel légèrement voilé sur l'ensemble de la Côte d'Or et de la Saône-et-Loire. Les températures minimales de demain matin seront de 29 degrés à Dijon et Beaune, 28 à Saulieu, 27 à Autun, 28 à Chalon-sur-Saône, 29 à Vitaux, 28 à Montigny-sur-Aube et Châtillon-sur-Seine et 29 degrés du côté de Montbard.
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0: Le temps est bon, de bon entendeur, en duo avec Isabelle Pierre, un titre qui était sorti en 2019. La musique, ça continue sur votre radio, ici Bourgogne, avec trois chansons françaises à la suite. Marc Lavoine, le dernier titre de Manon Lisa. Tout ça juste après Long is the Road de Jean-Jacques Goldman.
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0: Marc Lavoine, pour une Begin avec toi sur votre radio ici Bourgogne. Ce titre est sorti en 1985. Dans quelques instants, eh bien, on va faire un point sur l'étape du jour, sur le Tour de France.
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3: Étape numéro 10 entre Aurillac et le Lioran sur les routes accidentées du Cantal. Étape qui, encore une fois, est partie très fort. Plus de 50 km/h de moyenne sur cette première heure de course. Une échappée a fini par partir. Si je compte bien, 31 coureurs à l'avant, dont 9 Français. Et parmi eux, Romain Grégoire, le champion de France, maillot bleu, blanc, rouge, un 14 juillet. Forcément, il s'attendait à vivre une journée spéciale. Écoutez-le.
4: Ouais, une journée spéciale. Je suis vraiment fier aujourd'hui de pouvoir porter ce maillot-là sur les routes du Tour. J'essaie d'en profiter un maximum et de montrer le maillot en tête de course. Je m'oblige un peu à aller dans l'échappée aujourd'hui pour être à la hauteur de ce maillot, même si l'étape est un petit peu difficile aujourd'hui. Donc pour la victoire d'étape, faut être réaliste, ça sera pas faisable. Je m'attends à une explication entre les favoris du classement général.
3: Bruno Blanza sur la moto ici de Julien Girard. Encore une sacrée bataille pour prendre cette échappée.
5: Ah, il y a eu combien? 5 ou 6 tentatives, Thomas. Et à chaque fois, le peloton est revenu. On a cru tout à l'heure, avec un groupe d'une dizaine de coureurs, que ça allait être la bonne. Mais sur ce relief accidenté, ça monte, ça descend, ça tourne énormément. Un coup à droite, un coup à gauche depuis le départ d'Aurillac. C'est compliqué. Est-ce la bonne? C'est toujours la question. Il reste quand même une centaine de kilomètres avant l'arrivée au Lioran. Énormément à l'image là de l'endroit où nous passons. Énormément de drapeaux bleu, blanc, rouge. De maillot de l'équipe de France, beaucoup plus qu'à l'habitude de maillot de l'équipe de France de foot. On a même vu tout à l'heure une pancarte Allez les Bleus qui fait nous rêver avant le match France-Espagne de ce soir. C'est une ambiance effectivement très très très particulière en ce 14 juillet sur la route du Tour.
3: Ouais, quelques Français qui sont donc dans l'échappée, notamment Alex Baudin, notamment Kevin Vauquelin, Valentin Parépette, peintre, ou Romain Grégoire. 104 km de l'arrivée, 50 secondes d'avance pour cette échappée. On vous fait vivre cette 10e étape tout l'après-midi sur votre radio ici.
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0: Il fait chaud, on est encore en période de canicule et avec ICI Bourgogne, on vous donne les points d'eau pour vous rafraîchir pendant cette période. Vous pouvez profiter de Dijon Plage au lac Kier avec bien évidemment l'espace baignade, mais aussi des nombreuses animations qui vous attendent cette semaine, avec notamment le concert de pop française du groupe Balle de Match, un événement à vivre en famille ou entre amis ce vendredi 17 juillet. Vous pouvez également vous baigner au lac d'Arc-sur-Tille, un site de 45 hectares vous attend. Vous avez la possibilité de vous restaurer sur place ou de profiter des grands espaces de pique-nique. Un endroit idéal pour passer vos fins de journée avec l'esprit estival au bord de l'eau. Vous cherchez un peu plus de fraîcheur? Direction Grosbois en montagne pour retrouver un espace d'eau et de baignade en pleine nature. Pour profiter tout en sécurité de ces activités, n'oubliez pas de vous hydrater régulièrement et de limiter les activités physiques tout en vous exposant au soleil. Passez un bel été en Bourgogne.
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0: Nobody pour vous accompagner dans cet après-midi sous la chaleur en Bourgogne. Dans 10 minutes, le retour de l'information sur votre radio ici Bourgogne. Ça sera juste après Alain Souchon et le dernier titre de Gauvin Serre.
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1: Merci d'avoir choisi Ici Bourgogne. Il est 15h, passez une très belle après-midi. Et tout de suite, on fait un point sur l'actualité.
2: Après le traditionnel défilé militaire du 14 juillet à Paris, Emmanuel Macron attendu ce soir à Nice pour suivre les commémorations 10 ans après l'attentat au Camembert sur la promenade des Anglais. La cérémonie débute à 18h avec la projection d'une vidéo compilant les témoignages de victimes. 86 personnes sont mortes ce 14 juillet 2016 et 400 ont été blessées. Alors que le feu progresse toujours en forêt de Fontainebleau, où plus de 2000 hectares ont été parcourus par les flammes, le profil des deux suspects interpellés se précise. Ce sont deux jeunes hommes âgés de 18 et 20 ans. Tous les deux sont des riverains de la forêt. Au total, 10 départs de feu ont été recensés. 800 pompiers sont toujours mobilisés avec l'espoir de fixer l'incendie dans la journée. Des incendies attisés par les chaleurs extrêmes des derniers jours. Mais ça y est, la canicule recule. Demain matin à 6h, il n'y aura plus aucun département en vigilance rouge. 83 restent tout de même en alerte orange. Réduire la climatisation, décaler les machines à laver. En Corse, les touristes et les habitants appelés à baisser leur consommation pour préserver le réseau électrique de l'île. La chaleur dont les Bleus ne devraient pas souffrir ce soir. Ils affrontent les Espagnols en demi-finale du mondial de foot depuis le stade climatisé de Dallas au Texas. Rencontre à vivre sur votre radio ici. L'avant-match à 20h et coup d'envoi à 21h. Ça grimpe fort aujourd'hui sur la route du Tour de France. 3800 mètres de dénivelé positif entre Aurillac et la station du Lioran. 186 km, on est à mi-parcours.
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3: Et on est effectivement à mi-parcours parce qu'elle est partie très vite, cette étape, presque 47 km/h de moyenne. Et deux hommes à l'avant, deux hommes échappés, le Colombien Harold Tejada et l'Espagnol Javier Romo, qui ont 37 secondes d'avance sur trois hommes partis en contre-attaque. Sergio Higuita, un autre Colombien, le Belge Louis Vervac et l'Irlandais Ben Healy. D'autres Français, notamment, ont tenté de s'échapper. Ils sont dans un groupe qui est juste devant le peloton, notamment Alex Baudin, notamment Valentin Paré-Peintre, notamment le champion de France Romain Grégoire. Il y a aussi Clément Braz-Afonso et Jordan Gégat. Mais le peloton emmené par les coéquipiers de Tadej Pogacar ne semble pas vouloir laisser partir. On a franchi une seule des difficultés sur les 7 au programme et le peloton est pointé à 1 minute 27 des hommes de tête. On continue de suivre cette 10e étape entre Aurillac et le Lioran tout l'après-midi sur votre radio ici.
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1: Côté météo, attention au risque d'orage en Côte d'Or et en Saône-et-Loire pour cet après-midi. Des températures qui devraient être plus agréables cette nuit. Elles seront comprises entre 19 et 23 degrés. En revanche, demain matin, eh bien, on va se réveiller dans la joie et dans la bonne humeur avec un ciel légèrement voilé sur l'ensemble de la Côte d'Or et de la Saône-et-Loire. Les températures minimales de demain matin seront de 29 degrés à Dijon et Beaune, 28 à Saulieu, 27 à Autun, 28 à Chalon-sur-Saône, 29 à Vitaux, 28 à Montigny-sur-Aube et Châtillon-sur-Seine et 29 degrés du côté de Montbard.
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0: Born de Nathalie Imbruglia sur votre radio, ici Bourgogne. On continue en musique avec trois chansons françaises à la suite. Jane Birkin, Amir et son titre à l'imparfaite, juste après Daniel Balavoine. Passez une belle après-midi en notre compagnie. Vous écoutez ici Bourgogne et juste après, eh bien on va faire un point sur le Tour de France.
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2: Et on est à 69 km de l'arrivée dans la station de montagne du Lioran. Un seul homme en tête, c'est l'Espagnol Javier Romo de l'équipe Movistar qui s'est isolé tout à l'heure. C'est visiblement le plus fort de cette échappée. Il s'est isolé sur les pentes du col de la Grifoule, classé en deuxième catégorie. Où vous vous trouvez, Bruno Blanza?
3: Et avec très peu d'ombre pour les coureurs, hein, très honnêtement, pas mal de monde et des coureurs qui souffrent. Tout à l'heure, on avait un 34-35 degrés, on a baissé à 31 degrés là, et c'est souvent en plein soleil qu'ils se retrouvent. On l'avait quoi, une cinquantaine de mètres derrière nous tout à l'heure, et il appuie vraiment un effort en solo.
2: Bruno Blanza,
3: on a probablement le plus costaud des hommes de tête, et à un moment donné, en étant un petit peu en hauteur, on a pu se retourner et il y en avait de partout, éparpillés à droite à gauche dans ce col, mine de rien assez compliqué et rendu encore plus difficile, vous l'aurez compris, avec le soleil et la chaleur.
2: Ouais, je vous confirme, Bruno Blanza, il y a des coureurs de partout. Je vais essayer de vous faire le point quand même. Visiblement 37 secondes d'avance pour Javier Romo sur un trio, et dans ce trio, eh bien, il y a deux Français qu'on est habitué à voir à l'avant, c'est-à-dire Alex Baudin et c'est-à-dire Valentin Paré Peintre, accompagné du Belge Ramsès De Bruyne. Derrière, encore 5 coureurs, dont un autre Français, Clément Braz Afonso, également dans ce groupe. Ben Illy de l'équipe IF, qui s'était imposé l'an dernier sur les routes du Tour de France, était du côté de Vire. Le peloton est tout juste derrière eux, 1 minute 05 de retard sur l'homme de tête. Les coéquipiers du maillot jaune Tadej Pogacar impriment un gros rythme. Enfin, je vous dis, le peloton, il doit rester là à peine une trentaine de coureurs, dont ne fait plus pas don. Et Romain Grégoire, le champion de France, va bientôt être repris par le peloton. On continue de vous faire vivre cette étape. On est à 68 km de l'arrivée tout l'après-midi sur votre radio Ici.
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4: J'ai une belle idée de sortie cinéma à vous proposer avec La Légende du bout du monde de Vaiana.
5: Maui. Métamorphe. Tu es celui qui a volé le cœur de Tefiti, celui qui a jeté un sort au monde entier. Si tu acceptes de le rapporter, tu seras pour tout le monde un vrai héros.
6: Maui, Maui, c'est toi le meilleur. Regardez ses cheveux, on dirait de la soie.
7: C'est vrai que j'ai de très beaux cheveux.

0: Notre mission est vouée à l'échec. On va devoir traverser un océan de malheur.
1: Vaiana répond à l'appel de l'océan et entreprend pour la première fois un voyage inoubliable au-delà. En compagnie du demi-dieu Maui, elle tentera d'assurer la prospérité de son peuple.
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0: Jermaine Jackson et Piazzadora pour vous accompagner à l'écoute d'ici Bourgogne. Alors il fait chaud, alors pensez bien à vous hydrater le temps que vous mettiez vos bouteilles d'eau au frigo. Eh bien Véronique Sanson et Alex Warren et son dernier titre, ainsi que Francis Cabrel, vous attendent sur votre radio ici Bourgogne.
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1: Vous avez choisi Ici Bourgogne et vous avez bien raison, il est 16h, passez une très belle après-midi. Et tout de suite, c'est l'heure des infos.
2: Deux jeunes hommes sont accusés d'avoir mis le feu à la forêt de Fontainebleau. Ils ont 18 et 20 ans, habitent tous les deux à proximité de ce poumon vert de région parisienne. Ravagés depuis 48 heures par les flammes, elles ont parcouru 2000 hectares et continuent encore à cette heure de progresser. Dès demain, les jours et les nuits devraient être plus respirables. La vigilance rouge sera levée par Météo France à 6h demain matin. L'essentiel du pays restera par contre en alerte orange. Et après la chaleur, ce sont les orages qui devraient se généraliser d'ici jeudi. Emmanuel Macron et deux anciens présidents, François Hollande et Nicolas Sarkozy, attendus à Nice ce soir pour les commémorations organisées par la ville 10 ans après les attentats, l'attentat au camion bélier sur la promenade des Anglais. Un hommage sera rendu à partir de 18h aux 86 victimes et 400 blessés. La proposition de loi sur la fin de vie bientôt entre les mains du Conseil constitutionnel. Après un ultime vote demain à l'Assemblée nationale, le Premier ministre Sébastien Lecornu annonce saisir les sages pour trancher plusieurs points du texte, notamment le délai de rétractation, la situation des majeurs protégés ou encore la clause de conscience des soignants. C'est une demi-finale aux airs de finale, plus que 5 heures avant le choc France-Espagne au mondial de foot. Les Bleus face aux champions d'Europe en titre, l'avant-match à vivre dès 20h sur votre radio ici et le coup d'envoi ensuite à 21h. Sur la route du Tour de France, moins de 50 km séparent désormais le peloton de la ligne d'arrivée dans la station de Lioran, du Lioran en plein cœur du Massif Central.
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3: Et sur cette 10e étape du Tour de France, un seul homme en tête, l'Espagnol Javier Romo, qui vient de passer le sommet de la côte de Muraille, qui se dirige maintenant vers la descente d'abord, puis vers le gros morceau de cette 10e étape, l'ascension du Pas de Pérol, l'Espagnol de l'équipe Movistar, qui a été le plus fort de cette échappée. Vous êtes derrière lui, Bruno Blanza, sur la moto ici.
4: Juste en haut de ce côte avec
3: très compliqué de vous entendre, Bruno Blanza, sur la moto ici. Des petits problèmes de réseau sur les routes du Cantal, sur les descentes et les montées de cette 10e étape très escarpée. 40 secondes d'avance pour Javier Romo sur le peloton maillot jaune, celui des coéquipiers de Tadej Pogacar. Peut-on encore appeler ça un peloton? Il reste à peine 40 coureurs dans ce groupe maillot jaune. Vous continuez de vivre cette 10e étape du Tour de France entre Aurillac et le Lioran tout l'après-midi sur votre radio ici.
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1: Côté météo, attention au risque d'orage en Côte d'Or et en Saône-et-Loire pour cet après-midi. Des températures qui devraient être plus agréables cette nuit. Elles seront comprises entre 19 et 23 degrés. En revanche, demain matin, eh bien, on va se réveiller dans la joie et dans la bonne humeur avec un ciel légèrement voilé sur l'ensemble de la Côte d'Or et de la Saône-et-Loire. Les températures minimales de demain matin seront de 29 degrés à Dijon et Beaune, 28 à Saulieu, 27 à Autun, 28 à Chalon-sur-Saône, 29 à Vitaux, 28 à Montigny-sur-Aube et Châtillon-sur-Seine et 29 degrés du côté de Montbard.
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0: C'était sorti en 2014, le duo Frérot de la Vega avec leur titre Sweet Darling sur votre radio ici Bourgogne. Juste avant d'écouter le célèbre titre allemand 996 Luftballons, place au petit bonheur avec une belle histoire signée Françoise.
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2: Bonjour, je suis Françoise, je suis retraitée. J'étais conjointe collaboratrice d'artisans, mon mari était plombier chauffagiste. Et mon petit bonheur, c'est d'être là au milieu des champs. Je me réveille le matin, le chant des oiseaux. J'ai des chiens qui viennent se promener un petit peu chez moi. Et puis je suis en pleine nature. J'ai récemment un dalmatien, là, au moment où alors, il y avait des journées très très chaudes. Il est arrivé dans le bac à jouer de mes petits-enfants. Et il s'est laissé tomber, alors il tirait la langue, il s'est laissé tomber dans le bac tellement il avait chaud. Et ils sont heureux de venir près de chez moi. C'est souvent que j'ai des animaux comme ça.
3: Bonjour, je suis Catherine et je suis nouvelle retraitée. Donc pour moi, les petits bonheurs sont liés avec ces nouveaux moments de retraite. C'est le matin, quand je me lève, je prends mon thé, je vais sur mon canapé, je prends connaissance des nouvelles sur ma tablette et je caresse mes chats. Donc ça, c'est un grand moment tranquille, un peu zen. Voilà, ils ronronnent, ils me disent bonjour. Et ça m'a permis de bien commencer la journée, même si les nouvelles sont pas toujours très bonnes. Voilà.
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0: Cliff et son titre Reggae Night pour vous accompagner sur votre média de la vie locale. Dans quelques instants, on va faire un point sur le Tour de France. Ça sera juste après le dernier titre de Marine et dans un vieux rock'n'roll de William Scheller.
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0: en duo avec Carmel pour leur titre « J'oublierai ton nom » sur votre radio ici Bourgogne. Allez, tout de suite, on fait un point sur l'étape du jour sur le Tour de France. C'est entre Aurillac et Le Lioran.
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3: À 31 km de l'arrivée, les coureurs qui vont bientôt passer sur le point culminant de cette étape, le Pas de Pérol, classé en première catégorie avec un homme en tête, l'équatorien Richard Carapaz, à 150 mètres maintenant du sommet de ce col. Richard Carapaz, l'équatorien, ancien vainqueur du Tour d'Italie, ancien vainqueur du maillot à poids sur le Tour de France, qui est un sacré client, mais qui a du mal à creuser l'écart. 24 secondes d'avance sur le groupe Tadej Pogacar. Bruno Planza, vous êtes sur la moto ici. Dans la descente, vous avez pris un peu d'avance de ce Pas de Pérol.
4: Exactement, on vient de quitter Richard Carapaz. On était à une centaine de mètres de lui. On sent qu'il est un peu dans le dur, mais il envoie tout ce qu'il peut envoyer. L'équatorien, on le sent appuyer fort sur les pédales. On l'a vu se remettre en danseuse dans les derniers hectomètres de cette ascension. Et c'est vrai qu'il y a énormément de monde pour le coup en haut de ce col, avec beaucoup de monde, notamment dans le dernier kilomètre. On l'a vu s'arroser également. Il sent bien que derrière ça peut revenir très vite aussi.
3: Et le peloton derrière effectivement pointe à 18 secondes. Il vient de passer le sommet de ce Pas de Pérol. Il n'y a plus qu'une trentaine de coureurs, dont 4 Français. Paul Sexas, Lenny Martinez, Jordan Jegat et Nicolas Prodhomme qui sont annoncés dans ce groupe. Et c'est maintenant les coéquipiers de Paul Sexas qui ont pris les commandes de ce peloton. Il montre les muscles, le jeune Français de 19 ans, alors que ça s'écrème par l'arrière. Plusieurs coureurs décrochés de ce groupe maillot jaune, notamment à l'instant deux coéquipiers de Jonas Vingegaard. Ce sera donc une explication entre patrons tout à l'heure sur les pentes du col de Perthus avant l'arrivée au Lioran. On vous fait vivre cette 10e étape du Tour de France toute cette fin d'après-midi sur votre radio ici.
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0: Il fait chaud, on est encore en période de canicule et avec Ici Bourgogne, on vous donne les points d'eau pour vous rafraîchir pendant cette période. Vous pouvez profiter de Dijon Plage au lac Kier avec bien évidemment l'espace baignade, mais aussi des nombreuses animations qui vous attendent cette semaine, avec notamment le concert de pop française du groupe Balle de Match, un événement à vivre en famille ou entre amis ce vendredi 17 juillet. Vous pouvez également vous baigner au lac d'Arc-sur-Tille, un site de 45 hectares vous attend. Vous avez la possibilité de vous restaurer sur place ou de profiter des grands espaces de pique-nique. Un endroit idéal pour passer vos fins de journée avec l'esprit estival au bord de l'eau. Vous cherchez un peu plus de fraîcheur ? Direction Grosbois en montagne pour retrouver un espace d'eau et de baignade en pleine nature. Pour profiter tout en sécurité de ces activités, n'oubliez pas de vous hydrater régulièrement et de limiter les activités physiques tout en vous exposant au soleil. Passez un bel été en Bourgogne.
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0: C'était Messi de Lola Young sur votre radio ici Bourgogne. Merci de nous écouter en ce jour de fête nationale. Tout de suite, eh bien, c'est l'heure du passeport de l'été avec vous, Arnaud Fromage.
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4: Si le vin est à consommer avec modération, chez moi, vous pouvez contempler toute son histoire et ses savoir-faire qui le rendent si particulier. Une plongée dans le cœur du vignoble bourguignon. Ah oui, j'ai oublié de me présenter. Moi, c'est la Cité des Climats et des Vins de Bourgogne. Et je crois que c'est à mon tour de passer.
5: Asseyez-vous. De ce que je vois, vous possédez plusieurs adresses.
4: C'est vrai, mais en Bourgogne, on a plein de cépages différents. Le Chablisien, ça n'est pas le Mâconnais. Et c'est pour cela que je me suis installé dans trois sites différents. D'abord à Beaune, puis à Chablis, et donc à Mâcon. Et dans chaque site, eh bien, je ne vous raconterai pas la même chose.
5: Poursuivez.
4: À chaque fois, je vous raconte l'histoire du terroir, ses richesses et bien sûr, ses vins. Que vous soyez un pro ou un néophyte, hein, ou tout simplement un curieux du patrimoine viticole, le mien remonte à 2000 ans. Je vous rappelle que les climats de Bourgogne sont d'ailleurs inscrits au patrimoine mondial par l'UNESCO.
5: Mais encore.
4: Pour vous faire entrer dans mon univers, je fais appel à tous vos sens et je vous offre une expérience à la fois contemplative et interactive. Et puisqu'on parle de nature, je suis forcément engagé pour la défense de mon terroir, de mes paysages et de mes personnalités aussi, celles qui façonnent cette belle région.
5: Pour l'instant, ça ne passe pas. Il me manque une dernière information.
4: Je sais ce qui va vous faire changer votre décision. Le clou de la visite, évidemment. La dégustation, bien sûr. Et pas de n'importe quel vin, ceux issus de la cave de prestige sélectionnée par les vignerons eux-mêmes. Une véritable initiation à la dégustation qui vous permettra de goûter tous les cépages de Bourgogne avec modération toujours. Le Pinot Noir, le roi des vins rouges, le Chardonnay, la star des vins blancs de Bourgogne, la Ligotée, le Sauvignon, le Gamay, et même plus rare, le cépage César, un cépage rouge très ancien, cultivé presque exclusivement dans l'Yonne et dont le nom évoque une origine romaine, même si on n'est jamais sûr de rien.
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0: Moins de 10 minutes, le retour de l'information sur votre radio ici Bourgogne. Et puis juste après, eh bien, vous avez rendez-vous avec Florence Galli jusqu'à 19h. La musique, ça continue avec le dernier titre de Amel Bent.
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0: I'm Still Standing, vous avez reconnu la voix d'Elton John.
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0: C'est nous, on arrive chez vous. Il est 17h. C'est l'heure des infos. Bonjour Arnaud Racapé.
2: Bonjour Florence, bonjour à tous.
0: La Côte d'Or et la Saône-et-Loire maintenues en vigilance orange canicule pour la journée de demain mercredi.
2: Il fera encore jusqu'à 36 degrés du nord au sud de nos deux départements. Et attention, cette alerte est doublée d'une vigilance face aux orages, vigilance jaune. Mais des épisodes violents ne sont pas à exclure, notamment sur la Saône-et-Loire dans l'après-midi. Pas de certitude donc quant à l'arrivée de la pluie ni sur l'intensité des précipitations. En attendant, le risque incendie demeure très élevé, à l'image de ces presque 110 hectares de broussailles brûlées depuis hier à Auzolles dans le Charolais. Plusieurs dizaines de pompiers de Saône-et-Loire sont toujours sur le terrain à l'heure qu'il est pour inonder les derniers points chauds, alors qu'une partie de leurs camarades de Côte d'Or font toujours face aux incendies de Fontainebleau en région parisienne. Ils sont arrivés en renfort dans la nuit de lundi à mardi. Les feux ne sont toujours pas fixés. Ils ont parcouru plus de 2000 hectares de forêt. Je précise que dans cette affaire, 6 personnes sont en garde à vue ce soir. 6 individus suspectés d'être à l'origine de ces départs de feu. 2 d'entre eux, dont un pompier volontaire, ont d'ailleurs reconnu les faits.
0: La Bourgogne retient son souffle à 4 heures de la demi-finale de la Coupe du Monde de football entre la France et l'Espagne.
2: Les deux meilleures équipes du monde, sans doute, s'affrontent pour une place en finale. Ce serait la 3e d'affilée pour les Bleus de Didier Deschamps, qui ont bien envie de faire honneur à la date du jour, ce 14 juillet, synonyme de fête nationale. Une fête que de nombreuses communes de Côte d'Or et de Saône-et-Loire proposent de vivre ensemble sur grand écran. Les plus gros rendez-vous sont à Dijon, au Zénith, à Chalon, au Square Chabat. Dans les deux cas, on attend plusieurs milliers de personnes. Une fête nationale aussi sur les routes du Tour de France. Peut-être le peloton en termine avec la 10e étape entre Aurillac et le Lioran. Pour l'instant, c'est le leader Tadej Pogacar, le Slovène, qui mène la danse. On arrive, on est dans les 10 derniers kilomètres et ce sera à vivre cette arrivée sur votre antenne d'ici.
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2: Bon, je me suis permis de vous couper un peu l'herbe sèche sous le pied. Hein. La canicule, ça continue pour demain.
0: Oui. Je vous le confirme. Hein, vous avez parlé de vigilance orange tout à l'heure. Ça se poursuit effectivement aussi bien sur la Côte d'Or que sur la Saône-et-Loire. On a des petits nuages d'altitude ce soir qui vont légèrement troubler l'ensoleillement, mais la soirée reste agréable. Les températures autour de 20h, on aura encore 31 degrés à Saulieu et Somberton et jusqu'à 34 pour Beaune et Chalon-sur-Saône. Cette nuit, entre 19 et 23, on est toujours au-dessus des normales de saison pour la nuit. Et puis demain, quelques rayons de soleil, mais peut-être des averses qui seront parfois soutenues. Les températures ne baissent pas des masses. Je suis en train de regarder, est-ce qu'on va avoir des baisses de température et si oui, à partir de quand? À partir de jeudi et puis vendredi, ça baissera, on sera en dessous des 30 degrés.
2: Voilà. Eh ben, enfin.
0: Ah ben, ouais. Hein, c'est dit.
2: Sur les routes, à 17h, ça donne quoi?
0: Oh ben, c'est les vacances, mon bon monsieur. Il n'y a pas grand-chose à vous signaler. Je vais quand même réactualiser ma carte parce que ça me paraît bizarre, tout ce vert. Je confirme. Tout va bien, ça roule bien. Si jamais c'est une erreur de carte, ça peut arriver, hein, n'hésitez pas à nous appeler et nous signaler ce que vous rencontrez sur la route 03 80 42 15 15. Et vous revenez, Arnaud. Ce sera un plaisir pour moi de vous réaccueillir tout à l'heure à 18h.
2: C'est bien gentil, ma bonne dame.
0: Je vous en prie. À tout à l'heure.
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0: C'est lui. C'est lui, il a libéré les femmes. Bon, t'aurais peut-être pas dû t'arrêter aussi vite, Cookie, il y a encore un petit peu de boulot. On était en 1984, femmes libérées, c'était pourtant un bon début cette histoire. Voici Cookie Dingler.

0: Bon, quand je vous disais que Cookie Dingler avait libéré les femmes, c'était une façon de parler, hein, faut pas exagérer non plus, c'est pas grâce à lui s'il y a eu des avancées, mais n'empêche que ça nous fait toujours plaisir de réécouter cette chanson de Cookie Dingler, Femme libérée.
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0: Dans une poignée de secondes, on va filer sur la route du Tour. On suit ça de près, vous le savez, avec une 10e étape qui va encore une fois nous livrer ses secrets. Et puis, tous les jours, on a un maximum de petites astuces à vous donner. On va, par exemple, vous donner des idées pour essayer de limiter un petit peu les risques de la canicule, puisque je vous rappelle qu'on est toujours en vigilance orange pour la canicule. Et puis, on aura aussi une petite sortie dont on va avoir envie de vous parler juste après l'étape du jour et l'arrivée du Tour.
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4: Avance sur le groupe composé de Paul Sexas, de Florian Lipovitz et notamment de Juan Ayuso. Pogacar, qui est le plus costaud, Pogacar qui est à présent à 1 km du sommet du col de Fond de Serre. Ensuite, il y aura une petite redescente et puis il faudra remonter vers cette station du Lioran où Jonas Vingegaard s'était imposé en 2024 devant Tadej Pogacar. La revanche de Pogacar semble assez éclatante là pour l'instant. Puisque, eh bien, il compte 30 secondes d'avance. Il était resté avec 20 secondes environ d'écart entre le groupe Vingegaard et lui. Et puis, il a réussi à de nouveau creuser, à de nouveau reprendre ses 10 secondes. Alors que derrière, Jonas Vingegaard, le Danois, le maillot à poids, eh bien, roule, suivi de Florian Lipovic, suivi de Paul Sexas. Paul Sexas, le tout jeune Français de 19 ans, qui fait, eh bien, jeu égal avec les meilleurs. 3,6 km de l'arrivée. Et Pogacar est en tête donc avec une trentaine de secondes d'avance sur ce groupe qui va jouer le podium du Tour. Pogacar qui avait assommé quelque part le Tour, on peut le dire, dans les Pyrénées, dans le col du Tourmalet, et qui va conforter finalement sa première place. Derrière, on va se jouer donc le podium entre tout ce groupe de battus. Étape qui a été assez dingue, hein, puisque encore une fois il y a eu une énorme bataille pour prendre l'échappée. Il y a eu plusieurs coureurs qui ont tenté une entreprise solitaire. Il y a eu d'abord l'Espagnol de l'équipe Movistar, Javier Romo. Il y a eu ensuite l'Équatorien de l'équipe IF, Richard Carapaz. Carapaz qui pensait, pourquoi pas, se diriger vers une nouvelle victoire dans le Tour. Lui qui s'était imposé à Super Dévolu, c'était en 2024. Mais finalement, Tadej Pogacar lui a fondu dessus en attaquant dans le col de Pertus. Pogacar à 3 km de l'arrivée, désormais à 400 mètres de sommet du col du Fond de Serre, col classé en 3e catégorie. On est juste là sur les hauteurs du Lioran. Il faudra ensuite redescendre tout simplement et puis remonter vers cette station de sport d'hiver du Cantal où, je vous le disais, Vingegaard s'était imposé en 2024. On avait eu aussi une victoire belge, celle de Greg Van Avermaet. Là, c'était en 2016. C'est la quatrième fois que le Lioran accueille une arrivée d'étape du Tour de France et elle va, pourquoi pas, pour la première fois, voir un maillot jaune lever les bras. Voir Tadej Pogacar lever les bras. Il est au sommet de ce col de Fond de Serre. Une courte redescente. Et puis ensuite, il faudra remonter vers la station du Lioran. Tadej Pogacar lancé donc très probablement vers une nouvelle victoire dans le Tour de France. Ça serait sa 24e dans son histoire. Lui qui vise une victoire au classement général. Lui qui vise un 5e Tour de France. Ce qui en ferait l'égal des Jacques Anquetil, Eddy Merckx, Bernard Hinault et Miguel Indurain. Tim Durain. Derrière, je vous le disais, Tadej Pogacar. On a un groupe composé de Jonas Vingegaard, de Paul Sexas, de Florian Lipovic, de Mathias Kielmose et de Juan Ayuso. Derrière, certains autres favoris ont perdu du terrain, puisque ce groupe-là dont je vous parlais est à 41 secondes. 6 secondes derrière, il y a Remco Evenepoel, le Belge, qui était quatrième au classement général au début de cette étape. Encore plus loin derrière, à 1 minute 23 de Pogacar et donc à une quarantaine de secondes du groupe Vingegaard-Sexas, vous trouvez Isaac Del Toro, le Mexicain, le coéquipier de Tadej Pogacar, qui était troisième au classement général avant cette étape et qui a eu un coup de moins bien tout à l'heure. Il n'a pas servi à aider Tadej Pogacar et il n'a pas non plus réussi à suivre le rythme de Jonas Vingegaard. 1700 mètres à présent pour Tadej Pogacar qui va bientôt débouler dans la dernière rampe. Il se met en position de descente et autant tout à l'heure il avait plafonné un petit peu, autant là il continue de creuser des écarts. 42 secondes d'avance, il va atteindre les 3 minutes d'avance largement au classement général, sauf accident dans cette descente. On a vu que les descentes étaient un petit peu compliquées tout à l'heure, il y a eu plusieurs chutes dans celle du Pas de Pérol, notamment celle de Tom Pidcock, notamment celle de Matteo Jorgensen. Les routes du Cantal ont fait des dégâts aujourd'hui sur les organismes. Tadej Pogacar qui se retourne, mais il n'apercevra personne parce que c'est sinueux dans ces derniers mètres de l'étape du Lioran. Bruno Blanza, vous êtes sur la ligne d'arrivée, vous n'allez pas tarder à apercevoir le maillot jaune qui encore une fois a écrasé cette étape comme celle du Tourmalet.
2: Ah bah, il est impressionnant Tadej Pogacar effectivement, et puis on l'a dit tout au long de l'après-midi, il avait forcément coché 2 ans après son cruel sprint avec Vingegaard, mais c'est vrai que sur le final ça monte beaucoup moins, il faut l'avoir en tête, ça descend énormément et en fait on bascule à droite une première fois à la flamme rouge, un petit peu plus loin, de nouveau un grand virage à droite et c'est à ce moment-là qu'il y a encore un petit peu de difficulté, mais là il a bien évidemment étape gagnée Tadej Pogacar encore après un immense raid, il l'avait coché, on l'a dit, même si devant il y avait Carapaz, il l'a avalé et il va de nouveau lever les bras sur le Tour de France, mais derrière ça semble résister, c'est ça aussi qui est assez intéressant.
4: Il est à 500 mètres à présent Tadej Pogacar, ça résiste sous l'impulsion de Jonas Vingegaard, sous l'impulsion de Juan Ayuso, les deux hommes qui collaborent dans ce groupe de tête, alors que Tadej Pogacar va bientôt attaquer cette dernière ligne droite et puis après il s'agira de déclencher les chronomètres pour savoir à quel point il a fait des écarts, le Slovène qui va de l'équipe UAE Team Emirates en maillot jaune aujourd'hui et qui va de nouveau aller s'imposer sur les routes du Tour de France après presque 4 heures de cette étape qui est partie depuis Aurillac, étape quasiment courue à 100% sur les routes du Cantal. Tadej Pogacar l'a voulu, Tadej Pogacar va la remporter, il prend sa revanche sur Jonas Vingegaard, il frappe de nouveau un grand coup, va remporter sa deuxième étape sur les 10 qu'on a eu pour l'instant sur ce Tour de France 2026, il peut prendre le temps de la savourer, le léger sourire grimace, il est aussi dans l'effort Tadej Pogacar, mais ça y est, il passe à présent sur la ligne au Lioran, victoire de Tadej Pogacar qui montre à tout le monde son maillot jaune pour vous dire c'est moi le patron de ce tour, c'est moi qui aujourd'hui ai décidé de gagner, et quand je décide de gagner je lève les bras à l'arrivée. Tadej Pogacar qui s'est imposé et puis derrière c'est Florian Lipovic qui a l'air d'être lancé vers la deuxième place, c'est Remco Evenepoel même qui est revenu d'on ne sait trop où et qui va aller remporter ce sprint des battus. Remco Evenepoel et Paul Sexas qui s'accroche derrière lui, Evenepoel avec 33 secondes de retard, puis on a Paul Sexas et Florian Lipovic. Jonas Vingegaard qui a perdu quelques mètres puisque là c'est le duo Skelmose Ayuso qui passe, et 44 secondes de retard pour Jonas Vingegaard, alors que Paul Sexas l'a dominé. Paul Sexas a dominé le Danois, Paul Sexas a dominé également Ayuso, a dominé Skelmose. Le jeune français s'est accroché pour prendre la troisième place de cette étape derrière Pogacar et Remco Evenepoel. Bruno Blanza, vous êtes derrière la ligne.
2: Ouais, je vois Paul Sexas à 15 mètres, mais pas certain qu'on ait accès de suite au coureur. Il est déjà en train de boire avec le visage marqué, Paul Sexas. Là, ses lunettes de soleil, on le voit arriver vers nous petit à petit, mais on sent l'effort compliqué, effectivement. De nouveau, sa boisson très très fraîche pour récupérer Paul Sexas, alors qu'on va y aller sur le côté. Il est passé devant nous, mais malheureusement, on nous attrape un petit peu. On va essayer de lui courir après, à côté de Lipovic, notamment. Ils sont en train de discuter, de refaire un petit peu cette étape notamment, mais il fait 3 Paul Sexas, et mine de rien, après avoir franchi le Tourmalet la dernière fois à cette position-là du côté de son équipe et de son côté, on est vraiment plutôt satisfait de son Tour de France. On l'attendait là aussi, Thomas, c'est la première fois qu'il enchaînait autant de jours de course, Paul Sexas, et il arrive à répondre présent.
4: Ouais, 3e de cette étape à 34 secondes très exactement de Tadej Pogacar, 2 secondes derrière Remco Evenepoel. Il va faire une bonne opération au classement général, Paul Sexas, puisqu'il reprend 4 secondes sur Ayuso Esquelmoso et probablement 7 ou 8 secondes sur Jonas Vingegaard, qui sera probablement le grand battu du jour, Jonas Vingegaard, avec Isaac Del Toro, le coéquipier de Tadej Pogacar, qui était 3e au général et qui a perdu 1 minute 30, alors que là c'est un autre Français, Lenny Martinez, qui passe la ligne, est complètement épuisé, obligé de se faire pousser par un de ses assistants, eh bien, pour rallier son bus, parce que ça continue de monter ici après l'arrivée au Lioran. Arrivée donc qu'on vous a fait vivre en direct sur votre radio ici. Victoire de Tadej Pogacar qui conserve son maillot jaune. Vous aurez, eh bien, toutes les premières réactions à l'issue de cette 10e étape dans un petit peu plus d'une heure. Ce sera autour de 18h30 dans le journal du Tour sur votre radio ici.
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0: Une voix douce, mais pas que, hein. Il envoie du bois quand il veut, Lewis Capaldi. C'est chez vous que l'on passe l'après-midi aujourd'hui avant de vous donner quelques petits conseils pour avoir moins chaud. On va laisser Michel Polnareff jouer du tam-tam pendant presque 6 minutes.
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0: Tam Tam, c'est Michel Polnareff.
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0: En Saône-et-Loire et en Côte d'Or, la vigilance est de mise. Pour limiter les risques liés à la canicule, il est recommandé de passer le plus de temps possible dans des endroits frais, de se mouiller régulièrement le corps, d'éviter les sorties aux heures les plus chaudes entre midi et 16h. Et pensez aussi à prendre régulièrement des nouvelles de vos voisins ou des proches isolés. La déshydratation peut survenir rapidement. Gardez toujours une bouteille d'eau à portée de main et soyez attentifs aux premiers signes de fatigue ou de vertige. Si vous avez envie d'une petite sortie en famille, ces jours-ci, direction le parc de l'Auxois à Arnay-sous-Vittoy, parc animalier de loisirs qui accueille plus de 500 animaux venus des 5 continents. Si vous avez envie d'en profiter, il y a aussi des attractions pour les enfants, des aires de jeu, des espaces pique-nique. Et tout à l'heure, on aura le plaisir de vous offrir des invitations. Ce sera un petit peu avant 18h. Restez dans le coin.
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0: Cette chanson, Woman in Love, un titre qui a été écrit en 1980 par les Bee Gees pour Barbara Streisand. Les Bee Gees qui, en plus de tous les tubes qu'ils ont fait pour eux, ont écrit aussi pour les autres. Il y a un chouette documentaire en ce moment sur Arte, si vous avez envie de vous faire le replay. La chanson a été reprise aussi un peu plus tard par Mireille Mathieu en français, mais là c'est Barbara Streisand.

0: Arras Trezand, est-ce qu'il vous est déjà arrivé de vous pointer dans un vide-grenier avec seulement 3 euros en poche? Vous savez que c'est ce que fait Guillaume Pierre tout l'été en Côte d'Or et dans l'Yonne. Et ça marche puisqu'à tous les coups, il met un truc dans son cabas. Allez hop, c'est parti pour une nouvelle rencontre avec une exposante.
1: C'est pas la première fois qu'on fait le coup de « venez m'aider » parce que madame a son fan club et elle a envie que son fan club reste pour l'encourager.
2: C'est ça.
1: Qui sont ces gens?
2: Ma fille.
1: Ah, c'est votre fille? D'accord, bonjour.
2: Et des amis.
1: Bien, et donc c'est maman qui tient seule le stand du coup?
2: C'est ça.
1: Ils ont pas voulu venir vous aider?
2: Ils avaient mieux à faire.
1: C'est quoi votre prénom?
2: Là, il se réveille là, faut pour tout
1: dire. Ah oui, d'accord, super, d'accord. La jeunesse d'aujourd'hui, bravo.
2: Oui, c'est ça, Isabelle.
1: Bonjour Isabelle. Isabelle, je vous trouve sur un stand, comment dirais-je, hétéroclite. Oh là, vous avez un peu de tout, hein?
2: Oui, un peu de tout. Je vide mon grenier et je présente quelques créations aussi.
1: Ah, vous faites vous-même, c'est quoi vous faites vous?
2: Du macramé, les bijoux et les fleurs en fil chenille.
1: En quoi?
2: En fil chenille.
1: Et c'est ça. Je connais pas le. Ah oui, c'est ça le. Comment vous dites?
2: Du fil chenille.
1: Fil chenille. D'accord, mais elle est douée, maman, quand même.
3: Ah, très douée. Ah.
1: Pourquoi t'es pas venue l'aider ce matin?
3: Je dormais.
1: Mais c'est super beau. C'est vous qui faites ça?
2: Oui.
1: Et vous êtes de Saint-Brie?
2: De Vermenton.
1: Vermenton. Ah ben, j'étais faire aussi l'autre brocante à Vermenton. Faut faire des choix.
2: C'est ça.
1: Bon, vous aviez un peu de tri à faire à la maison?
2: Oui. J'ai mes garages à vider.
1: Voilà, vous avez des vêtements de la fille, elle est au courant ou pas, non?
2: Oui, j'ai des vêtements.
1: Pardon, c'est quoi le problème?
3: J'ai vu que mon pyjama est à vendre apparemment.
1: Ça veut dire, Tanguy, faut que tu quittes la maison, c'est ça que ça veut dire?
3: Voilà, un petit peu, exactement.
2: Elle est déjà partie, elle m'a laissé toutes ses affaires.
1: Le pyjama en question, c'est le truc jaune, hein? C'est le pilou-pilou. Donc on est bien d'accord, tu dormais là-dedans?
3: Bah oui, je dormais là-dedans, oui.
1: D'accord. Et c'est quoi? C'est un ours? C'est quoi un ours?
3: C'est très confortable.
1: C'est quoi,
3: c'est un petit écureuil, quoi, un petit ours.
1: D'accord.
3: Voilà.
1: Bon.
3: Voilà.
1: Très bien, je t'ai affiché la honte, c'est très bien. Eh ben, sinon, il y a du DVD, du CD.
2: C'est ça.
1: Et les affaires?
2: Des affaires de jardinage, pour faire des barbecues, enfin, je vide.
1: Avant de vous quitter, merci encore pour votre accueil. J'ai 3 euros de budget.
2: Alors, si vous voulez, comme vous trouvez ça joli, vous pouvez choisir.

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0: Ce n'est rien, c'est Julien Clerc. Coucou Marie-Claude.
1: Oui, bonjour Florence.
0: Ça va bien ?
1: Ça va bien, chaudement, mais ça va bien.
0: Vous avez combien chez vous, à Dijon ?
1: Oh, 35.
0: Dans la maison ?
1: Oui.
0: Oh, ma pauvre. Ma pauvre. Oui, vous n'avez pas essayé de vider intégralement le frigo pour vous installer à l'intérieur pendant, je sais pas, 10 minutes ?
1: Non.
0: Bon.
1: On supporte.
0: Mais oui, on finit par s'habituer.
1: On s'habitue, oui, maintenant.
0: Tiens, cette petite musique-là, par exemple. Ça vous rappelle quoi ?
1: Les animaux du monde.
0: Mais exactement, les animaux du monde. L'émission, elle a existé entre 1969 et 1990. C'est une émission que vous suiviez, Marie-Claude ?
1: Oui, en 68, oui, parce que avant, non, j'avais pas la campagne, j'avais pas la télé. Hein.
0: Mais alors, comment vous faisiez pour suivre en 68 alors qu'elle est sortie en 69 ?
1: Elle est sortie en 69.
0: Vous aviez un an d'avance, j'ai l'impression, Marie-Claude. Quelle précurseuse vous faites, quand même.
1: Écoutez, c'est la chaleur, hein, ça abolit un peu.
0: Mais vous avez tellement raison. Pff, moi, je suis comme vous, j'en peux plus. Bon, Marie-Claude, vous irez vous rafraîchir un petit peu au parc de l'Auxois, parce qu'il y a quand même une piscine, donc possibilité de se rafraîchir. On vous met deux invitations de côté. Je pense que vous allez passer un bon moment au parc de l'Auxois. Vous y êtes déjà allée ?
1: Oui, l'année dernière, j'ai emmené mes petits-enfants.
0: Ah, bah très bien. Donc là, ça va être aussi pour les petits-enfants ou vous allez y aller vous ?
1: Oh, bah je vais les accompagner, je pense.
0: Ben, vous avez tout à fait raison. Quelle est votre radio locale en Bourgogne, Marie-Claude ?
1: Eh bien, ici, Bourgogne.
0: Bon, ça va, vous n'avez pas trop hésité.
1: Oui.
0: Bon, je vous souhaite une belle journée. Bon courage pour cette chaleur et puis je vous dis à très bientôt.
1: Et merci beaucoup.
0: Au revoir, Marie-Claude.
1: Au revoir, Florence.
0: Vous souvenez-vous de ce titre ? Nous sommes en 1985. Toi, femme publique, c'est Noé Wheeler.

0: Vous étiez chez vous en train de vous dire « Ah, mais c'est dingue, j'avais complètement oublié ce truc-là ». Femme publique, c'était Noé Wheeler, c'était en 1985 qu'on avait chanté sur ce titre.
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0: Faites un excellent après-midi, il est 18h. L'heure des infos avec vous, Arnaud Racapé. Après le défilé du 14 juillet ce matin à Paris, place à la Marseillaise de la Coupe du Monde de foot.
2: Oui, la France affronte l'Espagne à 21h tout à l'heure pour une place en finale de la compétition. Gros morceau qui attend les Bleus de Didier Deschamps. C'est à suivre sur votre radio ici dès 20h et jusqu'à minuit. Des milliers de Côte-d'Orient et de Saône-et-Loiriens sont également attendus dans les fan zones qui se mettent en place pour l'occasion dans de nombreuses communes, en particulier celle de Chalon-sur-Saône, Square-Chabat, celle du Zénith à Dijon, qui pourra accueillir jusqu'à 6000 spectateurs.
0: Emmanuel Macron attendu à Nice ce soir pour une cérémonie hommage 10 ans après l'attentat de la promenade des Anglais.
2: Et ce soir de 14 juillet 2016, un terroriste avait fait 86 victimes et des centaines de blessés à bord de son camion. D'ailleurs, une minute de silence sera observée en marge de la rencontre France-Espagne ce soir.
0: Les sapeurs-pompiers de Saône-et-Loire à nouveau mobilisés ce soir sur un feu au Creusot.
2: Oui, l'incendie s'est déclaré en milieu d'après-midi rue Chaptal, c'est aux abords du parc des Combes. Le parc en lui-même n'est pas menacé, nous disent les pompiers. Les habitations non plus, mais par précaution tout de même, 48 personnes ont été évacuées, dont 14 enfants. Des chevaux ont également été mis à l'abri alors qu'il est la surface brûlée est de 1 hectare. À Fontainebleau, la piste criminelle se précise avec le placement en garde à vue de 6 suspects ce soir, dont 2 sont déjà passés aux aveux. Un pompier volontaire a mis le feu à des brindilles avant d'y ajouter de l'essence. L'autre dit avoir provoqué accidentellement un autre départ de feu en jetant son mégot. Sur le terrain, 900 pompiers luttent toujours contre les flammes qui progressent lentement. 2000 hectares de forêt parcourus tout de même. Nos 20 pompiers de Côte d'Or partis en renfort lundi soir sont toujours sur place aux côtés de leurs collègues. À quand la pluie? Vous vous posez peut-être la question. Demain, a priori, en Saône-et-Loire, le département est placé en vigilance orange aux orages. Ce sera jaune pour la Côte d'Or. Encore un peu d'incertitude pour nous. Ce qui est sûr, c'est qu'on n'en a pas fini avec la canicule. Nos 2 départements restent en alerte orange avec des pointes attendues encore jusqu'à 36 dans la journée de demain.
0: Plusieurs personnalités bourguignonnes au palmarès 2026 de la Légion d'honneur.
2: À commencer par Dominique Loiseau, la veuve de Bernard, présidente d'honneur du groupe familial basé à Saulieu. Elle est élevée au grade d'officier de la Légion d'honneur. Jérôme Durin, ancien sénateur de Saône-et-Loire, actuel président socialiste de la région Bourgogne-Franche-Comté, est également nommé. Il accède au grade de chevalier. À signaler également dans cette promotion, Jean-Pierre Favre, moins connu, ancien chef du service de chirurgie digestive, thoracique et cancérologique du CHU de Dijon, professeur émérite à l'Université de Bourgogne-Europe. Il est élevé, lui, au grade de commandeur de la Légion d'honneur. Pas de cocorico sur la route du Tour de France. La faute à l'insatiable Slovène Tadej Pogacar. Il met tout le monde d'accord une nouvelle fois. Vainqueur au Lioran à l'arrivée de la 10e étape. A noté la très jolie 3e place du jeune français Paul Sexas qui gagne une place au classement général. Il est 5e ce soir. Le journal du Tour est à suivre. Ne le ratez pas sur ICI. À 18h30. 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
2: C'est pas encore la fin de la canicule, Florence.
0: Non, non. Et puis, il y a quelques fins nuages en cette fin d'après-midi, là, mais pas de pluie à l'horizon pour l'instant. Des températures qui restent encore assez chaudes. Ce soir à 20h, on sera autour des 31 à 34 degrés. Cette nuit, ça redescend un peu, mais pas suffisamment pour rafraîchir les maisons et les chambres à coucher. Demain, on aura quelques rayons de soleil et peut-être des averses, mais je dis bien peut-être. Et vous savez très bien que si on a une averse par-ci, par-là, les sols sont comme ça, donc ça ne rentre pas et c'est pas terrible.
2: Vous faites bien le sol.
0: Vous avez vu ça, ouais. Le sol dur.
2: Le sol dur. Est-ce que c'est dur de rouler sur les routes de Bourgogne ce soir?
0: Ça roule très bien, comme tout à l'heure. J'ai du vert un petit peu partout. Je rappelle quand même le numéro de téléphone au cas où, 03 80 42 15 15. L'info revient tout à l'heure à 19h et il me reste à vous souhaiter une bonne soirée.
2: Eh ben, c'est très gentil.
0: Et vous allez regarder le match?
2: Je vais essayer.
0: Essayez pourquoi?
2: Bah, parce que c'est stressant.
0: Ah,
2: mon,
0: c'est
2: mon
0: vrai?
2: Petit cœur.
0: Oh mon pauvre, mais c'est horrible. Bon, bah en tout cas, moi je croise les doigts pour la
2: allez,
0: France.
2: Allez l'Espagne. Non, c'est pas ça que je voulais dire.
0: Pas des choses pareilles.
2: Oh là là.
0: Malheureux. Merci Arnaud, je vous souhaite une bonne soirée.
2: Bonne soirée.
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0: Juste une illusion, cette chanson n'est pas du tout la reprise de Just an Illusion du groupe Imagination, ça n'a rien à voir du tout. C'est Jean-Louis Aubert quand il a lâché Téléphone, et c'est en français.

0: Juste une illusion, c'est Jean-Louis Aubert.
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0: La Grange Merveilleuse, vous trouvez pas que ça sonne bien comme nom? C'est un festival qui vous attend ce week-end à la Chapelle Naude, en Saône-et-Loire. On va en parler avec l'un des organisateurs dans quelques instants. C'est une première édition et je peux vous dire que tout a été fait pour que vous y passiez de merveilleuses journées. Et puis, juste après, le journal du Tour de France à 18h30, on parlera des soldes et de la chaleur. Ça fait mal, c'est Vita.

0: Bon, ça lui a quand même fait mal pendant 3 minutes, la pauvre. Non, mais c'est vrai, hein, mettez-vous à sa place 2 minutes, c'est pas franchement rigolo.
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0: Nous sommes en Saône-et-Loire avec un festival qui va avoir lieu ce week-end à la Grange Rouge, à la Chapelle Naude, la Grange Merveilleuse Festival. Bonjour Clément Gauthier.
3: Bonjour.
0: Et si vous nous présentiez la Grange Rouge en quelques mots?
3: C'est un tout nouveau festival de rock fusion, de jazz moderne et d'électro, la nuit, qui mise sur une programmation locale, tout comme la nourriture et les boissons.
0: Alors du coup, comment ça se passe? Parce que là, j'imagine qu'en ce moment, vous êtes en plein préparatif.
3: Vous pensez pas si bien dire, je suis sur la route pour aller chercher du matériel pour faire la cuisine.
0: C'est vous qui allez faire la cuisine sur place?
3: Oui, on fait tout nous-mêmes, toute la nourriture, les légumes, la viande, les fromages, c'est en circuit ultra court puisque ça vient de 20 km à la ronde. On a un maraîcher de Roux-sur-Saône, le pain vient de la Chapelle Naude, la viande vient d'un producteur à la Chapelle Tech, c'est à 20 km à la ronde.
0: Donc l'idée de ce festival, c'est vraiment de pouvoir passer 2 jours et 2 nuits sur place?
3: C'est ça, 2 jours et 2 nuits sur place, dans un décor immersif. Il y aura des décos partout, du coup, autant sur les scènes, qui vont être décorées ou de façon spatiale, ou de façon un peu jungle, fantastique, que à l'intérieur du festival. On veut que quand le public arrive au festival, il oublie tout, il oublie son téléphone et qu'il soit dans un autre monde pendant 2 jours.
0: Donc, total dépaysement. Comment vous avez fait pour la programmation musicale? Vous avez lancé un appel à candidature? Vous avez été chercher des groupes que vous connaissiez? Comment ça s'est passé?
3: C'est ça, il y a un peu des deux. On a fait appel à nos chers amis musiciens qu'on connaît. Et après, on est allé chercher des groupes qu'on aimait bien, nous, qui restent ou en Bourgogne ou au maximum il y a 2 groupes qui viennent de Lyon. Et on a aussi fait un appel parce que comme on a eu du mal à programmer des filles dans le festival, on a fait un appel à groupes féminins pour respecter un peu plus la parité.
0: Ah, donc ça veut dire 50-50 ou ça a été quand même compliqué d'avoir la pile parité?
3: Non, on n'aura pas 50-50, mais sur les 10 groupes, il doit y avoir 30% de filles peut-être.
0: D'accord, bon, c'est déjà ça, il y a un gros effort qui a été fait et une volonté en tous les cas qui a été faite de votre part et ça c'est plutôt cool. C'est important de réserver ou on peut venir directement?
3: Non, c'est pas important. Après, c'est un peu moins cher quand on réserve à l'avance de quelques euros. Et puis ça permet à nous, à l'organisation, de voir un peu ce qui arrive, autant pour la nourriture que pour la boisson. Mais on peut venir comme ça, les mains dans les poches.
0: Ça va coûter combien ce festival?
3: Alors une journée c'est 15 euros. Et 2 jours 25 euros en pré-vente. Alors que sur place c'est 19 euros la journée et 29 euros les 2 jours.
0: Merci beaucoup d'avoir été avec nous, à bientôt.
3: Merci à vous pour votre appel.
0: La Grange Merveilleuse à la Chapelle Naude, le festival vous attend tout le week-end et on va vous mettre ça sur ici.fr et sur l'appli ici. Dans quelques instants, les rancards avec l'histoire, on va vous parler d'une chanson que vous risquez de chanter à peu près toute la soirée, je ne vous en dis pas plus, vous le découvrirez dans un instant. La vie, la nuit, c'est maintenant.

0: Lucie Bourgogne et Paul Young avec Come Back and Stay. Dans Rancard avec l'Histoire, vous passez quelques minutes avec des grands personnages de l'histoire de notre région. Aujourd'hui, 14 juillet, le Jurassien qui a écrit et composé l'hymne national français, rien que ça.
1: Citoyens, citoyennes, bonjour. Je me présente, Claude Joseph Rouget de Lille. Oui, je sais, mon nom ressemble un peu à celui d'un personnage secondaire dans une série historique. Mais vous connaissez sûrement mon œuvre sans le savoir. Tiens, à votre avis, en combien de temps j'ai écrit la Marseillaise? C'est à Lons-le-Saunier, dans le Jura, que je nais en l'an 1760. Tout petit, déjà, je pratique la musique. J'aime jouer du violon quand j'ai un petit peu de temps. Une passion qui ne m'a jamais quitté, je suis devenu une sorte de militaire avec une âme d'artiste. Car oui, plus tard, je deviens officier dans l'armée du roi. Mais je n'abandonne pas ma passion pour autant et adore écrire des poèmes, des chansons et jouer de la musique. Autant dire que je n'étais pas exactement le cauchemar des ennemis. Puis arrive la Révolution française. En 1792, la France est en guerre contre plusieurs monarchies européennes. Je suis alors à Strasbourg. Quand un soir, le maire me demande « Hey, Rouget, pourriez-vous écrire un chant pour encourager nos soldats ?» Alors moi, comme souvent, quand quelqu'un me demande quelque chose à la dernière minute, je réponds « Bien sûr !» avant de me demander comment je vais bien pouvoir m'en sortir. C'est donc cette nuit-là que je compose un morceau intitulé « Chant de guerre pour l'armée du Rhin ». Oui, oui, oui, oui, en une seule et unique nuit. Quelques mois plus tard, des volontaires venus de Marseille le chantent en marchant vers Paris. Les Parisiens l'adoptent immédiatement et le rebaptisent « La marche des Marseillais ». Puis finalement, « La Marseillaise ». Joli succès pour une chanson écrite en une seule nuit. Hé, vous voulez savoir le plus drôle ? Au final, je n'ai jamais trop profité du succès de cette chanson, de mon vivant. Je suis quelqu'un de discret. Et donc, pendant que ma chanson se répandait partout en France, je suis resté là, sans en profiter réellement. Hein. C'est un peu comme si vous inventiez Internet et que tout le monde se souvenait du Wi-Fi, mais pas de votre nom.
2: Allons, enfants de la patrie.
1: Aujourd'hui encore, lorsque des millions de personnes entonnent la Marseillaise, je me dis que cette nuit de travail à Strasbourg n'a pas servi à rien.
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0: Vous pourrez la chanter ce soir, la main sur le cœur, à partir de 21h pour soutenir les Bleus dans la demi-finale contre l'Espagne.
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1: Et après Manon Lisa, c'est l'heure du journal du Tour de France.
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3: Pogacar a pris sa revanche, battu en 2024 au Lioran par Jonas Vingegaard. Le Slovène remporte aujourd'hui la 10e étape du Tour de France, maillot jaune sur les épaules. Tadej Pogacar décroche sa 24e victoire d'étape sur la grande boucle. Bonsoir Thomas Coignac.
4: Gilles Damingui, bonsoir à toutes et à tous.
3: Sur les routes du Cantal, le quadruple vainqueur du Tour a une nouvelle fois montré son incontestable supériorité.
4: Ouais, quand il veut gagner, il gagne, Tadej Pogacar, et cette fois-ci, il le voulait vraiment, coïncidence ou pas, c'est exactement à l'endroit où il s'était fait rattraper en 2024 par Vingegaard que Pogacar a démarré dans le col du Pertus, prenant 10, 20, puis 40 secondes d'avance. Au final, il s'impose donc à nouveau sa deuxième victoire sur le Tour de France cette année, et l'écart avec Remco Evenepoel qui termine deuxième, 32 secondes à l'arrivée ici au Lioran.
3: Tadej Pogacar, véritablement injouable. Le Slovène, très heureux de cette nouvelle victoire en solitaire. Il est au micro de nos confrères de France Télévisions.
5: Ouais. Aujourd'hui, c'était vraiment une journée absolument incroyable. Une super ambiance. On avait ciblé depuis longtemps cette étape. Et dans l'exécution, ça a été parfait. Ça a été dur, hein. Très très dur. On savait que ça allait être dur. C'est le 14 juillet aujourd'hui. Et il y a beaucoup de coureurs français qui voulaient aller chercher la victoire. Mais voilà, moi, gagner aujourd'hui en jaune, c'est quelque chose de tout à fait particulier. Merci à tout le public.
3: Et Tadej Pogacar, pas mécontent non plus d'avoir pris sa revanche suite à sa défaite au Lioran il y a 2 ans.
5: C'est vrai, ça aussi je l'avais dans un petit coin de la tête. Il y a 2 ans, j'ai fini deuxième ici, c'est pas mal comme résultat, surtout contre Jonas. Et aujourd'hui, je me sentais pareil qu'il y a 2 ans, hein, dans les jambes, dans le final, mais le résultat est différent et c'est formidable.
3: Cette étape de montagne avec 7 difficultés au programme, c'était un nouveau test pour Paul Sexas. Le jeune Français part désormais dans l'inconnu, hein. Il n'a jamais couru aussi longtemps dans une course, examen pour le moins réussi, Thomas.
4: Bah oui, puisqu'il termine troisième de cette étape, c'est son premier podium sur ce Tour de France. Il a terminé juste derrière Remco Evenepoel. Il a battu aujourd'hui des garçons habitués des classements généraux comme Florian Lipovic, comme Juan Ayuso, comme Jonas Vingegaard. Surtout, Paul Sexas, on l'a même vu à un moment faire rouler son équipe Décathlon CMA-CGM comme s'il voulait montrer qu'il était un candidat crédible au podium, qu'il voulait peser sur cette course au général. Il gagne une place au classement général. Il est maintenant 5e à 29 secondes à peine de la 3e place.
3: Oui, 3e de l'étape, vous l'avez dit Thomas, c'est sa meilleure place depuis le départ de ce Tour 2026. Eh bien, je vous propose de l'écouter, Paul Sexas, au micro ici de Bruno Blanza.
6: On est extrêmement dur. Et voilà, d'aller chercher cette 3e place parmi, dans une journée des plus costauds du Tour, c'est super. Je veux dire que les angles, différents de Gavarnie, pas le même type d'effort on va dire. Je dirais que l'étape du Tourmalet c'était vraiment une étape des grimpeurs. Aujourd'hui c'était une étape de mecs forts, tout simplement. Ouais, forcément des grimpeurs, mais des efforts plus courts, plus, on va dire, plus chaotiques. Et voilà, réussir à être présent sur ces deux types de terrain, c'est une très belle réussite.
3: Une très belle réussite pour Paul Sexas au classement général à l'issue de cette 10e étape. Tadej Pogacar enfonce encore un peu plus le clou. Le Slovène possède désormais 3 minutes 36 sur Jonas Vingegaard. Troisième, le Belge Remco Evenepoel. Le Français Paul Sexas gagne donc une place, 5e. Le perdant du jour, c'est l'équipier du maillot jaune, Isaac Del Toro, qui a perdu du temps en toute fin d'étape. Avant d'évoquer l'étape de demain, il y a match ce soir, évidemment, demi-finale de Coupe du Monde entre la France et l'Espagne. Thomas, est-ce que les coureurs vont suivre la rencontre ce soir?
4: Certains, oui. On a posé la question ce matin à Romain Grégoire, qui a déjà un maillot bleu-blanc-rouge, le champion de France, qui nous dit cette fois, on a de la chance, le match est à 21h. On profitera du match avec les copains. Ce sera en fonction des horaires de massage. Nuance quand même, Matteo Vercher de l'équipe Total Energy, en tout cas. On a vu beaucoup aujourd'hui de drapeaux bleu-blanc-rouge, de maillots de l'équipe de France en bord de route et même une banderole. Allez les bleus, Kiki fait nous rêver.
3: Merci Thomas. Et demain, la 11e étape conduira le peloton de Vichy à Nevers. 161 km sans grande difficulté. Certainement une nouvelle occasion pour les grosses cuisses du peloton, les sprinteurs, de s'illustrer demain. Les favoris, eux, eh bien, resteront un petit peu plus tranquilles dans le peloton. Cette 11e étape, vous pourrez bien évidemment la vivre sur votre radio ici demain à partir de 13h30.
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1: En ce moment, vous savez que ce sont les soldes jusqu'à la fin du mois. Pendant les soldes, attention aux achats impulsifs. Ne vous laissez pas séduire uniquement par une grosse étiquette rouge ou une réduction impressionnante. Méfiez-vous également des faux rabais et évitez d'acheter un article simplement parce qu'il est moins cher. N'oubliez pas de vérifier l'état du produit avant de passer en caisse. Et pour les achats en ligne, assurez-vous que le site est fiable. Le meilleur achat reste celui dont vous aurez réellement l'utilité. Il fait trop chaud pour vous. À Beaune, il existe quelques refuges contre la chaleur. Les fontaines du centre historique apportent un petit peu de fraîcheur lors des promenades, notamment autour de la place Carnot. Le parc de la Bouzaise est également un excellent choix avec son grand plan d'eau, ses arbres et ses espaces ombragés. En revanche, comme à Dijon, les bassins sont destinés à l'ornement et la biodiversité. On admire l'eau, mais on n'y plonge pas. Si vous voulez vraiment faire trempette, il vous reste encore les piscines.
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1: Vous vous rappelez au début des années 80, dans les discothèques, quand les DJ nous sauvaient la vie. Alors je sais pas si ça se fait toujours, j'y ai pas mis les pieds depuis des années. Et vous ? Last night, DJ saved my life. C'est In Deep, les souvenirs s'installent tranquillement à la maison cet après-midi.

0: Queen avec Radio Gaga. Et rien à voir avec l'âge de votre radio préférée, hein. C'était plutôt à l'époque une façon pour le groupe de critiquer les radios qui passent toujours la même chose. Allez, bientôt 20h. Dans un instant, c'est Émilie Mazoyer qui arrive pour les essentiels de Décibel. Mais avant cela, on reste dans les années 80 avec Marvin Gaye, Sexual Healing. Passez une belle soirée, amusez-vous bien si vous avez décidé de danser jusqu'au bout de la nuit.
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2: Bienvenue à tous sur votre radio locale ici. On est tous en joie dans le studio. On vient de se prendre un peu les guirlandes sur la figure.
3: Les guirlandes, elle a dit.
2: Les guirlandes. Le but, c'est de pas se prendre les Espagnols. Tant que c'est que les guirlandes, ça va. Vous êtes évidemment sur notre radio et sur votre radio locale pour suivre la demi-finale de Coupe du Monde entre les Bleus de Didier Deschamps et les Rouges, les Espagnols de Luis de la Fuente. Ça va être du grand football, en tout cas on l'espère. Les deux dernières confrontations entre les équipes se sont terminées par un 5-4 et un 5-3. Dans les deux cas, c'était une victoire de l'Espagne en demi-finale de la Ligue des Nations en 2025 et en finale des JO en 2024. Demi-finale de l'Euro 2024, on avait aussi perdu 2-1, donc il va falloir changer les choses. Et justement, on a des game changers dans le studio aujourd'hui, des gens qui sont capables de changer les choses par leur fluide et par leur connaissance du football, et ça c'est très cool. La première, évidemment, c'est notre consultante, Charlotte Lorgeret. Salut Charlotte.
3: Salut Pia, salut Bruno, salut à tous.
2: Charlotte, tu es ancienne joueuse de foot, jeune retraitée, défenseur. On va en reparler évidemment pendant cette heure d'avant-match, mais l'Espagne, grosse défense.
3: Alors, grosse défense, même si je trouve que par rapport aux autres années, il y a un peu plus de fébrilité. On voit Aymeric Laporte, c'est pas assurance touriste derrière. Pas au coup Barcy, c'est un coup, c'est très bien, un coup, c'est un peu moins bien. Il reste quand même très, très jeune. Donc, il y a des failles dans cette défense et on va voir
2: si
3: les Français vont pousser fort.
2: Ils ont pris qu'un seul but sur toute la Coupe du Monde, les Espagnols.
3: Ils ont cette possession. C'est parce qu'ils sont tellement fortes techniquement qu'en fait, derrière, après, ils sont intelligents. Il y a quand même beaucoup d'expérience. Mais c'est vrai qu'ils n'ont pas à jouer contre des grosses, grosses attaques non plus.
2: Et ce soir, ce sera le cas. L'équipe de France a clairement la meilleure attaque du tournoi. Donc, ça va être très intéressant de voir comment ça va se passer. Vous pouvez bien entendu interagir avec nous pendant cette soirée. On vous attend, mes petits chats. Et la personne qui va être le chef des petits chats, c'est Bruno Salomon, notre gros chat. Le grand matou Bruno Salomon, qui est la voix du Paris Saint-Germain sur l'antenne d'ici Paris-Île-de-France. Pour ceux qui nous écoutent ailleurs en France, qui ne sont pas à Paris, Bruno,
4: oui,
2: tu es l'homme des réseaux sociaux. Comme si t'étais jeune un peu.
4: Salut Pia et salut Charlotte. Merci de rappeler mon âge. Bienvenue en tout cas à celles et ceux qui nous rejoignent déjà sur le chat ici de notre chaîne YouTube ICI. Vous nous rejoignez. Le but, c'est de battre des records ce soir. Bien sûr, on attaque un peu plus tôt et il y a déjà Valou du 49 qui nous dit bonsoir tout le monde et elle espère qu'on n'a pas trop chaud dans le studio. La chaleur va monter
2: si,
4: peu
2: Valou.
4: À peu. Si, voilà. On a eu un coup de chaud dans les derniers instants.
2: À cause des guirlandes.
4: Voilà. Donc ça a mis un peu le why, mais en tout cas rejoignez-nous. Et puis je vous rappelle aussi un numéro pour nous envoyer des messages pour encourager les Bleus. Vous pouvez nous laisser des messages audio, mais aussi des messages écrits. C'est sur via WhatsApp le 0810 055 056. Vous n'hésitez pas à nous mettre des messages, à nous dire d'où vous nous écoutez et vous faire vivre un petit peu ce match que vous vivez France-Espagne sur les réseaux avec nous.
2: Ouais, en gros vous enregistrez le numéro dans WhatsApp 0810 055 056 et après vous pouvez nous envoyer 1000 messages dans la soirée. On passera peut-être pas les 1000 mais on en passera un.
4: Au moins un.
2: Alors, le meilleur.
4: Voilà, on peut pas faire 1000 messages une fois.
2: Prenez un chewing-gum, Emile. Tu vois que t'es vieux. Les jeunes n'ont pas vu ce film.
4: C'est la cité
2: de la peur, voilà. Exactement. Bon, les amis, nous on est là, on rigole, on est bien, on a chaud, on a des guirlandes qui nous tombent dessus, mais il y a un homme qui vit quand même sa meilleure vie et qui bosse quand même beaucoup aussi dans cette histoire.
4: Énormément.
2: Voilà, entre nous ce soir, on va l'appeler Bobby, ou JR, on va voir comment il se comporte. En tout cas, ce qui est sûr, c'est qu'il est du côté de Dallas. Et cet homme, c'est Nicolas Perronnet, journaliste au service des sports de Radio France, qui va commenter pour vous ce match entre la France et l'Espagne. Salut Nico.
5: Salut à tous. Attendez, j'ai juste un peu mon chapeau. Texan,
2: oui, merci.
5: Santiago.
2: All right.
5: La boucle de ceinture là qui m'a coûté je sais pas combien de dollars. Bienvenue à Dallas et dans cet univers impitoyable qui est la tribune de presse de ce stade. Non, je rigole, il est parfait, il est couvert, il fait 23 degrés, il est climatisé.
2: Wow.
5: On est bien.
2: Alors justement, raconte-nous Nico, parce que ce qui est déjà important de dire ce soir, c'est que c'est la première fois que l'équipe de France joue un match dans cette Coupe du Monde ailleurs que sur la côte Est. Donc ça y est, l'équipe de France a voyagé et a tout fait pour éviter que ça arrive avant dans la compétition.
5: Alors oui, déjà effectivement c'est un petit événement parce que 3h30 d'avion pour certaines nations, bah, c'était tout simplement le quotidien, voire c'était des petits trajets sur cette Coupe du Monde. Et pour l'équipe de France, ça a été le plus long trajet et de loin pour quitter la côte Est, arriver jusqu'ici dans le Texas, en centre du pays, au sud des États-Unis, mais au milieu quoi. Donc ça fait déjà quand même 3h30 d'avion. Ça a été un petit événement. L'autre petit événement, c'est que tous les stades dans lesquels pour l'instant a joué l'équipe de France étaient des stades ouverts, c'est-à-dire soumis aux aléas climatiques. On en a eu beaucoup d'expérience avec la pluie, les orages à Philadelphie, la chaleur également à Philadelphie, la chaleur un petit peu partout. Et là, on est dans un stade immense, 80 000 places, totalement fermé, avec un toit rétractable qui est donc fermé et qui est totalement climatisé. On est entre 23 et 25 degrés. C'est le stade des Dallas Cowboys, l'équipe de football américain. Et c'est pas anodin de le préciser parce que l'Espagne a joué quasiment tous ses matchs, au contraire, dans ce genre de stade, c'est-à-dire climatisé. Soit ici à Dallas, elle en a joué deux, notamment le Portugal en 8e, que j'ai eu la chance de couvrir pour Radio France. Elle a également joué plusieurs matchs du côté du SoFi à Los Angeles, qui est climatisé. C'est le même genre de stade hyper moderne où on est limite à mettre une petite veste. Donc voilà, c'est peut-être un détail, mais peut-être pas si anodin que ça, parce que l'Espagne connaît cet environnement-là. L'équipe de France, pas du tout, c'est une découverte pour la demi-finale.
2: Donc, l'Espagne joue un peu plus à domicile, un peu plus, et moins dépaysée que l'équipe de France. On peut dire ça ou pas ?
5: Alors, avec ce contexte-là, oui. C'est-à-dire que le stade, déjà, il y a eu ce match face au Portugal qui s'est joué ici. Deux, cette espèce d'habitude qu'on peut avoir à jouer avec ces conditions climatiques climatisées, justement. Et puis, trois, oui, au niveau des tribunes qui seront plus rouges que bleues, parce que il y a toute la communauté hispanophone qui est pas très loin. Il y a énormément de Mexicains qui vivent dans le Texas. Donc, tout ça fait que l'équipe de France va être largement l'équipe d'Espagne va être largement soutenue. Plus que les Bleus, il y a 3000 supporters quand même hein, de l'équipe de France officiellement. On sait, on l'a dit, à tous les matchs, sous les maillots bleus, il y a beaucoup d'Américains pour les Bleus qui sont l'une des équipes les plus soutenues. Mais c'est le cas aussi pour l'équipe d'Espagne, parce que quand j'ai fait Espagne-Portugal ici, c'était toujours trouvé des Espagnols en fait. Il y a beaucoup de Colombiens, de Mexicains, enfin de Latino-Américains hein, tout simplement, qui sont là, qui vont être derrière l'équipe d'Espagne. Du coup, ça ne nous fait pas une énorme ambiance, parce que c'est les supporters qui ne sont pas forcément soit Espagnols, soit Français. Mais clairement, le stade sera beaucoup plus rouge que bleu.
2: Bruno Salomon.
4: Il y a plein de messages sur notre chaîne YouTube, sur ICI, ICI, déjà plus de 130 personnes en direct, avec Sacha Requin qui nous dit bonsoir Pia, Charlotte, Bruno, bonsoir à Nicolas du côté des commentaires. Je vous regarde depuis l'île de Ré et il fait déjà très chaud. Il y a Claude qui nous dit salutations sportives. On a l'impression d'être dans un mail, tu sais, quand tu prends un salutation sportive avec Pia, Sacha et Bruno, la team incontournable du nord au sud, de l'ouest à l'est. Allez les Bleus ce soir. Victoire obligatoire contre les Espagnols, avec Laure, qui nous dit la France va prendre sa revanche ce soir. 3-1. Voilà, les messages commencent à affluer. Vous êtes de plus en plus nombreux. Bienvenue à toutes et tous. Et il y a fan de RC qui nous dit petite dédicace à mon ami Olivier Marchand. Voilà, on fait passer.
2: On embrasse Olivier.
4: Voilà, on embrasse
2: Olivier. Et tu as oublié malheureusement de lire le message de Claude qui dit big up à Bruno le néo cinquantenaire.
4: Oh, ça va. Arrêtez de parler de mon âge. Arrêtez de parler de mon âge. Voilà, c'est que dans la tête. Voilà, c'est
2: bon,
4: tout.
2: Dans un instant, on va commencer notre tour de France, puisque vous êtes sur ICI. Et à ICI, on a un réseau dans toute la France. On a envoyé des envoyés spéciaux dans les meilleures fan zones, dans les meilleures bouches de France, pour aller vous faire vivre cette Coupe du Monde. Mais avant, j'ai envie de connaître ton feeling, Charlotte Lorgeret, avant cette demi-finale. C'est pas tous les jours qu'on vit une demi-finale de Coupe du Monde. C'est pas tous les jours qu'on la commente non plus. En plus, avec une affiche comme le France-Espagne. How do you feel, Charlotte?
3: C'est bilingue.
2: Ouais, c'est bilingue aujourd'hui.
3: J'ai un très bon feeling parce que je trouve que les Français nous ont énormément rassurés dans tous les compartiments du jeu, et notamment dans l'aspect mental, où ils nous ont montré de belles choses, que ce collectif bien huilé, right, qu'ils vivent bien ensemble sur le terrain et en dehors. Donc j'ai hâte de voir un petit peu tactiquement ce que Didier Deschamps va mettre en place. Est-ce qu'il aura envie de laisser le ballon aux Espagnols? Les Espagnols, on rappelle qu'ils aiment avoir cette possession, mais de temps en temps être très stérile. Et on rappelle que l'équipe de France, leur force vraiment, c'est les phases de transition avec beaucoup de vitesse vers l'avant. Donc ou alors les Espagnols qui vont laisser un peu plus le ballon. En fait, c'est ça que j'ai hâte de voir un peu comment ça va se passer dans les premières minutes.
2: Qui va être le plus malin? Et ça, c'est toute la question, évidemment. Ça, en tout cas, ça peut occasionner un match avec beaucoup de buts. Et c'est ce qu'on peut espérer.
3: Je prédis 3-2.
2: 3-2.
3: Prolongation, 3-2 pour les Français.
2: Pour les Français. Ok, Nico, t'as une petite, un petit prono avant le match?
5: Ouais, je pense qu'il y aura des buts aussi. Et d'ailleurs, la petite info compo, c'est, on l'a déterré tout à l'heure, mais c'est la titularisation de Bradley Barcola plutôt que Désiré Doué. Ça veut dire que dans la tête de Didier Deschamps, on va exploiter plutôt peut-être des grands espaces que les petits, en tout cas pour débuter la rencontre. Donc oui, après il y a eu énormément de buts dans les France-Espagne les derniers, le 5-4 en Ligue des Nations, effectivement. Alors c'était absolument rien à voir, hein, du côté de l'équipe de France. C'est pas du tout la même équipe en Ligue des Nations. Il n'y avait pas un défenseur, par exemple, chez les Bleus qui est titulaire ce soir. En revanche, la défaite à l'Euro, c'était quasiment ce 11-là pour l'équipe de France, à l'exception de Randal Kolo Muani et un autre joueur, hein, je crois. Mais globalement, c'était cette équipe de France-là et cette équipe d'Espagne-là. La défaite 2-1, il y avait eu moins de buts, certes, mais il y en avait eu aussi. Puis il y avait eu surtout une grosse domination espagnole et puis beaucoup d'occasions pour l'Espagne, parce qu'à l'époque, à l'Euro, nous, on ne mettait pas un pied devant l'autre en attaque. Ouais. Donc là, les choses ont changé. Effectivement, il risque quand même d'y avoir beaucoup de buts, même si, tu l'as dit, l'équipe d'Espagne en a encaissé qu'un et reste aujourd'hui, malgré ce but encaissé, la meilleure défense du tournoi.
2: Ouais, la meilleure défense du tournoi contre la meilleure attaque, ça va être fantastique. Et surtout, un milieu de terrain des deux côtés de grande qualité et un niveau technique très élevé des deux côtés. Dans un instant, Nico, tu vas nous donner la compo des deux équipes pour cette demi-finale de Coupe du Monde. Mais d'abord, on va commencer notre tour de France avec Léa Dubost. Léa, elle travaille pour Ici Men. Elle est au Mans, dans la fan zone du Mans. Salut Léa!
6: Salut à tous.
2: Alors Léa, est-ce que tu peux commencer, s'il te plaît, par nous décrire ce que tu vois autour de toi, s'il y a déjà du monde, si tout le monde est en bleu ou s'il y a un peu de rouge aussi? Qu'est-ce que tu vois?
6: Alors il n'y a aucun rouge, mais vraiment aucun rouge. Il n'y a que des supporters tricolores pour l'instant. Et autour de moi, je ne vais pas vous mentir, c'est une place assez vide encore parce qu'elle est encore en plein soleil. Il fait 33 degrés là au Mans.
2: Ah ouais.
6: Donc c'est assez compliqué d'attendre. Et en fait, l'écran est tellement grand qu'on peut venir 5 minutes avant le début du match et voir le match tranquillement. Donc il y a quand même du monde. Ça se remplit tranquillement. Pour l'instant, tous les supporters sont assis finalement. Ils sont en train de manger tranquillement. J'ai déjà vu pas mal de petits groupes formés aux barrières pour être aux premières loges juste devant l'écran et devant les enceintes. Là, ils mangent, mais après, ils m'ont dit « Attention, on se concentre ». Baptiste Amanceau est à fond. Il s'apprête à dépenser toute son énergie pour encourager les Bleus. On entend déjà quelques petits coups de klaxon. Les drapeaux, les maillots sont au rendez-vous. Il n'y a pas donc de supporters espagnols, mais l'ambiance commence à monter. Et pour les quarts de finale, la semaine dernière, contre le Maroc, cette fanzone a accueilli jusqu'à 8000 personnes. Donc, on est large.
2: On est large. En tout cas, si vous cherchez des copains espagnols, c'est pas au Mans qu'il faut aller apparemment, il y en a pas.
6: Ah non, mais vraiment pas.
2: Merci beaucoup Léa Dubost d'Ici Men. On reviendra évidemment te voir dans la soirée dans cette fan zone du Mans. À tout à l'heure Léa, et on va On va partir à Laval avec Ici Mayenne. C'est Marcelin Robin qui est pour nous dans un lieu plutôt insolite pour regarder un match de Coupe du Monde. Salut Marcelin.
7: Salut Pia, bonsoir à tous.
2: Alors Marcelin, je te laisse nous dévoiler dans quel endroit tu es ce soir.
7: Eh bien, pour l'instant, moi, j'ai pas de champ de supporters à côté de moi. Je vous explique pourquoi. Je suis dans un cinéma arrêt essai et il y a une séance qui est en train de se terminer. C'est le dernier volet de Mektoub My Love, du réalisateur Abdelatif Kessich, qui a été récompensé à Cannes il y a quelques années. Je me trouve avec François Hilland, responsable du cinéma L'Avant-Scène. Bonsoir.
8: Bonsoir.
7: Pourquoi diffuser dans ce cinéma ARSC pour la troisième fois un match de l'équipe de France dans cette Coupe du Monde?
8: Parce qu'on a une belle salle et qu'on a envie de diversifier un petit peu et de faire venir un public différent aussi dans notre salle. Donc effectivement, on garde nos films ARSC, hein, puisque du coup, on a eu nos quatre séances aujourd'hui. Et puis on profite du coup de la soirée pour faire venir maintenant les supporters des Bleus, qui sont aussi des spectateurs ARSC, mais pas que. Donc du coup, ça permet aussi à ces gens-là de découvrir notre salle. En fait, on a une unique salle, puisque c'est une monosalle.
7: Et qu'est-ce qu'ils en pensent de cette salle? Qu'est-ce qui ressort des échanges que vous avez pu avoir lors des deux premières diffusions de matchs de l'équipe de France?
8: Alors déjà, on a d'excellents retours. Et ce qui est super, en fait, c'est que les gens découvrent notre salle. Pour 90% des gens qui viennent ne connaissent pas. On a même des échanges pour savoir ce que veut dire quoi arrêt essai. On m'a posé la question, mais vous êtes une salle de cinéma arrêt essai, qu'est-ce que ça veut dire? Donc en fait, c'est vraiment très chouette parce que pour nous, ça permet d'avoir un nouveau public, de faire connaître notre cinéma, et puis potentiellement d'avoir des nouveaux spectateurs, et puis discuter, on échange cinéma, et puis voilà, on parle aussi de foot maintenant. Donc là, on a les Bleus, les supporters qui vont bientôt arriver, donc ça va être très chouette. Une ambiance, on est complet.
7: Rapidement, ça marche très fort. Hein. 70 personnes refusées ce soir. Un petit pronostic, François?
8: 2-1 pour la France.
7: 2-1 pour la France. On y croit, on n'a pas encore beaucoup d'ambiance, ça va changer dans quelques minutes puisque la séance vient de se terminer, Pierre.
2: Ils vont changer d'ambiance, hein, ceux qui ont regardé Make Two My Love et qui vont se retrouver dans une demi-finale de Coupe du Monde. Merci beaucoup Marcelin Robine d'ici Mayenne. Merci à François qui donc est le patron de ce cinéma d'art et d'essai qui diffuse la demi-finale de Coupe du Monde entre les Bleus et l'Espagne. Nous, on va retrouver Nicolas Perronnet qui est à Dallas au stade pour nous faire vivre le match entre la France et l'Espagne. Et Nicolas, je te demande s'il te plaît instamment de nous donner les compos maintenant que Didier Deschamps et Luis de la Fuente ont préparé pour ce match.
5: Ouais, et alors que les Bleus, ça y est, sont sur la pelouse, là, ils ont démarré l'échauffement. On va commencer avec les Bleus, évidemment. Mike Maignan dans les buts, Upamecano, Saliba en charnière centrale, Digne à gauche de la défense, Koundé à droite. On change rien pour les défenseurs français. Petit changement au milieu par rapport au dernier match face au Maroc avec le retour de Tchouaméni titulaire aux côtés d'Adrien Rabiot dans un 4-2-3-1 mené donc par ce quatuor offensif toujours. Et là aussi, il y a un petit changement, on l'a dit tout à l'heure, Barcola préféré à Doué sur le côté gauche, sinon ce sera bel et bien évidemment Michael Olysee derrière le capitaine Kylian Mbappé, l'homme aux 8 buts déjà dans la compétition, et Ousmane Dembélé, le ballon d'or sur la droite de l'attaque des Bleus.
2: Merci beaucoup Nicolas Perronnet. Alors Charlotte, je me tourne vers toi, cette compo des Bleus, qu'est-ce qu'elle t'inspire?
3: Bah, elle m'inspire que il y a encore des changements. Petite surprise par rapport à Aurélien Tchouaméni, même si oui, il a un statut qui est quand même différent que Manu Koné, mais j'ai envie de dire, Manu Koné, qu'est-ce qu'il doit faire de plus pour être titulaire? C'était l'un des meilleurs Bleus ces derniers matchs. Il a montré tout son talent, donc ça montre vraiment qu'Aurélien Tchouaméni est ultra important dans ce dispositif. Je pense qu'il a choisi Didier Deschamps mettre un petit peu plus d'équilibre. On sait que le milieu de terrain des Espagnols est très très fort, va avoir ce monopole un peu du ballon au milieu de terrain, donc avoir Tchouaméni et Rabiot vraiment en point d'ancrage, un peu plus d'équilibre qu'un Manu Koné qui peut, c'est un peu un joueur box-to-box qui peut aussi être à la récupération, mais c'est vrai qu'il se projette un peu plus. Et après, bah, Bradley Barcola, c'est un fixateur en fait. Il sait très bien que Lamine Yamal ne va pas revenir défendre très très souvent, donc c'est pour ça qu'il veut mettre un joueur comme Bradley Barcola qui va être très très proche de la ligne et jouer en profondeur.
2: Nico, est-ce que ça a pu jouer dans le choix de Didier Deschamps de titulariser plutôt Aurélien Tchouaméni, le fait qu'il connaisse parfaitement le football espagnol puisqu'il joue au Real depuis des années? Est-ce que tu penses que ça a pu avoir une influence dans le choix de Dédé?
5: Je sais pas, je pense que si Aurélien Tchouaméni avait été à 100% au cours de la compétition, il aurait débuté tous les matchs en fait. Il fait partie des noms que Didier Deschamps coche sur la feuille de match quasiment en premier. C'est un titulaire indiscutable dans la tête de Didier Deschamps. Donc voilà, il a eu ce petit souci musculaire qui l'a fait démarrer sur le banc. Voilà, il y a une richesse quand même au milieu de terrain avec Manu Koné, certes, qui à chaque fois qu'il est rentré a été super bon. Est-ce que en plus l'argument de connaître une bonne partie des joueurs de l'équipe d'Espagne qui pour bon nombre d'entre eux effectivement jouent dans le championnat espagnol, ça a peut-être joué, mais franchement moi c'est pas, pour moi, connaissant Didier Deschamps, c'est pas une surprise de voir un Tchouaméni à 100% revenir sur le 11 titulaire pour un match comme celui-là en tout cas.
2: Charlotte, Tchouaméni, enfin on sait que Didier Deschamps il aime avoir ses cadres et les maintenir coûte que coûte quoi qu'il arrive. C'est aussi peut-être un message hyper clair pour les joueurs dans le sens où ils savent à quoi s'attendre.
3: Oui, c'est pour ça que en fait il est très très fort Didier Deschamps. C'est dans son management. C'est vrai qu'il a été beaucoup décrié dans ses animations. Qu'est-ce qu'il veut proposer avec cette équipe de France avec le ballon. Et par contre, en termes de management, en termes de créer des cadres, des leaders, les amener au plus haut niveau. Donc c'est là qu'il est très très fort. Je pense que voilà, à partir du moment où Tchouaméni a enchaîné les entraînements, qu'il avait pas de douleur, c'est vrai que c'était l'adducteur hein, qu'il avait mal. Et c'est un muscle quand on ressent plus de douleur, il est tout de suite réparé. C'est pas comme un ischio ou un mollet où ça peut un peu plus tirer. Donc non, il est ultra important. Je pense que ça joue un petit peu le fait qu'ils connaissent le championnat espagnol, mais voilà, avec eux, Daniel Mo qui joue au Barça dans le milieu de terrain. Donc les autres ils sont plus en Espagne, mais non, ça reste quand même le vice-capitaine. Donc et il a un poste charnière. Il est juste devant cette défense. Donc en fait, c'est savoir qu'il y a un cadre devant, qu'il y a un cadre aussi. Je parle de Upamecano et qu'au milieu de terrain, même si Rabiot pour moi c'est aussi un cadre. Mais c'est vrai que Tchouaméni il a pris beaucoup plus le lead depuis ces dernières années.
2: On va pas retourner à Dallas parce que toi tu y es, Nicolas, évidemment. Mais on va partir dans un autre endroit du stade, Nico, puisqu'on est avec un supporter qui s'appelle Vincent et qui a suivi. Franchement, je crois quasiment tous les matchs de l'équipe de France aux États-Unis dans le stade. Salut Vincent, est-ce que tu m'entends ?
9: Bonjour.
2: Oui, on t'entend Vincent, on t'entend. On dirait que t'es dans une boîte de conserve, mais c'est pas grave, t'es au stade.
4: Ouais, bah, c'est enfermé dans les toilettes.
2: Comment ?
9: Ouais, c'est un peu ça, oui.
2: Ouais, c'est un peu ça. Bon, non, Vincent, raconte-nous, déjà, dis-nous combien de matchs tu as vu au stade depuis le début de cette Coupe du Monde, et raconte-nous quelle est l'ambiance avec les supporters français ce soir.
9: Alors moi, j'ai fait les trois matchs de la phase du groupe. Je suis retourné sur Paris pour travailler.
2: Ouais.
9: Et on est revenu il y a trois jours, on est revenu pour les demi-finales et la finale.
2: Pour les demi-finales et la finale. Donc en gros, tu as fait les trois matchs de phase de poule, ensuite tu es rentré à Paris pour travailler et puis tu es revenu il y a trois jours. Tu es avec ta compagne, c'est ça ?
9: Oui, bien sûr.
2: Ok, alors Vincent, Anne, évidemment, bien sûr, évidemment. Anne qui fait des très bons cookies, mais ça c'est une parenthèse, c'est autre chose. Vincent et Anne, racontez-nous quelle est l'ambiance parmi les supporters de l'équipe de France. D'abord, est-ce que vous vous sentez nombreux ou vous vous sentez plutôt en sous-nombre ? Et est-ce que les gens sont confiants autour de vous ?
9: Alors, on est relativement nombreux, parce qu'on est parmi les Français. On est parmi les Français, je crois qu'on doit être 300 SDF, qui restent français. Et non, on est bien groupé par rapport à ce que vous avez pu voir à la finale de on est bien, là. L'ambiance, elle est bien. On a des sambours, on a les médias, il y a pas mal de drapeaux. Oui.
2: Pas mal de drapeaux. On t'entend pas très bien, mon Vincent. Je suis vraiment désolé. J'essaye de traduire. En gros, vous êtes 3000. Vous êtes plus regroupés par rapport au match des phases de groupe. Donc, peut-être qu'on va plus vous entendre. Et il y a quand même du matos, comme on dit, dans le milieu des supporters, puisqu'il y a des drapeaux. Ouais. Vincent, on est obligé de vous laisser, Anne et toi, parce qu'on vous entendra pas ouf. Mais on vous embrasse. Donnez tout, hein. On est avec vous. Salut Vincent.
9: Bon,
2: merci beaucoup Vincent. Salut. Merci beaucoup et embrasse Anne. Merci mille fois. Donc 3000 supporters français qui sont sur place. Sur place aussi, il y a le journaliste du service des sports de Radio France, Jean-Pierre Blimaud, qui était au commentaire avec nous sur le dernier match et qui a réussi à se dégoter une place derrière les buts en bord terrain. Salut Jean-Pierre.
4: Le vénard.
10: Salut Pierre, salut à tous et à toutes. Ouais, c'est l'expérience ça.
2: Quelle classe. Jean-Pierre, raconte-nous exactement où tu es, ce que tu vois et ce qui se passe autour de toi.
10: Je suis exactement à 10 mètres de Mike Maignan, Romain Risser et Brice Samba qui sont en train de s'échauffer. Un tout petit peu plus loin là-bas, je vois Warren Zaïre-Emery et puis l'ensemble de l'équipe évidemment qui est à l'échauffement. Il y a quelques instants, quelques minutes, l'équipe de France dans le sillage de ses trois gardiens est arrivée par le couloir qui se situe juste en face de moi de l'autre côté du stade. Et alors là, image que je n'oublierai jamais de ma vie, j'ai vu Mbappé et consorts avec leur tenue bleu-blanc rouge sprinter vers moi pour commencer leur échauffement. Je me suis dit qu'est-ce qu'ils veulent.
2: Alors, ça fait chose, peur ou pas quand ils foncent vers toi?
10: Ah non, c'est très très impressionnant. C'est très impressionnant, mais surtout c'est très rigolo. Et là, l'échauffement se poursuit. Tout à l'heure, on a vu les titulaires s'échauffer ensemble. Vous savez qu'il y a toujours un rituel avant un match. Il y a les gardiens d'un côté, les titulaires de l'autre, qui font quelques sprints. Ils se sont alignés sur deux rangs et voilà, comme à l'école. Hein. Allez, hop, top, on y va. Un petit sprint, on s'arrête. Un petit sprint, on s'arrête. Là, les joueurs sont en train de discuter, d'échanger des balles. C'est plutôt assez serein. Et puis sur le côté gauche, à une trentaine de mètres de moi, il y a ce qu'on appelle un taureau, c'est-à-dire qu'il y a quelques joueurs au centre d'un cercle et les autres joueurs se passent la balle en essayant de ne pas se la faire piquer. C'est là aussi qu'on rentre un petit peu dans le match en mettant un tout petit peu de vitesse, mais en tous les cas, ce qui est certain, c'est que ce stade il est énorme, il est impressionnant là. Pour ceux qui sont tout en haut dans la tribune de presse comme Nicolas Péronnet, il doit avoir une vue extrêmement plongeante. Moi, je suis un petit peu écrasé par tout ça, c'est-à-dire que au-dessus de moi, il y a un écran géant énormissime de la taille d'un terrain de basket, il y a un toit translucide qui laisse passer la lumière, c'est-à-dire qu'on est quasiment sur un match en diurne comme si on était à l'extérieur, et autour de moi des dizaines de journalistes, des dizaines de techniciens, de caméras de télé. Il y a aussi évidemment beaucoup de monde, des forces de sécurité, la police, les brancardiers, il y a les bénévoles, les volontaires comme on les appelle. Et un truc assez impressionnant aussi, tout à l'heure vers 20h, une heure avant le match, 20h en France évidemment, il y a eu l'hymne américain dans le stade et tous ceux dont je viens de vous parler se sont mis tout simplement au garde à vous, figé la main sur le cœur, en train de chanter l'hymne américain. On est bien à Dallas, on est bien aux États-Unis et on est bien dans cette Coupe du Monde. Hein. Ça,
2: et donc
10: c'est clair.
2: L'univers est bien impitoyable autour de vous, forcément à Dallas.
10: Ouais.
2: Merci beaucoup,
10: ouais.
2: Jean-Pierre Blimaud. Évidemment, on te retrouve plus tard dans la soirée, bien sûr, quand tu veux intervenir, on est là, on t'accueille avec grand plaisir pour savoir ce qui se passe au bord du terrain dans ce stade à Dallas. On va prendre quelques minutes pour se pencher sur l'équipe d'Espagne. Charlotte, on a évoqué rapidement tout à l'heure leur défense. Ils ont encaissé un seul but sur ce match, sur la compétition entière plutôt. Charlotte, si tu penses à l'Espagne, sachant que tu es écoutée, alors au moment où on se parle par un spécialiste de la sélection espagnole qui va nous rejoindre dans un instant, à ton avis, pour toi, leur plus grande force, ce serait quoi ?
6: Alors, leur plus grande force actuellement dans cette Coupe du Monde, c'est vraiment cette colonne vertébrale à partir du milieu. Je trouve que Rodri, il est vraiment très très fort, très facile. On sait qu'il est très élégant quand il joue. Techniquement, il fait très très peu de fautes. Et Daniel Mo, je rappelle que c'était un joueur qui était un peu sous-coté, qu'en Espagne, il avait du mal un petit peu à s'intégrer, et que finalement, c'est ce numéro 10 du côté de l'Espagne qui est ultra disponible pour ses partenaires. Techniquement aussi très très fort. Et Oyarzabal devant, même si le dernier match contre la Belgique, il avait été en difficulté. Je trouve que c'est vraiment Daniel Mo, Rodri et Oyarzabal qui sont ces dynamiteurs un petit peu côté espagnol. On sait que Lamine Yamal, il est un peu en difficulté. Il a eu une certaine blessure. Je trouve qu'il monte en puissance. Mais c'est vrai qu'en Espagne, de base, c'était sur les côtés.
2: Oui, donc, qui on faisait disait la toujours différence. Que leur force, c'était leurs deux ailiers, Nico Williams et Lamine Yamal. Là, en l'occurrence, il n'y a que Lamine Yamal qui est sur la feuille de match, plutôt qui est titulaire ce soir. Et donc, toi, c'est vraiment l'axe perpendiculaire au but qui te plaît dans cette équipe.
6: C'est pour ça aussi. Il y aura un rapport de force au milieu de terrain face à la France, parce que les Français vont avoir vraiment Michael Olise qui sera un vrai 10, et Daniel Mo et Fabian Ruiz, c'est un peu des faux 8, ça bouge beaucoup. Donc c'est vrai que le triangle, il est de l'autre côté. Donc nous on a deux sentinelles avec Rabiot et avec Tchouaméni, et devant on va avoir Fabian Ruiz et Olmo qui vont bouger, et Rodri qui va être vraiment juste devant cette défense. Donc c'est vrai qu'il va falloir être vigilant, attention à cette supériorité numérique de temps en temps. C'est là que ça va se faire la différence. Mais nous, on a tellement d'impact devant, tellement tout le monde qui peut marquer. On attend surtout que Michael Olise ouvre son compteur surtout. Mais donc oui, je pense que cette équipe espagnole, c'est dans l'axe où ils sont le plus forts dans cette Coupe du Monde.
2: Alors, on va demander son avis à Romain Lafont. Romain Lafont, il est spécialiste du football espagnol sur cette Coupe du Monde pour le journal L'Équipe. Et il est avec nous en ligne. Salut Romain.
11: Salut à tous.
2: Romain, est-ce que toi aussi, tu es à Dallas au stade ?
11: Oui.
2: La chance, c'est trop bien.
11: On vient d'écouter l'hymne américain.
2: Trop bien. T'avais pas la main sur le cœur du coup, toi. Normalement.
11: Non, mais c'est assez bizarre. Ils le font à tous les matchs, mais en fait, la plupart des matchs, il y a personne encore qui est en tribune. Donc du coup, ça donne un hymne américain qui est chanté par parfois trois personnes. C'est assez étrange comme ambiance toujours.
2: Ok, c'est bizarre comme concept. Bon, Romain, nous, on était en train de parler de l'équipe d'Espagne. Je demandais à Charlotte Lorgeret quelle était pour elle leur plus grande qualité, leur point fort. Est-ce que tu rejoins ce que disait Charlotte ? Qu'est-ce que toi, tu en penses ?
11: Je suis assez d'accord avec elle, parce que effectivement, les ailes de l'enfer qu'il y a eu il y a deux ans avec Lamine Yamal et Nico Williams, elles sont pas. Enfin, on sent que Lamine Yamal, il est allé trois quarts de son potentiel seulement. Et Nico Williams, il a toujours pas. Non seulement il est arrivé blessé, mais en plus il a rechuté contre l'Uruguay lors du troisième match. Donc clairement, c'est pas les côtés sont pas aussi dangereux que par le passé. Maintenant. La seule chose, c'est que sur les côtés, le danger peut venir des latéraux. Parce que les latéraux, on n'en parle pas beaucoup, mais ils ont fait une très, très grosse Coupe du Monde. Ouais, je pense à Pedro Porro qui avait démarré sur le banc, mais qui s'est imposé devant Marcos Llorente. Et puis, Cucurella, je sais pas, les gens aiment le détester, mais en fait, c'est un vrai bon joueur et un mec qui lâche rien et qui est bon des deux côtés du terrain. Mais sinon, évidemment, je rejoins Charlotte, parce que Rodri, quand il décide d'augmenter la cadence, quand il décide d'augmenter son niveau de jeu, l'équipe, elle est plus du tout pareille. Contre la Belgique, on le voyait. Il jouait 20 minutes, puis il se reposait 10, il rejouait 20 minutes, et à chaque fois, la Belgique prenait des marées sur ces périodes. Et Olmo, effectivement, c'est peut-être le joueur offensif des quatre qui est le plus régulier depuis le début de cette Coupe du Monde. C'est le joueur qui a finalement le doute était entre Pedri et Fabian pour le match d'aujourd'hui, mais en fait c'est Dani Olmo qui a mis Pedri sur le banc, parce que à l'Euro c'était Rodri, Fabian et Pedri en numéro 10. D'ailleurs, avec Luis de la Fuente, Pedri a essentiellement joué numéro 10 contrairement au Barça. Mais là, en fait, Olmo a été tellement bon à chaque fois qu'il a joué entre les lignes, etc., face au bloc bas, que en fait il n'y a pas eu photo, et c'est lui qui est devenu le titulaire derrière Mikel Oyarzabal.
2: Ouais, et c'est vrai que dans la presse espagnole comme française, hein, Lamine Yamal a été énormément mis en avant depuis hier dans les confs, etc. Beaucoup de questions des journalistes portaient sur ce qu'il avait pu dire sur la France, etc. Mais en fait, le meilleur joueur de cette équipe, en tout cas sur cette Coupe du Monde, c'est Dani Olmo. Est-ce que, Romain, tu peux nous donner un pronostic pour ce match, mais surtout un pronostic de configuration du match? À ton avis, il faut s'attendre à quoi ce soir?
11: J'imagine que l'Espagne va avoir un peu plus le ballon parce qu'en fait, vu que l'Espagne n'est plus aussi forte sur les côtés, peut plus aller aussi rapide, peut plus être aussi verticale avec un Alex Baena comme milieu offensif gauche. En fait, elle garde beaucoup plus le ballon, elle défend beaucoup plus avec le ballon. Et je crois que son taux de possession, il est passé de 58% à 66% entre l'Euro et la Coupe du Monde. Ah ouais. Donc vraiment, on voit qu'ils sont en train d'essayer de jouer, voilà. Et j'imagine très bien les Français essayer de les prendre en transition, d'autant que c'est pas la charnière centrale la plus rapide du monde. Rodri n'est pas non plus le joueur le plus rapide du monde. Donc il y a sans doute quelque chose à faire dans le dos de cette défense. D'autant que si elle a encaissé qu'un but jusqu'ici, c'est aussi parce qu'elle a pas été testée.
2: Mike Maignan n'a pas eu beaucoup de situations à gérer du côté français non plus.
11: Je pense que les deux équipes sont un peu dans le même cas. Ouais. Mais effectivement, du coup, l'Espagne, on a dit effectivement qu'ils sont restés 5 matchs et demi sans prendre le moindre but. Mais je crois qu'Unai Simon, il a concédé 6 tirs cadrés ou quelque chose comme ça en tout et pour tout, et pas les plus dangereux. Donc il y a un vrai test pour cette défense où voilà, ils ont été bons. Personne n'a fait d'erreur à part peut-être Koubarsi qui a juste perdu son duel aérien sur le but belge. Mais voilà, il n'y a pas eu d'erreur. La défense a été globalement solide et bien protégée par le milieu, comme on le disait. Mais voilà, il y a une vraie interrogation sur ce que vaut cette défense face à une équipe aussi forte en transition comme les Bleus.
2: Voilà, en transition, pour ceux qui nous écoutent et qui savent pas ce que ça veut dire en contre-attaque. Ça veut dire que c'est pas vous qui avez le ballon, c'est pas votre équipe qui a le ballon et vous récupérez le ballon sur une erreur de l'équipe d'en face et vous faites tout le terrain et vous marquez un but. Voilà, c'est le projet. Merci beaucoup Romain Lafont du journal L'Équipe. Merci mille fois de nous avoir apporté tes lumières. Bon match à Dallas alors au stade.
11: Merci à vous et bon match à tous.
2: Merci et bravo aussi aux journalistes de l'équipe pour la couverture de la Coupe du Monde. On se retrouve dans 3 secondes.
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2: Avec Charlotte Lorgeret, notre consultante qui est en studio avec nous, avec Bruno Salomon en face d'elle. Bruno qui lit vos messages sur le chat de notre chaîne YouTube ICI, ICI. Alors ça donne quoi, Bruno?
4: Eh bien, pour l'instant, on est déjà à plus de 300 viewers qui sont en train de discuter entre eux et de passer en revue cette rencontre et de réagir aussi à ce qui se passe sur notre antenne. Norbert nous dit bonne chance la France pour cette rencontre. L'homme de l'ombre 787 nous dit salut tout le monde, je stresse au max, allez les bleus. Il y a Don Hassan qui nous dit pourquoi souffrir, on peut pas rêver d'un petit 4-0 là tranquille face à l'Espagne pour les bleus et se reposer après. Nous on prend bien évidemment et il y a pas mal de pronos. Il y a par exemple Maud qui nous dit 3-2 pour la France après prolongation. Maud qui en rajoute une petite couche en disant salut à tous, bon match et béco à Charlotte Team Mumuche. Voilà, ça c'est fait. Et puis il y a Kevin, un de nos fidèles depuis le tout début que nous avons lancé ces rencontres, qui nous dit j'ai 38 ans de fidélité à Radio France, maison, voiture, taf de nuit et désormais sur YouTube. Je vous suis. Merci pour les travaux à toute l'équipe et aussi aux personnes à la régie. Et c'est vrai que c'est important. On est une équipe.
2: Ah, mais ça c'est gentil. Il y a Justin, Mathilde et Nicolas à la régie ce soir. Donc
4: et Lucas.
2: Merci.
4: Oublie pas Lucas, bien sûr. Et Lucas qui s'occupe aussi
2: de. Préféré, bien sûr. C'est lui qui gère le chat. Lui, quand vous dites des bêtises ou des gros mots, c'est lui qui vous vire du chat. Et voilà, ça c'est Lucas.
4: Et pour terminer, on a aussi salut la team. Ici Tina de Tbilissi. Vive la France et vive aussi le PSG. Ça, c'est les fans du Paris Saint-Germain qui sont dans les parages. Et il y a d'autres messages qui arrivent. Dites-nous d'où vous êtes. Dites-nous où vous écrivez. Dites-nous d'où vous écoutez cette rencontre. En tout cas, on le vit ensemble. Et puis, je vous rappelle, vous pouvez aussi passer par WhatsApp avec le 0810 055 056. Vous n'hésitez pas, vous mettez un petit message vocal ou sinon écrit via WhatsApp. N'hésitez pas.
2: Et t'as vu le message de Kappa qui dit « Je remarque que Bruno a bien placé les cartons des scores bien proches de lui parce que les allers-retours, ça suffit 2 minutes, surtout quand il y aura 5 buts dans la rencontre. »
4: Non, mais c'est surtout qu'en fait, il faut expliquer comment ça se passe. C'est qu'avec mes petits cartons et le score, c'est qu'à chaque fois, je prends en technique, la régie qui me dit « Bruno, tu pourrais pas les mettre le score ? On en est déjà à 2-0 pour l'équipe de France. Il y a toujours 0-0 sur les petits cartons. Ouais. » Voilà.
2: Voilà, ben on pense à autre chose. Excusez-moi. On regarde le match. Désolé voilà. D'être concentré, les amis. On va continuer notre tour de France avec Marine Clette du service de France Info. Pas du service des sports, du service tout court. Enfin, journaliste à France Info, chez nous à Radio France. Voilà, vous avez compris ce que je voulais dire.
4: La maison, quoi.
2: C'est la maison, évidemment, c'est la famille. Marine Clette qui, elle, est à Paris pour vivre ce match. Salut Marine.
12: Salut Pia, salut tout le monde.
2: J'ai eu du mal à te présenter, Marine, mais j'y suis arrivée. Alors, dis-nous,
12: oui, c'est ce qui compte. Voilà. Je suis bien là à Paris en terrasse. Ça s'est rempli hein, là, donc on est à Châtelet, les Halles, vraiment le centre de Paris, là où ça a bougé déjà pour le quart de finale France-Maroc, évidemment. Il y a des drapeaux un petit peu partout, des maillots, des perruques. Il y a une perruque en face de moi. Et tout le monde quasiment a du bleu, blanc, rouge sur les joues. Les gens sont arrivés pas mal tôt, dès 18h, 18h30, il y avait ça se remplissait déjà sur cette terrasse. Alors pour patienter, par exemple, il y en a qui jouent aux cartes. C'est le cas à côté de moi là de Nel, Emma et Éloane. Bonsoir à tous les trois.
13: Bonsoir.
2: Bonsoir.
14: Bonsoir.
12: Donc petite partie de cartes en attendant. Vous avez revêti le maillot parce que c'était évidemment essentiel d'être en terrasse pour cette demi-finale. Ça se vit pas à la maison.
13: Toujours obligé de tenir les bleus à l'extérieur avec du monde pour l'ambiance déjà et à la bonne humeur de tout le monde, simplement.
12: Ouais, entre amis. Et donc vous êtes venu en plus pas forcément de Paris, juste pour venir voir le copain. Et on en profite pour sortir finalement.
14: C'est ça, l'ambiance est agréable sur Paris. Donc autant en profiter.
12: Et donc là on fait une petite partie de quoi en attendant?
13: C'est ça.
12: Une petite partie de quoi?
14: De Pouilleux.
12: De Pouilleux. Qui est-ce qui gagne?
2: La France.
14: C'est un peu tendu.
12: Et ce soir, est-ce que ça va être tendu? Est-ce que je peux avoir quelques pronostics si on se mouille un peu?
14: Moi je pense que ça va être assez tendu parce que c'est la demi-finale. Après je sais pas trop, peut-être 1-1.
12: Et au pénalty évidemment c'est la France.
14: Ouais.
13: Non, moi je vois 3-0 de la France ce soir.
12: Un 3-0, voilà, avec toujours un Mike Maignan dans les cages qui est plutôt tranquille comme depuis le début de la Coupe du Monde.
14: Ouais.
13: On a pris 2 buts, attaque solide, c'est free win ce soir.
12: Ouais, c'est ça. On voit beaucoup de maillots avec Floquet, voilà, Dembélé, Olise, Mbappé. C'est une attaque de rêve pour la France.
13: C'est le trio de rêve hein, actuellement sur la planète du foot.
12: Ouais. Et donc là, qu'est-ce que vous attendez comme ambiance? On a vu pour le quart de finale, il y avait quelques petits chants, quelques petits mortiers. C'est aussi pour ça qu'on vient pour fêter tout ça ensemble.
14: Ouais, bah après moi je connais pas du tout Paris donc je sais pas trop à quoi m'attendre mais je pense que ça va bien donner.
12: Ouais, d'autant plus ici Pia qu'on est à peu près plus de 200 personnes sur cette terrasse, pareil en face, pareil sur la troisième, il y a une dizaine d'écrans autour de nous, tout va bien se passer et allez les bleus.
2: Merci beaucoup et le plus important Marine ça va être de savoir qui va voir les buts en premier dans les trois bars parce que c'est la guerre entre les bars vu qu'en fonction
12: on croise les doigts, je peux vous dire qu'on croise les doigts.
2: Il y a des bars qui se font spoiler par les autres, c'est affreux. Merci beaucoup Marine Clette avec Benjamin Ray pour les moyens techniques. Donc vous êtes du côté de Châtelet, c'est le cœur de la capitale, vraiment au beau milieu de Paris. Maintenant on va partir dans un endroit complètement insolite, jamais vous auriez pensé aller passer une partie de votre soirée là-bas, 23 minutes avant une demi-finale de Coupe du Monde. Et bah si, grâce à ici Loire-Océan, avec Agera Mohamed, on va partir dans la base sous-marine de Saint-Nazaire, voilà, là où il y a des poissons. Salut Agera.
15: Salut Pia, ça va?
2: Ça va très bien. Alors, est-ce que c'est vrai qu'il y a des poissons autour de toi ou pas du tout, Agera?
15: Alors, il y a des poissons, mais il y a surtout des supporters, des bleus. Oui. Parce qu'en fait, cette base sous-marine, elle est transformée depuis quelques années déjà en salle d'exposition, en salle de concert et donc un peu en stade de foot ce soir avec ces deux écrans géants qui ont été installés sous l'immense plafond en béton, là où on construisait des sous-marins à l'époque. Et ben ce soir, Pia, on va tenter de bâtir un moment historique pour le foot français. Il y a 2000 places hein, qui sont ouvertes dans cette base sous-marine pour cette retransmission. Et en fait, elles sont déjà toutes occupées. Les supporters sont arrivés, drapeaux et maillots bleus sur les épaules dès l'ouverture des portes à 19h. Et maintenant, on attend ce coup d'envoi avec impatience. Je suis avec Jean-Marc. Bonsoir Jean-Marc.
16: Bonsoir.
15: Vous êtes en vacances ici à Saint-Nazaire avec la famille qui est juste à côté de vous. Vous voilà. Venez de Belfort, c'est ça?
16: Oui, c'est ça.
15: Alors comment on le sent ce match?
16: Ah ben on le sent très très bien. Donc je suis venu avec Abigail, ma fille, mon épouse et puis son amie Maya. On est là pour durer une semaine. Puis on a vu qu'il se passait ça dans le journal local. Donc on est venu parce que partager ça avec tout le monde. Quoi.
12: Et partager, on espère une victoire, votre prono ce soir?
16: On l'espère, on en est sûr même. On va gagner. Moi je suis très confiant. Allez, moi je dis 4-0 parce que...
12: 4-0 carrément?
16: Oui, oui, les... je sais que tout le monde va dire que c'est pas possible, mais moi, je suis confiant.
12: Si, si, c'est français, c'est possible, mais il voilà. Y a l'Espagne en face quand même.
16: C'est vrai, l'Espagne est une très bonne équipe, ça on va pas le nier, hein. Champion d'Europe, on n'est pas champion d'Europe si on n'est pas bon, et on n'est pas en demi-finale si on n'est pas bon. Donc de toute façon, je pense que ça va être un grand match, j'espère qu'ils vont jouer chacun, que ça va attaquer des deux côtés, que ça va pas jouer...

0: merci, ça fait plaisir d'entendre des supporters qui crient. Merci beaucoup à Jérém Ramat pour ICI Loire-Océan dans la base sous-marine de Saint-Nazaire. On se retrouvera évidemment au cours de la soirée. Bruno
1: Capac qui nous dit la base sous-marine de Saint-Nazaire, c'est excellent. Voilà, à première vue, il l'a visité. En tout cas, ils sont nombreux à nous mettre leur pronostic. Flo, qui nous dit come on, j'annonce un 3-0 pour les Bleus. Thibaut qui nous dit bonsoir de Normandie. Et de nombreux messages avec bonjour de Laguna Beach. Il fait très beau. Allez les Bleus. Nous aussi, on aimerait bien être à Laguna Beach pour la finale. On pourrait pas nous sortir, là, nous mettre à la plage pour aller voir un match. Comme ça, on pourrait voir ça.
2: Le message est passé.
1: Rejoignez-nous, plus de 350 viewers en live sur notre chaîne ici pour cette rencontre.
0: Ouais, et Nicole qui nous écoute depuis Laguna Beach.
1: Oui, bah, je viens de le dire.
0: C'est ce que tu viens de dire. Excuse-moi, voilà. Je parlais à la régie, tu sais pourquoi? Parce que Jean-Pierre Blimeau, qui est pour nous en bord terrain.
1: Il n'est pas à Laguna Beach.
0: Derrière, non, bah, il est à Dallas au stade, il est derrière les buts de Mike Maignan. Et figurez-vous qu'il a entendu un truc, Jean-Pierre, avec ses oreilles supersoniques. Jean-Pierre!
3: Oui, écoutez, j'étais vraiment à quelques mètres de Franck Raviot, le préparateur des gardiens, l'entraîneur des gardiens, qui s'adressait à Mike Maignan, le gardien titulaire de l'équipe de France. Preuve que la tension et la pression montaient petit à petit pendant l'échauffement. C'était il y a à peu près 10 minutes. Et il l'a pris entre quatre yeux, devant moi, et j'ai pu entendre ce qu'il lui a dit. C'est extrêmement rare d'entendre de telles paroles comme ça sur une antenne comme la nôtre, mais je vais vous le dire. C'était très simple. Très clair, tout simplement une petite mise en condition pour Mike Maignan. Franck Raviot a dit, on y est, tu es là, il est là, tu es fort, on est là, tu es fort, il faut être fort, vas-y. Voilà, c'est tout. Donc c'est pas bon. Vraiment.
1: Ouais, mais c'est.
0: Mais attends, c'est important,
1: tu
0: Jean-Pierre.
1: Dans la tête du gardien,
3: c'est très très important. Voilà.
0: C'est génial, Jean-Pierre, d'avoir cet insight, comme on dit en anglais. Mais c'est génial parce que Franck Raviot, il a fêté son anniversaire hier ou avant-hier avec les Bleus, et en fait, il a fait un discours super fort justement aux joueurs en leur disant que voilà, que c'était maintenant qu'il fallait tout donner dans la joie, comme il savait le faire, et qu'il méritait de gagner cette Coupe du Monde. J'allais dire d'avoir gagné. On n'a pas encore gagné. Je m'enflamme totalement. Nicolas Perronnet qui est au stade à Dallas. Nicolas, est-ce que l'ambiance monte dans le stade ?
4: Oui, c'est en train de monter en température, pas forcément parce que les joueurs sont là sur la pelouse, parce qu'ils sont rentrés de leur échauffement, et parce que Steve Aoki, qui est un DJ hyper connu ici aux États-Unis, et bien c'est lui qui ambiance tous les avant-matchs ici dans ce stade de Dallas. Donc il y a plein de gens qui sont massés là autour de lui, et vous l'entendez sans doute derrière moi, ça va envoyer du son pendant quelques minutes jusqu'aux hymnes dans ce stade qui est en train de se remplir. Donc oui, ça monte en température. Évidemment, on a les drapeaux là qui sont en train de rentrer sur la pelouse. Pas les immenses drapeaux, pas encore, mais on est en train de mettre en place toutes les animations d'avant-match avec les drapeaux français, drapeaux espagnols pour accueillir au niveau de l'entrée des joueurs. Eh bien, ces hymnes avec les grosses têtes également qui avaient fait un succès énorme. Rappelez-vous aux Jeux Olympiques, il y a des grosses têtes de Lamine Yamal, d'un petit peu de partout, des grosses têtes de Kylian Mbappé, d'Ousmane Dembélé. Et le stade, il est quasiment rempli désormais à 16 minutes du coup d'envoi, ce qui n'est pas tout le temps le cas. Hein. Franchement, dans les matchs de la Coupe du Monde, ça arrive tranquillou. Et derrière, bah, voilà le tube qui est de Steve Aoki, le fameux. Et donc, oui, c'est en train de monter clairement en température, et les joueurs sont attendus dans quelques minutes maintenant pour les hymnes. C'est un France-Espagne, hein, si je dis pas de bêtises, oui. Donc on aura la Marseillaise en premier.
0: Exactement. Nico, est-ce que tu peux nous donner rapidement à nouveau la composition de l'équipe de France, s'il te plaît?
4: Mike Maignan dans les buts, Upamecano, Saliba en charnière centrale, Digne à gauche de la défense, Koundé à droite, Tchouaméni, Rabiot pour le milieu de terrain, et puis le quatuor offensif ce soir, Kylian Mbappé en pointe, Michael Olise pour mener le jeu derrière lui, à la gauche de ces deux-là, Bradley Barcola, préféré à Désiré Doué pour aller prendre les espaces dans le dos de la défense espagnole, et Ousmane Dembélé sur le côté droit. L'occasion également de rappeler, parce qu'on l'a pas fait en totalité, la composition espagnole avec Unai Simón dans les buts, Emeric Laporte, le franco-espagnol associé à Pau Cubarsil, défenseur du Barça en charnière centrale, Pedro Porro latéral droit, Marc Cucurella futur joueur du Real Madrid, ex de Chelsea sur le côté gauche, Fabian Ruiz évidemment, le parisien associé à Rodri, ex Ballon d'Or au milieu de terrain, et puis devant Dani Olmo en 10, Mikel Oyarzabal, l'un des meilleurs buteurs de la sélection espagnole. C'est vrai que c'est pas le plus connu des Espagnols, mais c'est le sixième buteur de l'histoire de la Rora, avec à gauche Alex Baena en l'absence de Nico Williams, toujours pas assez rétabli pour débuter un match. Et puis évidemment sur le côté droit, celui qui somnole un petit peu depuis le début de la Coupe du Monde, mais dont on n'espère pas que le réveil

0: Simone ce soir, évidemment, l'ami Niamal qui a fêté ses 19 ans hier.
1: Ouais, et en tout cas, le réveil, ouais, c'est vrai qu'il y a beaucoup d'ambiance dans le stade. Et en fait, Charlotte et Bruno, ça leur parle cette musique, Nico, tu vois. Et Charlotte, elle danse depuis tout à l'heure.
0: J'imagine.
1: Forcément. Elle n'a pas besoin d'un réveil comme l'ami Niamal. Elle a déjà réveillé Charlotte. Charlotte, on n'a pas évoqué ce choix de Didier Deschamps d'avoir choisi Barcola et pas Désiré Doué pour débuter ce match. Comment t'expliques ce match, ce choix, sachant que Barcola va se retrouver en face de l'ami Niamal?
2: Oui, après j'ai un peu du mal à lire, dans le sens où pour moi c'est deux profils qui sont différents, mais ils sont tellement forts en fait. Ouais. C'est qu'ils sont différents. On sait que Doué, peut-être techniquement, il est un peu plus fort, il rentre à l'intérieur, il a un peu plus de variété, mais dans le jeu, mais Bradley Barcola, voilà, c'est un joueur de profondeur. C'est l'efficacité, elle est assez irrégulière, mais il fait tellement mal dans ses courses en profondeur. Donc peut-être qu'il sait aussi, il fait le choix. Moi, je pense que c'est un peu tout a été fait pour trouver l'équilibre. Il met Tchouaméni et Rabiot pour vraiment avoir une stabilité défensive. Donc, il sait qu'offensivement, il peut avoir des joueurs comme Bradley Barcola qui fait tellement de courses, et Mbappé qui vont défendre un petit peu moins. Donc, du coup, il y a peut-être ce déséquilibre-là qui est géré, du coup, avec Tchouaméni au milieu de terrain. Donc, ils sont tellement forts. Et quand on voit le banc de l'équipe de France, mais aussi le banc de l'Espagne, qui est quand même très intéressant. Ouais, ouais, ouais. Mais je trouve que les Français, on a quand même pas mal de joueurs de très, très haut niveau. Donc, c'est vrai qu'il y a eu Suède, Paraguay, c'était Bradley Barcola. Maroc, c'était Désiré Doué. C'est vrai que finalement, moi je pense que c'est au mérite, parce qu'il y a eu une efficacité à chaque fois que les deux joueurs rentraient.
1: Bruno, un mot.
3: Oui, juste pour vous dire, sur le live ici de YouTube, certains nous demandent, est-ce que vous allez diffuser le match? On diffuse le match radio. Bien évidemment. Donc ça sera avec Nicolas, et vous allez le vivre aussi avec nous ici en studio. Voilà, donc on a eu un petit message, je tiens à le rappeler aux gens. Puis il y a Justin qui nous dit, bien le bonjour du Cameroun, je suis derrière les Bleus. Il y a plein de messages, il y en a de Rhode Island, il y en a du Mexique, il y en a de partout.
1: C'est énorme. Stéphanie, bonjour de Providence à Rhode Island, USA. Heureusement que j'ai ici YouTube pour suivre le match. Donc vous pouvez très bien regarder l'image à la télé et couper le son et mettre la radio si vous préférez nos commentaires. Et franchement, je vous comprendrai tout à fait. Grâce à notre radio, vous allez continuer votre Tour de France aussi, puisqu'on va partir du côté de Dijon. C'est ici Bourgogne qui nous a mis à dispo Thomas Nougaillon. Et Thomas, il est pour le coup dans une salle de concert. Salut Thomas!
4: Salut à tous, comment ça va? Tout va bien?
1: On va très bien, on a tous hâte de vivre ce choc tous ensemble. Et alors toi Thomas, tu ne seras pas en studio comme nous avec la clim et tout. Raconte-nous où tu es pour voir le match.
4: Non, je suis dans la chaleur, la moiteur du Zénith de Dijon. Un écran géant est installé sur la grande scène. Les gradins n'en finissent plus de se remplir comme en 2018 et en 2022 finalement. La ville ouvre cet équipement culturel dès les demi-finales du Mondial. La maire de Dijon, Nathalie Quimbers, est là avec son maillot des Bleus sur le dos, et je peux vous dire qu'elle n'est pas seule. Il y avait tout à l'heure à 20h15 4000 supporters exactement selon la mairie. La jauge maximale est à 9000. On l'avait frôlé il y a 4 ans pour la finale perdue. Vous vous en souvenez tous évidemment face à l'Argentine. Pas question de perdre ce soir. Le pronostic qui revient le plus souvent dans la bouche des Dijonais et des Dijonaises, c'est 2-1 pour les Bleus. Les Dijonais sont bouillants. Il y a beaucoup de gens qui portent des maillots floqués, Cherki, Olise. Celui qui revient le plus souvent, c'est Mbappé. Mais il y a aussi encore quelques Zidane, et ça fait plaisir. Beaucoup de ces supporters sont passés au stand de maquillage et portent les couleurs bleu, blanc, rouge sur les joues. D'autres ont des drapeaux tricolores en main. Il y en a plus de 4000 qui ont été, qui doivent être distribués ce soir. À peu près le nombre de spectateurs qu'on attend. En route donc pour une éventuelle finale dimanche. Si la France se qualifie ce soir, la ville de Dijon annonce d'ores et déjà qu'elle remettra à disposition le Zénith. Et voilà peut-être la petite info gris-gris pour terminer. Je vous signale que la ville de Dijon est jumelée avec Dallas. Dallas,
1: ah bah voilà,
4: le match de ce soir. Espérons que ça porte chance à nos Bleus.
1: Incroyable. Ah, c'est énorme ça. Merci beaucoup Thomas Nougaillon d'ici Bourgogne, depuis le Zénith de Dijon. On fait un dernier détour grâce à ici Occitanie et Alexandra Lagarde à Toulouse dans un bar très spécial. Salut Alexandra.
5: Salut Pia, salut tout le monde.
1: Alors Alexandra, il a une particularité, le bar où tu te trouves, raconte-nous.
5: Ouais. Bah oui, ce bar il s'appelle La Boca et là vous avez tout compris, je suis en territoire ennemi ce soir. Et oui, au milieu des Espagnols, des binationaux aussi un peu. C'est un bar à tapas, on retransmet le match, ils viennent de sortir la télé. Ça s'est chauffé, là, la sélection espagnole a été montrée à la télé. On entendait Viva España tout autour de moi. Toulouse, l'Espagnol comme on l'appelle, plus de 8000 ressortissants. Et puis je suis notamment avec deux d'entre eux, Iñigo et Sergio, 8 ans, 10 ans qu'ils sont à Toulouse. Buenas.
6: Buenas. Hola, buenas.
5: Vous le sentez comment? Vous le disiez, hein, vous n'êtes pas trop trop confiant quand même.
6: Et pas trop. En fait, j'ai vu que je ne suis pas confiant sur les résultats de ces matchs. On verra, j'espère le mieux pour l'Espagne, mais je ne suis pas sûr.
7: Ouais, je pense qu'on n'est pas les seuls qui ne doivent pas être confiants. La dernière fois, c'est l'Espagne quand même qui a éliminé la France. Donc, il faut voir, ça va être chaud.
5: Ouais, un petit pronostic, on va quand même essayer de se lancer, à votre avis, Sergio.
6: Bon, 200 pour l'Espagne. J'espère que ça ne va pas arriver à la prolongation. Mais ouais, en tout cas ça plutôt.
7: Ouais, je veux dire 1-0 avec un goal de Mikel Oyarzabal. Voilà quoi, on verra.
5: Ouais, vous le sentez bien en tout cas.
7: Bah, je pense que ça va être difficile des deux côtés. Il va y avoir beaucoup de tensions. Mais bon, la France a quand même une très belle équipe cette année. Ça fait quelques années que vous avez une très belle équipe, mais nous aussi. Donc un match, il y a tout qui peut arriver.
5: Et alors peut-être un dernier cri de ralliement. Qu'est-ce que vous allez souhaiter pour l'Espagne peut-être? Allez, on vous entend. Vous le voyez autour, il y a beaucoup d'ambiance, des pipas, de la sangria, on est bien ce soir.
1: Merci mille fois Alexandra Lagarde, d'ici Occitanie, donc dans un bar franco-espagnol, La Boca, ça veut dire la bouche, à Toulouse. On reviendra évidemment te voir Alexandra et on va aller directement... Merci Alexandra. On va aller directement à Dallas puisque les joueurs sont en train d'entrer sur le terrain, Nicolas Perronnet.
8: Exactement, Kylian Mbappé en tête devant Mike Maignan, Lucas Digne, les trois qui ont levé la tête en entrant dans ce stade immense des Dallas Cowboys, l'équipe de France sur la gauche, l'équipe d'Espagne sur la droite, qui vont tous ces joueurs bien prendre possession de leur place pour les hymnes autour du rond central. On y est les amis, la route s'élève sérieusement pour cette équipe de France, une cinquième finale depuis 1998 à aller décrocher la route vers la troisième étoile qui passe par cet obstacle espagnol. Et cette impression que la peur a changé de camp depuis plus d'un mois désormais. Souvenez-vous quand on présentait cette équipe d'Espagne, grande favorite de la compétition, quand on se disait allez les Bleus, ça va dérouler jusqu'en demi, mais peut-être en demi ce sera l'Espagne. Et bien là, ce sont les Bleus qui sont bel et bien les favoris. Et il va y avoir une minute de silence avant les hymnes pour les 10 ans de l'attentat de Nice. Ce sera non après, pardon, hein, l'hymne de l'équipe de France et la Marseillaise. C'est parti. Allez. Ici à Dallas.

entrepôt de la tradition supporter de Blaise. Il a un petit peu mal à se faire entendre, mais l'hymne français qui a été respecté, ça va être notamment normalement beaucoup plus bruyant pour l'hymne espagnol avec toute la communauté latino-américaine derrière la Roja.

0: brillant que ça finalement. C'est l'illustration de ce que je vous disais. On a les 3000 supporters français qui sont en face de moi là-bas, à gauche de l'immense écran géant. Alors quand on dit immense, c'est vraiment
1: gigantesque.
0: C'est plus qu'immense, c'est gigantesque, quoi. Franchement, ça attire même le regard. En fait, nous, on est
1: oui, ça doit être gênant, en fait.
0: En tribune de presse. Et là, on a le regard qui est naturellement attiré par cette espèce d'écran qui nous bouche la vue de toute la tribune latérale en face, quoi. C'est vraiment un truc hallucinant, qui est au milieu de la pelouse. Et à droite de l'écran, il y a les 3000 également supporters espagnols. Donc faut pas s'attendre à une grande ambiance ce soir, même si le stade est plein. Il y aura beaucoup de spectateurs qui sont là, justement en spectateurs. Alors oui, certains avec des maillots d'équipe de France, beaucoup avec le maillot rouge de l'Aurora de l'équipe d'Espagne. Mais en termes vraiment d'ambiance et de chant, voilà, ça va être une ambiance un petit peu tristounette, comme tous les matchs qui ont accompagné l'équipe d'Espagne. À titre de comparaison, j'ai eu la chance de faire un Angleterre-Norvège, vous savez, le quart de finale. Là, on avait 30 000 Anglais qui venaient d'Angleterre et 20 000 Norvégiens qui venaient de Norvège. Bah, franchement, c'était extraordinaire.
1: Bah, oui.
0: Il n'y aura pas cette ambiance-là aujourd'hui, mais les Bleus, eh ben, ils vont essayer de se faire entendre. Là-bas, ils sont 3000, et c'est vrai qu'on parlait un petit peu de cette peur qui a changé de camp. Ils sont hyper confiants, on l'a entendu depuis une heure pendant cet avant-match sur ici. Vous auriez posé la question à ces mêmes supporters avant la Coupe du Monde, et ben, forcément, la confiance aurait été beaucoup moindre. Quoi. Et beaucoup même auraient dit, allez, jusqu'en demi-finale, et franchement, contre l'Espagne, ça passera pas, parce qu'on rappelle que cette équipe d'Espagne, elle est invaincue depuis plus de 2 ans. Hein. Il y a simplement la défaite au tir au but. Alors, statistiquement, on n'est pas une défaite face au Portugal en Ligue des Nations l'an dernier, mais sinon, il y a 36 matchs consécutifs sans défaite pour l'Aurora. Il y a deux victoires et marquantes de suite face aux Bleus. Et pourtant, et bien, ils ont tellement déroulé, les Bleus, pendant cette Coupe du Monde. Ils ont tellement impressionné qu'on a l'impression vraiment que ce serait logique et assez normal. Et donc, finalement, plutôt logique pour tous ces supporters que l'équipe de France vient prendre la direction de New York et de la finale pour samedi, pour dimanche prochain.
1: Bruno Salomon.
2: Il y a de nombreux messages. Vous êtes plus de 800 viewers en direct sur notre chaîne YouTube. Je vous le rappelle, vous nous rejoignez sur la chaîne ici, ICI. De nombreux messages. Alors, il y a Ali Ali qui nous dit, est-ce que vous allez montrer le match? Non, c'est de la radio. Il y a de la vidéo, bien sûr. On voit Pierre, on voit Charlotte, on voit moi-même. Et puis, on a aussi Nico qui nous commente le match. Après, sur les messages avec on vous surveille, qui nous dit, vive le ballon et on va gagner la Coupe du Monde. Il y a EUCL qui nous dit, je suis en Grèce, à Athènes, je suis grec, je regarde sur la chaîne grecque publique et en même temps j'écoute ici pour la rencontre. Ça, c'est un excellent choix. Il y a Bernadette qui nous a mis des mains toutes roses et des drapeaux bleu, blanc, rouge. Ça veut dire quand même avec une petite coupe au bout, donc ça veut dire que je crois que c'est en direction d'aller vers chercher la Coupe du Monde, et on l'espère bien évidemment pour cette équipe de France qui affronte dans quelques instants l'Espagne. On est à 850 viewers. On va dépasser les 1000 dès le début de cette rencontre, j'en suis persuadé. Et une chose, 82 likes, ça c'est pas normal. Vous êtes 800. Likez cette page.
1: Likez les 850, il faut liker le live.
2: Voilà, likez le live et surtout abonnez-vous.
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1: Avec Charlotte Lorgeret, Bruno Salomon en studio à Paris et Nicolas Perronnet depuis Dallas, depuis le stade. Nicolas, est-ce que c'est le moment peut-être de la minute de silence qui va arriver?
0: Oui, mais le silence qui a été demandé par Emmanuel Macron et accordé par la FIFA et Jérôme Santini. Qui a été demandé par Emmanuel Macron, qui a remercié Bruno de l'avoir accordé. Et cette fois-ci, eh bien, on y est. Le compte à rebours qu'on connaît avant tous les matchs. 3, 2, 1, 0. Et le coup d'envoi donné par l'équipe d'Espagne qui joue de droite à gauche sur votre écran imaginaire. Maillot blanc, short rouge, pas blanc pour les Espagnols, et l'équipe de France qui est en bleu, tenue traditionnelle. Le maillot bleu, le short blanc, les bas rouges, les Espagnols avec ce premier ballon à négocier. Cucurella derrière.
1: Nico, il faut que tu fasses un réglage sur ton micro. Donc on prend l'antenne pendant 2 secondes, le temps que tu parles avec Justin en régie, avec Charlotte. Ça y est, on voit les premiers échanges de ballons. Charlotte, qu'est-ce qu'on ressent? T'as joué avec l'équipe de France, toi, hein, toutes les équipes de jeunes et un match aussi avec les A. Qu'est-ce qu'on ressent au début d'un match comme ça? Est-ce qu'on a les jambes en coton?
4: Moi, ce qui me fait sourire un petit peu, c'est que tous les joueurs disent non, on n'a pas de pression, franchement ça va. Mais en fait, ils jouent avec la pression. C'est juste que comment tu l'abordes et comment tu le gères.
1: Nicolas Perronnet de retour avec nous.
0: Est-ce que c'est mieux?
1: Oui, c'est beaucoup mieux, Nico.
0: Allez, on la refait. 3, 2, 1, c'est parti. Moins
1: c'est parti.
0: Il ne s'est rien passé. Vous inquiétez pas. Allez, 3-0 pour les Bleus. Allez, il ne s'est rien passé si ce n'est un premier ballon touché par Mike Maignan. Et tentative de remonter le terrain. La touche sera pour l'équipe d'Espagne avec Rodri. Derrière pour Aymeric Laporte. Je vais enlever juste une oreille, voir si on entend les supporters français qui sont là-bas, les 3000. Franchement, ce stade, il est immense. Hein. On le rappelle, plus de quasiment 80 000 personnes. Et les 3000 supporters des Bleus qui ont la chance de vivre ce match dont ils se souviendront. Hein. C'est le genre de match France-Espagne, demi-finale de Coupe du Monde, où on le sait, il va se passer des choses. La tension, elle est là. On l'a suivi, on l'a senti, on l'a ressenti ces dernières heures. Et les Bleus là qui font le pressing pour aller tenter d'aller récupérer le ballon au niveau de la surface de réparation de l'Espagne. Ils s'en sortent bien grâce à la technique, les Espagnols. Et Aymeric Laporte, Rodri désormais, qui vient un petit peu en patron là-bas faire le ménage ou le pressing là de Kylian Mbappé sur Unai Simon. Unai Simon tout en détente, tout en décontraction, la petite feinte pour dégager finalement le crochet. Ils vont perdre le ballon des Espagnols, mais en tout cas, ils sont tranquilles derrière. Hein. Techniquement, on sent qu'il y a ce qu'il faut du côté espagnol, mais ça, évidemment, qu'on était déjà au courant. Allez, les Bleus avec Adrien Rabiot, ballon récupéré sur ce dégagement d'Unai Simon. Lucadine, on passe à la ligne médiane, ouais, ça s'est bien joué. Le mouvement là-bas de la part de Kylian Mbappé qui fait parler la vitesse, mais qui va perdre le ballon, bien pris par Rodri au milieu de terrain. Et la bataille du milieu de terrain qui s'enclenche. Dani Olmo avec Cucurella dans la moitié de terrain espagnol. Phase d'observation évidemment dans ces premières minutes de la demi-finale. Avec une passe verticale là-bas. C'était pour aller chercher la déviation d'Oyarzabal. Les premiers ballons touchés par Lamine Yamal. Le long de sa ligne de touche et tout de suite la prise à deux. Hein. Barcola, Edin sur Lamine Yamal. Il va conserver le ballon, revenir dans l'axe. Mais pas gagner de terrain du tout pour jouer derrière. Le petit relais et derrière, ouais, le premier gros contact de Adrien Rabiot sur Lamine Yamal. Ça, c'est bien psychologiquement. Ça va marquer des points pour Adrien Rabiot qui est venu avec autorité récupérer ce ballon dans les pieds de Lamine Yamal et sans faire de faute. Les Français ont récupéré le ballon. 3 minutes de jeu, toujours 0-0.
1: Charlotte, qu'est-ce que tu observes depuis le début du match?
4: J'observe que, en fait, c'est vrai qu'on disait que l'équipe de France, ils étaient forts dans la récupération et dans le pressing. Mais les Espagnols aussi, très très bien. Ils arrivent à créer une forme d'entonnoir comme ça, à faire style on presse pas avec intensité. Et finalement, ils récupèrent beaucoup beaucoup de ballons.
1: Et Rabiot vient de perdre la balle. Mais il la récupère.
0: Ouais, la Lamine Yamal là qui a un petit peu de champ, qui va revenir sur son pied gauche. Heureusement, c'était bien replié du côté de l'équipe de France. On reste pour l'instant toujours sur cette bataille du milieu de terrain avec Rodri. Rodri, Lamal, Yamal qui est resté un petit peu dans le trafic là-bas. Et c'est derrière lui Pedro Porro qui est monté. Mais on va plutôt faire tourner du côté des Espagnols le long du rond central.
1: Lamine Yamal, il joue carrément au milieu de terrain là, Charlotte. Hein. Il est dans l'axe.
4: Il essaie d'avoir le ballon. Il sait que là, Bradley Barcola est très très proche de lui avec Lucadine. Donc on essaie de le gêner. Mais au fur et à mesure de la rencontre, il aime bien se balader un petit peu, être libre. Mais là, on voit que les Français, ils veulent vraiment laisser le ballon aux Espagnols et agir en contre-attaque.
0: Et beaucoup d'activité de la part d'Adrien Rabiot, hein, je trouve, dans ses premières minutes là, qui va vraiment mettre de l'impact. Ça, c'est bien. Pour tenter de récupérer les ballons. Il dézone un petit peu de temps en temps. Il en a récupéré un tout à l'heure vraiment avec autorité dans les pieds de Lamine Yamal. Dans ses premières minutes, c'est toujours intéressant, hein, d'aller marquer son territoire. C'est ce qu'a fait Adrien Rabiot. Mais le ballon est toujours, comme on s'y attendait et comme on le pressentait, plutôt dans les pieds espagnols au milieu de terrain. C'est statique. Mais on cherche la solution avec Cucurella. C'est arrêté toujours derrière Pedri. Vraiment le régulateur, Rodri, pardon, le régulateur vraiment de cette équipe d'Espagne. Pedri est sur le banc, on le verra peut-être un petit peu plus tard. Toujours les Espagnols avec Aymeric Laporte. Ouais, qui vont perdre ce ballon. On est bien en place. Pour l'instant, ils n'arrivent pas trop à nous bouger. et derrière on va peut-être pouvoir partir pour la première phase de transition. Voilà qui est fait avec Lucas Digne qui est trouvé par Kylian Mbappé. Bradley Barcola qui va pouvoir partir, il y a faute sur Barcola, non il passe, Bradley Barcola il rentre dans la surface, il tente de centrer en retrait et ce sera le premier corner à venir pour l'équipe de France. Ce ballon contré par Koubarsi, ben voilà la perte de ballon espagnole et la transition immédiate de la part de l'équipe de France après 5 minutes de jeu.
4: Charlotte, ah, c'est dommage, il a fait la différence hein, Bradley Barcola. Je pense qu'il peut rajouter une autre touche de balle. Pedro Porro qui est en retard et derrière il prend l'information, il regarde ce qui se passe, il n'y a pas forcément assez de monde et il veut la prendre en première intention. Je pense qu'il peut essayer de fixer un peu plus Koubarsi pour le faire sortir.
0: Le centre de Michael Olise sur ce corner et ce sera ballon à nouveau pour les Espagnols, le ballon pour Unai Simon. Assez mal tiré hein, ce corner de la part de Michael Olise et Unai Simon ouais, qui est là réprimandé par l'arbitre qui lui demande un petit peu de mettre un petit peu de vitesse pour dégager. Voilà qui est fait, ce sera pour personne si ce n'est pour Upamecano derrière avec Mike Maignan. On est clairement dans la phase d'observation là, franchement. Mike Maignan encore avec Upamecano qui va allonger sous le pressing espagnol. Et le ballon va être récupéré encore une fois par Mike Maignan tranquillement. Il prend son temps pour dégager. Il y a zéro rythme dans ce début de match, vraiment. Zéro combinaison. Là, on a perdu une minute dans les deux surfaces de réparation, que ce soit Mike Maignan ou Unai Simon. Et le ballon est récupéré là par Ousmane Dembélé. Perdu à nouveau par Dembélé au milieu de terrain. Fabien Ruiz.
1: Ouais, on a un problème avec le micro de Nicolas Perronnet parce qu'on l'entend plus. Charlotte, on sent que les deux équipes n'ont pas envie de tout de suite déterminer qui aura la possession et qui l'aura pas.
4: Hein. Bah, je pense que les deux équipes se craignent un petit peu. Hein. Ouais. Ils savent qu'offensivement il y a beaucoup de qualité, donc avec un bloc médian bas hein, proposé des Français par les Français, on n'arrive pas à trouver vraiment le joueur, notamment Michael Olise, et ensuite essayer de d'utiliser cette profondeur avec Yann Mbappé et Bradley Barcola, donc parce que on se craint un peu, forcément.
1: Évidemment qu'on se craint, bien sûr. Bruno Salomon, il y a des messages sur les réseaux sociaux?
2: De nombreux messages, plus de 1000 viewers en direct sur notre chaîne YouTube. Vous nous écoutez aussi, bien sûr, à l'antenne. Je vous rappelle que vous pouvez nous joindre aussi au 0810 055 056 via WhatsApp. Et vous avez donc le chat pour discuter de cette rencontre et mettre des messages avec Sabrina, par exemple, qui prend un peu le contre-pied de la soirée en nous disant « Allez l'Espagne ». Comigon qui nous dit « La France va gagner ». Bonjour de RDC de la part d'Aimé Patriarche.
1: Alors qu'on a Adrien Rabiot qui a fait une grosse faute sur Dani Olmo, vraiment juste
2: entrée de surface de réparation.
1: Avant la surface de réparation. Bruno, je te propose un truc.
2: Ouais.
1: Comme Nico a plus de micro, le d'accord, temps qu'on règle le problème, bah, c'est toi qui vas gérer.
2: Bah, c'est parti pour ce...
1: Avec merci. Ce... Hein.
2: Allez, c'est parti.
4: Vous savez que là, c'est un rêve. Là, je vais commenter avec Bruno Salomon.
2: T'es prête?
1: Une demi-finale de Coupe du Monde. Vas-y, Bruno.
2: Et voilà, 8e minute de jeu, on le rappelle, 0-0. Et donc, cette faute d'Adrien Rabiot, carton jaune en plus pour Adrien Rabiot. C'est vrai qu'il était bien en jambes dans ce début de rencontre. Mais là, il y est allé un petit peu fort, vrai, grosse semelle sur Dani Olmo. Et coup de pied arrêté, on est à 18 mètres, légèrement décalé si on se met en face de la cage de Mike Maignan, qui va peut-être avoir son premier ballon à travailler, récupérer avec des combinaisons. Ils sont en train de discuter entre eux, les Espagnols, Yamal et Toballon aussi. Ils sont trois autour. L'arbitre de la rencontre, le Salvadorien, qui est en train de placer le mur. Il demande Oyarzabal qui dit pourquoi on n'a pas le droit au petit trait. Bon, c'est gentil, on en s'en fiche. Et pour l'instant, je vais pas pouvoir le commenter. Tu vas voir, il va revenir.
1: Ouais,
2: Nicolas.
1: Mais bien sûr,
2: c'est
1: il est là, Nico.
2: C'est tant mieux. Évidemment. Je laisse le patron.
1: Nicolas,
0: vous m'entendez ou pas?
2: C'est bien, là, parfait.
1: Très bien, Nico.
0: On va tenter. Ouais. Désolé, hein. C'était un petit peu compliqué.
1: On avait un joker de luxe
0: au casque, sauf l'ambiance et sauf bref, c'est pas grave, ça arrive. Ça a pris des plombes pour mettre ce ballon à la limite de la surface de réparation également, et Lamine Yamal qui va peut-être pouvoir aller mettre son pied gauche. J'espère que vous m'entendez toujours, non?
1: Oui, finalement,
0: C'est le pied droit de son coéquipier, Lamine Yamal, qui récupère le ballon, qui va rentrer dans la surface de réparation. Le centre, deuxième poteau, ça donnera rien, c'est récupéré. Attention à ce temps chaud, ce temps fort espagnol, le centre de Fabian Ruiz qui sort non pas en corner, mais en touche. Et Fabian Ruiz qui va la jouer, cette touche avec Cucurella. Ouais, ils ont mis un petit peu de rythme, et heureusement que ça a été pas très bien frappé, hein, ce coup franc de la part des Espagnols.
1: C'est le Alex Baena toujours... qui l'avait frappé.
0: Ouais, c'est Baena finalement avec son pied droit directement dans le mur, et le ballon qui est récupéré par Rodri au milieu de terrain. Allez, qui repasse derrière. Attention à l'ouverture là-bas, l'appel de Lamine Yamal, mais qui était parti pas du bon côté. En tout cas, une mésentente avec Pedro Porro, et le ballon qui est récupéré par les Français. Allez, 11 minutes de jeu, toujours 0-0. Les Bleus qui doivent rentrer dans cette partie, peut-être avec un petit peu d'espace là pour Adrien Rabiot, qui va prendre cet espace, mener ce ballon sur son côté gauche, l'appui sur son capitaine Kylian Mbappé, derrière avec Lucadine. Allez, c'est bien, toucher le ballon, là, se rassurer un petit peu. On l'a pas assez eu, ce ballon, durant ces 11 premières minutes de jeu. Upamecano qui franchit la ligne médiane. Il n'y a pas de solution, hein. C'est bien organisé, franchement, en défense, ces premières minutes espagnoles. Et les Français avec William Paz Saliba qui vont tenter de le faire bouger un petit peu, ce bloc.
1: Charlotte, il y a Tchouaméni qui joue très très très reculé, ouais, presque entre les deux centraux, et du coup il y a un peu un trou au milieu de terrain.
4: Il attire en fait, là il y a eu un petit jeu de position, c'est-à-dire que Adrien Rabiot et Michael Olise étaient dans une position très très haute, et Tchouaméni, c'est lui qui est venu chercher le ballon pour ensuite Maïmenian à trouver un peu plus haut. Là on essaye de créer des espaces, pas simple face à des joueurs comme les Espagnols qui sont très intelligents tactiquement, donc il faut réussir à mettre les transmissions, que ça aille beaucoup plus vite, qu'on fasse qu'une ou deux touches de balle.
1: Il y a eu une longue passe vers Jules Koundé, hein, pour essayer de le lancer dans la profondeur, Nico.
0: Ouais, exactement, mais ça a été récupéré par la défense espagnole, qui récupère quand même assez facilement les ballons.
1: Des deux côtés, je trouve.
0: Ouais. J'allais dire qu'on tente d'insister un petit peu à gauche, mais à droite, c'est un petit peu pareil. Pour l'instant, on est bien muselé, hein, du côté des Bleus. On arrive à trouver un petit peu d'espace au milieu de terrain, avec un Kylian Mbappé qui vient décrocher très bas. Mettre un petit peu de mouvement. Attention à ce ballon, là, où, qui est sécurisé par William Saliba. Et justement, Aurélien Tchouaméni. Heureusement qu'il est resté très bas, Aurélien Tchouaméni, parce que là, derrière, la passe n'était pas assurée. On était à deux doigts de perdre un ballon plein axe à 20 mètres.
4: Ah, c'est pas la première fois, hein, que Michael Olise, de temps en temps, quand il a une position un peu basse, il joue un peu en dilettante. Donc Tchouaméni avait compensé, hein, le pressing de Upamecano, qui avait suivi son adversaire direct. Mais attention, ces petits ballons, on sait que quand Michael Olise n'est pas très utilisé, c'est vrai qu'il y a quelques sauts de concentration notamment.
1: Bruno,
2: j'ai une question pour Charlotte. Juste Frog Scottish qui dit: aïe, le carton de Rabiot, est-ce que ça va pas être un peu long pour lui poser des problèmes?
4: Bah si, bien sûr, parce que après on a l'envie d'être en finale derrière, donc c'est vrai que ça peut être un petit peu embêtant, mais c'est quelqu'un qui est très expérimenté et qui est très intelligent.
1: Nicolas Perronnet.
0: Allez, le ballon là qui a été récupéré encore une fois, et beaucoup trop facilement, je trouve, par Unai Simon. Cette fois, c'est l'ouverture de Kylian Mbappé qui était vraiment très mal assurée, là, de la gauche vers la droite, beaucoup trop profonde. Et ce ballon a été bêtement rendu aux Espagnols. Bon pressing, là, Espagnol au milieu de terrain. Attention, ça peut se déployer, il faut se replier côté français. Voilà qui est fait avec Bradley Barcola, là, qui est venu reprendre sa place. Les Espagnols qui vont continuer, eh bien, à composer au milieu de terrain avec Rodri qui touche un nombre incalculable de ballons. Le voilà encore en possession du ballon. Ouais, le capitaine de la Rora, derrière avec Aymeric Laporte. Cucurella, un petit peu d'espace pour Cucurella qui est face à Jules Koundé et qui va trouver du soutien avec Alex Baena. Derrière Fabian Ruiz, ça joue un petit peu arrêté, mais ils ont le ballon. Le duel est perdu par Michael Olise. Ouais, il y a une faute de Michael Olise. Aïe, aïe, aïe, j'ai peur que ce soit deuxième carton jaune là pour Michael, pour les Bleus. Non, ça va aller, je pense, mais il était bien en retard, Michael Olise, sur le capitaine espagnol.
1: Charlotte a les yeux écarquillés en voyant la faute.
4: À vitesse réelle, j'ai l'impression qu'il y a faute, que je ne sais pas si l'arbitre est bien placé.
0: Ah ouais, c'est vraiment sur la derrière, hein, sur la cheville de Rodri. Il conteste pas trop les. Franchement, ça valait carton, hein. On s'en sort pas mal.
1: Il a pas eu de carton
2: ça
1: là-dessus.
2: Peut valoir plus.
0: Non.
1: Ouais, ça peut valoir carton rouge,
0: ouais,
1: maintenant.
0: Ouais, franchement, il est hyper en retard. Là, c'était le vrai tacle d'attaquant où il y a rien qui va.
1: On n'est pas passé loin de la catastrophe, là.
0: Ouais.
1: La VAR peut être appelée encore ou pas?
0: Non, je pense pas. Ça a repris là. Ça y est. Ça a repris, donc a priori c'est bon. Et alors personne n'a contesté, et pas Rodri. Donc tant mieux, mais c'est vrai que la faute elle est grossière. Attention, parce que c'est déjà reparti avec Alex Baïna. Le centre de Baïna, il est contré ce ballon et récupéré par les Bleus. Allez, la transition. Et peut-être pour Kylian Mbappé. Oh, Kylian Mbappé là qui est servi, la passe est magnifique. Si ça passe, ça peut aller au bout pour Kylian Mbappé qui est encore en possession du ballon. Oh, le repli défensif espagnol est très bon aussi, mais c'est pas terminé pour les Bleus avec Barcola. Michael Olise dans la surface de réparation, la frappe de Michael Olise, elle est contrée, ce sera corner pour les Bleus. Mais quel contre supersonique, quelle passe pour Kylian Mbappé, et derrière quel repli défensif des Espagnols qui franchement eh bien, ont réussi là à sauver la baraque, mais pas passé loin non plus d'un but sur une contre-attaque pour les Bleus. On joue ce corner à deux. Attention, très rapidement là-bas, de la gauche vers la droite, le ballon est récupéré par les Espagnols qui vont s'en sortir sur ce coup-là. On a exploité cette transition quasiment parfaitement du côté des Bleus.
4: Ouais, c'est en une touche de balle avec Michael Olise qui décale Ousmane Dembélé, qui lance en profondeur à Mbappé. Et tu l'as très bien dit, Nicolas, quel retour collectif des Espagnols. Pogba, il joue très très bien le coup en attendant, en essayant de ralentir au maximum Kylian Mbappé pour que ses partenaires reviennent. Mais quel retour collectif défensivement du côté des Espagnols.
1: Et quelle passe d'Ousmane Dembélé quand même pour Kylian Mbappé, qui est absolument sublime, hein, Nico.
0: Ah ouais, magnifique. Mais tout était beau dans cette action finalement, et même l'action défensive des Espagnols. Je suis complètement d'accord, parce qu'en fait il y a un duel, c'est un contre un, hein, quand il est servi Mbappé. Alors il peut peut-être mieux se l'emmener, mais ça arrive vite,
4: vitesse,
0: ça arrive
4: réelle, derrière. Grosse intensité, c'est tellement dur de maîtriser le ballon.
0: Ouais, là, c'était compliqué. Et effectivement, derrière, peut-être, allez, la petite fraction de seconde qui est perdue, ça a permis aux Espagnols de revenir. On est dans la surface de réparation des Espagnols avec Barcola qui peut pas faire grand-chose de ce ballon, si ce n'est le sécuriser derrière pour Lucadine. Allez, c'est bien, c'est intéressant là pour les Bleus qui se projettent dans la surface espagnole. Le centre de Tchouaméni pour mettre ce ballon au niveau du point de pénalty, et la défense espagnole qui s'en sort bien. C'est pas la meilleure défense du tournoi pour rien, hein. Franchement, sur ces 17 premières minutes, on sent de la sérénité, on sent que ça panique pas du côté de l'Espagne. Et on sent qu'il y a de la vitesse également, on l'a vu vraiment, pour accompagner ce ballon là de Kylian Mbappé.
1: Mais Charlotte, allez, pour l'instant, c'est les Bleus qui sont les plus dangereux.
4: Oui, là, ça a commencé à accélérer un petit peu quand Kylian Mbappé, Bradley Barcola enchaînent un petit peu les sprints à haute intensité. Ça fait reculer un petit peu cette défense, et du coup, les milieux de terrain, ils font pas mal de kilomètres pour essayer de faire un peu le tampon. Mais là, il manque pas grand-chose, hein. C'est vrai que Pau Cubarsí ou Aymeric Laporte, c'est des joueurs qui, malgré que Pau Cubarsí soit très jeune, c'est quand même des joueurs très expérimentés. Mais il y a quand même quelque chose à faire dans cette charnière.
1: Nico.
0: Allez, Marc Cucurella, ce sont donc les Espagnols, vous l'aurez compris, qui ont le ballon sur le long de sa ligne de touche là à gauche. Pas de solution. On va sauter Pedri. Décidément, je veux que Pedri joue, hein, ce match, hein, c'est Rodri. Et attention à ce ballon là qui est en profondeur, bien couvert de la part de Dayot Upamecano. L'appel était celui de Marc Cucurella avec sa chevelure reconnaissable entre mille. Et derrière, c'est bien couvert par Dayot Upamecano. Comme quoi, pour l'instant, on a quand même un match plutôt de défense, et sur des beaux gestes, des belles actions défensives de part et d'autre. Là, c'était magnifiquement accompagné, ce ballon, de la part de Dayot Upamecano. Elle est aussi magnifiquement faite, cette déviation là de Michael Olise. Franchement, en première intention, c'est il a juste mis son pied en opposition pour aller en une touche de balle trouver Jules Koundé. Derrière, c'est bien replié, et on a bien contesté ce ballon du côté des Espagnols. C'est pas passé côté droit, donc on va essayer là-bas côté gauche avec Lucadine qui franchit la ligne médiane, qui se relaie sur Barcola, et le ballon à nouveau perdu pour les Bleus. La touche, elle sera espagnole au niveau de la ligne médiane, derrière avec Cubarsí pour Aymeric Laporte. Le pressing qui est tranquille là de Kylian Mbappé et d'Ousmane Dembélé, ouais, qui met un petit peu plus de vitesse à Ousmane Dembélé pour aller peut-être presser Cubarsí, mais il s'en sort bien. Dani Olmo qui vient chercher ce ballon très très bas, et les Espagnols qui se sont créés un petit peu d'espace avec Cucurella. Là, ça peut être intéressant. Attention pour les Espagnols, le centre, il n'y a personne, et surtout pas Yamin Yamal là-bas dans la surface de réparation. Pénalty pour l'Espagne. Penalty pour l'Espagne, effectivement, avec ses Pedro Porro, hein, je crois. Là-bas, il n'y avait personne dans la surface de réparation. Comment on peut prendre ce penalty? Il n'y avait personne. Il n'y avait pas de danger. Et derrière, c'est Lamine Yamal qui est allé s'effondrer en allant presser ce ballon. Ah oui, il le sait qu'il est qu'il est fautif, Lucadine, en fait. Ah ouais, ben il y a pénalty mille fois. En fait, il contrôle mal le ballon. Derrière, il ne voit pas venir du tout Lamine Yamal dans son dos. Lamine Yamal, il est à la limite de la surface de réparation. Lucadine se retourne. En fait, simulation. Il veut dégager le ballon. Il veut dégager le ballon et bah, il dégage Lamine Yamal, en fait.
1: Donc, Lamine Yamal qui est déjà en train de tomber avant que Lucadine n'ait des touches chez Charlotte.
4: Ah, mais après, je trouve que oui, Lucadine ne prend pas assez l'information, mais il n'y a aucune communication. En fait, il fait une tête comme ça, un peu, il n'a pas envie de faire un corner, il n'a pas envie de relancer, mais sauf qu'il ne prend pas l'information de voir si Lamine Yamal est très très loin. Et en plus, William Saliba ne lui dit rien derrière. Donc là, c'est vraiment une erreur collective, mais pour moi, il y a faute parce qu'il tout.
0: Oui, il y a faute.
1: Oui, il y a faute, c'est indéniable. Hein.
0: Non, mais il sera pas revu.
1: Simulation, Bruno.
2: Mais parce que justement, il est déjà en train de tomber, qu'il n'a pas encore été touché, et là, il est en train de boiter comme si on allait lui enlever la jambe droite. Donc voilà,
0: mais c'est. Ouais, mais tu peux pas revenir sur un pénalty comme
2: mais
0: ça.
2: Bien c'est... sûr, non, mais je sais.
1: Il y a pénalty, il n'y a aucun doute. Mais il a été.
0: Non, mais c'est
2: petit. Il a été malin. Il a été très malin.
0: On n'est absolument pas en danger, quoi. Sur le centre de Cucurella, mais on n'est pas en danger. Il y a quatre Français,
1: oui,
0: un Espagnol.
1: Il ne voit juste pas arriver, Lucadigne, en fait. Il ne voit pas arriver, Lamine Yamal, et il lui fout un grand coup de pied dans la cuisse et voilà, dans la hanche.
0: Ouais, bah on va compter sur Mike Maignan. Qui a déjà arrêté le seul pénalty auquel il a eu à faire face dans la compétition.
4: Alors je sais pas ce qu'ils viennent contester.
2: Oh, je pense qu'ils mettent un coup de pression.
0: Ah. Oui, je pense. Ouais. C'est Oyarzabal qui va le frapper ce pénalty. C'est peut-être le premier tournant de cette rencontre. C'est même sans aucun doute le premier tournant de cette rencontre. 22e minute de jeu. Pénalty pour l'Espagne suite à cette faute de Lucadigne. Sur Lamine Yamal, et c'est Mikel Oyarzabal qui fait face à Mike Maignan, les bras levés pour le gardien de l'équipe de France, l'arbitre salvadorien de cette rencontre qui fait respecter les distances. Et Oyarzabal, c'est parti, c'est au fond, 1-0 pour l'Espagne. 22e minute de jeu, c'est l'Espagne qui prend une option dans cette première période sur ce début de match. Assez moyen globalement, je trouve, quand même, de la part de l'équipe de France, sanctionné par cette faute largement évitable de Lucadigne sur Lamine Yamal et Oyarzabal, qui n'a pas tremblé face à Mike Maignan. Espagne 1, France 0.
1: Et c'est la pause fraîcheur, Nico, qui a été sifflée, c'est ça ? Ou pas encore ?
0: Non, j'ai pas l'impression. Non. En tout cas, les Bleus ont repris leur poste.
1: C'est la première fois depuis le début du mondial que l'équipe de France est menée en début de match. Charlotte, est-ce que toi aussi, comme Nico, tu trouves que pour l'instant le match des Bleus est pas terrible ?
4: Non, je pense qu'il est un petit peu dur parce que les Français ont eu quelques opportunités en compte qu'ils ont juste mal concrétisées. Mais en fait, ils se sont laissés endormir. Il n'y avait pas de danger au milieu de terrain et dans l'axe. C'était plutôt beaucoup de centres qui s'enchaînait. Lamine Yamal, on l'a pas vu depuis le début du match, et il a endormi un petit peu Lucadigne. Donc voilà, mauvaise communication, mauvais geste défensif de la part de Lucadigne, mais voilà, je pense que les Français ont les ressources. Il restait énormément de temps, on le rappelle, mais c'est vrai que les Espagnols, sur le peu de choses qu'ils ont, ils ont réussi à concrétiser.
1: Bruno,
2: j'aimerais juste vous donner les stats suivantes. Après 22 minutes de jeu, 66% de possession de balle pour l'Espagne, 2 tir de chaque côté, un cadré, c'est le pénalty marqué à l'instant pour les Espagnols, sinon 0 tir cadré pour les Français.
1: Et Nicolas, ça y est, la pause fraîcheur. Ah non, toujours pas.
0: Non, ça va arriver.
1: Si, il va y avoir quand même.
2: Je sais bien.
4: Non, mais Pia attend la pause fraîcheur.
0: Ça y est, c'est maintenant.
1: Merci Nico. Non, mais ça me stresse parce qu'il faut que j'envoie un jingle, c'est pour ça.
0: Voilà, tu peux y aller.
1: Allez, c'est parti.
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1: Bon, alors, Charlotte, on est mené 1-0 par l'Espagne sur une faute de Lucadine dans la surface, sur Lamine Yamal, et Adrien Rabiot a pris un carton jaune. Cela dit, la dernière fois qu'on a joué l'Espagne en Ligue des Nations, on était mené 5-0, on était revenu à 5-4 en très peu de temps. Donc on sait qu'on est loin d'être éliminé de cette Coupe du Monde.
4: Ah oui, je suis absolument pas inquiète. On sait que la grosse force de cette équipe de France, c'est l'aspect physique, l'explosivité, des joueurs qui vont extrêmement vite, qui font reculer les adversaires. Donc on pouvait s'attendre à cette possession des Espagnols, mais pour l'instant, elle est assez stérile. Aux Français d'essayer d'être un peu plus équilibrés rentrer et un peu plus déstabilisant face à cette équipe Espagne qui défend très très bien.
1: Bruno Salomon, que se dit-il sur le chat de notre chaîne YouTube ici?
2: 1200 viewers déjà qui sont en train de chatter ensemble sur cette rencontre avec Perrine qui nous dit bien joué de la part de l'Espagne. Ils sont allés chercher le pénalty, ils l'ont trouvé. Il y a Joanny aussi qui n'est pas content, Gratiel qui nous dit oh purée c'est pas possible. Il y a Ethan qui nous dit je ne suis absolument pas content de ce qui se passe. Maxence qui nous dit première fois que les Bleus sont menés, mais ça va enfin lancer la rencontre, ils vont se lancer. Oui, il y en a encore Red Pedro qui nous dit allez les Bleus, ça va passer. Ewan lui est pas content du tout de ce pénalty, il nous dit honteux le pénalty. Et Aibla, nous dit bravo à l'Espagne. Voilà, il y a aussi les supporters espagnols et ça échange comme ça depuis tout à l'heure. Vous n'hésitez pas, et là je lance un appel à la communauté, vous êtes 1100, il y a pour le moment 190 likes, moi j'en demande beaucoup plus. Likez tout de suite maintenant ce live, on veut des petits pouces qui vont bien. Et aussi, vous pouvez aussi partager sur vos réseaux ce live pour que la communauté grandisse encore et encore et qu'on pousse derrière les Bleus pour aller chercher cette victoire de l'équipe de France qui est menée 1-0. Il y a aussi d'autres messages avec par exemple MG qui nous dit bien le bonjour d'Andaï. Bref, il y en a un petit peu de partout sur cette rencontre et sur ce chat.
1: Ouais, Nicolas Perronel, Lucadine, il fait une erreur sur cette fin de premier carton, comme on peut le dire maintenant. Lucadine, il a été annoncé comme devant signé au Paris Saint-Germain hier. Il doit se sentir quand même très observé aujourd'hui, Lucadine. Ça lui a peut-être mis une petite pression aussi, hein.
5: Ouais, je sais pas. Ce qu'il y a de sûr, c'est qu'il a, ça s'est vu en fait sur son langage corporel, mais immédiatement quand il s'est retourné. Il sait qu'il fait une bêtise, et puis il sait aussi que le poids que peut avoir cette bêtise dans une demi-finale de Coupe du Monde, et puis il se demande aussi pourquoi il se retrouve tout seul. Voilà, il y a quand même eu une défaillance collective là, je trouve, sur cette séquence là. Ce qu'il faut maintenant surtout, c'est retourner dans son match, quoi. Voilà, parce qu'il reste du temps. Lucadine, il est évidemment hyper important dans le dispositif de l'équipe de France. Et donc, le voilà justement en possession du ballon. On va l'observer surtout sur ces prochaines minutes. Et ce serait bien qu'il se montre dangereux rapidement, même si là, il n'a pas été trouvé. Il y a eu le 1 avec Aurélien Tchouaméni, mais pas le 2. Ça a été bien coupé par la défense espagnole. Cette passe, et les Espagnols vont encore s'en sortir. Alors, on va voir comment vont s'adapter aussi les Espagnols maintenant qu'ils mènent au score. Est-ce que ça va redescendre un petit peu d'un cran? Est-ce qu'on va moins s'exposer aux transitions françaises? Ils vont être un petit peu dans leur jardin quand même, hein.
1: Tu penses que c'est possible, Charlotte, que l'Espagne recule en étant seulement à 1-0?
4: Non, ils vont essayer d'être très très calmes, d'avoir cette possession, de faire courir les Français. Ils vont laisser les Français un peu s'exciter, peut-être prendre un peu plus de risques et eux rester dans leur football. Ils n'ont pas les mêmes armes offensives que l'équipe de France, mais il faut absolument que les Français restent calmes. Oui, mettre de l'intensité, essayer de d'être beaucoup plus dangereux offensivement, mais surtout ne pas perdre son sang-froid.
1: Nico, il y a une faute qui vient d'être commise sur Kylian Mbappé.
5: Et qui n'a pas été sifflé, surtout sur Kylian Mbappé.
1: Non.
5: Qu'est-ce qui se passe là? Oh non, non. C'est pas possible avec Saliba là. Saliba qui vient. Ah bah c'est fini pour Saliba.
1: Oh non.
5: Ouais, c'est fini pour Saliba là. Il vient. Oui, je peux plus. On vient de lire sur les lèvres. Il était en possession du ballon. Il s'est assis. William Saliba, c'est le dos, hein, peut-être. Alors je sais pas. Je sais pas si c'est le dos, mais on sait qu'il souffre du dos depuis des semaines.
1: Je peux plus jouer.
5: J'aime pas du tout ce qui est en train de se passer, hein, sur cette pelouse, ce penalty encaissé, cette erreur de Lucadigne derrière. William Saliba qui s'assoit, c'est terminé, on va perdre notre défenseur central à la 28e minute de jeu. Et immédiatement, on a envoyé Maxence Lacroix, évidemment, hein, s'échauffer. Ouais, ça ressemble quand même à un début de match cauchemar pour les Bleus.
2: Nicolas, juste pour t'avertir, il a bien dit mon dos. Hein. On l'a vu sur l'écran.
5: Mon dos, je peux plus.
2: Je peux plus jouer.
4: Là, il sait qu'il peut pas faire du rafistolage. Il joue contre l'une des meilleures équipes au monde. Je pense qu'il en a aussi un peu marre d'avoir cette douleur-là et de pas être à 100%. Et je pense qu'il veut pas non plus pénaliser son équipe. Mais je pense qu'il en a ras la casquette.
2: Plein de dos.
5: Il avait un problème, un programme aménagé, hein, William Saliba, parce qu'on
4: s'est entraîné même plus.
5: Hein. Après la Coupe du Monde, il s'entraînait carrément plus en fait. Et il jouait que les matchs et ça a tenu. Et là, ça pète définitivement, quoi, pour William Saliba, parce que pour que lui sorte avec l'aménagement du programme justement autour de lui, avec toute la gestion de cette douleur, hein, c'est un vrai problème qui est pris au sérieux depuis avant la Coupe du Monde, hein. C'est que vraiment vraiment il peut plus, et que là c'est insupportable, quoi. Donc voilà, Maxence.
1: Après, quand t'as un joueur qui a autant de douleurs, moi je trouve quand même que c'est étonnant de le faire jouer jusqu'en demi-finale d'une Coupe du Monde. Enfin, je sais pas, tu perds un remplacement.
5: Il a été performant.
1: Oui, il a été performant, mais bon, la preuve, c'est que ça, tu vois, ça a pas.
4: Ils l'ont déjà fait avec Umtiti, hein, qui avait plus de genoux, et en fait, ouais. C'est le joueur qui prend la décision. Médicalement parlant, je pense que ça peut pas être pire. Il peut pas se faire encore plus mal, parce que c'est déjà, voilà, on sait pas exactement ce qu'il a, tous les détails, mais ça peut-être ne pas s'aggraver, juste la douleur revenir et être insoutenable. Et là, je pense que c'est le cas.
1: Bon, on a Maxence, en tout cas, sur le chat de la chaîne YouTube ici, qui nous dit Maxence Lacroix va assurer. Je sais pas si c'est parce qu'il s'appelle Maxence aussi, mais en tout cas il a confiance en Maxence Lacroix. Nous aussi on a confiance en Maxence Lacroix, ça va bien se passer, et c'est les Bleus qui ont le ballon. Enfin,
5: ouais, et carton jaune pour Marc
1: Coucouréa.
5: Coucouréa, je voulais mettre un R, ouais, c'est coucou quoi. Grosse faute sur Michael Olise, grosse charge, ouais, sur Michael Olise. Il y allait avec la hanche, avec l'épaule, avec tout. Là, franchement,
1: avec,
5: et ça a été sous les yeux de l'arbitre. Un carton jaune hyper logique. Ça fait un partout au niveau des cartons jaunes. Après, Rabiot averti en tout début de match. Coucouréa averti. Ça, c'est plutôt une bonne nouvelle pour nous aussi, parce que ça reste un défenseur, même s'il est très offensif, on le sait, sur son couloir gauche. Mais ouais, c'est un joueur qui est assez... on va dire qu'il peut avoir des espèces de choses un peu irrationnelles comme ça, parce que là franchement, qu'est-ce qu'il attend d'autre qu'un carton jaune en faisant faute comme ça devant l'arbitre, la méga charge. Bref, pour l'équipe de France en tout cas, ça fera peut-être un côté sur lequel insister, celui de
1: j'ai Charlotte qui me fait des grands gestes en studio.
4: Mais c'est pas possible que Ousmane Dembélé ne veut pas jouer avec ses partenaires et garder cette possession et être haut sur le terrain. On n'est pas bon sur les coups de pied arrêtés, que ce soit offensivement et défensivement. Les corners, ils sont pas bien frappés depuis le début de la Coupe du Monde, les coups francs non plus. Donc gardons cette possession, faisons courir les Espagnols.
5: 32 minutes de jeu, ça se passe pas très bien ce début de match pour l'équipe de France. Mener un but à zéro depuis la 23e, et le pénalty transformé par Oyarzabal. L'équipe de France qui a également perdu l'un de ses deux piliers de la défense centrale, William Saliba, le dos à lâcher pour le défenseur d'Arsenal. Et ce sont les Espagnols là, qui repartent à l'attaque. C'est un grand mot, mais en tout cas, la possession du ballon, allez, c'est bien récupéré. Ça part Rabiot qui, lui, pour le coup, je trouve, fait un excellent début de match. En ratisseur, là, il arrive vraiment à récupérer des ballons, même si on ne le conserve pas. Et ça, c'est vrai que c'est un petit peu pénible. C'est beaucoup trop rapidement dans les pieds espagnols. Et Coucouréa derrière, avec Emeric Laporte désormais. Rodri qui vient porter un petit peu de surnombre également. Et Dani Olmo, là, qui s'est fait oublier sur le côté gauche, qui va pouvoir trouver Coucouréa dans la surface de réparation. Attention, il y a danger encore pour Coucouréa et pour Dani Olmo, qui n'est pas tombé sur son contact avec Jules Koundé. Heureusement, il était dans la surface de réparation très propre. L'intervention de Jules Koundé, et les Espagnols qui vont bénéficier de la touche à une vingtaine de mètres du poteau de corner. Il la joue rapidement, Coucouréa avec Dani Olmo encore. On est resté dans ce secteur-là, derrière Rodri, qui vient apporter une solution. Et de l'air également, en passant derrière avec Emeric Laporte. Ouais, il nous balade un petit peu là, les Espagnols. Attention à cette frappe lointaine qui ne sera absolument pas dangereuse de la part de Dani Olmo, qu'on n'avait pas vu beaucoup depuis le début de la rencontre, mais qui là, eh bien, a récupéré ce ballon, a vu qu'il avait un petit peu d'espace, a allumé pied droit, ça passe, mais alors à des kilomètres des buts de Mike Maignan, parce qu'elle est totalement dévissée, la frappe. Mais ouais, il nous balade un petit peu dans la zone des 30-40 mètres, et ils arrivent quand même à s'approcher de la zone de vérité un peu trop facilement.
1: Charlotte.
4: Mais ils n'ont pas l'habitude, les Français, de se faire un peu bousculer, d'être pressés constamment, de ne pas réussir à trouver leur circuit de passe, de trouver Michael Olise ou Mbappé. Là, c'est un peu frustrant pour l'équipe de France. C'est pour ça que je disais que voilà, il reste du temps, il faut absolument garder son calme.
1: Ouais, c'est le sang-froid. Hein. C'est juste ça, en fait.
4: C'est le sang-froid, c'est de ne pas faire des petites erreurs. Le Cadignan
5: fait attention, c'est pas possible. Oh, heureusement qu'il y aura une situation de hors-jeu. Parce que là encore, on était en difficulté avec ce ballon loin devant. C'est pour Porro, hein, je crois. Oh là là, on se fait encore avoir complètement. Oui, il y a hors-jeu. Ça sera heureusement pas revu. Et derrière, alors,
1: c'est Alex Baena.
5: C'est Baena, pardon. C'est Baena, ouais.
1: Et c'était par Mike Maignan.
4: Il n'y a pas du tout hors-jeu.
5: Upamecano et Mike. Il n'y a pas hors-jeu ?
6: Si.
4: Ah, si. En fait, notre écran, il bug un peu.
1: Ouais, c'est vrai.
5: Ouais, si. Parce que sinon, il y a pénalty. Hein. Donc.
6: Qu'est-ce qu'il faut ?
5: Franchement, on n'y est pas.
1: Waouh. Non, là, il faut qu'il se. Ouais, c'est dans combien de temps la mi-temps là ? Non, ok,
5: on dans, dans 10 minutes. Ouais.
1: Ouais.
5: Ouais, ouais. On n'y est pas. Allez, on se remettre la tête dans, dans cette rencontre. Lucas Digne, devant pour Bradley Barcola dans son couloir. Les Espagnols qui récupèrent encore le ballon et qui vont encore une fois lancer là-bas. Et oui, il y a faute de la part de Jules Koundé. Non, cette fois-ci, c'est sur le même Baïna hein, qui décidément part là dans le dos de la défense en permanence. On multiplie les longs ballons. Ils sont forts quand même les Espagnols parce qu'ils nous ont endormis avec une espèce de taureau là dans la zone des milieux de terrain ou dans nos 30-40 mètres. Et d'un coup, ils nous sortent deux transversales, enfin deux ouvertures par-dessus la défense. Ils sont forts aussi pour brouiller les pistes. Et Alex Baïna, la première fois, heureusement en situation de hors-jeu. La deuxième fois, ouais, il y avait peut-être un petit quelque chose de la part de Jules Koundé, mais il a accentué la faute et l'arbitre ne s'est pas laissé avoir parce qu'il était dernier défenseur quand même. Donc oui, pour l'instant, ils ont pris le dessus clairement, les Espagnols, dans cette première période. Allez, les Bleus, mettre le pied sur le ballon. Voilà qui est fait avec Dayo Upamecano, le soutien de Tchouaméni, là, entre les lignes. Allez, un petit peu d'espace. Enfin, on passe entre les lignes avec Dembélé qui va ouvrir là-bas à côté gauche pour Bradley Barcola. Bradley Barcola dans la surface de réparation. Bradley Barcola qui va peut-être pouvoir frapper. Allez, il faut y aller. La frappe de Bradley Barcola, bah c'est bien. Pas dans un premier temps, mais dans un deuxième. Il y avait eu la petite fin de frappe derrière. Il s'est redécalé avec son pied gauche, le ballon sur son pied droit pour aller avec un petit peu moins peut-être d'opportunisme ou de spontanéité plutôt toucher ce ballon, mais au moins ça fait une frappe, c'est pas cadré, ça passe au-dessus des buts d'Unai Simon, mais ça permet peut-être de se remettre un petit peu la tête dans le sens de la marche.
1: Charlotte, il a bien fait de frapper de loin.
4: Oui, après sa dernière touche de balle, elle est un petit peu trop latérale, donc du coup il avait pas les bons appuis assez forts, assez toniques pour pouvoir frapper, mais il faut absolument tenter sa chance, hein. Faut tester un peu Unai Simon là, qui fait d'ailleurs une très bonne Coupe du Monde, même s'il voilà, il a pris qu'un but.
5: Allez, 9 minutes avant la pause et les Espagnols encore dangereux. Attention avec Dani Olmo. Et oui, il faut récupérer le ballon. Là, il est allé s'empêtrer, Dani Olmo, face à 3 défenseurs français. La frappe derrière et aussi les Espagnols. Ils tentent de loin avec Pedro Porro là, qui a tenté sur son côté droit. Et ça passe au-dessus des buts de Mike Maignan. La possession, elle est quand même largement hein, en faveur de l'Espagne. On est à 57% pour l'instant pour les Espagnols. Et les Français, oh là là, Mike Maignan, c'est pas possible, ce ballon perdu encore. Plein axe là pour les Espagnols avec Rodri, peut-être en surnombre dans la surface de réparation. Dani Olmo, voici ça va au bout. C'est pour Mike Maignan, oh là là, c'est pas possible, ça passe à côté. Mais qu'est-ce qu'il nous fait Mike Maignan là depuis 10 minutes avec ce ballon perdu. C'est Fabien Ruiz cette fois-ci qui était à deux doigts d'aller corser l'addition. Mais qu'est-ce qu'ils nous font les Bleus dans cette première période, ils passent complètement à côté.
4: Et surtout qu'heureusement que Lamine Yamal est gaucher hein, parce qu'il a l'opportunité de frapper pied droit, il veut retrouver un partenaire, mais quelle prise de risque là, pied gauche de Mike Maignan, là faut dégager le ballon. Déjà Maxence Lacroix, il doit dégager, pas trouver son gardien, et là derrière avec la petite talonnade de Dani Olmo, derrière il veut retrouver Fabien Ruiz, il veut pas frapper avec son mauvais pied, heureusement d'ailleurs.
5: Et Alex Baïna pour le corner.
1: Bruno.
6: Pardon, je disais, pardon, j'ai vu Upamecano, heureusement Upamecano qui vient se mettre devant Fabien Ruiz. Il n'y a que lui qui pour l'instant en défense est câblé hein. Les trois autres sont complètement à la rue. Et Maignan c'est pareil.
5: Ah ouais. Attention, le ballon est toujours dans la surface de réparation pour les Espagnols. Le corner n'a rien donné mais ça va revenir de l'autre côté. C'est long ça, de la part de Fabien Ruiz. C'est beaucoup trop long, on va tenter d'aller là-bas le récupérer, ouais ils vont le récupérer. Ben oui, parce que même dans l'envie, même dans la vitesse, ils sont là les Espagnols. Et nous on n'y est pas, Lamine Yamal. Le petit passement de jambe de Lamine Yamal. La faute de Lamine Yamal, ouais, il y a faute de Lamine Yamal sur Lucas Digne. Qu'est-ce qu'il réclame là, Lamine Yamal? Je vois pas trop parce que il a essayé de passer au milieu des deux défenseurs français qu'il avait en face de lui, en l'occurrence Barcola et Digne. Ouais, il réclamait une petite faute de Barcola, mais il n'y a rien du tout. Si ce n'est une faute de Lamine Yamal, de frustration sur Lucas Digne. Là on a bien fermé la porte pour une fois, mais franchement que de fébrilité de la part de la défense des Bleus. Et le dégagement de Mike Maignan, ce sera encore une fois pour personne. Alors cette fois-ci on peut lui accorder l'erreur parce qu'il a tenté d'allonger loin là-bas pour aller trouver le point de pivot de Jules Koundé. Bon voilà, on perd le ballon, c'est pas plein axe aux 20 mètres, mais on perd le ballon quand même. Et Dani Olmo là qui le récupère. Oh la grosse faute, il y a faute, oui, grosse faute sur Michael Olysée encore de la part de Rodri. Il n'y aura rien, c'était sous les yeux de l'arbitre. Ça valait pas plus que la faute, on va revoir ça quand même. Mais c'est une grosse faute. Il est en retard, il est par derrière, Rodri. Il a pris des risques, il y a plus d'envie, hein, clairement, de la part des Espagnols pour l'instant.
0: Ils ont complètement contrarié les plans de l'équipe de France, menée 1-0, on le rappelle, depuis le pénalty transformé à la 23e par Oyarzabal, suite à une faute de Lucadine dans la surface. Allez, la transition, ah, elle n'ira pas au bout, cette transition, elle n'ira même pas jusqu'à la moitié du chemin, parce qu'il y a une position de hors-jeu qui va frustrer à nouveau les Bleus. Et Kylian Mbappé, on le voit, il n'y a pas grand-chose, mais oui, il est bien hors-jeu, effectivement, sur, sur cette transmission.
4: Retour de hors-jeu,
1: ouais. Ah, retour de hors-jeu, ok.
4: Mais faire un appel contre appel, et où il part en profondeur, et au dernier moment, il revient. Effectivement, il y a Aymeric Laporte qui s'est très très bien aligné.
1: Bruno.
6: 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On vient de prendre notre 110 millième abonné. Vous n'hésitez pas à liker ce live, n'hésitez pas. Et il y a des messages avec, par exemple, Christophe qui nous dit l'Espagne domine complètement, l'équipe de France n'attaque pas, il subit, s'il joue à la baballe, ça ne va pas du tout, il est en train de s'énerver. Il y a Light qui nous met un emoji qui est en train de pleurer avec un petit drapeau français, et il y a Armel qui joue un peu, vous savez, le puncher qui arrive dans un chat et qui commence à dire que la France est pas terrible et qu'on n'avait pas affronté des gros adversaires, et que l'Espagne est le premier gros adversaire.
1: Attends Armel,
6: c'est pas terminé,

0: Pas grand chose quand même à retenir offensivement de la première mi-temps des Bleus, et puis surtout défensivement, ben, une fébrilité qu'on découvre un petit peu dans cette Coupe du Monde.
1: Ouais, mais c'est intéressant de se faire bouger comme ça.
0: Allez, peut-être la Kylian Mbappé. Oh, magnifique. Unai Simon, là, pour le coup, qui avait totalement anticipé ce ballon. Et cette fois-ci, je ne pense pas qu'il était en position de hors-jeu. Kylian Mbappé qui avait réglé la mire, servi par Lucas Digne. Et derrière, ça s'est joué pour le coup. Là aussi, une question de centimètres. Mais c'est la lecture de la trajectoire du ballon d'Unai Simon qui est immédiatement sorti pour aller tacler proprement ce ballon en dehors de sa surface de réparation. On parlait tout à l'heure d'Unai Simon qui faisait une bonne Coupe du Monde. Bah, il prouve encore que c'est un super gardien, là, en tout cas sur la lecture du jeu.
1: Sur ce début de match, Charlotte, Unai Simon, il a pour l'instant gagné la première mi-temps face à Mike Maignan.
2: C'est un très bon gardien donc sur sa ligne, mais aussi balle au pied dans son analyse du jeu aussi. Mais après, je pense qu'il y a peut-être une décision à prendre de la part du staff de Didier Deschamps. Peut-être qu'il faut retourner en 2018 et en 2022 ou bloc bas. Et puis on joue en transition.
0: Ouais, attention ce ballon là, ouais. Là, pour une fois, ils sont un petit peu en panique, les Espagnols, et ils vont récupérer le ballon pour une faute sur un défenseur espagnol qui est resté au sol. Je vois pas qui c'est ici, c'est peut-être Fabien Ruiz. Bref, en tout cas, on n'applaudit pas.
1: Non, c'est Laporte, Aymeric Laporte.
0: C'est Laporte, ouais, c'est Laporte. Les applaudissements, ils sont pas pour Laporte, ils sont pour Usain Bolt. Qui fait partie des VIP de cette demi-finale. Donc on voit les supporters des Bleus là en gros plan qui gardent le sourire avec les chapeaux, avec pour certains les chapeaux texans. Mais pour l'instant, ben, c'est la classe à Dallas, elle est plutôt du côté espagnol, même si on a vu là sur le dégagement qui était complètement raté, qu'il pouvait aussi se mettre un petit peu en difficulté. Ballon rendu parce que c'était un arrêt de jeu hein, simplement pour les Bleus. Le ballon a été rendu pour les Bleus. Il y aura un coup franc à venir pour l'équipe de France cette fois-ci, très intéressant. Voilà, ils sont en train de faire un petit peu n'importe quoi en défense, les Espagnols, en train de s'énerver également. Là, ils contestent ce coup franc accordé à Ousmane Dembélé, même si c'est vrai qu'il n'y avait pas grand chose sur Ousmane Dembélé de la part de Fabien
1: Ruiz. Ousmane Dembélé,
0: vous savez quoi, on va le prendre ce coup franc parce qu'il est hyper intéressant.
1: Rien du tout. Il y avait un bloc hein, quand même.
2: Ouais, mais qu'est-ce... même le ballon est déjà parti, c'est dans le jeu. Bah moi c'est ces gestes là, pour moi c'est pas ça.
0: Ah, décision inverse hier, les amis, on rend le ballon aux Espagnols. C'est un peu n'importe quoi là depuis 5 minutes.
1: Ouais, c'est bizarre hein, c'est pas c'est comme les matchs où le ballon est tout le temps en l'air et t'as envie que le ballon soit posé au sol, il y a un peu ce sentiment là.
0: Ah bah il a remis le ballon aux Espagnols en entrejeu. Bref, on sait pas trop ce qui se passe. Le jeu va reprendre quand même. Allez, une minute encore jusqu'à la pause. Attention à Cucurella là qui est parti là sur son côté gauche de centre de Cucurella. Il a feinté là le centre deuxième poteau pour finalement reprendre avec son pied gauche l'axe du terrain. Et heureusement que la défense des Bleus était vigilante. Et les Espagnols vont récupérer le ballon dans l'entrejeu. Cucurella encore avec Fabien Ruiz là, qui décroche pour aller aider ses coéquipiers. Décrochage également d'Oyarzabal là qui est très très bas dans l'entrejeu avec Fabien Ruiz et Rodri, et les Espagnols qui pendant 5 minutes ont fait un petit peu n'importe quoi du ballon, sont en train de le remettre là dans les pieds. Voilà, Mini Amal quand fait des caisses encore. En allant s'effondrer, il n'y aura rien, mais le ballon reste espagnol. Là, par contre, il y a peut-être quelque chose là, sur Rodri. Il faut attention avec ses fautes de frustration. C'est Lucas Digne hein, qui est venu. Adrien Rabiot qui est venu tenter de récupérer ce ballon. Alors, on a dit qu'il avait été très propre jusqu'à maintenant. Là, il est en retard sur Fabien Ruiz. Et on est en train de mettre des tampons. Là, c'est la frustration clairement qui s'exprime. Même si la faute, elle n'est pas énorme.
1: J'ai Bruno Salomon qui fait des signes. Là
3: Rabiot, oui. Ça mérite un jaune. Il vient d'écraser le pied de Fabien Ruiz. Attention quand même à l'histoire là. Ça commence. Bah,
2: ça fait 2-3 fois que c'est limite.
1: Ouais. Il a très limite.
2: Juste à côté. Mais le geste, l'intensité est pas bonne.
3: C'était d'aller écraser le pied de l'adversaire. Ça commence à devenir. Rabiot, il est déjà sous le coup d'un carton jaune. Ouais.
0: Bah, on est en retard quand même sur beaucoup de séquences. Hein. Franchement, que ce soit des séquences individuelles ou même des séquences collectives, parfois où on joue un petit peu à contre-temps, je trouve que on est un petit peu en retard sur tout. Mais il n'y a que 1-0. L'équipe de France est repartie à l'attaque avec Michael Olisée. La ballon perdu, c'est pas possible de la part de Michael Olisée. Derrière Jules Koundé, on s'effondre évidemment du côté des Espagnols et on conteste. On est en train de sortir du match, mais il y a une petite poussette. Bah oui, une petite poussette. Il n'y a pas grand chose sur Alex Baena de la part de Koundé, mais ça se siffle. Et derrière, ça fait sortir un petit peu du match parce que on est très très très frustré, hein, vraiment. du côté des Bleus. On a été privé d'occasion franche, privé quand même pas mal de ballons, parce que la possession 55% elle est

0: à l'avantage assez largement des Espagnols. On a été privés de cette bataille du milieu de terrain. Et c'est vrai que pour la première fois depuis le début du mondial, on est face à une adversité qui fait sortir un petit peu l'équipe de France de ses schémas de jeu habituels. Et notre réponse à ça, c'est de s'énerver, c'est de se frustrer, c'est d'aller mettre 2-3 brins, c'est de sortir du match avec Mike Maignan. Donc c'est pas terrible. Allez, le centre peut-être, il est intéressant, le centre de Jules Koundé. Et là encore, un petit peu en retard, Kylian Mbappé. Mais c'était intéressant. Allez, c'est pas terminé. De l'autre côté là-bas, avec Ousmane Dembélé désormais dans l'axe, le ballon perdu. Mais c'est pas grave, il y a Aurélien Tchouaméni derrière en soutien. Il restera bleu ce ballon avec Lucas Digne. Position de hors-jeu là-bas pour les Bleus, hein, je pense. Mais on centre quand même. Oui, on réclame. Et il est sifflé et accordé avec retardement comme d'habitude. Mais là, le hors-jeu, il était tellement évident dans la surface de réparation. Allez, c'était quand même intéressant là, ce débordement de Jules Koundé. Il faut mettre des ballons, hein, de toute façon, mettre des ballons dans la surface, exploiter les coups de pied arrêtés, même si on n'en a pas beaucoup. Et derrière, surtout ne pas sortir du match et au moins aller à la pause avec ce score de 1-0 et pas plus pour remettre tout ça d'aplomb. Il y a 6 minutes d'arrêt de jeu parce qu'il s'est mine de rien passé beaucoup de choses dans cette première période et déjà 3 minutes découlées dans ces arrêts de jeu. Donc dans 3 minutes, ce sera retour au vestiaire pour tout le monde. Pour l'instant, c'est dégagement de la part d'Unai Simon qui demande à tous ses coéquipiers de monter et qui va aller chercher là-bas, loin devant la déviation peut-être de Yarzabal. Ce sera pour Lamine Yamal. Il rentre dans la surface, Lamine Yamal. Il nous a refait le coup là de passer derrière comme un filou derrière Lucas Digne, mais cette fois-ci ça a été bien défendu et proprement de la part de Lucas Digne. Ouais, ballon perché, ballon récupéré par les Bleus. Il y avait un 4 contre 4 à négocier si ça passait, mais encore une fois sur un fil, ce sont les Espagnols qui s'en sortent, et derrière avec la technique qui arrive à sécuriser ce ballon, le transmettre derrière à Unai Simon. C'est Aymeric Laporte là qui avait un petit peu quitté son poste. La mauvaise relance, comme quoi ça peut lui arriver aussi, comme pour Mike Maignan de Unai Simon. Il n'y a que d'erreurs techniques, hein, franchement.
1: Et ouais, c'est impressionnant.
0: Et des deux côtés, hein, parce que là, ouais, le ballon il est perdu et les Français vont pouvoir repartir.
2: Charlotte, en tout cas, pas forcément un peu de pression aussi, hein, de la part des deux équipes. Je pense que les Français se sont fait bousculer. J'en parlais qu'il fallait absolument prendre des décisions. Je pense que là, on est battu, hein, dans la possession, on est battu dans les circuits de passe, mais à un moment donné, il faut faire mal. On a 4 attaquants, voire 5. Il faut absolument mettre des ballons en profondeur et dans la surface.
0: Bon, la grosse faute là sur Jules Koundé, il va falloir quand même siffler un moment ça. Voilà qui est fait de la part d'Ivan Barton, l'arbitre salvadorien de cette rencontre. Jules Koundé là qui est en train de prendre petit à petit l'ascendant sur son duel avec Baïna. Et le ballon qui va être, pouvoir être exploité par les Bleus, mais on perd rapidement, hein. Ousmane Dembélé là qui perd quand même beaucoup de ballons. Et derrière, attention à Dani Olmo qui est un petit peu seul, qui ne peut pas faire grand chose de ce ballon. Du coup, les Espagnols vont le sécuriser derrière. Et le pressing des Bleus là qui était intéressant avec Ousmane Dembélé et Kylian Mbappé. Et on est clairement monté d'un cran, hein, du côté de l'équipe de France pour aller récupérer ces ballons. Ça oblige les Espagnols à allonger loin devant. Attention si ça passe avec Yarzabal. Là, c'est bien couvert par Dayo Upamecano derrière Mike Maignan.
1: Je trouve que les Espagnols, ils sont un peu en train de perdre le fil aussi de leur concentration, non ?
0: Il y a moins de justesse technique, très, très franchement. On sait que c'est quand même la base de leur jeu, notamment au milieu de terrain. Et je trouve qu'ils perdent aussi des ballons. Franchement, c'est pas du super football qu'on a depuis un quart d'heure, hein, de part et d'autre. On perd des ballons, il y a des fautes, il y a des joueurs en retard. Il y a les ingrédients de la Coupe du Monde qui sont la pression, très clairement, la tension, très clairement, l'impression de jouer beaucoup à chaque ballon. Ça s'exprime et on le ressent même tout en haut de notre perchoir ici en tribune de presse. En revanche, techniquement, c'est quand même assez pauvre, je trouve, de part et d'autre. C'était plutôt propre pendant une demi-heure pour les Espagnols, mais pour l'instant, c'est pas terrible pour tout le monde. Allez, peut-être dans la surface de réparation pour les Français. Avec ce ballon, on va réclamer une main sur le centre de Lucas Digne, mais il n'y aura rien du tout. C'est encore une fois un petit peu laborieux, mais ça va être quand même gardé dans les pieds, en l'occurrence les mains des Bleus. Il reste 15 secondes à jouer avant la pause. Et Lucas Digne, l'approche de la ligne de corner côté gauche pour jouer cette touche derrière avec Maxence Lacroix qui saute d'Ayoub Upamecano pour aller toucher Jules Koundé. Michael Olysée, côté droit, Michael Olysée. Le petit décalage pour Ousmane Dembélé qui va rentrer dans la surface de réparation. Et la frappe totalement ratée, totalement dévissée. Ousmane Dembélé là qui passe à 10 mètres. Début d'Unai Simon. la frappe de on sent l'action de frustration aussi hein. Ousmane Dembélé là qui a voulu en mettre une avant la pause parce qu'il sentait que ça arrivait, mais ça n'est pas arrivé et l'équipe de France a raté sa première période. C'est la pause ici sifflée par l'arbitre de la rencontre. L'équipe de France qui est menée 1-0, l'équipe de France qui est menée pour la première fois depuis le début de la compétition par une équipe d'Espagne. Pas extraordinaire, mais opportuniste, qui a été légèrement meilleure pendant au moins une demi-heure et qui a réussi eh bien, sur une erreur défensive collective, mais surtout individuelle de la part de Lucas Digne. Faute sur la mini-balle, pénalty converti par Oyarzabal à la 23e. L'équipe d'Espagne est devant, il faudra faire mieux, beaucoup mieux pour les Bleus tout à l'heure en seconde période.
1: Merci beaucoup Nicolas Perronnet. On reste avec Charlotte Lorgeret, Bruno Salomon et vous sur le chat de la chaîne YouTube ICI, ICI. On reste ensemble pour débriefer cette première période très compliquée pour les Bleus, avec une fin de première période assez compliquée aussi pour les Espagnols. Pour l'instant, c'est un petit peu tendax, on ne va pas se mentir. On sent que les mines sont fermées des deux côtés, les mines des joueurs qui repartent dans le couloir pour cette mi-temps. On se retrouve dans 30 secondes pour débriefer cette première mi-temps.
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1: Alors, Charlotte Lorgeret, Bruno Salomon, j'ai senti en studio vos oreilles qui commençaient à faire de la fumée, vos trous de nez, tout ça. Il y avait des gestes de plus en plus agacés autour de la table. J'ai envie de te donner la parole à toi en premier, Bruno, parce que t'avais envie de dire des trucs, là.
5: Non, je trouve que l'activation mentale de l'équipe de France n'est pas bonne depuis le début de la rencontre. Je pense que ce sont des paris perdus de Didier Deschamps. Tchouaméni, au milieu de terrain, prend le bouillon. Manu Koné aurait été beaucoup plus intéressant, je pense, dans un niveau comme ça. Il a été blessé pendant 2 semaines, on le relance sur un match pareil, pour moi c'est pas la bonne idée. Derrière, c'est un pari perdu avec Saliba qui est blessé depuis le départ. On tente, on pousse, il pète au plus mauvais des moments. Lucas Digne, on apprend il y a un jour et demi, qu'il va partir au Paris Saint-Germain, transfert en tête. Je pense qu'il a pas toute la tête avec lui, il se fait prendre comme un bleu face à Yamal, et devant pari perdu pour un Barcola qui est complètement à la rue et d'un Dembélé qui pour l'instant est en train de s'énerver. Courella est en train de lui rentrer dans la tête et ils se sont branchés à la fin. Bref, je suis énervé parce que cette équipe de France n'est pas pour l'instant, sur cette première mi-temps en tout cas, n'a pas fait ce qu'il fallait pour jouer une demi-finale de Coupe du Monde.
1: Alors Bruno, c'est génial parce que tu as lancé 4 sujets: problème d'activation mentale, Tchouaméni titulaire, Saliba qui s'est blessé alors qu'il avait mal au dos depuis le début de la Coupe du Monde, et Dembélé qui s'énerve et qui commence à perdre ses nerfs. Charlotte,
2: on a 4 heures.
1: On a 4 heures et on a Charlotte Lorgeret, ça tombe très bien. Charlotte, sur l'activation mentale, toi qui as été footballeuse, toi qui sais ce que ça veut dire d'arriver à s'activer mentalement pour un match important, comment tu lis la première période des Bleus ce soir contre l'Espagne?
2: J'en parlais dans l'avant-match, qu'il y avait des certitudes avec cette équipe de France, donc l'aspect mental. Sauf que quand tu es bousculé dans tes certitudes, tu perds un peu tes moyens et tu perds confiance. Tu peux t'appeler n'importe quel joueur et il perd un petit peu confiance collectivement et on le sent. Là où c'est problématique, c'est que je trouve que individuellement il y a eu beaucoup trop d'erreurs. Mike Maignan, Tchouaméni, je savais même pas que Tchouaméni était sur le terrain. Michael Olise, je trouvais aussi Kata dans son langage corporel, t'as l'impression qu'il joue au five. Et Lucas Digne, après, j'étais très étonnée de son geste parce que c'est un geste qu'on ne fait pas dans une surface de réparation quand on est face à son but. Donc il n'y a pas eu de com, il n'y a pas eu de prise d'information de sa part et de la part de ses partenaires. Donc oui, c'est une erreur individuelle, mais aussi collective. Et après, derrière, je trouve que en cette fin de première période, on a réussi à retrouver un peu des automatismes, mais je trouve qu'on n'utilise pas assez nos forces. On a 4, 5, 6 attaquants parce que Koundé, de temps en temps, il monte énormément. On n'utilise pas assez ce jeu vite vers l'avant, cette verticalité, ce jeu de transition. Donc on laisse le ballon aux Espagnols. On garde un bloc quand même médian. Faut pas qu'on soit devant notre surface comme l'a été quasiment tous les adversaires des Bleus. Et juste on s'est fait bousculer dans la tête parce qu'on retrouve pas nos automatismes. Donc c'est humain de douter, c'est humain de perdre un petit peu confiance. Mais en fait il faut trouver les leviers. Et ouais, en trouvant les leviers en groupe, c'est refaire des trucs simples, c'est refaire des choses très très simples. Et là, on n'arrive pas à retrouver cette simplicité qui allait bien avec cette équipe de France.
1: Se faire confiance, se faire plaisir aussi sur le terrain, retrouver cette connexion-là. Bruno, est-ce que tu penses qu'à ce stade du match, il est possible que Didier Deschamps dise à ses joueurs on abandonne la possession et on joue en contre-attaque?
5: Se renier sur une demi-finale comme ça alors que t'es mené 1-0, moi je le vois pas faire. En revanche, faire un ou deux changements impactants.
2: Voilà, s'il fait pas des changements là maintenant, je ne comprends pas. Ou alors là dans à la 50e ou à la 55e.
5: Moi, avant la 60e, il faut au moins faire entrer Koné et Doué à minima pour impacter un peu cette équipe espagnole. L'Espagne joue dans un fauteuil, fait ce qu'elle veut de nous depuis le départ. On parlait de Rodri, Romain et toi, tu nous l'as dit avant match, Charlotte. Il accélère, il freine. Il fait ce qu'il veut de Rabiot. En plus, Rabiot a pris le jaune trop rapidement. Donc, bilan de l'opération, celui qui était impactant,
2: je sais pas si t'as remarqué, Dembélé, il a switché. Il était un petit peu plus à la place de Olise. Ouais. Olise a retrouvé un peu son poste au Bayern sur le côté. Parce qu'en fait, on n'arrive pas à retrouver nos automatismes. Et clairement, Rodri, il roule sur les milieux terrain et les attaquants.
1: Et je peux te dire, petite révélation, mais pendant la première mi-temps, Charlotte, elle m'a glissé. Elle m'a dit tout à l'heure, il faudra que tu me poses une question sur quel est le milieu le plus dangereux du côté espagnol et sur lequel il faut appuyer. Et c'était Rodri. Et en fait, c'est ça qu'on n'arrive pas du tout à faire.
2: En fait, il y a un contraint à avoir. On n'aime pas faire du marquage individuel. Mais à un moment donné, quand tu as un joueur comme Rodri, qui est-ce qui est le plus proche de Rodri? C'est Michael Olise. Et en fait, après, Tchouaméni, il a empathie sur le fait que Michael Olise, il faisait pas du bon travail aussi derrière.
5: Sauf qu'il y a un plan Olise d'entrée. On a vu premier impact sur Olise. Rodri est allé. Il est allé mettre un coup. Rodri qui a voulu rendre. On aurait pu prendre un jaune, voire un rouge au vu de la semelle au niveau de la cheville. Et derrière, à chaque fois,
1: qui a failli prendre un rouge.
5: Oui, Olise. Ah, et après, à chaque fois, Olise n'a pas le temps de se retourner, qu'il prend un tampon, qu'il a un joueur qui vient de coller. Il est dans le désagréable, il n'est pas bien. Tu sens qu'Olise, dans sa gestuelle, pour l'instant, il ne trouve pas la solution face aux Espagnols. En fait, ils sont gluants, les Espagnols. Et en plus, derrière, ils sont en place. Tu sens que c'est une machine.
1: Mais c'était moins le cas sur le dernier quart d'heure où on a quand même senti aussi que leur fondation, elle commençait un peu
2: parce qu'ils insistaient. Qu'ils insistaient. Et quand tu as un milieu comme Rodri qui est tout seul, Fabian Ruiz qui fait un peu moins les efforts parce qu'il est un peu plus haut et Dani Olmo, en fait, il y a une supériorité à utiliser. Il faut absolument mettre des ballons dans sa surface de réparation.
1: Bruno, dans quelques secondes, on ira voir Léa Dubost dans la fan zone du Mans. Bruno, sur les réseaux sociaux.
5: Ouais, plus de 1500 viewers sont en train de pas s'écharper, mais en tout cas, ça discute.
1: Il y a des trucs à dire,
5: effectivement. Il y a Giovanni qui nous dit c'est une demi-finale de Coupe du Monde. La France va devoir montrer un autre visage. On a bien remonté l'Argentine en finale en 2022, on peut le faire. Il y a Armel qui maintenant commence à nous parler de la France et qui dit on joue à 8. En gros, il met Tchouaméni et d'autres joueurs comme ça dans le lot des joueurs qu'il faudrait sortir. Il y a Jordan qui nous dit allez les Bleus. Il y en a d'autres. Alors il y a Nicette qui nous dit la note pour cette première période est de 2 sur 10. Enfin, j'aimerais pas avoir Nicette en prof.
1: Allez, bam.
5: Là ça tire à balle. Ça tire
1: on sait
5: à balle
1: pas si c'est la première période des Bleus ou en général.
5: Moi,
1: la première période
5: en général. Jordan qui nous dit bonsoir et allez les Bleus en tout cas, et pas mal de messages. Alors qu'est-ce que c'est? Il y a Aimé qui nous dit ma petite sœur Charlotte dit que les Bleus vont se faire éliminer. Non, ça pas du tout.
1: C'est pas la même Charlotte,
5: je crois pas. Et message aussi pour Nola et Rose qui écoutent cette rencontre. Salutations et surtout bonne rééducation à Nola après une bonne entorse.
1: Nola. C'est ça.
2: Il faut bien soigner les entorses. Faut prendre le temps.
1: Je suis d'accord aussi, elle nous a perdu. Léa Dubost, elle est dans la fan zone du Mans pour Ici Mène. Léa, est-ce que là-bas, au Mans, dans la fan zone, les supporters sont aussi tendus que nous en studio?
6: C'est vraiment le mot, hein, tendu. On n'a pas du tout entendu un seul chant, un seul aller les Bleus. On sent vraiment que les gens sont stressés, pas dépités, hein, parce qu'on n'a pas encore perdu, mais on est assez stressés. Alors, je suis avec Adil et Nayel, la deux Manceaux, le père et le fils. Qu'est-ce que vous avez pensé justement de cette première mi-temps?
7: Alors, fin mi-temps, donc j'ai bien stressé. On est tous là, on attend tous le déblocage. Ce premier but nous a fait mal. Alors, on était bien chaud, mais ça nous a un peu refroidi. On attend la deuxième mi-temps là pour aller les Bleus, quoi. Essayer d'y aller, quoi.
6: Nayel, tu y crois toujours?
7: Oui, on y croit toujours. Une occasion peut nous mettre favorable et puis faire un bon nul. Et puis on pourra ensuite marquer un deuxième but par la suite.
6: Donc on y croit toujours, vous l'entendez, on est stressé, mais on est toujours là pour encourager les Bleus. Il y a toujours les maillots, les drapeaux. C'est vrai que c'est pas la même ambiance que lors du quart de finale France-Maroc il y a une semaine.
1: Merci beaucoup Léa, merci à Adil et Nayel. C'est vrai que c'est tendax, hein. On va pas se mentir, c'est très tendax. La France qui est menée 1-0 par l'Espagne après un pénalty qui a été transformé, on dit transformé, hein, oui, ou marqué, enfin voilà, par Oyarzabal face à Mike Maignan. On va retrouver Alexandra Lagarde. La pauvre Alex, elle est dans un bar franco-espagnol, elle doit prendre très cher sur cette première mi-temps. À Toulouse, le Boca. Comment ça va Alexandra?
8: Bah écoutez, alors vous avez entendu autour de moi l'ambiance qui vient.
1: Ah bah là ça chante, ouais, c'est pas comme au Mans.
8: Ça va? Ça va plutôt bien pour eux, beaucoup moins bien pour moi, je vous cache pas. Je me sens un peu seule.
1: Ah mais Alexandra, on est là, on est avec toi, hein, t'inquiète pas.
8: Mais j'ai quand même trouvé le seul Français au milieu de tous ces Espagnols. Harold, bon, on se sent comment là?
9: Là, on sent très bien. On est prêt à les chambrer dans 45 minutes. C'est l'endroit parfait.
8: Ah, t'y crois encore?
9: J'y crois toujours.
1: Ah oui.
8: Ok. Bon, bah écoutez, moi j'y crois à moitié quand même, j'avoue. J'ai trouvé Ignacio. Peut-être un petit mot. Comment tu le sens?
10: Ouais, bon, j'ai attendu un peu plus de la France, c'est vrai. C'est vrai qu'ils n'ont pas trop joué par rapport à. Mais bon, il reste 45, même peut-être 55 minutes, donc on va voir. On va voir.
8: Tu es soulagé là quand même?
10: Ouais, un peu, mais bon, ça fait vite tourner. On a bien vu pendant toute la Coupe du Monde que dans 2-3 minutes, ça peut vite changer, donc il faut attendre encore.
8: Bon, vous l'avez compris, on est quand même, ils sont prudents, même si quand même on sent qu'ils sont plus soulagés qu'il y a 45 minutes, on va pas se mentir. Là, ils sont partis chercher des bières, des cagnas, ils sont partis recharger un peu tout ça pour repartir pour 45 minutes. Il y a du monde autour de moi, on est près de 150 espagnols, franco-espagnols, ici autour de moi, dans le centre-ville de Toulouse.
1: Merci beaucoup Alexandra Lagarde pour ICI Occitanie, dans un bar franco-espagnol à Toulouse, le Boca. Pas facile la vie Alexandra, mais on est team Harold. Moi aussi je pense que dans 45 minutes on pourra chambrer, en tout cas je l'espère. Voilà, on revient Alex, on reviendra tout à l'heure après le match évidemment. Merci beaucoup Alexandra Lagarde. Bon voilà, comme d'hab, hein, le foot, il y a des heureux, il y a des pas heureux. Charlotte, tu serais Didier Deschamps, qu'est-ce que tu leur aurais dit aux joueurs de l'équipe de France pour leur remettre les idées à l'endroit pendant cette mi-temps?
2: Et je suis sûre qu'il va trouver les mots. Je pense qu'il y a un électrochoc à avoir. Juste leur dire qu'ils sont juste pas dans le ton.
1: Voilà,
2: qu'il y a la qualité. C'est pas le bon ton. On se trompe un petit peu de combat à certains moments. On fait pas les bons choix. On commence à essayer de faire des petites différences un peu individuellement. Alors que on savait que dans cette équipe de France, c'était cette force collective offensive qui était très, très, très forte. Je pense que, voilà, on a les armes. On a les atouts sur le banc. Je pense qu'il faut absolument faire des changements. Il faut faire rentrer Désiré Doué. Quitte à faire, parce qu'en fait, Ousmane Dembélé et Michael Olise, ils sont pas bons, hein. Donc Bradley Barcola, il a essayé de faire des choses. Pourquoi pas mettre aussi Désiré Doué?
1: Il y a du nouveau là. Ah, voilà, Nicolas Perronnet, il y a du nouveau.
2: Mais en fait, j'ai envoyé un petit message à
1: Dédé. Bien sûr, à Dédé, évidemment.
2: Ah, oui.
1: Nicolas Perronnet.
11: Avec effectivement les Bleus qui sont de retour. J'ai pas vu, vous savez pourquoi j'ai pas vu? Parce qu'il y a plein de choses qui vont pas dans ce match. Les Bleus aussi, la musique country qui est beaucoup trop forte en face de moi. L'info que je viens de voir là et qui me plaît pas du tout sur la finale, qui me dit bah allez franchement, si c'est pour ça, autant pas y aller, j'exagère. Mais vous savez quoi, ça va durer entre 20 minutes et 30 minutes la mi-temps de la finale.
1: Quoi?
11: Merci la FIFA.
1: Okay.
11: Merci le football. Voilà, bref. Et voilà, désormais. Oui, c'est pour parce qu'il y a tous les. Enfin bon, on sait. Bon,
1: pour l'instant, on n'est pas en finale, Nico. Rassure-toi.
11: Et donc, j'étais là-dessus et je viens de lever la tête. Et effectivement, je vois un petit Manu Koné qui a rejoint les Bleus et donc la sortie d'Adrien Rabiot.
1: Ouais.
11: L'ajustement technique, tactique, tout ce que vous voulez.
0: fait par Didier Deschamps à la mi-temps. Donc oui, changement opéré dès la peau, c'est rare pour Didier Deschamps. C'est très très rare.
1: C'est rare, mais il y avait un vrai risque sur Adrien Rabiot qui avait pris un jaune en tout début de match et qui avait fait deux autres fautes ensuite. Juste Bruno, quelques mots pendant que les joueurs reviennent sur le terrain.
5: Effectivement, de nombreux messages avec Léo qui nous dit « Allez les Bleus, on croit en vous. La deuxième mi-temps va tout changer », nous explique Arnaud. Xavier dit « Dédé va intervenir et on va reprendre les choses en main. Les Espagnols jouent bien le hors-jeu dans cette rencontre. Vous êtes de plus en plus nombreux. Les messages défilent de plus en plus. N'hésitez pas à liker ce match et à vous abonner à notre chaîne. Vous êtes plus de 1500 viewers en direct. À noter que la note qui a été donnée par les viewers ce soir sur cette rencontre et cette première mi-temps, c'est entre 4 et 5 sur 10. Il y a plus de 80 votants.
1: Ouais, en tout cas, plus vous écrivez de messages et plus il y a de chances que Bruno Salomon finisse la soirée en louchant. Donc allez-y, faites-vous plaisir. On veut des messages. Merci beaucoup. 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Vous allez dans l'onglet direct une fois que vous êtes sur la chaîne. Le jeu reprend, Nicolas Perronnet.
0: À l'instant, effectivement, par ce coup d'envoi de la seconde période donné par les Bleus en changement. Donc, on le rappelle, l'entrée en jeu de Manu Koné, la sortie d'Adrien Rabiot. L'ajustement signé Didier Deschamps après le carton jaune, notamment, mais pas que, mais le carton jaune concédé par Adrien Rabiot dès la 8e minute de jeu. Et ce que je vous propose, c'est qu'on oublie tout, on oublie la première période. C'est parti dans ce match, on se met dedans et on essaye de revenir au score avec le premier ballon pour Maxence Lacroix, qui fait de grands gestes là pour justement demander à Adrien Rabiot de venir un peu plus proche de lui. Ah, il se parle beaucoup là, les Bleus. Tchouaméni également qui parle beaucoup à Mike Maignan.
1: Adrien Rabiot, il n'est pas sorti ?
5: Si,
0: c'est Tchouaméni, pardon, qui parle beaucoup à Mike Maignan. Si, c'est Rabiot qui est sorti et c'est Koné qui est rentré, hein, bien sûr. Allez, avec les Bleus qui vont peut-être allonger, on va voir si on change deux, trois choses quand même dans le système notamment. Le système espagnol, lui, est toujours le même. Là, on gêne toujours la relance des Bleus. Il n'y a aucun changement du côté de l'Espagne. Et Dani Olmo, il gêne totalement la relance de Maxence Lacroix. La touche restera pour les Bleus, pour l'équipe de France et pour Lucas Digne. Avec le premier ballon touché dans cette demi-finale par Manu Koné. Derrière pour son gardien Mike Maignan. Et Upamecano qui a du champ, puisqu'on a décidé de ne pas presser là sur la montée du défenseur des Bleus du côté espagnol. Allez, Kylian Mbappé. Alors, touche beaucoup le ballon. Hein. Il y a le jeu en une touche, deux touches qu'on a vu assez souvent ces derniers matchs. On oublie ce soir face à la petite toile d'araignée là espagnole. Ou si ça passe, c'était intéressant là, le petit jeu à deux avec Kylian Mbappé en profondeur. Et derrière, il y a eu un pied espagnol pour venir subtiliser ce ballon et se mettre directement dans le sens du jeu. Et aller même jouer la transition là-bas sur le côté gauche. Heureusement, ça ne donnera rien de côté d'Alex Baena. Allez, la touche pour les Bleus, qui monopolise le ballon depuis le retour des vestiaires. Mais parce que les Espagnols le laissent, ils sont vraiment là pour gêner hein, les transmissions, les passes, les circuits de passes et récupérer des ballons avec Lamine Yamal là, qui va récupérer ce ballon dans les pieds de Lucas Digne. Et heureusement que derrière, Yarzabal était bien couvert. Ça permet aux Bleus de le récupérer, mais voilà, bah c'est encore ce qu'on n'aime pas voir, c'est-à-dire des ballons perdus par un bon pressing espagnol dans des zones un petit peu compliquées. Et là, Michael Olise, derrière, il se fait manger totalement sur sa tentative d'incursion là entre les lignes. Il a tenté de mettre de la vitesse et d'aller casser une ligne derrière pour créer un déséquilibre. Et il s'est fait totalement manger par le repli défensif et l'accompagnement défensif, j'ai envie de dire, de la part de l'équipe d'Espagne. Ils nous attendent, très clairement.
1: Charlotte.
2: Bah là, en fait, il faut qu'ils élèvent un peu leur niveau de jeu. On sait qu'ils écrasaient quasiment tout leur adversaire, même si contre le Sénégal, ils étaient en difficulté en première période, etc. Mais là, en fait, tu peux pas jouer de la même manière que comme tu joues contre le Paraguay, l'Irak, la Suède, la Norvège. En fait, il faut changer un peu de façon de jouer. Je répète, je suis peut-être relou avec ça, mais il faut mettre le ballon devant, en fait. Il faut pas essayer de chercher à jouer derrière. On n'a pas les capacités de passer devant ces Espagnols qui sont très, très bon collectivement, défensivement.
1: Faut sauter le milieu, quoi.
2: Oui,
5: Je rappelle une stat, hein, toujours Bruno. Zéro tir cadré pour l'équipe de France après maintenant 48 minutes de jeu dans cette rencontre.
1: Ouais, c'est pas assez. Et Upamecano est au sol, Nico Perronnet.
0: Ouais, il y a un pied haut de la part de Fabian Ruiz, mais je pense qu'il n'y a pas grand chose en fait. Hein. D'ailleurs, l'arbitre est très bien placé. Il a... Alors, il y a ballon rendu au Français, il n'y a pas de souci, mais il réclamait sans doute un petit peu plus. Il en a rajouté un petit peu. Je ne suis pas sûr qu'il était vraiment touché par ce pied haut de Fabian Ruiz, le défenseur de l'équipe de France. Ballon à nouveau perdu par les Bleus avec Rodri. Au milieu de terrain, proximité du rond central, on passe par ses défenseurs, Koubarsi, Laporte. Et derrière, ça va se développer côté droit. Voilà, Lamine Yamal là, qui tente les petits passements de jambes, qui réclame la faute, il n'y aura rien. Et les Bleus vont pouvoir... Allez, mais c'est là qu'il faut exploiter, c'est là qu'il faut donner un petit peu de vitesse. Et Barcola, mal servi par Kylian Mbappé, qui derrière fait l'effort hein, pour aller récupérer le ballon. Mais ça manque un petit peu... Ouais, en première intention de projection, on a envie de voir de la vitesse, des passes verticales, un petit peu de jeu à deux. Voilà, il y a Arzabal là maintenant qui vient à son tour s'écrouler. Ils sont en train de nous la faire à l'envers là, les Espagnols, en accentuant pas mal de fautes. Là, Maxence Lacroix qui ne comprend pas pourquoi Arzabal est au sol. Peut-être un petit quelque chose quand même. Et bien, ça va faire. Ouais, je pense que c'est la main en fait de Maxence Lacroix qui est montée sur Arzabal.
1: Pendant qu'il se relève. Oui, pardon.
0: C'est le dos, pardon, excuse-moi. Il a pris une charge de la croix dans le dos. C'est vrai qu'il y avait un petit quelque chose.
1: Juste Bruno Salomon est en train de s'énerver.
5: Mais non, mais ça m'énerve de.
1: Ah, tu vois,
5: de
1: il est énervé.
2: Et en plus, il dit non. Mais non, mais ça m'énerve.
1: On a oui, tout de suite compris qu'il
2: s'énerve. Mais non, mais ça m'énerve.
5: Parce que tu me connais depuis quelques années. Mais voilà, je suis énervé de voir cette équipe de France qui encore repart dans le même rythme et on est en train de se faire endormir par les Espagnols. C'est pas possible.
0: Bon, attention, la mal dans la surface de réparation. Lamine Yamal dans la surface de réparation. Et heureusement qu'il est allé un petit peu s'enfermer. Lamine Yamal, là, qui avait été servi dans le dos de la défense. Et ben, on repart dans le même rythme, certes. Et on repart aussi quand même avec, des grosses, faiblesse défensive là. Heureusement que la
2: Jeune
0: il joue pas.
2: Il y a hors-jeu depuis hier. Non, mais c'est terrible.
0: Ah, mais je l'ai pas vu, pardon.
1: Non, mais c'est pas ta faute, Nico. C'est pas toi, l'arbitre de.
5: Nico, c'est rien. T'as écouté de la country pendant 15 minutes. On sait que t'es pas
1: dedans. T'as plus de
0: tête là. Ah non, mais en plus, l'écran, il fait. Enfin, bon, c'est un terrain de basket, quoi. Bon, bref, c'était vraiment. Ouais. On était dans sur la scène, quoi. Allez. Les Espagnols qui vont repartir avec Lamine Yamal encore. Et derrière, ouais, le pressing est un petit peu plus haut, mais le problème c'est qu'ils s'en sortent quoi. À chaque fois, et quand on va presser à plusieurs comme ça sur une zone, derrière, ça libère forcément naturellement de l'espace ailleurs. Et là-bas, du côté de Baenia, c'est là-bas que ça se libère. Et les Espagnols, attention, parce que là, ils s'approchent de notre surface de réparation avec Oyarzabal qui va pouvoir frapper Oyarzabal et qui va réclamer le corner. Il pense que cette frappe a été touchée, mais encore une fois, on est un petit peu amorphe, là, même défensivement, hein, pour voir Oyarzabal prendre ce ballon. Il a le temps de se retourner et il a le temps. Et bien d'aller déclencher entre Maxence Lacroix et Jules Koundé. Ouais, on sent pas non plus la réaction de fou quand même hein, de la part de l'équipe de France.
1: Charlotte,
2: non mais il y a un constat à faire. Les quatre de devant, ils ont abandonné pour l'instant l'équipe. Là, on a vu Tchouaméni lever la main en mode mais où est-ce qu'on est quoi. En fait, on n'est pas du tout bien placé. Le bloc est pas bien. Les quatre, il faut qu'ils reviennent dans le bloc, quitte à prendre un peu plus de recul et se créer de l'espace derrière. On sait que dans le jeu, techniquement, on n'y arrive pas. Collectivement, on n'y arrive pas. Bah, maintenant, essayer de trouver des passes. Nico a parlé de verticalité. C'est exactement ça. Mais là, pour l'instant, les quatre fantastiques, là, je ne sais pas où est-ce qu'ils sont, mais ils sont partis en vacances peut-être, mais ils ne sont pas avec cette équipe de France.
1: Bruno.
5: Ah, Pépal, là, sur le. Nicolas là, vient de le voir à l'instant, et on vient de voir un dégagement de Mike Maignan. Si Mike Maignan aussi, qui normalement doit apporter la sérénité, envoie des briques devant qui sortent en touche à 60 mètres de son but et qui ne trouve personne, ça ne va pas le faire. En fait, il n'y en a pas un qui est à l'endroit pour l'instant.
1: Nico.
0: Attention, là, Lamine Yamal, ça va. Heureusement, il est bien pris. Heureusement que lui aussi, il n'est pas tout à fait là. Alors, c'est pas possible derrière. Mike Maignan, encore la passe là. Alors, pour le coup, c'est pas lui. Mais c'est Upamecano là qui fait la passe derrière, qui est mal assuré. Mais on a l'impression que, franchement, le ballon brûle les pieds en défense. Mais c'est
1: par
0: terrible.
1: Par contre, on a vu Barcola faire une grosse action défensive là sur l'action qui vient de se terminer.
2: C'est en faisant c'est en faisant ça, hein, Nico. C'est refaire des choses simples, c'est reformer le bloc. À un moment donné, si Didier Deschamps doit prendre l'initiative de ton équipe n'arrive pas à faire la différence, ils font les mauvais choix. Il faut là en plus on le voit aux images. Il est en train de parler avec Stéphane.
11: Il
2: est dans les vestiaires.
11: Mais qu'est-ce qui se passe, quoi ?
1: Il a la tête dans les épaules juste pendant que l'équipe de France fait tourner le ballon. Bruno.
5: Lionel sur notre chat de la chaîne YouTube ici nous dit déception totale. Un réveil collectif est urgent.
1: Voilà, Nico.
11: Allez, peut-être sur cette action-là, ça peut venir d'un petit quelque chose. Peut-être ce décalage là pour Michael Olise, c'est bien. La talonnade derrière de Michael Olise, c'est bien. Un petit peu de technique dans la surface de réparation pour Kylian Mbappé qui a tenté de se mettre sur son pied droit. C'est pas terminé pour les Bleus. Plein axe à 20 mètres. Aurélien Tchouaméni qui va décaler pour Jules Koundé. Il se projette les Bleus. Allez, faut mettre le danger. Faut mettre un petit peu le turbo. Bah, ce sera pas sur ce coup-là. Encore la mésentente entre Ousmane Dembélé et Jules Koundé. Le masque sur le visage d'Ousmane Dembélé qui fait vraiment pour l'instant un match horrible, le ballon d'or de l'équipe de France. Et un petit peu à l'image de tout le monde, j'ai envie de dire, mais c'est vrai qu'en termes, ça saute aux yeux parce qu'ils ont des ballons en touche, c'est des contrôles ratés. C'est des choses qu'on n'a pas été habitué à voir jusqu'à présent au cours de cette campagne. Allez, verticalité là pour Michael Olise, c'est bien, mais que c'est laborieux de récupérer ce ballon. Il est au sol, Michael Olise, il va se relever. Ça va aller. Ballon dans le rond central. Jules Koundé là-bas sur sa droite. Il a Ousmane Dembélé derrière. Il hésite à lui donner. On va récupérer le ballon du côté de l'Espagne. On ne fait rien comme il faut. Rien dans le tempo. Rien dans le timing. Et les Espagnols n'en profitent pas. Ça, c'est la bonne nouvelle. Ils sont guère meilleurs que nous sur ce début de seconde période. Allez, Barcola dans la surface de réparation qui va tenter d'allumer la mèche. Il l'a allumé. Il a lancé son ballon un petit peu devant lui. Il a tenté de faire parler la vitesse, le coup de rein, mais il n'est pas passé. Et surtout, Unai Simon, encore une fois, avait lu la trajectoire du ballon. Que c'est compliqué pour les 55e minute de jeu. Des Bleus toujours menés 1-0.
1: Compliqué, Bruno.
5: Bradley Barcola qui, dans ce naufrage offensif, est le seul à tenter des choses dans cette rencontre.
1: Mais attendez, ça va mieux là, moi, je trouve. Hein. On commence à les voir combiner un peu. Non,
2: même on a été trop mal habitués.
1: Oui, d'accord.
2: Dembélé qui marque à chaque fois qu'il frappait.
1: En train de mettre son maillot. Hein.
2: Mbappé qui roulait sur tout le monde. On a été mal habitués. Moi, c'était tellement prévisible de voir cette équipe espagnole nous mettre en difficulté. Mais moi, je pense que c'est les attitudes qui sont pas bonnes et les choix de jeu. Là, on est complètement déséquilibré. On n'a vraiment pas la tête à l'endroit. Donc Désiré Doué, peut-être que c'est lui qui va allumer la lumière.
1: Tu fais sortir qui ?
2: Moi, je fais sortir Ousmane Dembélé. Je fais sortir Ousmane Dembélé. Je peux même mettre
1: Désiré Doué à droite. C'est tout bien à fait sûr, possible. Bien sûr, poste de prédilection. Nicolas Perronnet, c'est Unai Simon qui vient de relancer à la main.
11: Ouais, et les Espagnols là qui sont bien là sur cette action là avec Rodri, c'est magnifique. S'il faut au milieu de terrain, les Espagnols et Yacou Correa. Heureusement, le décalage là-bas, il n'a pas été servi, Cucurella, de la part de Fabian Ruiz. C'était pourtant le jeu. Il a voulu donner en profondeur devant lui et Désiré Doué va rentrer. Votre souhait va être exaucé, les amis. À la place de Bradley Barcola, à la 56e minute de jeu. Et oui, c'est du poste pour poste là-bas côté gauche.
2: C'est pas possible.
1: C'est le plus dangereux,
11: alors que,
1: Bradley Barcola.
11: Effectivement, c'est pas de Bradley Barcola que venait le principal du problème.
2: Parce qu'il attend, il se dit que voilà, une opportunité, ça peut faire la différence, tout simplement.
5: À tout moment, tu peux faire basculer le match avec un Dembélé sur une frappe.
11: Oui, et puis peut-être qu'un Doué sur des petits espaces aussi, il va faire du bien dans la surface de réparation, parce que c'est vrai qu'on y arrive quand même, hein, dans cette surface de réparation. Barcola, il a essayé un petit peu avec de prendre l'espace, mais c'était compliqué. Peut-être que voilà, il a un petit peu plus de technique dans les tout petits espaces, on va dire, Désiré Doué. Donc, mais bon, si on s'en remet à des exploits individuels pour espérer revenir dans ce match, ça peut être compliqué, parce que franchement, on est mené, mais je trouve que l'Espagne n'est pas non plus sensationnelle, et je trouve que l'Espagne a aussi pas mal de déchets techniques et que l'addition pourrait être plus lourde. Attention à ce que je leur porte pas malheur là au bleu avec Dani Olmo dans la surface de réparation, ou presque. Le petit décalage sur le côté gauche là-bas, la frappe de Baenia, c'est pas terminé, et on va chercher la Lamine Yamal là-bas cette fois-ci côté droit, et les Espagnols qui savent pas trop quoi faire de ce ballon mais qui le conservent toujours côté droit avec Porro pour la minimale peut-être. Il y a faute peut-être. Non, il va rentrer dans la surface de réparation. 2-0 les amis, c'est une catastrophe. Le deuxième but de
0: l'équipe d'Espagne. Pedro Porro, ils ont fait ce qu'ils voulaient. Oh, c'est du beurre, la défense espagnole. C'est de la margarine, la défense française. C'est pas possible. C'est pas possible de prendre ce but. 2-0 pour l'Espagne. C'est des plombs. 58e minute de jeu. La Coupe du Monde est en train de s'éloigner pour l'équipe de France. Mais qu'est-ce qui nous arrive? Qu'est-ce qui nous arrive, les amis? Le but de Pedro Porro. Espagne 2, France 0.
2: Quand on voit ça, on a l'impression que c'est facile, hein. Le foot, c'est une prise d'appui un peu plus haute de Dani Olmo et en une passe, c'est Alex Baena qui part en profondeur. On est attiré, on est deux Français, il me semble, on va revoir les ralentis, qui sont attirés justement par Dani Olmo. Et derrière, il y a un joueur qui est lancé, c'est exactement, c'est comme à l'entraînement, c'est appui, remise. C'est Digne et Lacroix. Donc là, j'attends de revoir les ralentis exactement pour voir comment ça s'est passé. Est-ce qu'on était très éloigné? Est-ce qu'on fait des erreurs de jugement, d'anticipation aussi? Mais Maignan qui essaye de faire quelque chose, il la met très très bien aussi hein, derrière. Hein. Il ouvre son pied. Digne qui est écarté hein, par la mini Yamal et du coup Maxence Lacroix qui est attiré aussi. Oh non, c'est magnifique. C'est magnifique. C'est très très bien joué. Non mais là, tout est bien joué. Oui, on peut critiquer cette défense, mais c'est magnifiquement bien utilisé le ballon, le jeu sans ballon, les joueurs qui sont mobiles, le jeu en une touche. Quand ça joue en une touche, c'est quasiment impossible de défendre sur ça.
0: Olmo Porro, oui, l'action elle est magnifique, la remise de Dani Olmo elle est fantastique parce que derrière il a la charge quand même d'Upamecano, il arrive sur vraiment simplement mettant son pied à percer toute la défense. Mais avant il y a quand même une séquence d'une dizaine de passes où les Espagnols sont à 40 mètres et où ils font ce qu'ils veulent, quoi. Enfin, bref. Allez, c'est pas terminé, hein, parce que là.
1: Il reste une demi-heure de jeu, quand même, hein. Donc, on n'est pas sorti de la Coupe du Monde encore.
0: Non, il reste une demi-heure de jeu. Et l'équipe de France, maintenant, de toute façon, est dos au mur. Donc, ça aura moins le mérite.
1: Faut lâcher les chevaux, là.
0: De lâcher les chevaux, de plus se poser de questions. Et pour les Bleus, d'essayer de revenir dans cette rencontre. Sans non plus paniquer, une demi-heure c'est long encore, la passe mal assurée derrière, là, de Tchouaméni vers Mike Maignan. Moi, c'est plus ça qui me fait peur à la limite que la capacité des Bleus à revenir dans cette rencontre. Hein. Souvenez-vous d'une certaine finale France-Argentine où il n'y a rien qui allait. Et derrière, en sous pression, une équipe de France était parvenue à mettre des buts de partout. Mais alors derrière, simplement faire des passes à Mike Maignan semble compliqué, quoi. Donc, c'est presque plus ça à la limite que le score qui me fait mal à l'heure de jeu. Allez, les Espagnols là qui confisquent le ballon et qui vont aller déployer cette attaque placée côté droit et Lamine Yamal qui va partir dans la surface de réparation. C'est pas possible. Lamine Yamal dans la surface. Lamine Yamal, c'est un cauchemar. Il est de retour de hors-jeu. Heureusement, il est de retour de hors-jeu, mais ça va être checké tout ça. Alors je pense que oui, je pense qu'il est sûr de lui, l'arbitre de la rencontre. Mais malgré tout, quand même, il est allé mettre Lucadine dans sa poche là, sur ce ballon en profondeur. Et on est passé vraiment, vraiment à deux doigts du 3-0. Il n'y a rien qui va dans cette équipe de France.
1: Il a marqué, hein, Nico. Évidemment, le but est annoncé hors-jeu, mais il a marqué. Et Mike Maignan est resté.
0: Mais il a marqué avec une facilité terrible. Ouais. Alors oui, il était hors-jeu et il n'y avait pas de souci. En fait, c'est un retour de position de hors-jeu. Hein. Comme Mbappé tout à l'heure en première période, où il n'y avait pas grand-chose, il était hors-jeu, il s'est replacé, mais pas pour annihiler le retour de hors-jeu. Et l'arbitre de la rencontre a immédiatement fait signe après le but qu'il était refusé. Mais oui, c'est quand même, malgré cette position de hors-jeu, inquiétant cette équipe de France qui se fait bouger totalement de retour des vestiaires, quoi.
2: Je me demande ce qu'il fait Maxence Lacroix, pourquoi il sort sur personne, il sort de sa ligne. Digne, en fait, c'est des moments où les latéraux ne peuvent pas assez gérer parce qu'ils ont un peu toutes les prises d'informations à avoir. C'est les arrières axiaux, qui doivent gérer. Il doit absolument pas sortir de sa ligne.
0: Ouais, le ballon perdu là-bas encore, selon la ligne de touche. Allez, il faut y aller, les Bleus. Il y avait un demi-dos et une épaule hors jeu pour Lamine Yamal. Ben, on n'est pas passé loin, les amis, quand même. Hein. S'il n'y a pas non plus, il n'y a pas 3 mètres. Hein. Allez, c'est pas grave.
1: Dans le chat, on a énormément de critiques sur Didier Deschamps. Hein. Les supporters vont retourner leur veste en 3 secondes.
2: Bah oui, parce que pourquoi
1: par exemple,
2: enlever une équipe qui gagne.
1: Voilà, Armel qui dit, il ne s'est pas créé en fond de jeu 14 ans de jeu inexistant.
5: Ah oui. Ouais, après, ils sont tous en train de sur le chat. Effectivement, ça, il y a quand même encore des messages. Allez les Bleus, mais beaucoup pensent que c'est foutu.
1: Deschamps nous a fait perdre 3 coupes du monde, Armel encore.
5: Ouais, mais c'est après c'est facile de tirer sur l'ambulance. Mais après, d'un côté, t'as une équipe. J'aimerais juste te dire, t'as une équipe qui est structurée depuis des années. Et nous, on est parti sur un système de jeu qu'on connaît pas forcément très bien. Alors face à des équipes middle, moyenne,
1: ça passe.
5: Pas de problème, ça passe. Mais quand tu tombes sur une équipe structurée qui te démonte pièce par pièce, parce que là c'est un Lego Apple, ce qui est en train de sauter. Hein.
11: Ouais. Mais là on est en train de prendre l'eau, mais de partout, dans tous les secteurs de jeu. Enfin, on sent que l'équipe de France est perdue sur cette pelouse. Alors encore une fois, on est hyper haut, donc ça accentue cette impression. Mais moi de ma tribune de presse, ça me donne l'impression de joueurs qui sont perdus en fait. Ils sont perdus et là on est à deux doigts d'avoir des olé olé à chaque fois que les Espagnols touchent le ballon. Quoi. On ne touche plus le ballon, ils font ce qu'ils veulent. Là, la petite talonnade de Lamine Yamal pour Pedro Porro encore. On est privé de ballon. Dès qu'on l'a, soit ses passes directement en touche, soit on a un pressing qui en deux secondes permet aux Espagnols de le récupérer. Franchement, c'est hyper inquiétant de voir que les Bleus sont revenus des vestiaires avec des difficultés de la première période accentuées en fait. Quoi.
1: Et Désiré Doué a touché un ballon depuis qu'il est entré en jeu, c'est-à-dire en 5 minutes.
11: Enfin un ballon perdu par l'Espagne, enfin l'équipe de France dans les 25 mètres. Allez, Kylian Mbappé sur l'exploit individuel peut-être. Kylian Mbappé dans la surface de réparation. Il rentre Kylian Mbappé là sans la frappe de Kylian Mbappé. Ben voilà, elle était peut-être cadrée celle-là. Allez. C'est à vérifier, mais quand même, il est allé Kylian Mbappé pour aller faire les petits passements de jambes. Là c'était excentré, mais il est allé frapper. Il était bien placé dans cet angle très fermé Unai Simon. Ça fait corner pour les Bleus, mais Kylian Mbappé, on sait qu'il peut aller le chercher. Allez, Lucali maintenant désormais bien trouvé là au milieu dans la surface de réparation, étrangement seul. La frappe également de Lucadine qui est contrée. Ce sera recorner pour l'équipe de France. 65e minute de jeu. Allez, il faut que cette demi-finale commence désormais pour les Bleus. Le corner à venir, Michael Olysée pour le tirer de la gauche vers la droite, qui lève les deux bras, mettre ce ballon, bien le tirer, et c'était pas trop mal tiré cette fois-ci. Premier poteau, la déviation d'Aurélien Tchouaméni, mais c'était impossible là, de l'arrière du pied, du talon, de dévier ce ballon, même s'il n'avait pas grand chose de mieux à faire. Et ce sera pas sur ce coup là mais il faut persévérer pour les Bleus. Et puis faut espérer un petit exploit individuel de Kylian Mbappé, hein. Enfin je voilà, là ou Michael Olysée, mais là pour le coup il faut je vois pas ce qu'il pourrait nous remettre dans le match, quoi, d'autre que ça.
2: Un but, un petit but, ouais. de n'importe qui. Ça peut être du genou, ouais. De
1: Dédé,
2: de Guy Stéphane. Franchement, on prend. Après, ça peut relancer, hein. Franchement, un but,
11: ça peut
2: switcher le mental aussi des Espagnols, même s'ils ont une certaine maîtrise, parce que c'est pas un grand Espagne, non plus. Hein. Donc, c'est juste les Français qui font des erreurs individuelles, qui ont perdu confiance et qui, on a l'impression qu'ils savent plus trop jouer ensemble.
11: Oui. Alors, faut surtout pas prendre le troisième, quoi. Là, c'est une certitude. On est dans c'est un peu une palissade, mais on est dans ce fameux troisième but là qui peut tout changer. Allez, il y a le temps pour l'inscrire, il y a le temps pour revenir dans cette partie. Désiré Doué pour les Bleus. Allez, un petit peu de champ pour Tchouaméni dans le rond central. Un petit peu de champ également pour Jules Koundé, et un petit peu de champ également là-bas pour Ousmane Dembélé à l'angle de la surface de réparation face à trois défenseurs espagnols. Kylian Mbappé trouvé dans l'axe désormais. La petite déviation derrière pour Manu Koné. Ouais, il y avait l'appel là, mais l'appel de Lucadine. Tout le monde l'a vu, mais encore une fois, ça, c'est contre-temps, quoi. C'est pas donné dans le bon tempo, ça, de la part de Désiré Doué. Il y a premier appel, il s'arrête, on le voit, tout le monde le voit, les défenseurs espagnols aussi, on lui donne quand même le ballon, et la seconde, elle est perdue, et les Espagnols peuvent écarter ce danger. C'est pas terminé parce que la touche est pour l'équipe de France avec Ousmane Dembélé. Ouais, Kylian Mbappé, la frappe de Kylian Mbappé, oh, ça passe juste à côté, et elle est contrée, hein, je pense, cette frappe en première intention de Kylian Mbappé. Elle a été contrée, je pense qu'elle est plus dangereuse contrée que pas contrée, et ça passe vraiment juste à côté pour le coup des buts d'Unai Simon. Allez, ça se précise pour l'équipe de France.
1: Allez.
11: Ça fait deux actions là très sérieuses de la part de Kylian Mbappé. Derrière, on joue rapidement le corner avec Michael Olysée. Non, la feinte de centre, il va plutôt aller provoquer avec Désiré Doué. Frappe Désiré Doué. Frappe, et oui, voilà, faut y aller. La frappe, elle est contrée, mais c'est pas grave, ça va revenir pour le joueur du Paris Saint-Germain dans la surface de réparation. C'est encore bleu ce ballon là. Séquence est bonne là, de la part de l'équipe de France avec le centre de Lucadine qui est beaucoup moins bon que le reste, parce que directement dans
0: les gants d'Unai Simon et derrière ouais, le dégagement d'Unai Simon loin devant pour aller trouver Lamine Yamal qui était tout seul parce que tous les bleus s'étaient projetés et c'est de la tête que Mike Maignan avait totalement anticipé sa couverture sur Lamine Yamal. Allez, ils sont repartis là, ils donnent tout hein. Les bleus, ils donnent tout, ça passe ou ça casse pour revenir dans cette partie et retour d'une situation de hors-jeu encore une fois pour Kylian Mbappé. Ça fait 3-4 fois qu'il est pris à ce piège là le capitaine de l'équipe de France depuis le début de cette partie et là franchement il n'y avait juste pas hors-jeu en fait.
2: Bah non.
0: Alors ah non, pardon, non, on revoit.
2: Il y a un retour de hors-jeu.
0: Non, non, ouais, c'est un retour de hors-jeu. Ouais. Oui, et puis le ralenti n'importe quoi, c'est le hors-jeu de Lamine Yamal sur le troisième but finalement refusé. Donc oui, il y avait un retour de hors-jeu de la part de Kylian Mbappé. Ah, c'est dommage parce que la séquence était bonne là pour l'équipe de France. Comme quoi, on peut aller leur mettre la pression, mais à quel prix? Le prix d'un déséquilibre total et le risque évidemment d'aller prendre le troisième.
1: Et Charlotte, ils ont fait ce que tu demandais, c'est-à-dire que là, les offensifs, ça y est, on les voit, ils ont repris le jeu à leur compte.
2: Faut avancer, même si t'as cette maîtrise de l'Espagne, ben, ils sont fatigués quand même. Donc il faut avancer, il faut aller dans cette surface de réparation et être dangereux.
5: Bruno. Sur le chat, ça continue de discuter avec Aaron qui nous dit allez les bleus, ça commence à être chaud.
1: Nico.
0: Et ça commence à être pénible aussi pour les supporters ici en tribune. On voit quelques images. Il y a beaucoup d'inquiétudes. On le sera à moins pour les supporters de l'équipe de France. Des yeux presque humides déjà alors qu'il reste 22 minutes hein, dans le temps réglementaire. Il y a largement le temps de revenir dans cette partie et le temps également pour Didier Deschamps allez, de venir peut-être trouver la solution à l'occasion de cette deuxième pause fraîcheur qui est sifflée ici du côté de Dallas. L'équipe de France qui pour l'instant ne rentre pas à la maison parce que si ça se confirme ce serait une petite finale horrible à jouer le week-end prochain, mais l'équipe de France qui pour l'instant est au bord du gouffre menée dans cette demi-finale logiquement par l'Espagne depuis 1-0. On joue la 70e.
1: Très compliqué ce match entre la France et l'Espagne, en tout cas pour l'équipe de France. On revient dans une seconde avec Nicolas Perronnet, avec Charlotte Lorgeret et avec Bruno Salomon.
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1: Charlotte Lorgeret, on vient de vivre quand même trois cartons compliqués. On voit Didier Deschamps qui est en train de s'énerver sur ses joueurs. Il est rouge comme une tomate et il crie sur certains de ses joueurs pour faire des mises au point. Kylian Mbappé est en train de parler à l'équipe. Tu vois Didier Deschamps qui crie sur ces joueurs, est-ce que c'est la bonne attitude ça de crier?
2: Après ils ont l'habitude hein, ces joueurs, il y a des entraîneurs qui sont pas très expressifs, qui disent deux trois mots et c'est tout, mais Didier Deschamps ça fait partie de sa personnalité et donc non, les garçons le connaissent très très bien. Je pense que voilà, il est dans la continuité de la mi-temps, même si c'est un petit peu mieux, on essaie d'être dangereux, il y a un peu plus de frappe parce qu'il n'y avait pas de tir cadré hein, il me semble en première période, donc non, c'est juste qu'on se fait bouger en fait, on se fait bouger dans tous les compartiments du jeu. Je pense qu'à un moment donné, il faut faire un petit peu du football un peu plus moche. On est en train de le faire d'ailleurs. Michael Olise essaye de se réveiller un petit peu. J'attends beaucoup de Désiré Doué aussi. Mais voilà, il reste du temps. Il suffit d'un petit but pour relancer la machine.
1: On était à 5 tirs à 2 en première période à l'avantage de l'Espagne. On est à 3 tirs partout sur la deuxième période avec seulement une grande chance de marquer côté espagnol. Mais les choses se sont un peu équilibrées, même en termes de possession. La possession est à 49-51 à la faveur de l'Espagne. Bruno.
5: En tout cas, sur le chat, ça discute beaucoup avec Giovanni qui nous dit c'est Doué qui va apporter beaucoup. Pour l'instant, on n'a pas encore bien vu Gaël qui dit allez les Bleus dans cette rencontre. Il y a d'autres messages avec par exemple Richel qui nous dit allez les Bleus en énorme, en train de hurler, je pense, dans son salon. Et il y a Jazz qui nous dit la France gagne. On dirait le Maroc en quart face à la France, justement. Ils sont un peu fatigués, nos Français. En plus, la Maroc avait joué sans Saïbari, le principal attaquant. Pourtant, l'Espagne n'est pas si forte que cela ce soir. Oui, l'Espagne est quand même sacrément bien huilée et fait tourner. Enfin, ils sont en train de nous concasser pour l'instant cette équipe de France.
1: Ouais, et on a deux joueurs qui se préparent à entrer en jeu. Nico Perronnet.
0: Ouais, je les vois pas parce que j'ai pas le bon
1: touche, Ryan Cherki et ouais, Théo Hernandez. Cherki,
0: exactement, et qui va sortir, c'est Dembélé, c'est Olise je pense qui va sortir, ouais, c'est lui en tout cas qui se précipite pour sortir, et Lucas Digne également. Voilà, donc l'entrée effectivement de Théo Hernandez et de Ryan Cherki, sortie d'Olise et de Lucas Digne. On est sur du poste pour poste hein, pour le coup. Et c'est Ryan Cherki, pourquoi pas hein. qui a raté sa Coupe du Monde, on peut le dire jusqu'à maintenant, en tout cas qui a raté ses entrées. Il n'a pas eu beaucoup de temps de jeu, Réal Cherki. C'est le moment de se faire un nom en grand pour le joueur de Manchester City qui va aller composer au milieu de terrain avec son coéquipier à City. Rodri sera face à lui et on va le voir peut-être toucher ce premier ballon. Non, pas sur ce coup-là parce qu'il y aura une faute accordée à l'équipe de France. Faute sur Aurélien Tchouaméni. Et le voilà, le premier ballon touché par Réal Cherki qui va tout de suite le jouer en première intention derrière avec Maxence Lacroix. Faut peut-être mettre un petit peu de... Oh là là, encore la mésentente, là, Maxence Lacroix, il n'est pas du tout rentré dans ce match. Ça ne tendait sans doute pas à rentrer d'ailleurs. On lui a place de William Saliba, on le rappelle, ça fait partie des nombreuses péripéties. L'enchaînement de catastrophes qui a touché les Bleus depuis le début de cette demi-finale. On rappelle le pénalty de Yarzabal à la 23e. Le but de Pedro Porro en seconde période et la sortie sur blessure de William Saliba. Allez, Désiré Doué pour mettre ce ballon dans la surface de réparation et les Espagnols qui vont s'en sortir à nouveau. On a le schéma de jeu a priori sur cette toute fin de match avec des Bleus qui vont se jeter à l'abordage. Pour l'instant, c'est un abordage qui semble encore un peu maîtrisé, on va dire, mais de plus en plus, il va falloir aller rendre totalement nécessaire la possibilité de revenir dans cette rencontre. Donc forcément on va aller se projeter de plus en plus. Et derrière les Espagnols, il y a du banc et il y a surtout des super remplaçants. Il y en a un qui va rentrer à l'instant qui s'appelle Ferran Torres. Je pensais également à Merino, hein. Merino, c'est un tueur. Quand il rentre dans le dernier quart d'heure, il marque très très souvent. On le verra sûrement tout à l'heure, même si là c'est Ferran Torres qui va remplacer Oyarzabal. Et franchement, avec un Ferran Torres qui a du jus, avec un Mikel Merino qui a du jus, il va falloir quand même assurer ses arrières si on se projette de trop du côté de l'équipe de France. Attention à ces Espagnols là justement, qui vont peut-être avec Ferran Torres toucher ce premier ballon. Il y a une position de hors-jeu pour l'Espagne et les Bleus qui vont sous les yeux de Timothée Chalamet devoir remonter tout le terrain. Un petit coup d'œil au chrono. Et ben, il reste un gros quart d'heure les amis et on n'est pas bien.
1: Charlotte, l'énergie est très différente là physiquement dégagée par les Bleus, non?
2: Oui, parce qu'ils sont face à des Espagnols qui sont très très bons. Et c'est dur quand on n'arrive pas à mettre des choses en place. J'attends beaucoup de Réal Cherki. Je pense que vraiment, s'il peut choisir son moment, bien maintenant.
0: Ah oui, c'est son match, même si là, pour l'instant, il n'est pas trouvé parce qu'il y a un appel, mais c'est compliqué. En fait, tout est compliqué parce qu'on n'a pas de solution. Théo Hernandez, il tente d'aller chercher Mbappé en profondeur. La petite touche par-dessus la défense, ça te sort directement en sortie de but. Parce qu'on n'a pas de solution, quoi.
2: Mais là, Nico, en fait, ce qui se passe, c'est que la défense et les milieux de terrain défensifs de l'Espagne gagnent contre les quatre fantastiques et les joueurs qui faisaient à chaque fois des différences. Mais quand tu tombes contre des joueurs qui jouent dans des grands clubs comme ça, qui défensivement, individuellement, sont très très forts, il faut élever ton niveau.
1: Timothée Chalamet qui vient de montrer son maillot de l'équipe de France, sa veste FFF.
0: Ouais, il n'est pas venu avec le maillot de la Saint-Etienne cette fois-ci, mais effectivement, il est plutôt en soutien des Bleus. Allez, Réal Cherki peut-être pour Kylian Mbappé qui va faire planer la vitesse. Oh, la grosse faute. Il y a grosse faute là sur Kylian Mbappé, c'est carton jaune là pour la mini-balle quand même. Même si c'est anecdotique, certes, peut-être, mais il était très très très en retard et il reste au sol Kylian Mbappé. Comment il ne peut pas sortir carton là-dessus? Comment il peut ne pas sortir? Non, il n'y a rien.
1: C'est pas possible. Mais non.
0: Comment il peut ne pas sortir carton là-dessus, sachant qu'il reste au sol en plus, Kylian Mbappé.
2: Après, Olivier tout à l'heure, il n'a pas eu de.
0: Ouais, c'est vrai.
2: Pouvait mériter rouge aussi. Hein. Donc,
5: c'est un tacle.
1: En tout cas, on a le dénonceur sur le chat qui se moque de nos têtes de déprimés.
2: Ah ouais, là, franchement, j'ai envie de pleurer.
0: Non, mais c'est dur. Hein. Ouais. 77, je vais vous rappeler très très souvent le chrono. Hein. C'est pas pour remuer le couteau dans la plaie, mais 77e. Hein. 77e. On est mené de 0. Allez, coup franc à venir pour l'équipe de France et pour Réal Cherki. Non, ce sera finalement pour Ousmane Dembélé. Deuxième poteau. Et le ballon va être rendu. Mais que c'est frustrant. C'est pas possible. Mais qui défend bien? Là, c'est Rodri qui va faire jouer son expérience en se mettant au sol. Et puis, petite faute qui est sifflée en faveur de l'équipe d'Espagne. Derrière, les changements à venir pour l'équipe d'Espagne. J'aime pas du tout ça, mais on va se répéter. Alors qui vient? C'est hyper dur en fait, il faut se pencher là pour du haut de mon perchoir. Je vous dire qui rentre, c'est Dani Olmo qui sort, ça c'est une certitude. Et c'est le 20 et le 6 qui vont rentrer, je les aperçois vraiment de très très loin.
1: C'est Pedri déjà, et Merino.
0: Et Mikel Merino. Il y a du banc hein, aussi hein, du côté de l'Espagne et ça c'est une sacrée différence aussi par rapport à. Non mais ce que je veux dire c'est que c'est une sacrée différence aussi par rapport à, aux équipes qu'on a affrontées jusqu'à maintenant quoi. Donc il va pas falloir compter sur, bah, sur, sur une faiblesse générale par rapport au banc parce que je vous le disais hein, Petri qui rentre bah, ça fait mal au milieu de terrain évidemment et Merino il peut aller lui planter le troisième franchement sans, que, sans qu'on voit venir
1: donc Fabian Ruiz remplacé par Pedri et Daniel Moore remplacé par Merino
0: exactement c'est ça pour les deuxième et troisième changements opérés par Luis de la Fuente des Espagnols qui n'avaient pas beaucoup le ballon mais qui ça y est le récupèrent là et qui vont se montrer dangereux avec dans la surface de réparation peut-être le petit ballon c'est pas possible c'est pas juste à côté heureusement qu'elle passe juste à côté cette tête espagnole c'est Ferran Torres qui est allé mettre la tête mais encore une fois très facilement trop facilement on est allé trouver une tête dans la surface de réparation et derrière on récupère le ballon hyper facilement avec avec Rodri.
1: Dédé n'est pas bien du tout sur le banc. Hein. Il a l'air décompensé. Bah ouais.
0: Imagine tout ce qui défile dans sa tête au-delà de ce match, même s'il est concentré effectivement sur la solution à trouver, même si elle semble pour l'instant mais bien enfouie là, la solution introuvable pour les Bleus. Mais imagine aussi tout ce qui passe dans sa tête. C'est son avant-dernier match. Il rêvait de partir par la grande porte, par une finale. Ce sera peut-être en catimini sur une petite finale qui. Bon, on va pas parler de ça, on en parlera tout à l'heure. Allez, il faut revenir dans ce match là, les Bleus. Il reste une grosse dizaine de minutes pour Désiré Doué et ses coéquipiers. Désiré Doué qui se dépêche là de mettre ce ballon pour Tchouaméni. Allez, Ryan Cherki, il faut inventer quelque chose là. Ryan Cherki face à Ferran Torres et face à Merino qui est rentré également en jeu. On est très très loin des buts d'Unai Simon avec Désiré Doué. Allez, ça c'est bien pour Théo Hernandez, la caprice couloir en première intention. Théo Hernandez et Unai Simon, si en plus leur gardien fait tout bien, ça va être compliqué. Là il s'est couché comme il fallait pour intercepter ce ballon de Théo Hernandez. Et le dégagement sur la tête de Jules Koundé. Deuxième ballon, allez, il faut y être sur ce deuxième ballon. Là, c'est récupéré par les Espagnols. Encore, c'est pas possible. Et derrière, oui, ça c'est bien. Aurélien Tchouaméni qui est allé récupérer proprement ce ballon. Mais voilà, il y a tout le terrain à remonter. Et il y a des secondes qui s'égrènent. Et on a un

0: C'est vrai qu'il est tout rouge là, notre Dédé, sur la fin de ce match. Les Espagnols qui impriment leur rythme encore, leur tempo, sur ces petits ballons, sur ces petites fautes, sur ces secondes gagnées là-bas, le long de la ligne de touche.
1: Après, le match est quand même relativement propre de la part des Espagnols. C'est pas un match où ils cassent les joueurs, où ils ont trop de vis. Ça va, ils jouent juste mieux au foot, quoi.
0: Là, une marche dessus, hein. Voilà. Sans que ce soit tout simplement mieux de terrain. Allez, là, ils perdent le ballon avec Ryan Cherki et Kylian Mbappé. Oh, et Unai Simon encore. Mais il n'y a pas de gardien. Désiré Doué. Allez, il faut frapper Désiré Doué. Il n'y a plus de gardien. Oh, c'est pas possible. Et ça va être rencontré par Unai Simon qui nous fait un match de fou quand même. Parce que là encore, il est allé anticiper totalement sur Kylian Mbappé. Totalement. Il est allé éteindre l'incendie. Sauf que derrière, il était totalement sorti de ses buts. Il était à 40 mètres de ses buts, ballon dans les pieds de Désiré Doué qui a attendu pour essayer de frapper. Il a frappé. Unai Simon était revenu dans sa surface de réparation et a encore arrêté ce but. Il n'y a rien qui va pour l'équipe de France et même pas le petit brin de réussite. Allez, c'est pas terminé. Kylian Mbappé au niveau des 20 mètres derrière Tchouaméni. Il faut frapper peut-être Tchouaméni. Non, ce sera pour Jules Koundé là-bas. Le centre de Jules Koundé. Oh, il n'y a personne qui. Ils sont troués là, les défenseurs espagnols. Ça va revenir. 9 minutes encore à jouer. Et les Français avec Théo Hernandez sur le côté gauche. Et encore une fois, Unai Simon. Il va même s'en sortir, Unai Simon, avec un ballon non seulement récupéré, mais une grosse faute peut-être. Mais Théo Hernandez, ouais, j'ai peur que ce soit revu et j'ai peur que notre ami Théo Hernandez, oh là, c'est pas possible. Parce que là, il y a une énorme faute de Théo sur Unai Simon. Hein. Et si ça s'est revu, et si j'ai pas vu encore le visage, mais alors attendez, on va revoir le ralenti. Il est en retard, Théo Hernandez. Il y a la sortie de Unai Simon dans les pieds. Il y a faute de Théo Hernandez, ça va aller, je pense, mais franchement.
1: On n'a pas revu encore.
0: Attends. Ouais, non, ça va. Non, il en rajoute. Parce qu'en fait, j'ai vu tout de suite se mettre. Ouais, il en rajoute. J'ai vu tout de suite Unai Simon se mettre les gants sur la.
1: Propre main, lui, ouais, il touche le ballon un peu.
0: Donc. Ouais, non, en fait, je crois qu'il y a rien en fait. Mais non, parce qu'il y a un corner pour les. Donc, il y a rien. Mais en fait, je l'ai vu se mettre directement les gants sur la tête. Et en fait, à vitesse réelle, je me suis dit, mais il y a un contact entre le pied et la tête d'Unai Simon. Et ça, on n'aime pas. Et
1: il y a ses propres gants qui se mettent. Il y a Nico Williams qui va rentrer.
0: C'est un contact en fait, hein, c'est un contact. Il y a rien. Si c'est que
2: chaque changement.
1: À chaque fois qu'il y a un entrant, c'est
0: Poro, je crois, qui sort.
1: Il y a Llorente aussi. Il y a Llorente qui
2: va. Baena.
0: J'ai vu Baena et Poro. Il y a quelques. Il y a deux changements en fait.
1: C'est Poro. T'as raison. Il y a Poro qui sort.
0: C'est et Baena. Et Baena. Les deux. Et entrée de Nico Williams et de
1: Llorente,
0: c'est ça. Et il reste 6 minutes dans le temps réglementaire. La Jeannette aussi proche.
3: Au précipice, ouais.
1: On a fait 4 changements de notre côté.
0: Qu'est-ce qu'on pourrait faire
1: Tu fais rentrer Warren et tu sors Dembélé. En 4-3-3 avec Cherki à droite.
0: Allez, pour l'instant en tout cas, on va tenter de finir dans une certaine forme de panique pour ces bleus qui, si on en reste là, mais on ose à peine y croire, franchement laisseront une dernière impression vraiment à l'opposé de ce qui nous porte depuis plus d'un mois ici aux États-Unis. Mais voilà, la marche est différente de tout ce qu'on a affronté, tout ce qu'on a escaladé depuis un mois. Allez, c'est pas terminé. L'équipe d'Espagne là qui ose plus trop se projeter, même si Pedri va encore faire le pressing au milieu de terrain sur Manu Koné et encore aller manger une nouvelle fois Manu Koné. Pedri revient encore face à Théo Hernandez. Il y a l'appel de Désiré Doué. On est dans le camp des Français. On est à 70 mètres du but de Unai Simon. Allez, il faut aller se projeter là-bas, peut-être le long de la ligne de touche avec Ryan Cherki qui est allé prendre la place d'Ousmane Dembélé. Le dédoublement peut-être avec Jules Koundé. Non, on va passer derrière avec Upamecano dans le rond central pour Tchouaméni. Mais c'est latéral tout ça. Théo Hernandez pour la petite inspiration. Ça s'est bien joué de Désiré Doué. Dembélé qui est passé à gauche et qui va aller chercher peut-être et obtenir la faute. Voilà, c'est bien pour Ousmane Dembélé. Allez, il faut le jouer ce coup franc les gars là. Faut le mettre rapidement dans la surface de réparation, un petit peu plus vite que ça quoi. Ousmane Dembélé qui sait pas quoi faire. Est-ce qu'il le joue à deux avec Ryan Cherki? Non, il va prendre son temps finalement, laisser à tout le monde le temps d'aller se mettre au point de pénalty et tirer ce coup franc n'importe comment. C'est pas possible. Ousmane Dembélé là qui tire ce coup franc au sol. C'est la

0: 85e, applique-toi. Allez, Ousmane Dembélé qui perd ce ballon et Ryan Cherki encore, mais on fait n'importe quoi. Allez, il s'en sort Ryan Cherki avec un petit peu de réussite, un petit peu de champ. Pour Ryan Cherki, la petite louche au-dessus, c'est pour personne. Si ce n'est pour les gants d'Unai Simon, on n'y arrivera pas. Franchement, c'est hyper compliqué. Alors qu'on voit des Sergio Ramos, des Busquets d'ancienne gloire de l'équipe d'Espagne, alors qu'on voit également les supporters de la Rora qui font la fête forcément, et alors qu'on voit également un gardien, Unai Simon, qui est au sol. Qu'est-ce qui s'est passé là pour Unai Simon, j'ai pas vu.
1: Ouais, il aurait pris une petite tape.
0: Ouais, c'est Kylian Mbappé, mais il y a contact quand même, quoi. Kylian Mbappé, ouais, mais évidemment qu'il en rajoute des tonnes, bien sûr, on ferait pareil. Mais il y a contact et il prend un jaune, bah bien sûr. Ouais. Enfin, jaune qui a le bâté, qui en fait il va faire le pressing sur Unai Simon qui a le ballon dans les gants. Il y a un petit contact, alors c'est soit genou, soit coude, voilà, c'est pas méchant, mais il y a contact. Et puis bah, Unai Simon il nous fait du cinéma paradiso, il est au sol. Et puis quoi, carton pour Kylian, mais évidemment, mais sauf qu'on perd encore 35 secondes sur l'action, quoi. Allez, le dégagement de Unai Simon, la 87e. Dégagement loin devant pour aller chercher les attaquants frais, hein, qui sont entrés du côté de l'Espagne. Allez, la tête bleue et le pied bleu, celui de Désiré Doué devant Luis de la Fuente, là, cette touche pour Désiré Doué, qui est le seul à mettre un petit peu de mouvement, hein, même si c'est compliqué sur son côté. Attention à ce ballon avec Nico Williams, là encore une fois on est au bord du gouffre, vraiment au bord de prendre le troisième sur chaque ballon perdu dans la zone des 20 mètres. Allez, faut le conserver, ça c'est bien. Première intention, Ousmane Dembélé pour Ryan Cherki. Ryan Cherki au milieu dans le trafic là, pour avec un petit peu de réussite encore pour Ousmane Dembélé avec Désiré Doué à la limite de la surface de réparation. Le dédoublement est non. Et oui, il y aura quelque chose pour Désiré Doué. J'ai eu l'impression que derrière Lamine Yamal avait proprement récupéré ce ballon, mais non, il y a faute de Lamine Yamal. C'est juste à la limite
1: dans la surface.
0: De la surface. Non, c'est
1: Désiré Doué, il est dans la surface au moment de la faute.
2: Il a les pieds dans la surface
1: et Lamine Yamal a les.
0: Non, il a un pied dans la surface et en tout cas, c'est un coup franc.
1: Il a son seul pied d'appui dans la surface, le pied pas au sol.
0: Ah ouais, mais c'est pas revu. Hein. C'est coup franc pour Kylian Mbappé et personne conteste. Hein.
3: D'accord.
0: On est à l'extérieur de la surface. Ouais. Ouais. Enfin, on est à l'extérieur de la surface.
1: Lamine Yamal, en tout cas, lui, il était à l'extérieur de la surface.
3: Si on pouvait cadrer un tir dans cette rencontre, très bien.
0: Allez, on a Kylian Mbappé, 88e minute de jeu. Le coup franc. De l'espoir. Allez, Kylian, faut le mettre au-dessus, c'est pas possible.
2: Moi, faudra qu'on m'explique un truc. Qu'est-ce qui a la meilleure technique sur le terrain?
3: Mais c'est pas possible.
2: C'est Ryan Cherki.
3: Oui.
2: Ryan Cherki, c'est un tireur de coup franc.
3: Oui.
2: Pourquoi c'est Ousmane Dembélé et Kylian? Mais même,
3: ah ouais, mais c'est pas grave.
2: Pied droit, pied gauche, il peut même, ouais, même du talon, il fait des meilleurs.
3: Je l'ai commenté 7 ans, Kylian Mbappé. Hein. Je l'ai pas vu marquer un coup franc correct, hein, donc il sait pas tirer les coups francs. Mais non, c'est pas possible.
0: Bon, attention à Lamine Yamal dans la surface de réparation ou presque, là, qui va pouvoir rentrer. Lamine Yamal, dont il conserve le ballon. Lui aussi, il nous fait mal, là, avec sa technique. En cette fin de match, il va rentrer dans la surface de réparation et il va aller s'effondrer et réclamer le pénalty. Non, dit monsieur l'arbitre, mais alors là, on n'est pas passé loin non plus. De la part de Théo Hernandez, il va redonner le ballon à Mike Maignan, mais franchement, il est un peu balancé.
2: C'est très très limite.
0: C'est limite, hein. C'est très très limite, effectivement.
2: Parce qu'il sait qu'il est en retard. Il met une grosse charge à Lamine Yamal en se désintéressant du ballon avant, parce qu'il est en retard.
0: Bon, si on se sort de ce bourbier, les amis, je sais pas ce qu'on peut faire, mais franchement, allez, un but pour l'équipe de France. C'est la 90e. On a bientôt le temps additionnel qui va être annoncé. Il faut marquer. Allez, il faut marquer avec Manu Koné là, qui porte le ballon. Jules Koundé derrière pour Upamecano. Maxence Lacroix. Tchouaméni. Lacroix encore. Allez! Le décrochage de Manu Koné, ça c'est bien pour Ryan Cherki. Il faut inventer quelque chose. Voilà qui est fait l'une, deux peut-être. Ryan Cherki dans la surface, peut-être la frappe, la passe plutôt pour Kylian Mbappé encore une fois. Koukourella là qui vient sauver la maison. rouge la maison de la Rora, ça défend bien et il célèbre ce tacle défensif, cet acte défensif plutôt les Espagnols. Ousmane Dembélé, le centre en première intention, on a joué le corner très très vite pour les Bleus. On est dans le temps additionnel, combien de minutes? 7 minutes pour un miracle les amis, avec Kylian Mbappé, le centre, la tête derrière des Espagnols, ils sont tous à l'abordage, faut pas perdre ce ballon. Manu Collet qui joue tel un ailier ou presque, avec Théo Hernandez derrière, Rayan Cherki maintenant, Rayan Cherki à la limite de la surface de réparation, Manu Collet encore, Manu Collet dans le trafic et ça va sortir et ils vont encore célébrer avec Cucurella là, qui a bien lu cette trajectoire. Il a entendu surtout son gardien Unai Simon qui lui a dit laisse et c'est parti en sortie de but et on est entré dans les 7 minutes de temps additionnel et les secondes qui vont encore s'égrener avec ce dégagement à venir. Unai Simon, ça sent quand même très très mauvais pour les Bleus.
1: Ouais, après Cherki, il vient de faire deux actions intéressantes successivement.
2: Ouais, non, mais après, en fait, c'est l'Espagne qui défensivement est très très forte. Donc là, en fait, c'est dur. Ouais. Même si t'as la qualité, t'as le jeu à une touche, t'as Cherki qui est un vent des passes, bah t'as l'Espagne qui défensivement.
4: Il est là, surtout sur l'eau quand même.
2: Ah oui, mais il fait une très belle Coupe du Monde.
0: Ouais. T'as 6 minutes de la fin de cette rencontre, 6 minutes de la fin peut-être du parcours. Des Bleus, on entend les olé olé, c'est terrible.
3: Catastrophe.
0: Wow. C'est la demi-finale, elle est franchement, elle est cata quoi. Honnêtement, moi j'aurais préféré qu'on fasse 6 matchs moyens avant ça, et puis un match moyen ce soir qui nous permette de s'en sortir plutôt que de nous sortir des masterclass face à des équipes en bois et derrière s'écrouler quoi. S'écrouler au premier obstacle parce que c'est ce qui s'est passé hein, ce soir pour l'équipe de France. Allez, c'est pas terminé. Avec Lamine Yamal face à Théo Hernandez. Les miracles existent dans le football les amis, mais ce ne sera pas sur ce coup-là, peut-être, puisque le ballon est récupéré finalement par Théo Hernandez. Allez, il y a tout le terrain à remonter. 5 minutes seulement, ouais, à jouer pour l'équipe de France. Allez, Jules Koundé. La ligne médiane est franchie. Loin devant là-bas. C'est un petit peu désespéré, c'est pour Kylian Mbappé, qui est chassé de la surface de réparation par Cucurella et par Aymeric Laporte, et le ballon qui est perdu et facilement récupéré par l'équipe d'Espagne. J'ai l'impression qu'on l'a compris quand même hein. Chez les Bleus, il n'y a plus grand monde pour aller presser. Rayan Cherki et Désiré Doué parce qu'ils ont un petit peu plus de jus peut-être que les autres, mais Michael Olise, il est plus sur le terrain de toute façon, Ousmane Dembélé et Kylian Mbappé, là ça regarde tout ce qui se passe de très très loin. Et Rodri là, avec toute son expérience, qui vient se mettre au sol, réclamer la faute. Elle n'aurait peut-être pas été sifflée si c'était pas lui, mais là, elle est sifflée parce qu'il la réclame, parce qu'il se met au sol et parce que le chronomètre joue en la faveur de l'Espagne. 4 minutes avant d'avoir de terribles regrets pour cette équipe de France.
1: Ça va être dur hein, de s'en remettre.
0: Allez, c'est pas terminé. Le coup franc de Rodri est mal négocié. Il est directement sur Jules Koundé et Rayan Cherki, ballon qui est confisqué là par les Espagnols. Il n'y a plus le jus, plus l'envie, plus la tête là je pense pour l'équipe de France. Les olé, ils nous font mal là, c'est des couteaux là, les olé des supporters espagnols. Ils sont 3000 pourtant seulement et ils sont en train de nous envoyer sur une petite finale à Miami qui sera quoi qu'il arrive un match amical pour cette équipe de France, même si c'est l'Argentine, même si c'est l'Angleterre, ça n'aura aucune saveur. Les Bleus sont en train de dire adieu à leur rêve de troisième étoile et l'équipe d'Espagne peut-être va aller enfoncer le couteau très très loin dans la plaie avec Nico Williams dans la surface de réparation. Nico Williams, la frappe de Nico Williams, petit filet extérieur, il n'y avait pas beaucoup de soutien pour Nico Williams, ils n'en ont pas besoin, ils mènent déjà 2-0 et Nico Williams qui est allé chercher tout seul cette occasion qui s'était procurée et qui est allé quasiment cadré un nouveau tir pour l'équipe d'Espagne. C'est ces tirs cadrés qui nous ont fait si cruellement défaut ce soir. Allez, la touche pour les Bleus avec Kylian Mbappé qui va chercher Rayan Cherki pour Ousmane Dembélé. Faut frapper Ousmane Dembélé, la frappe de Dembélé, elle est cadrée cette fois-ci, mais c'est la 95e et elle est dans les gants d'Unai Simon. La frappe pied gauche d'Ousmane Dembélé, alors que là pour le coup il y avait eu quand même quelques espaces entre Rayan Cherki, Kylian Mbappé et Ousmane Dembélé. Il reste 2 minutes 30 avant la catastrophe et le dégagement d'Unai Simon. Il y a une faute là-bas sur Jules Koundé qui reste au sol. Elle ne va pas être accordée aux Espagnols, et ça joue toujours. Et ça joue toujours Nico Williams. Et oui, Nico Williams, il est en train de... Oh, c'est terrible. C'est terrible parce qu'ils sont en train de s'amuser là avec nous. Jules Koundé qui était au sol, qui réclamait une faute. Et bah non, on a simplement accompagné les olé olé. On s'est arrêté de jouer. Ce sont les deux dernières minutes de jeu. Et l'équipe d'Espagne est en train de concrétiser un rêve, mais un rêve espagnol, celui de retrouver la finale. 16 ans après le sacre de 2010, les Bleus, eux, eh bien, vont tomber de très très haut dans un peu plus d'une minute trente désormais, parce que on ne viendra pas dans cette rencontre, c'est une certitude maintenant. Oh là là, il y a même des petits coups du sombrero là au milieu de terrain, c'est terrible. Franchement, sortir sur cette image là avec un Lamine Yamal là qui est en train de s'amuser également avec Désiré Doué le long de la ligne de touche, c'est terrible. Franchement, c'est
1: un naufrage.
0: Un naufrage. Voilà, je trouvais pas le mot. Il y a tout le banc espagnol évidemment qui attend qu'une chose, c'est de rentrer sur la pelouse. Lamine Yamal qui attend qu'une chose, c'est d'aller peut-être marquer un but, lui qui en a marqué qu'un. Bah non, il va aller chercher la faute. Mais là, c'était un petit peu trop flagrant quand même, monsieur Lamine Yamal. Vous avez 19 ans depuis hier, mais là, c'est quand même un petit peu trop jeune pour aller chercher ce coup franc-là à ce moment-là du match. Allez, une minute à jouer. Ousmane Dembélé tout seul face à 8 Espagnols dans la surface de réparation. Il va quand même frapper et cadrer Ousmane Dembélé. Comme quoi, on peut cadrer des frappes. C'est possible pour l'équipe de France. Ça fait 2 de suite. Et c'est pas terminé. Ça joue. Il y a faute sur Jules Koundé, mais ça joue. Mais ça joue. Arrêtez. Allez. Pourquoi pas la frappe de Kylian Mbappé, la frappe du désespoir qui face au-dessus des buts d'Unai Simon. Et Kylian Mbappé qui regarde le chronomètre, et le capitaine de l'équipe de France qui a compris qu'il ne sera pas champion du monde pour la deuxième fois. L'équipe de France qui va se diriger vers cette petite finale dans une vingtaine de secondes. C'est un cauchemar, cette fin de match à vivre pour les supporters, à vivre pour nous, à commenter pour nous, parce que ce match, l'équipe de France ne l'a pas joué. L'équipe de France est passée à côté, c'est terminé. Le rêve américain est passé. L'équipe de France ne sera pas championne du monde. L'équipe de France que tout le monde voyait au sommet, que tout le monde voyait être la meilleure du top 4, l'équipe de France s'est effondrée, liquéfiée face à une équipe d'Espagne létale qui en a profité avec 2 buts. Un pénalty signé Oyarzabal en première période, un deuxième but signé Pedro Porro en seconde période, mais la victoire est logique et ce sera une petite finale, une sortie par la petite porte pour l'équipe de France et une sortie par la petite porte pour le dernier match de Didier Deschamps samedi prochain.
1: C'est dur parce qu'on tombe de très haut. On va évidemment débriefer ce match et cette Coupe du Monde et même l'ère Didier Deschamps qui n'est pas terminée, qui se terminera samedi avec la petite finale. Tous ensemble, vos commentaires, vos idées, vos remarques sont les bienvenus évidemment sur le chat de la chaîne ici sur YouTube. Vous pouvez aussi nous envoyer des vocaux ou nous envoyer des messages écrits sur le numéro WhatsApp de la radio 0810 055 056. On reste là avec Nico Perronet, avec Charlotte Lorgeret, avec Bruno Salomon évidemment, pour débriefer l'élimination de l'équipe de France contre l'Espagne en demi-finale de la Coupe du Monde.
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1: Voilà, au moment où on se parle, on voit une image de Désiré Doué qui semble pleurer dans son maillot, le visage enfoui dans son maillot. Charlotte Lorgeret, tu as le masque, Charlotte. Tu es très déçue.
2: Le foot est cruel. Le foot est cruel. Parce que quand tu fais une compétition comme ça, donc oui, on peut se dire qu'on a joué contre des équipes quand même qui étaient très très faibles, mais en fait non, on est dans une Coupe du Monde et les joueurs se sont rendus les matchs assez faciles. Ils ont eu le comportement qui était incroyable, offensivement une créativité, une spontanéité, des génies devant, le pari de Didier Deschamps de basculer en 4-2-3-1, d'avoir vraiment quatre attaquants très très très offensifs. Aujourd'hui on a perdu contre plus fort que nous dans ce qui se fait de mieux dans le monde, donc une équipe qui avait moins de force offensive, mais par contre un collectif défensif et un milieu de terrain qui nous a marché dessus. Donc je pense qu'il y a eu des choix faits par Didier Deschamps où on pouvait comprendre, hein, Tchouaméni, de mettre Désiré Doué sur le banc, Tchouaméni titulaire, mais finalement on aura tellement de jours pour pouvoir débriefer ça. Je pense que c'est une grosse défaite, mais elle est logique parce que les Espagnols ont été très très forts aujourd'hui dans ce qu'ils savaient faire de mieux actuellement. C'était pas un grand Espagne, mais par contre ils ont été collectivement beaucoup plus forts que l'équipe de France.
1: Ouais, quelque part le foot a gagné, oui, puisque c'est l'équipe la plus collective ce soir, avec le jeu le plus collectif qui a gagné. Bruno Salomon, j'aimerais quand même avoir ton ressenti après cette élimination de l'équipe de France.
3: On vient de parler du collectif, je pense vraiment que les Espagnols méritent cette victoire ce soir. C'était d'un côté, si on prenait un peu une image de basket, puisque nos joueurs français aiment beaucoup la NBA, le basket. D'un côté, tu avais une équipe ultra huilée qui se connaît depuis des années. De l'autre, tu avais les meilleurs joueurs. Oui, tu avais les meilleurs joueurs, mais ce soir, l'équipe la mieux huilée a fait dérailler les meilleurs joueurs. Et cette équipe de France n'a cadré que deux tirs. Il aura fallu la 93e et la 95e minute. Le capitaine Kylian Mbappé n'a pas été au rendez-vous. Didier Deschamps a raté ses paris sur ce match-là. Ouais. Il faudra quand même le noter, le souligner. La France a été plombée par ses ailes depuis le début de ce tournoi, à gauche et à droite. Désolé, mais c'était pas qualitatif.
1: Tu parles des latéraux ou des ailiers?
3: Des latéraux, bien évidemment.
1: Digne et Jules Koundé.
3: Mais aussi Théo Hernandez. Et bon, il paraît qu'il y avait un deuxième à droite, mais on l'a jamais vu.
1: Un troisième,
3: voilà. Mais en tout cas, on les a pas utilisés. Mais
1: Malo Gusto et voilà.
3: Et donc, en fait, pour moi, c'est une défaite effectivement collective. C'est un naufrage. Je sais plus qui a utilisé. Je crois que c'est Nico qui a utilisé ce mot. C'est un naufrage collectif. Mais quand tu affrontes une équipe qui est championne d'Europe, qui a des vraies convictions dans son jeu depuis plusieurs années, quand tu vois Fabian Ruiz et Rodri au milieu qui ont concassé, plié Tchouaméni, Rabiot, Koné, on l'a pas vu dans son entrée. Vraiment, on n'a pas vu le jour. Et voilà, c'est Pedri rentre derrière, bah c'est la même machine, ça tourne pareil, ça va à la même vitesse. L'équipe de France a de la matière exceptionnelle, mais il va falloir travailler le collectif parce qu'on n'en a pas pour l'instant.
1: Alors, Nico, pendant qu'on se parlait, on voyait les images des joueurs français qui rentraient en ordre vraiment dispersé au vestiaire avec la tête basse. Didier Deschamps assez isolé aussi dans ce moment. Est-ce que c'est ça que tu as vu toi aussi?
0: Ils sont solés en fait. Franchement, ils sont solés. Je pense que on peut pas être imperméable, même au sein d'un groupe comme ça, à tout ce qui se dit en dehors. Et ils peuvent pas être imperméables. Et même si on a dit que Didier Deschamps était l'homme de la situation pour faire redescendre la pression, pour justement qu'on arrive dans cette fameuse approche mentale dont on parlait à la fin de la première période, je crois, d'un match comme celui-ci, à pas se voir trop beau, à pas se voir champion du monde avant de l'être. C'est vrai que c'est souvent l'homme de la situation pour ça, Didier Deschamps, mais ils peuvent pas être imperméables à tout ce qui s'est dit. Parce que je vous assure que c'était le cas en France, j'en avais ressenti, mais ici, c'est un truc de fou. Dès qu'on allait dans un hôtel, dans un taxi, qu'on prenait des supporters des équipes adverses, hormis les Argentins, tout le monde, mais alors tout le monde aurait mis de l'argent sur les Bleus champions du monde. Bah c'était ouais, une histoire écrite ici. Et malgré tout, je pense qu'on peut pas être imperméable à ça dans un vestiaire. Et je pense que du coup, bah, ils tombent de haut parce qu'ils s'y voyaient aussi, évidemment, au-delà de leur approche sportive et de leur métier, qu'est celui de footballeur. Ils se sont sentis portés par cette vague-là. Le côté un peu, mais c'est trop facile, on marche sur l'eau, mais on est trop fort, mais on a la meilleure attaque, mais machin, mais on a les meilleurs joueurs du monde, ce que disait Bruno à l'instant. Et je pense que du coup, le sentiment qui est là, effectivement, de rentrer en ordre dispersé, ça en dit beaucoup aussi sur l'état psychologique qui est en train de s'abattre sur l'équipe de France. Ouais, c'est le mot qui me vient, c'est avoir regardé un petit peu via l'écran, parce que voilà, on est loin, ils sont tous partis de la pelouse là. Ils sont sonnés.
1: Ouais, comme nous, hein, en studio, on est sonnés. Alors, on a appelé du renfort, Nico, parce que, tu sais, à ICI, on a dans chaque local, dans chacune des 44 locales de notre radio, on a des journalistes sportifs qui suivent les clubs locaux. Du côté d'ICI Armorique, pour le Stade Rennais, le journaliste sportif qui commande tous les matchs s'appelle François Rosy. Et François, à ses côtés, pour commenter le Stade Rennais, il a un consultant qui s'appelle Gaël Danik, qui est ancien joueur, ancien ailier gauche, qui a joué quasiment dans tous les clubs français. Stade Rennais, Guingamp, Grenoble, Troyes, Lorient, Valenciennes, Olympique Lyonnais, Bastia, Lorient, Stade Lavallois et US Saint-Malo. Comme toi, Charlotte, n'est-ce pas?
2: À Saint-Malo?
1: Ouais.
2: Non, Stade Riochin.
1: Ah, pardon. Excuse-moi.
3: Là, tu vas créer la guerre.
2: Attends, là, je vais remonter les manches.
1: Gaël Danik est avec nous. Salut, Gaël.
6: Salut.
1: Gaël, on rigole, mais on n'a pas du tout envie de rire, on est hyper déçus. Comment vous avez vécu ce match d'abord? Où est-ce que vous l'avez vu, avec qui?
6: Je l'ai vu chez moi, avec des amis.
1: Ok. Et quelle est l'ambiance? Comment vous avez vécu ce match? Est-ce que vous le finissez en colère, déçu, frustré? Qu'est-ce que vous ressentez?
6: Bah, comme tous les Français, on est déçus parce qu'on espérait, avec l'équipe qu'on avait, on espérait aller au bout. Après, il s'avère qu'on a fait un bon premier quart d'heure, j'ai envie de dire. C'est-à-dire qu'on a eu la maîtrise du ballon, on a sevré cette équipe espagnole de ballon, et je pense que c'était l'enjeu du match. Mais effectivement, on peut quand même dire que ce penalty nous plombe un peu les ambitions qu'on avait. Mais je nous ai trouvé après cette ouverture du score très très timoré, et je nous ai senti sans réel, je vais pas dire envie, mais solution pour je dirais casser ce verrou espagnol. Et il s'avère que au fil du match, ils nous ont eux justement empêchés d'avoir cette possession de balle qui nous aurait fait du bien. Et on a été très très vite résignés, et on était sans réelle solution, en fait.
1: C'est vrai qu'on n'a pas senti à aucun moment que les choix de Didier Deschamps au cours du match, hein, je parle même pas des choix avant le match, mais que les choix de Didier Deschamps pouvaient impacter la suite des événements. Bruno Salomon est avec nous en studio, Gaël, et il veut vous parler.
3: Alors moi, je salue chaque fois que je le vois au stade avec François, je salue la légende du Grenoble Foot 38, parce que j'ai ville de naissance, et voilà, moi j'ai vu Gaël Danic porter le maillot du GF 38 et jouer avec le maillot du GF 38. Gaël, juste, est-ce qu'il y a un joueur sur cette rencontre qui t'a plus déçu que les autres, ou qui a été vraiment pour toi le maillon faible? Est-ce qu'il y a un joueur ou un secteur de jeu qui t'a vraiment même peut-être surpris dans ce qui s'est passé ce soir?
6: Non, en tant qu'ancien joueur, c'est toujours compliqué de comme on dit souvent, de dire les flops. Ce soir, j'ai envie de mettre en avant, je dirais, le non-match de toute l'équipe. C'est-à-dire que quand il y en a un qui faisait une erreur, il n'y avait pas forcément le copain qui était là pour la récupérer. Donc, tirer des individualités comme ça, surtout sur le plan négatif. Non, c'est vraiment le collectif qui a péché ce soir.
1: Et Gaël, pendant le match avec Charlotte Lorgeret, qui elle jouait au poste de défenseur, on parlait du fait que jusqu'à peut-être la 70e minute, on a très peu vu nos attaquants, donc nos stars, hein, nos meilleurs joueurs. Vous étiez ailier gauche. Qu'est-ce que vous avez pensé de la prestation de nos 4 offensifs, 5 si on compte Désiré Doué, et même 6 si on rajoute Ryan Cherki?
6: Bah en fait, la problématique, c'est vrai que, comme vous l'avez dit en préambule, c'est au milieu de terrain, on s'est fait bouffer. Et il s'avère que c'est pour cette raison que Tchouaméni avait pour habitude, sur ce match-là, de revenir dans les pieds des défenseurs pour lui prendre, je dirais, le lead et de faire ses premières relances qui, jusqu'à cette demi-finale, cassait des lignes et permettait aux attaquants de se retrouver dans des situations plus propices pour aller attaquer. Mais il s'avère que ce soir, en fait, soit les appels n'ont pas été faits, soit en fait, ce que je trouve, c'est que ce soir, il y a eu un décalage entre, comme on dit, le passeur et le receveur. C'est-à-dire qu'il y avait aucune connexion, aucune synchronisation, et c'est pour ça que je me dis qu'on a très vite baissé les bras.
1: C'est le sentiment que tu as aussi, Charlotte?
2: Oui, mais moi j'en veux. Le seul truc que j'en veux à Didier Deschamps, vraiment, c'est le seul truc dans cette Coupe du Monde et aujourd'hui, c'est qu'il n'y avait pas d'idée de jeu en deuxième période. J'ai pas vu un truc où, par exemple, on incite sur Cucurella, ou alors non, on va plutôt de l'autre côté, où on joue tout le temps en profondeur, où on fait un bloc. En fait, il n'y a pas eu d'idée. Peut-être qu'il les a remobilisés dans l'état d'esprit en disant bon, bah là, les gars, vous êtes à l'envers. Donc, déjà, techniquement, on élève un peu le truc. Défensivement, on est un peu plus cohérent. Mais dans les idées de jeu, à part quelques individualités où on a essayé de faire des différences en fin de première période où on l'a remarqué. Donc, c'est ça que j'en veux. Plus limite qu'avoir fait le choix de Tchouaméni titulaire ou de Barcola. Voilà. Parce qu'au final, Si ça s'était bien passé, on aurait dit bah super Dédé, franchement bien joué. Donc c'est juste le gros point noir, parce qu'au final l'Espagne était bien supérieure, pas forcément en faisant des trucs de fou, mais par contre dans cette cohérence, dans cette tranquillité, techniquement ils étaient au-dessus.
1: Bon, Gaël, vous garderez quel souvenir de cette Coupe du Monde? Bon, là, on est un peu à chaud, évidemment, on est hyper déçus, mais et puis elle n'est pas terminée, on peut encore grappiller la 3e place, même si on va pas se mentir, on s'en fout complètement. Mais Gaël, enfin moi je m'en fous, en tout cas, je sais pas, Gaël, oui. Comment vous le ressentez, si c'est important pour vous la petite finale ou pas, samedi?
6: Non, ça l'est pas parce que nous, les Français, l'ambition qu'on avait, c'était d'être champion du monde. C'est-à-dire que quand bien même on aurait été qualifié pour la finale et qu'on avait fini deuxième, ça nous aurait pas plu. Donc encore plus cette fameuse petite finale.
1: Bon, et du coup, quelle image vous gardez de cette Coupe du Monde? Est-ce que pour vous, c'est un adios réussi pour Didier Deschamps?
6: Non, ça ne l'est pas parce que je suis peut-être chauvin, mais je pense qu'on avait la... Alors, effectivement, c'est vrai que vous avez réussi à dissocier les individualités et l'équipe. C'est vrai qu'on a, pour moi, quasiment les meilleurs joueurs du monde. Il s'avère que ce soir, on les a peut-être eus, mais on n'a pas eu une équipe. Donc, on le dit souvent, il y a un adage qui dit que seul, on va plus vite et ensemble, on va plus loin. Et ça s'est vérifié ce soir. On n'est pas tombé non plus sur une équipe espagnole, je dirais, en termes de spectacle ultra créative. Mais par contre, elle a été ultra intelligente. Ce qui prédomine, c'est quand même la déception, et c'est de se dire, au-delà de l'aspect d'équipe, je trouve qu'aussi individuellement chacun, ils sont passés à travers de leur match en fait. Donc c'est ça qui fait que cette équipe est passée à travers du match.
1: C'est vrai qu'il n'y a pas un joueur sur l'effectif, qu'on parte du gardien jusqu'à Mbappé en passant par tous les autres, qu'il n'y a pas un joueur où on peut se dire, bon, lui au moins il a réussi son match.
3: Il n'y a pas un à sauver.
1: Ou pas Mécano éventuellement.
3: Gaël l'a souligné, il a dit voilà, c'est vraiment collectivement, effectivement, ou pas Mécano, il s'est fait prendre une ou deux fois aussi. Enfin, oui, il a sauvé pour une possibilité de deuxième but à un moment donné.
2: Quand t'es derrière et que t'es tout seul, parce que les autres ils sont à l'envers, je peux te dire que t'as envie de saigner
3: en plus, le gardien est à l'envers derrière aussi.
2: C'était l'une des premières fois que j'ai vu vraiment énervé ou pas Mécano sur Digne à l'opposé, sur Koundé, sur Tchouaméni. En fait, ils étaient.
1: Il perd Saliba rapidement dans le match en plus sur blessure.
2: On le rappelle que si Saliba n'a pas mal au dos, je pense que Upamecano a pris le lead parce que Saliba était aussi moins bien. Normalement, c'était Saliba le grand patron de cette défense, et Mike Maignan aussi.
1: Mike Maignan, il a fait un match catastrophique. Il n'a pas réussi.
3: Tout le monde rigolait en disant pendant 6 matchs, il a rien fait, il n'a pas eu de travail,
2: penalty,
3: etc. À part un penalty. Il y a un problème. Juste vous dire que Saliba, on l'a vu sur le terrain, en train de marcher, en train d'aller saluer le public, sa famille. Dans les gradins, il a discuté à l'oreille de Didier Deschamps. On rappelle qu'il est sorti en disant c'est fini mon dos, c'est fini mon dos.
1: Bon, Gaël, Danick, merci beaucoup. Donc ancien joueur, consultant sur ICI Armorique, vous commentez les matchs avec François Rosy.
3: La bise au François, bien
1: voilà,
3: évidemment
1: la bise au François.
6: Ok, j'y manquerai pas.
1: On va retrouver à la fin de cet été, enfin au milieu de l'été, nos clubs. Hein, voilà, vous allez recommencer à commenter le Stade Rennais. Bon, et moi, on va retrouver le Paris Saint-Germain.
3: Premier match, Rennes Paris Saint-Germain au Parc des Princes, PSG.
1: Oui, en Ligue 1. Donc voilà, vous allez vous revoir avec Bruno.
3: C'est ça.
1: Mais en tout cas, merci Gaël d'avoir été avec nous. Merci beaucoup.
6: Avec plaisir.
1: Et à bientôt en Ligue 1.
3: Salut Gaël.
6: Allez, à bientôt. Ciao. Au revoir.
1: Bon, nous on va se faire une petite souffrance supplémentaire puisque on va retrouver Alexandra Lagarde dans le bar franco-espagnol de Toulouse où ça doit bien bien bien bien chanter à la Boca. Alexandra, autour de vous c'est la fête, j'imagine.
7: Ah, c'est vraiment la grosse fiesta.
8: Oui, c'est la fiesta parce que nous on est super contents. C'est incroyable et tout le monde est hyper gentil. Nous adorons être ici à Toulouse, profiter avec tout le monde, mais l'Espagnol a bien, c'est super content. Merci beaucoup.
7: Comme vous l'avez compris, ici tout le monde est très content, sauf peut-être moi et Aaron.
9: J'ai goûté, mais bon, on gagne toujours et puis c'est l'important, donc bon, ça va.
7: Voilà, philosophe, parce qu'on a le Stade Toulousain, heureusement.
9: Et les bébés. Allez les bébés.
7: Bon, content aussi.
9: Ouais, très content. C'était un bon match quand même. Donc voilà, maintenant il faut rester calme, il faut gagner la finale et voilà.
7: Vous êtes le mesuré dans l'histoire. Tout le long du match, c'est-il mesuré?
9: Ouais, en général, je suis plutôt mesuré, on va dire. Mais je suis content quand même. En plus, bon, j'ai dit 1-0 des Mickaël. Bon, il y a eu un goal de plus, c'est mieux encore. Donc voilà. C'était cool.
7: Bon, le pronom pour la finale, alors, si vous êtes en pronostic.
9: Bon. Là, c'est compliqué. Déjà, il faut savoir contre qui on joue. Donc, je sais pas.
7: Plutôt l'Argentine ou plutôt l'Angleterre?
9: Je préfère l'Angleterre. On les a déjà gagnés. Il faut le regagner. L'Argentine, c'est une équipe très difficile. Ils ont volé quelques matchs, je dirais, quand même, dans la Coupe du Monde. Donc, il vaut mieux après de jouer contre l'Angleterre.
7: Voilà, mais vous l'entendez autour de moi, ça crie, ça chante. En fait, bien sûr, la victoire de l'Espagne. Avec des bravos espagnols. Tout le monde est 1-0 ici. merci, tout va bien. Voilà, une belle soirée en perspective encore ici à Toulouse, qui est une ville où il y a énormément d'espagnols.
1: Évidemment. Merci beaucoup Alexandra Lagarde, d'ici Occitanie, depuis le bar franco-espagnol Le Boca. À Toulouse, donc Alexandra était en train de nous dire qu'il y avait évidemment beaucoup d'Espagnols à Toulouse. Merci Alexandra, voilà, soirée très animée, plus animée que pour nous dans le studio où au fur et à mesure on avait des mines de plus en plus déconfites, même si on tient quand même la baraque, hein, parce que voilà, hein, Bruno Salomon.
3: Ouais, sur le chat, sur le live, il y a encore plus de 500 personnes qui sont avec nous en live pour revenir sur cette rencontre, le chat de la chaîne YouTube, ici ICI, avec des messages, par exemple Sarah qui nous dit: je nous voyais déjà en finale, c'est vraiment trop dommage. Il y a Claude qui nous dit: français un jour, français pour toujours. La France a un super vivier de footballeurs, les défaites permettent d'apprendre. On va quand même juste, c'est vrai, se rappeler qu'on est quand même à 3 demi-finales consécutives en Coupe du Monde minimum pour la France. C'est quand même pas n'importe quoi. 2018 vainqueur, 2022 finaliste, et là désormais donc demi-finaliste. Donc faut quand même pas l'oublier. Pour cette équipe de France, il y a Tong Kung François qui nous dit: oui, bravo aux Bleus, mais voilà quoi, ça fait quand même un petit peu mal à la tête cette histoire. Il y a Farid qui nous dit: chapeau quand même à Unai Simons, le gardien espagnol, ouais, qui a été vrai. Plutôt très excellent, bon match, ouais. Sur des belles sorties. Et je ne raterai pas, bien évidemment, le message de David. Un gros merci pour le live du Canada, c'est toujours ça de prix.
1: Bah allez, bah oui, ça faisait voilà. Longtemps qu'on n'avait pas parlé
3: c'est
1: du
3: vrai,
1: Canada.
3: Ça, attends, ça faisait évidemment. Depuis le début de la partie, je trouve que c'était vraiment dommage.
1: Et il y a quand même des messages positifs aussi, avec David par exemple qui dit: malgré la défaite, bravo les Bleus, merci de nous avoir fait vibrer lors de cette Coupe du Monde. Ou Nad qui écrit: je suis déçue mais heureuse qu'on soit allé loin. Donc il y a quand même voilà, des supporters qui garderont une belle image de cette Coupe du Monde de la France. On va continuer évidemment d'en parler ensemble. Je vous rappelle qu'il reste encore une possibilité qu'on se cogne l'Argentine en petite finale, hein. Donc ça reprendrait tout à coup un intérêt de gagner cette petite finale. En tout cas, maintenant, on était à Toulouse il y a un instant, on va partir dans le Limousin avec Léa Giraudeau d'ICI Limousin, qui est dans la fan zone de Limoges. Je suppose qu'il y a un petit peu moins d'ambiance qu'à Toulouse au bar franco-espagnol. Bonjour Léa Giraudeau.
10: Bonjour Pia, bonjour à tous. Effectivement, l'ambiance est beaucoup plus calme tout de suite ici. Les mines étaient fermées au moment du coup de sifflet final. Évidemment, les larmes se mélangeaient au maquillage bleu, blanc, rouge. Tout le monde se cachait un peu dans son drapeau. Effectivement, beaucoup de déception du côté des 4500 supporters qui étaient présents sur cette fan zone à Limoges. Mais à la fin, malgré tout, les supporters à qui j'ai pu parler ont souligné le beau jeu des Espagnols, le beau jeu aussi des Français qui ont malheureusement manqué de chance et peut-être de réalisme aussi aujourd'hui. Mais ils essayent de garder un peu le sourire malgré tout, en se consolant avec la petite finale. Et puis aussi en se disant que parmi ces Bleus, il y a des plus jeunes, une belle pépite, un beau vivier de footballeurs, et qui peut-être pourront faire rêver lors d'un euro, qui sait, dans 2 ans. En tout cas, ici, Pia, effectivement, tout le monde rentre chez soi un petit peu déconfit, mais rempli quand même de joie pour le beau parcours des Bleus et plein d'espoir pour l'avenir.
1: Merci beaucoup, Léa Giraudeau, d'ici Limousin, dans la fan zone de Limoges. C'est bien d'avoir aussi ces discours sur le fait qu'on est quand même fiers de la Coupe du Monde réalisée par nos Bleus. C'est quand même aussi faux de dire qu'ils ont rencontré que des équipes en bois. C'est pas la réalité, hein. C'est pas le cas. La Norvège, on a rencontré la Norvège C, pas la Norvège A. Oui, Bruno, ça
3: va. Oui, juste une petite déclaration de Didier Deschamps à l'instant sur l'antenne et chez le diffuseur. Beaucoup de déceptions. Les joueurs sont anéantis. On a été un ton en dessous sur le plan technique. Et attention, une énorme balle. On l'a pas souvent entendu comme ça. Je pose juste une question, mais je n'y répondrai pas. Est-ce que l'arbitre a le niveau pour arbitrer une demi-finale de Coupe du Monde? Je pose la question, mais je n'y répondrai pas.
1: Alors, c'est intéressant parce qu'on a beaucoup, beaucoup, beaucoup de messages sur le chat qui nous ont parlé de l'arbitrage, avec des gens qui disaient justement que l'arbitre n'était pas au niveau. J'ai vu passer plein de... Tu vois, par exemple, Giovanni, là, qui nous disait: niveau arbitrage, il y a quand même des litiges, souvent des hors-jeux pour la France, des choses qui n'ont pas été sifflées. Je voyais passer des messages sur une main de Lamine Yamal qui n'aurait pas été sifflée. Charlotte, toi, sans avoir revu tous les ralentis de tout ce qu'il y a pu y avoir, comment t'estimes l'arbitrage ce soir?
2: Oui, il n'était pas forcément au niveau. Après, en fait, ça, c'est l'accumulation. Quand on n'est pas bien, forcément, on a envie de trouver des excuses, mais malgré nous. Et c'est vrai que l'arbitrage n'était pas forcément au niveau. On n'avait pas ce petit facteur chance qu'on avait d'habitude. Mais je rappelle qu'Olysée, il fait un attentat. À tout moment, le match peut encore plus basculer. Donc, en fait, voilà, il n'était pas oufissime. On a eu des meilleurs arbitres, comme des arbitres beaucoup, enfin, encore bien pire qu'aujourd'hui. Mais non, on a. Faut garder quand même du positif parce que franchement ils nous ont fait mentir. Je vous rappelle qu'on est parti avec beaucoup d'incertitudes avec cette équipe, qu'il y avait un Kylian Mbappé, on savait même pas s'il allait nous montrer quelque chose dans cette Coupe du Monde, un Ousmane Dembélé qui a été en difficulté au début alors qu'il avait fait une saison de fou au PSG. En fait, il y a eu plein de rebondissements. J'ai presque envie de dire que cette défaite aujourd'hui, elle est encore plus dure que la défaite en finale contre l'Argentine, parce qu'en fait on avait fait une mi-temps catastrophique, on avait fait une Coupe du Monde qui était pas non plus incroyable en arrivant jusqu'en finale. Et alors que là, le parcours a été incroyable. On marchait sur tout le monde parce qu'on a mis les ingrédients, etc. Et la perdre face à une équipe d'Espagne qui, on savait, qui était forte collectivement, mais qui n'a pas montré non plus des forces offensives incroyables avec Lamine Yamal. J'ai hâte de voir un petit peu son quota de ballons touchés, parce que je pense qu'il n'a pas touché beaucoup de ballons en première période, un peu plus en deuxième. Oyarzabal, pareil. Mais en fait, voilà, c'est juste que l'équipe de France s'est trompée de combat à des moments et ont juste moins bien joué le jeu collectivement. Et moi, j'en veux à Didier Deschamps dans les idées de jeu en 10 mi-temps où il n'y en a eu aucune, et j'en veux aussi à quelques cadres qui n'ont pas été au niveau.
1: 45 ballons touchés pour Lamine Yamal sur le match. Bruno.
3: Oui, je reviens effectivement sur cette équipe de France qui a déçu avec de nombreux messages. Avec Texoroto qui nous dit la troisième demi-finale consécutive, il ne faut quand même vraiment pas l'oublier. Bravo France et bravo à l'Espagne. On rappelle que l'Espagne est championne d'Europe et pourrait faire le doublé champion d'Europe et derrière le titre de champion du monde. On peut leur souhaiter, surtout si c'est face à l'Argentine, qu'ils n'hésitent pas à piétiner les Argentins. En tout cas, il y a aussi deux Tartas qui nous dit il y avait quand même trois classes d'écart aujourd'hui dans cette rencontre. Effectivement, moi, après, à titre personnel, je voudrais juste dire, je pense que Didier Deschamps va se tromper. S'il part sur l'arbitrage, il se trompe complètement de combat.
2: Il faut
3: que quelqu'un lui dise très vite de s'arrêter là-dessus parce que vraiment que niveau arbitrage, Mickaël Olysée aurait dû être expulsé au vu de sa semelle. Elle était cataclysmique et vraiment on prend rien. Rabiot, moi je pense que le tournant du match, quand Gaël Danick nous a dit tout à l'heure, c'est le premier quart d'heure, tout allait bien, et le carton jaune de Rabiot.
1: Oui.
3: À partir de ce moment-là, plus d'impact au milieu, plus rien, Tchouaméni qui pète et c'est fini.
1: Voilà, et on a Maïssou Madja qui a écrit Dédé, 14 ans, un titre, merci pour tout, 14 ans de choix plus que douteux. Donc voilà, le bilan va être entaché forcément par cette sortie par la moyenne porte, on va dire. Nicolas Perronnet au stade à Dallas. Nico, tu vas devoir évidemment vaquer à tes autres occupations, enfin à ton travail de journaliste bien sûr. Nico, ton sentiment global sur la Coupe du Monde des Bleus, sachant que, je le rappelle, on se retrouvera samedi pour la petite finale, évidemment. Nico, tu seras aussi avec nous.
3: Donc
1: ta Coupe du Monde est... Voilà, tu vas terminer sur une bonne touche à Miami, ça c'est quand même sympa.
0: Je crois pas, mais bon, j'en sais rien, je sais pas.
1: Ah, ce sera peut-être pas toi.
0: Ouais, je pense pas.
1: Ok.
0: Mais j'en sais rien en fait, ça va décider maintenant.
1: Ah, d'accord, donc en fait, ça se trouve, on te dit adieu maintenant quoi.
0: C'est possible que je disparaisse à tout jamais.
1: Ah, c'est horrible. Que tu restes à Dallas, qu'est-ce que je
3: vais faire de la country, on va retrouver dans 2 ou 3 ans.
0: Alors en plus, il y a un truc, j'ai été à Miami pour l'Angleterre-Norvège, là, qui était super cool d'ailleurs. Et on peut pas se baigner, c'est plein de sargasses, donc je veux pas y aller finalement. ça m'intéresse plus.
1: Je comprends. Bon, Nico, tu vas garder quelle image, toi, de cette Coupe du Monde des Bleus avant que la petite finale ne soit disputée?
0: Malheureusement, on retient quand même souvent la dernière image, quoi. Elle est quand même pas mission, je trouve que ce match, vous l'avez analysé, décrypté en long, en large et en travers, il a été raté avec un grand R dans tous les secteurs du jeu de partout. Donc moi, je garderai malheureusement un petit peu ça. Après, on s'est quand même régalé offensivement avec nos quatre offensifs. Il y a eu des buts magnifiques. Je trouve que le tournoi de Kylian Mbappé, malgré tout et malgré l'adversité, c'est quand même 8 buts, donc c'est autant qu'au Qatar. Voilà, il terminera peut-être pas meilleur buteur. On verra un petit peu la suite de la compétition avec Messi, mais il a, je trouve, quelque part un petit peu encore marqué des points dans la grande histoire qui le lie avec les grands tournois et avec la Coupe du Monde. Donc moi je les ai revus, en fait, je dis ça parce que je les ai revus avant le match en accéléré, les 8 buts qui aiment la paix, ils sont tous magnifiques en fait, les 8 buts sur cette Coupe du Monde. Donc voilà, c'est des images qui resteront, et puis des matchs un petit peu épiques aussi, un peu extra sportif, le match de 4 heures face à l'Irak. Bref, la Coupe du Monde, elle est quand même. En fait, j'arrive pas à savoir, à me dire si voilà, cette Coupe du Monde est réussie ou pas pour les Bleus. Généralement, quand on atteint un dernier carré, on se dit que l'objectif est quand même là, mais il y avait tellement de confiance accumulée en fait au bout d'un mois que retomber
1: trop,
0: finalement. Trop sans doute.
1: Trop de confiance.
0: Mais retomber, même nous, hein. Coup, face à. Ouais, ouais, non, mais c'est généralement, hein, mais même chez eux, mais partout, en fait, mais c'était tellement là, en fait, c'était tellement. Ça nous a tellement échappé, tout ça. Retomber finalement face à l'Espagne, qui était le scénario que beaucoup envisageaient, le scénario préférentiel au moment du tirage au sort avec le tableau, hein, on disait bon, allez jusqu'à la demi-finale contre l'Espagne, on disait allez, il y a peut-être l'Allemagne en quart,
1: ouais.
0: Il n'y a pas eu l'Allemagne en huitième, et on s'est dit ah, ça va peut-être y aller jusqu'en demi contre l'Espagne, mais ça passera peut-être pas, c'était ça qu'on se disait. Et finalement, revenir à cette réalité-là, bah, on va garder ça, quoi. On va garder peut-être le côté, on s'est vu un peu trop beau sur cette Coupe du Monde, et bon, bah, c'est pas très glorieux, ça fait un petit peu mal, quoi. Après, on a quand même aussi une pensée, enfin, moi j'ai une pensée pour les joueurs, parce qu'on a que 4 joueurs de l'effectif actuel qui étaient champions du monde, enfin, qui sont champions du monde, qui étaient là en 2018, hein, Kylian Mbappé, Stan Dembélé, Bruno Kanté, qui n'ont pas joué pour cette Coupe du Monde-là, et Lucas Hernandez non plus. Tous les autres, ce ne sont pas des champions du monde, quoi. Faut même tendance à l'oublier, ouais. Quoi. Donc, ils n'ont pas cette étoile.
1: D'ailleurs, et pour certains, ils ne sont même pas champions d'Espagne.
0: Oui.
1: c'est pas moi qui compte avec qui elle a pas fait.
3: Ça, c'est fait.
1: Ou tu as
0: les Konaté, les Koundé, les Saliba, les Upamecano, les Tchouaméni, les Rabiot, les quatre de cette équipe de France-là ne sont pas champions du monde, et la plupart ne seront sans doute jamais. Donc, oui, il y a. Il y a cette tristesse-là autour d'une équipe qu'on voyait, bah, qu'on voyait quand même tout en haut, quoi.
1: Ouais. En tout cas, qui nous aura fait prendre du plaisir au niveau footballistique pendant cette Coupe du Monde, ce qui n'avait pas du tout été le cas pendant l'Euro il y a 2 ans. Nico Perronet, toi et Jeffrey Marianne qui t'a accompagné pour la technique, on vous dit un énorme merci pour
0: merci vous,
1: ce nouveau match qu'on a suivi ensemble. C'est pas les matchs les plus agréables à commenter, évidemment, quand on sent l'équipe qui se désunit et qui n'arrive pas à remettre le pied sur le ballon et à retrouver ses esprits. Mais en tout cas, t'as été au top, donc merci mille fois.
3: Plein de messages pour Nicolas, pour les commentaires soir
1: c'est
3: et sur toute la Coupe du Monde qu'on a vécue. On les a pas tous donnés pour pas que tu prennes trop la grosse tête, Nicolas.
1: On les a payés,
3: effectivement, c'était des bottes. Mais voilà,
0: en fait, c'est
3: tout le budget, l'un qui était en train de nous mettre des messages, donc vraiment beaucoup de messages. Et j'ai bien repéré, c'était pas ton papa qui nous mettait les messages. Donc voilà, c'était juste pour te dire que beaucoup, beaucoup de messages pour te féliciter de ta Coupe du Monde.
0: Je vous embrasse, les amis. Merci beaucoup.
1: Merci beaucoup, Nico Perronet. Merci donc à ton technicien Jeffrey Marianne. Et nous, on va aller faire un tour dans les rues de Paris avec Marine Clette, qui est journaliste à Radio France, à France Info. Marine, j'ai jamais réussi à bien lancer ton lancement. Marine, où es-tu journaliste?
11: Effectivement. Et ben moi, je suis à Châtelet. Là, j'ai vécu le match en terrasse avec tout le monde et avec des gens qui sont, on va le dire, partis très vite. Là, la terrasse, c'est impressionnant. Je crois que j'ai jamais vu une terrasse aussi vite se vider, aussi rapidement se vider, aussi vite être rangé. Les télés sont carrément rangées, on les a descendus, les écrans ils sont rangés, les drapeaux français pareil. Oui, vraiment, ça a été hyper rapide, au point que voilà, ça montre à quel point tout le monde est dégoûté ici. Vraiment, Pia, je suis avec Paul, Maëlys, Paula, Marion et Alexandre. Pour tout vous dire, Paula, elle a pleuré, voilà, elle avait vraiment les larmes aux yeux là tout à l'heure, parce que le mot-clé, on l'a dit, Paul, c'est ça, c'est un peu de dégoût, il n'y a pas photo.
12: Ah oui, bah c'était non-performance. Je pense qu'il y avait beaucoup d'attentes aussi. Et sur les derniers matchs, il y avait vraiment ce côté où on voyait la France très belle, et à juste titre. Mais même en se méfiant un peu de l'Espagne, on attendait mieux. Et forcément, on déchante rapidement sur le premier but. Sur le deuxième, qui arrive plus tard, on se dit ça fait encore plus à remonter. Et après, ça n'a jamais suivi. Et forcément, tout le monde très, très déçu. Parce qu'on espérait plus et parce qu'on a aimé vibrer aussi avec cette équipe.
1: Alexandre, est-ce que vous aviez déjà vu une terrasse comme ça, aussi silencieuse? On a l'impression qu'on n'a jamais vraiment vibré, jamais vraiment eu la chance d'y croire.
13: Bah, ce soir, c'est vrai que du coup, on n'a pas du tout eu l'occasion. Moi, vraiment, ce que je retiens, c'est que je comprends pas ce qui s'est passé, en fait. Ah, depuis le début, on était la meilleure équipe, de très loin. L'Espagne, à l'inverse, bah, ils n'ont pas fait vraiment un très bon match. Je comprends pas, on n'a rien proposé. J'arrive pas à saisir comment on n'a pas eu une occasion dans le match. L'Espagne en a eu deux, c'est pas non plus énorme. Et juste, en fait, je suis dégoûté. Le mot est vraiment approprié pour moi parce que on n'a pas eu une seule occasion et c'est incompréhensible, en fait.
11: Et en plus, tous les deux, faut le préciser quand même, Pierre, ils sont lyonnais, ils avaient déjà posé leur dimanche pour anticiper la finale, donc vraiment les boules. Je vais aller voir Paula qui a un peu séché ses larmes. Donc, Paula, c'était vraiment une soirée compliquée parce que vous me le disiez, on n'y a jamais cru.
14: Non. En vrai, moi, c'était une journée très difficile parce que j'y croyais au début et puis, au fur et à mesure, c'est l'Espagne et.
11: Et les changements n'y ont rien fait.
14: Il faut pas sous-estimer l'Espagne, et donc c'était très compliqué. Et moi, j'accepte tutti quanti, sauf l'Argentine.
11: Oui, pour la petite finale, ce serait. Voilà. On aurait vraiment une petite finale amère.
14: Ouais, très amère. Juste là, on espère que l'Argentine fera ce qu'ils veulent.
11: Et que ce sera une petite finale, pourquoi pas France-Angleterre. Mais c'est ici très compliqué, Pia, de se projeter. Il y en a beaucoup qui m'ont dit je vais même pas regarder la finale, je vais peut-être même pas regarder la petite finale. Là, on est vraiment dans la digestion de la défaite et elle va être, je pense, plutôt longue, Pia, ce soir.
1: Évidemment, bien sûr. Marine Clette, merci mille fois. Marine, donc de la direction des sports de Radio France. Maintenant, j'ai l'info. Et ouais, c'est quand même
11: jamais
1: clair.
11: Trop tard.
1: Jamais trop tard, voilà. Avec Benjamin Reyes pour les moyens techniques. Merci à Paul, Maïlis, Marion et Paula et Alexandre qui est avec vous, Marine. Merci de nous avoir fait vivre cette soirée, Marine. Merci beaucoup et bonne soirée. Bon retour.
11: Bonne soirée.
1: Bon, on était donc avec Marine Clette dans Paris, qui a vécu le match dans un bar du côté du Châtelet. Bruno Salomon.
3: Oui, j'ai entendu la tristesse des gens. Je voudrais passer ce message de la part de Manuel qui nous a écrit au 0810 055 056. Ce que je retiens, moi, de cette Coupe du Monde, c'est les soirées avec les copains. Devant chaque match, les Bleus nous ont permis de se retrouver, d'être fiers de cette équipe de France. Et c'est vrai que c'est important de le souligner. Et sachez que notre Lucas National, qui a géré de main de maître le chat de notre chaîne YouTube, a mis quelques petits sondages. Une Coupe du Monde tout de même réussie, point d'interrogation, oui, à plus de 60% pour nos internautes sur le chat de notre chaîne. Ici, la chaîne ici, ICI, abonnez-vous, likez ce live, bien évidemment.
1: Alors Charlotte, on va repartir en voyage du côté de la Normandie. T'as joué en Normandie, toi? Non.
2: Alors,
1: je sais pas.
2: Où est-ce que j'ai joué, Pia?
1: Attends, je sais plus. J'ai plus la liste est longue, mais là, il y a une liste encore plus longue qui arrive. On va partir passer un coup de fil à Patrice Garande. Patrice Garande, ancien attaquant, qui a joué donc à Saint-Étienne, au Chinois, à Orléans, à Auxerre, là où il est resté le plus longtemps, au FC Nantes, à Saint-Étienne, à Lens, à Montpellier, au Havre, à Sochaux-Montbéliard, à Bourges et à Orléans. Il a aussi entraîné à Cherbourg, au SM Caen, à Toulouse, à Dijon, et aujourd'hui il est consultant sur l'antenne d'ICI Normandie. Il commente les matchs de Caen avec le journaliste sportif Olivier Duc. Bonsoir Patrice Garande.
15: Bonsoir.
1: Est-ce que j'ai vous avez fait un bonsoir plus court que ma présentation, hein. Heureusement, j'ai envie de vous dire. Bon, Patrice.
15: Non, mais ça fait un petit moment que je vous écoute. J'étais avec vous sur les terrasses de Paris.
1: Ah mais trop bien. Mais ça, alors déjà merci Patrice, ça nous fait super plaisir. C'est hyper sympa. Mais alors Patrice, comment vous l'avez vécu vous ce match, vous l'ancien attaquant, vous l'ancien entraîneur?
15: Bah mal. Après évidemment parce qu'on attendait évidemment une qualification. Mais après est-ce qu'on peut être déçu sur le contenu, par le résultat? Non, parce que cette équipe d'Espagne a été supérieure dans tous les domaines. Mais moi, ma déception, elle est surtout du fait qu'on n'a pas vu l'équipe de France jouer à son niveau. J'ai trouvé que sur le plan technique, j'avais jamais vu ces joueurs aussi empruntés sur le plan technique, comme s'ils étaient tétanisés par l'enjeu. Et contre cette équipe d'Espagne, que si vous n'êtes pas au top techniquement, vous avez des difficultés. Et aussi, on a eu cette incapacité de mettre du rythme dans le match. Et quand cette équipe d'Espagne dicte sa loi au niveau du rythme, ça devient très très difficile. Mais moi, j'ai pas reconnu l'équipe de France. Voilà. En plus de ça, il faut dire que l'Espagne, sur le plan défensif, avait très bien analysé notre jeu. Ils ont toujours empêcher toutes les relations dans la profondeur avec Mbappé, avec beaucoup de densité dans l'axe. En fait, leur travail défensif, indépendamment des duels sur les côtés, qu'ils ont pratiquement tous gagnés, on en a très peu gagné, les 1 contre 1 sur les côtés, c'était justement d'empêcher toutes les passes intérieures pour que Mbappé puisse prendre la profondeur ou que Dembélé puisse faire des appels extérieurs, intérieurs. Donc voilà, et on n'a pas eu les ressources pour pouvoir changer ça. Donc c'est ma déception, elle vient surtout de ça quoi. On n'a pas joué notre jeu, bah, d'une part parce qu'on n'a pas pu, et après, enfin, la grande question que je me pose, c'est pourquoi techniquement on a été, mais vraiment on a vu des trucs techniques d'entrée de match, les trois premiers ballons de Rabiot, il les perd, il y en a un, il fait une passe, il la met en touche. Donc voilà, donc contre l'Espagne, si vous n'êtes pas juste sur le plan technique, bah, d'abord vous leur rendez le ballon, et quand ils ont le ballon, c'est déjà compliqué d'aller les chercher. Et même dans notre pressing, on était en retard. Enfin bon, c'était un mauvais match. Les joueurs doivent être très déçus parce que évidemment ils ont pas fait exprès, hein, ils voulaient le gagner ce match. Mais voilà, des fois il y a des matchs comme ça. Et quand vous êtes entraîneur, bah, c'est dommage quand ça arrive pour une demi-finale de Coupe du Monde, mais
1: surtout la dernière, quoi. Surtout quand c'est juste avant de tirer sa révérence. Oui. C'est vrai que c'est compliqué pour Didier Deschamps. C'est vrai qu'on est avec Charlotte Lorgeré, qui elle aussi a eu une longue carrière dans le foot et dans la France du foot. Charlotte, on l'a dit avant le match, on allait jouer, on allait avoir la meilleure défense de la compétition qui jouait contre la meilleure attaque. Clairement, c'est la meilleure défense qui a gagné. C'est l'Espagne avec sa défense. Ils ont été incroyables.
2: Oui, c'est l'animation défensivement. C'est pas juste les quatre défenseurs derrière et Rodri qui est juste devant la défense. C'est vraiment, en fait, on n'a pas réussi à se retourner quand on est en attaque placée. Donc, c'est-à-dire qu'on avait toujours des joueurs de l'équipe de France qui étaient dos au but adverse. Donc, c'est ultra dur avec des joueurs qui sont techniquement normalement au-dessus, mais en fait quand t'es pas coordonné et quand t'as un pressing qui est constant, parce qu'ils ont fait du pressing quasiment tout terrain, hein, mais pas sur sur un bloc médian, cette équipe Espagne, ils ont fait un bon pressing collectif, et quand tout le monde est bien huilé, quand le starter du pressing commence et qu'il y a le milieu de terrain, qu'il y a les défenseurs qui suivent, c'est très très dur pour un collectif, même l'équipe de France, de passer au-dessus. Moi je pense qu'à un moment donné, Upamecano, c'est des joueurs qu'on loue son gelon, mais va mettre 3-4 gelons d'affilée sur Barcola en diagonale et Kylian Mbappé, et je peux te dire que défensivement les Espagnols, déjà ils tirent un peu plus la langue, et puis peut-être qu'ils vont avoir un bloc un peu plus bas, et du coup peut-être que tu vas pouvoir imposer ton jeu avec ton collectif offensivement. Et là ils ont pas réussi, ils ont voulu jouer à la baballe derrière, mais quand déjà tu as des Jules Koundé qui sont un peu fébriles, ou avec des Luis Cadiñe, parce que ok c'est des bons défenseurs, mais à un moment donné avec le ballon, bah, le step il est peut-être un peu trop haut, et derrière Saliba. En fait, on a eu plein de petits détails. Le jaune de Rabiot, je suis d'accord avec toi, Bruno, ça a fait le truc aussi encore plus négatif. En fait, il y a eu tout ce petit truc, des petites cacahuètes là, en mode, en fait, on n'arrivera pas à s'en sortir.
1: Patrice et Charlotte, je vais passer la parole à Bruno Salomon, qui va nous lire la déclare de Ryan Cherki.
3: Oui, Ryan Cherki qui est allé au micro du diffuseur M6, et la journaliste a demandé s'il y avait une explication à donner sur ce non-match, comme vient de le souligner Patrice, et comme aussi tu viens de le souligner Charlotte. Cherki qui répond, non, aucune explication à donner, même dans un jour
2: C'était pas lui qu'il fallait poser la question.
3: Non mais attends, regarde bien, même dans un jour moins bien, on doit être un peu meilleur dans tous les compartiments du jeu. On avait tout pour aller au bout. Il était avec les larmes aux yeux à ce moment-là, quand il a annoncé cette parole-là. Il a manqué de tout. Il y avait de l'envie. Pourtant, celui qui vous dit qu'il n'y avait pas d'envie ce soir dans une demi-finale de Coupe du Monde, il doit changer absolument de sport. Et sur l'arbitrage, il dit, certes, il n'était pas au niveau, mais il ne nous a pas enlevé de but. On aurait dû mieux jouer. Il me rassure quand j'entends ce genre de déclaration.
1: Ouais, parce qu'il dit on aurait joué mieux, il aurait arbitré pareil, on aurait gagné, on n'a pas joué au football comme on aime. Et Jean-Pierre Blimaud, qui est en zone mixte, nous dit qu'il s'est exprimé à nouveau, Ryan Cherki, en disant aujourd'hui on a perdu contre nous-mêmes, pas contre l'Espagne, pas contre l'arbitre, mais par nous-mêmes. On a été battu tactiquement et dans les duels. Patrice Garande, c'est ce qu'on a, c'est exactement ce que vous nous disiez, quoi. C'est ça, il est juste, il est lucide.
15: Oui, mais après, c'est des professionnels qui ont cette capacité d'analyse. Ils savent très bien qu'ils ont le match qu'ils étaient capables de faire et qu'ils auraient dû faire. Donc, ils s'en veulent à eux-mêmes. Après, c'est une très grande déception parce que, évidemment, qu'il y avait l'envie, évidemment, qu'il y avait la motivation. Alors, quelquefois, les gens, quand ils regardent un match, ils disent, ouais, ils n'ont pas envie, ils n'ont pas ci, ils n'ont pas ça. Donc, bref, on va pas s'étendre là-dessus. Mais moi, pour moi, le principal, la principale cause, c'est d'abord celle-là, c'est que l'équipe de France n'a pas joué à son niveau. Et puis, je voulais juste dire un petit truc, parce que je vous ai entendu parler Didier Deschamps en disant qu'il se trompait de combat sur les arbitres. Je pense que ses stratégies de communication, il n'est pas fou, Didier Deschamps, et que c'est pour prendre un petit peu la pression sur lui, pour laisser un peu ses joueurs tranquilles, parce qu'il sait très bien, moi, ça n'enlève rien, je considère que c'est un des plus grands entraîneurs, puis ça restera pendant longtemps le meilleur entraîneur pour l'équipe de France et le plus grand vu son palmarès, donc ça n'entache rien, mais voilà, on sait très bien les commentaires qu'il va y avoir, mais encore une fois, les commentaires, ils sont plus sur la déception que cette équipe, on a l'impression qu'elle n'a pas joué à son niveau. Et quand vous rencontrez une équipe d'Espagne qui maîtrise tout à la perfection sur le plan collectif, surtout sur le plan défensif, on n'en parle pas assez, collectivement, ce qu'ils ont fait à l'équipe de France, ils les ont empêchés de jouer, ils nous ont empêchés de jouer. Je sais pas qui disait tout à l'heure, on arrive, à chaque fois qu'on recevait le ballon, on était de dos avec un pressing adverse, mais c'est leur travail, ça. Parce que ils empêchaient toutes les passes obliques entre les lignes, toutes les passes dans la profondeur. Donc, ils obligeaient les Français à jouer à leur rythme et à faire des passes à des joueurs qui se présentaient face aux porteurs de balles, mais deux

0: Qu'est-ce que vous ressentez au moment de tourner la page de l'ère des champs? Est-ce que vous ressentez... Je pose la question parce que j'ai vu des messages passer dans le chat de supporters disant « Enfin, c'est fini, on va pouvoir passer à autre chose ». Charlotte, est-ce que toi, ça te parle, ça? Ou tu ressens quoi, alors?
1: Moi, je suis extrêmement reconnaissante et fière d'avoir eu un entraîneur comme ça. J'étais la première à, et même encore aujourd'hui, à le décrire dans le jeu, dans les idées, dans les animations, ce qu'il pouvait faire avec tous ces joueurs au fil des générations, au fil des années. Mais quelque chose qu'on pourra pas enlever, c'est que c'est un joueur, il a eu un entraîneur qui a tellement eu de critiques pendant 14 ans. Vraiment, hein, du début à la fin, alors qu'ils gagnent, qu'ils perdent, c'était vraiment, et je sais pas, c'est une éponge. Je trouve que dans la personnalité, dans le fait d'être un peu le papa poule, mais en même temps un petit peu l'entraîneur qui met des pics au bon moment. En fait, c'est ça. Quand on est sélectionneur, c'est pas la même chose qu'un entraîneur en club. Quand on est sélectionneur, on voit moins les joueurs. Et en fait, il faut trouver le bon mot, le bon truc. Et ça, c'est un travail en amont avec son staff, avec Guy Stéphane, avec Franck Raviot notamment. Et c'est tout ça qui est où moi je trouve que je suis hyper fière d'avoir pu voir tout ça. J'ai pas connu la Coupe du Monde 98, j'ai connu 2018, 2022 et celle-là, et je suis hyper fière de ce qu'il a pu faire avec des générations de fous, avec des joueurs incroyables. Et le plus dur pour un sélectionneur, c'est de trouver cet équilibre. Et lui, de manière générale, même si dans le jeu, je trouve qu'il aurait pu faire mieux dans ses idées, et ben, il nous a fait rêver clairement d'Didier Deschamps.
0: Et toi, Bruno?
2: Alors, juste vous dire, déjà sur le chat, j'ai Eskit qui nous dit Didier Deschamps s'est obstiné avec son 11 type, pas de rotation, des choix de joueurs en fonction de ses émotions. Et il rajoute merci quand même à Didier Deschamps pour les travaux, pour tout ce qu'il a fait, bien évidemment, pour cette équipe de France. Moi, de mon côté, je pense que cette page devait se tourner. Je reste dubitatif toujours sur ce qu'il a tenté, ce dernier coup de poker offensif, parce que ce soir, bah, finalement, ce qu'il a tenté a complètement été déjoué par les Espagnols et assez facilement.
1: Mais est-ce que tu penses que là, cette équipe de France, en rechangeant, parce que là, on aurait pu repasser à un système en 4-3-3 comme d'habitude, est-ce que ça n'aurait pas déstabilisé, donc on ne le saura jamais, mais est-ce que, Didier Deschamps, on sait que dans son état d'esprit, c'est de toujours, dès qu'il y a un petit truc qui va bien, eh ben de le garder et justement longtemps. De l'amplifier et que les performances soient voilà.
2: Moi, je l'ai trouvé, en fait, justement, ce soir, je ne l'ai pas trouvé proactif. C'est-à-dire que, en fait, un peu comme toute l'équipe de France, cette équipe d'Espagne nous est rentrée
0: bien
2: dans
0: sûr,
2: le cerveau.
0: La tête.
2: Ça
0: c'est
2: fait 5 à 6 ans qu'ils nous bouffent le cerveau et là, dès qu'ils ont pris le dessus, et lui-même était un petit peu voilà, pris après ce qu'il a fait pendant ses 14 ans. J'ai pas tout le temps été un grand fan de ce qu'il a proposé, mais force est de constater qu'on a fait 3 demi-finales minimum de ligue de Coupe du Monde. Il est allé gagner une Coupe du Monde, il nous a fait une finale de Coupe du Monde, une demi-finale. Bon ben, on n'est pas non plus ridicule, et maintenant la place est à Zizou et à lui de faire briller la machine.
0: Patrice, je termine le tour de table avec vous. Qu'est-ce que vous ressentez au moment de dire adios à Didier Deschamps sur le banc de l'équipe de France?
3: Alors écoutez, c'est déjà quelqu'un que je connais personnellement, parce que j'ai joué avec lui à Nantes, il était tout jeune, il avait déjà cette âme de capitaine, et voilà, on pouvait déjà lui prédire la carrière qu'il a eue comme joueur. Et ensuite, comme entraîneur, écoutez, je vais être très franc. Je pense qu'il n'a pas la reconnaissance qu'il mérite. Mmh. Et je pense qu'on s'apercevra dans les années qui viennent de l'immense entraîneur qu'il était. Pour l'instant, c'est le meilleur entraîneur d'une équipe nationale française. Ça fait aucun doute. Il a un palmarès. Et on verra si avec Zizou, on gagne autant de matchs. Et on verra si avec Zizou, on gagne des titres.
0: Ouais. Voilà. Et
3: après, moi, je suis pragmatique comme entraîneur. Quand vous participez à des compétitions, vous les gagnez, vous gagnez pas. Les entraîneurs, vous gagnez les matchs, vous les gagnez pas. Alors, on peut toujours discuter de le jeu. Moi, sous l'ère d'échange, j'ai entendu que ça. Même quand on a gagné la Coupe du Monde, le jeu est pas terrible, machin. Mais ça vient surtout de gens qui sont consultants, qui animent des radios, qui sont des anciens joueurs, mais pas d'une autre génération. Enfin bon, bref, vous voyez ce que je veux dire. Donc pour moi, Didier Deschamps est un grand, grand, grand reconnu mondialement, et on s'apercevra quand il sera plus là de l'importance et du grand entraîneur qu'on avait. Alors après, ça ne veut pas dire que Zizou il va pas faire des voilà, mais je trouve que Zidane il a une image. Donc Zizou, lui, il n'a pas le droit de se tromper. Quand il arrive, faut qu'il prenne le ballon à la première minute et il le rend à la 90e et on gagne des matchs 3-0, 4-0 toutes les fois. Parce que c'est ce que nous disent ses consultants. Avec
0: c'est
3: Zizou,
0: vrai,
3: il y aura du jeu, il y aura ci, il y aura ça. Mm. Et moi, je trouve que c'est très dommage et je suis triste pour Didier Deschamps par rapport à cette demi-finale. Parce que tout ce qu'il avait montré avant, quand il a des joueurs, il est capable de les faire jouer. Alors après... 4-2-3-1, 4-3-3. Vous savez, aujourd'hui, il aurait changé, mais il aurait joué en 4-3-3 plutôt qu'en 4-2-3-1. Dans l'état où était,

0: Dembélé, Olysee, Barcola et même Doué quand il est rentré. Mais je pense pas que ça aurait changé grand chose. Je pense pas que ça aurait changé grand chose. Mais quelquefois, vous jouez aussi, outre le fait qu'on n'a pas été à notre niveau, ça c'est sûr, et il l'a reconnu sur sa première interview, on a joué en face d'une très très très grande équipe qui a fait son meilleur match depuis, parce qu'il ne m'avait pas impressionné outre mesure sur les matchs précédents. Mais l'Espagne, ce soir, a fait un match maîtrisé de la première à la dernière minute dans tous les compartiments du jeu. Bah, c'est le sport, ça arrive. La seule petite déception qu'on peut avoir, c'est que nous, on n'a pas été à notre niveau. Donc contre l'Espagne, ça pardonne pas.
1: Bruno ?
2: Une déclaration qui va venir enfoncer le clou de ce que vient de dire Patrice. Luis de la Fuente, le sélectionneur espagnol, vient de déclarer « Aujourd'hui, nous affrontions l'une des meilleures sélections du monde, comme on l'a beaucoup entendu. Trois petits points. En face, il y avait tout simplement la meilleure équipe du monde, l'Espagne. Merci, au revoir. »
1: Et on a...
2: voilà, la déclaration qui tue.
1: Ouais, ça tue. C'est sûr que ça tue. Le problème, c'est que c'est vrai. Giovanni, sur le chat de la chaîne YouTube, nous écrit « Je me demande si c'est pas la prépa mentale qui a fait défaut et que Deschamps n'est pas parvenu à faire descendre cette peur, mais ça n'enlève en rien l'entraîneur extraordinaire qu'il est. » Bon, c'est vrai qu'on a senti quelque chose mentalement qui n'était pas au diapason de ce qu'on attendait de l'équipe. Patrice Garande, merci mille fois d'avoir été avec nous ce soir et de nous avoir un petit peu remis les idées en place. Voilà. merci beaucoup, Patrice. Une bonne soirée à vous.
0: Merci de l'invitation et bonne continuation.
1: Merci beaucoup.
2: Et bonne saison avec Caen. Hein.
1: Voilà,
2: faites quelque chose là.
1: Hein.
2: Faut monter. Hein.
0: On va passer à un autre niveau là quand même. Mais j'espère qu'on va monter, qu'on va gagner des matchs, beaucoup de matchs.
1: C'est ce qu'on vous souhaite en tout cas. Merci beaucoup, Patrice Garande. Donc,
0: Merci à vous.
1: Je rappelle que vous commentez les matchs sur Ici Normandie, évidemment, avec Olivier Duc, les matchs du SM Caen. Merci, Patrice Garande. Tu veux dire un truc?
2: Oui, en fait, une déclaration. Les déclarations commencent à arriver avec Maxence Lacroix. Moi, il y a quelque chose qui me gêne, je vous le dis tout de suite, les amis. Moi, quand il y a un match comme ça où tu perds en demi-finale, j'ai pas envie d'entendre Cherki, j'ai pas envie d'entendre Maxence Lacroix.
1: Ouais,
2: moi, je veux entendre Dembélé, je veux entendre Mike Maignan, je veux entendre Tchouaméni, je veux entendre Upamecano et Mbappé. C'est pas, on envoie les seconds couteaux se faire fracasser. Bon, bref, c'est un avis tout à fait personnel. Maxence Lacroix, donc déclaré, beaucoup de déceptions. On part quand même la tête haute avec tout ce qu'on a donné dans cette aventure. Voilà, attitude un petit peu fermée hein, quand il s'est retrouvé là-dessus. On aurait dû faire mieux sur certaines phases, surtout techniques. On a loupé le dernier geste défensivement. On aurait dû être plus costaud. Et oui, la bande des méchants, comme ils se sont appelés, les défenseurs, c'était un peu des gentils aujourd'hui face aux Espagnols. Mais vraiment, pour le coup, je suis désolé, mais Kylian Mbappé doit prendre la parole. On doit l'entendre. Et c'est pas normal que là, pour l'instant, il envoie le second rang. Parce que là, quand...
3: Après, soit c'est un choix de la FFF de pas faire venir certains joueurs, soit c'est certains joueurs qui ne veulent pas venir, soit c'est le manager, la com.
2: T'es capitaine, hein. Et à un moment donné, tu veux les responsabilités.
3: Oui, mais tu sais que c'est tellement plus que du foot, là. C'est dans la politique, c'est tellement de choses qu'on peut pas savoir.
2: Et une autre information.
3: Moi, je veux voir Upamecano, je voulais voir Dembélé.
2: On est d'accord. Et à noter une information, vous connaissez peut-être l'insider très, très, très, très, très connu, l'italien Fabrizio Romano, qui a déjà lancé, c'est à peine terminé cette Coupe du Monde. On a encore un match pour la troisième place qui va être joué. Prochain épisode pour l'équipe de France, c'est ce qu'il vient de tweeter, tweet qui a déjà fait 54 000 vues en moins de 40 minutes. Prochain épisode pour la France, 2 points. L'ère Zidane est ouvert.
1: Sans
2: bientôt,
1: blague.
2: Voilà.
1: Merci Fabrizio, grazie.
2: Juste lui dire qu'il faut arrêter les trucs sur l'IA, parce qu'en fait, il a fait un montage de Zizou dans les tribunes du Parc des Princes. C'est absolument pas le lieu où faut le mettre pour annoncer son arrivée. Voilà, je veux juste lui dire, Fabrizio, mon petit Fabrice Romain, ne laisse tomber. Voilà.
1: Lascia perdere, comme on dit en italien. Bon, les gars, nous, on va remballer. On va vous donner rendez-vous samedi. Évidemment, on sera là samedi. Hein. Mais en fait, samedi, on va être en roue libre totale. Je vous le dis tout de suite.
3: Ah, c'est sûr.
1: Parce que là, on sera en petite finale.
2: Bonbons, cacahuètes et
1: roue libre totale. Alors, imagine qu'on soit contre l'Argentine, ça peut donner une soirée très très sympa au niveau radiophonique, je pense, hein, ça peut être très sympa. En plus, on a déjà prévu une spécialiste de l'Argentine, peut-être pour venir commenter le match avec nous, donc ça va être à couteau tiré, ça va être trop bien. Bon, je remercie Nicolas Perronnet et Jean-Pierre Blimeau qui étaient au stade pour nous. Je remercie Mathilde qui est à la réalisation ce soir. Nicolas Joly, attends, Mathilde, c'est quoi déjà ton nom de famille? Malé, voilà, Mathilde Malé. Nicolas Joly, qui a été rédacteur en chef de cette soirée. Merci beaucoup, Nicolas. C'est lui qui a calé tous les extérieurs, comme on appelle ça. Donc, tous les collègues d'ici, partout en France, qui vous ont fait vivre la soirée. Merci à Justin Gianni Piatti. Piani Gianni.
2: Ah, il est en train de péter les plombs et ça fait 4 heures. Non, mais c'est fini.
1: Voilà, on est ensemble. C'est à moi une sienne. Merci Justin, toi t'étais à la technique ce soir, c'est toi qui a réalisé la soirée. Merci à Lucas Vérag qui a géré le chat toujours d'une main de maître. Le chat où vous avez été extrêmement nombreux à vivre la soirée avec nous, ça nous fait super plaisir. Merci évidemment à Bruno Salomon qui a lu vos messages, qui a même suppléé Nicolas Joly pendant à peu près 30 secondes sur un coup franc.
2: Nicolas, il a
1: même pardon, Nicolas Joly. Non, mais il y a beaucoup de monde.
3: Il est temps qu'elle aille dormir.
2: Ah, c'est ça.
1: Et il reste une petite finale, les amis. Et merci à Charlotte Lorgeret, évidemment, notre consultante qu'on adore et qui a assuré comme jamais, comme d'habitude. Je vais quand même vous lire les noms de tous les journalistes de ici qui sont venus avec nous passer une partie de la soirée. Léa Dubost pour ici Maine, Alexandra Lagarde pour ici Occitanie, Thomas Nougaillon pour ici Bourgogne, Marcelin Robin pour ici Mayenne, Ajera Mohamed pour ici Loire-Océan, Marine Clette pour le service des sports de Radio France, cette fois j'ai réussi, et puis nos deux consultants, Gaël Danic pour ici Armorique et Patrice Garande pour ici Normandie. J'ai oublié Léa Giraudot pour ici Limousin. Bref, la famille d'ici vous remercie. Merci à tous d'avoir été avec nous. On se retrouve samedi pour la petite finale. Soyez là, les gars.
2: 23h, hein.
1: Nous laissez pas, parce que imaginez, il y a un orage, on fait 5 heures d'antenne. Nous laissez pas tout seul, hein. On a besoin de vous. Merci à tous. Bonne soirée. Ciao.
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2: Bonjour à tous, je suis frère Jean-Michel, je suis au monastère de la ville de Belloc, j'ai 69 ans.
3: Ben bonjour, alors vous nous recevez dans un endroit qui est important dans le monastère pour vous, on est dans la bibliothèque.
2: La bibliothèque c'est un lieu important, les moines sont obligés de lire tous les jours.
3: Dans quel rayon vous allez le plus souvent vous?
2: Surtout dans le rayon de la Bible, hein. Un petit peu de la philosophie.
3: Et donc Jean-Michel, on fait un peu le sérieux frère Jean-Michel, mais moi je vois des astérix là-dessous là, il n'y a pas que de la philo.
2: Ah non, il y a effectivement. Astérix, c'est de l'art. Hein.
3: Ben voyons. Vous avez été prêtre pendant longtemps. Qu'est-ce que vous gardez comme souvenir de votre vie de prêtre qui a duré 40 ans quand même en Creuse?
2: J'ai fait beaucoup d'enquêtes rurales.
3: Quoi des enquêtes rurales?
2: Alors, j'ai travaillé, si vous voulez, je vais dans une commune, par exemple, eh bien, je vais rencontrer toutes les personnes qui sont des personnes ressources, on va dire, au niveau de, je dirais, de l'organisation de la cité. Bon, je vais visiter les familles, les agriculteurs. Alors, quelquefois, ça fait bizarre parce que, bon, moi, je fais des enquêtes rurales pour connaître un peu le pays. Mais les gens, à l'époque, hein, quand ils me voyaient arriver dans les fermes, par exemple, ils croyaient, à cause des questions que je posais, que je venais pour les subventions. Alors, évidemment, à la fin de l'entretien, c'était une grosse déception de leur côté parce que j'avais rien à leur offrir.
3: Vous, vous avez décidé à 60 ans de quitter la prêtrise et de redevenir moine. Pourquoi on choisit d'être en retrait à un moment donné?
2: En fait, je m'étais rendu compte que dans mon activité très pleine, hein, j'arrivais pas à tout faire. J'avais des grandes ambitions, bien sûr, d'être proche de tout le monde, mais c'était impossible. Et donc, je me suis dit, mais comment être proche de chacun si je ne peux pas, à cause du temps, à cause des lieux, etc. Et donc, j'ai compris que, en fait, la relation principale, c'est la relation de l'intériorité, c'est-à-dire de l'écoute, de porter les personnes. Bon, c'est une question de foi, bien sûr, dans la prière, c'est-à-dire la méditation. Et du coup, on se sent beaucoup plus proche des personnes, beaucoup plus en résonance avec elles, et sans doute aussi avec une capacité d'énergie, d'encouragement. Voilà. Et de ce fait-là, beaucoup de personnes pensent aussi à moi, et donc on se communique énormément. Je n'ai plus de nouvelles relations. Par contre, j'ai approfondi toutes mes anciennes relations, et chacun se retrouve. Enfin, voilà, c'est très mystérieux. Hein. Je ne savais pas que ça allait se passer comme ça, mais de fait, il y a une grande intimité qui s'est créée entre toutes ces personnes.
3: Dernière question. Vous, est-ce que en 40 ans de prêtrise, vous l'avez vu changer cette société?
2: Ça n'a rien à voir. 40 ans, quand je pense, c'est le premier temps que j'étais dans la Creuse, et aujourd'hui, ça n'a absolument rien à voir, vraiment, vraiment. Par contre, ce que je constate, si vous voulez, c'est que les gens sont très soucieux de beaucoup de choses. Mais aussi, je crois qu'on est dans une société qui n'aide pas à pacifier les relations. Beaucoup de personnes insatisfaites, voilà. C'est ça qui est un petit peu difficile, je crois.
3: C'est le vivre ensemble qui va apprendre. Ce que vous faites ici, vivre ensemble, vous êtes combien dans la communauté?
2: Alors, nous sommes 11 frères. Il y a aussi la communauté des sœurs, elles sont 8. Oui, on apprend, ben, justement, on prend beaucoup sur soi. On est comme dans une famille, hein. Ouais, c'est ça. En prenant sur soi, on apprend beaucoup sur les autres. On comprend que c'est ce chemin-là qui peut produire vraiment du vrai bonheur.
3: Merci beaucoup, frère Jean-Michel.
2: Merci à vous.
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4: L'attraction ouvre ses portes, on va rentrer dans une première salle. Et déjà, quand on vient de dehors et qui fait 2 degrés, on est content de retrouver un peu de chaleur.
5: Dans mon atelier, ici, vous trouvez les plantes les plus étranges de la planète.
4: Ce qui est assez incroyable, c'est qu'on traverse plusieurs salles avec plusieurs ambiances. On va pouvoir voir de nombreuses plantes, sentir, interagir en parlant. Et on va voyager à travers un jeu de lumière, un jeu de mapping assez incroyable. Et franchement, je l'avoue, c'est assez bluffant.
5: Transférons l'énergie récoltée vers les serres via le système racinaire de mes plantes. Au rendez-vous de l'autre côté. Je sens que ça va être spectaculaire.
4: Alors pour ceux qui ont déjà eu l'occasion d'aller au bassin des lumières à Bordeaux, on est un petit peu dans ce même univers. On va voyager dans une serre éclairée avec un mapping qui va interagir aussi en fonction de nos pas. Et ça, c'est plutôt sympathique. On marche, la lumière s'éclaire au sol, les murs sont éclairés avec des décors paradisiaques, fleuris. Et franchement, c'est extrêmement bluffant. Allez, on quitte la serre pour un autre monde, un autre univers. Direction la toute dernière salle où là, normalement, J'avais eu l'occasion de venir dans les coulisses lors de la construction de l'attraction il y a quelques semaines. Là, on va se retrouver face à un arbre imposant et il va falloir lui redonner vie en tapant en rythme sur des énormes tambours qui ont été mis à disposition. Et ça, je suis persuadé que ça va plaire aux petits, mais aussi aux grands. Ok, donc là, je vais me greffer avec une famille. On va taper à fond sur le tambour. Et en fait, à chaque fois qu'on donne une impulsion sur le tambour, ça envoie de l'énergie dans l'arbre, l'arbre prend vie. Et pour le reste, je vous laisserai le découvrir par vous-même, mais c'est, faut le dire, assez magique. Est-ce que je peux vous demander qu'est-ce que vous en avez pensé ?
6: Franchement, c'est super top, c'est une belle expérience, c'est très joli.
4: Ça vous a plu ?
7: Ça change beaucoup de toutes les attractions qu'on peut voir partout en fait. Et là, c'est vachement ludique, même pour les enfants. C'est très visuel. Le fait de à la fin de taper sur les tam-tams, franchement, c'est juste génial.
4: Est-ce que ça vous a plu, les filles ?
8: Oui.
4: Pourquoi ça vous a plu ?
8: Parce que, en fait, les plantes, elles nous avaient suivies. Et c'était trop bien. On a beaucoup aimé. Et voilà.
4: Bon ben voilà, je vous l'avais dit, ça marche sur les petits, ça marche sur les grands. Maintenant, il vous reste plus qu'à venir ici au Futuroscope pour venir découvrir la Serre des Mondes. C'est l'une des deux nouvelles attractions de cette saison 2026, la 39e pour le Futuroscope. Bon, je vous souhaite quand même qu'il y ait un peu plus de soleil qu'aujourd'hui. Quoique, franchement, pour aller dans la Serre des Mondes, vous serez quand même content de retrouver un peu de chaleur.
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9: Si le pantalon fait fureur de nos jours chez les filles comme chez les garçons, qu'en est-il de la braie ? B-R-A-I-E. Son ancêtre, le pantalon de l'Antiquité, qui pouvait être serré au niveau des chevilles, serré ou bouffant au niveau des cuisses. La braie a été inventée par les Gaulois. C'est grâce aux Gaulois que les Romains apprirent à connaître la braie. Le mot s'est répandu après dans toutes les langues romanes avant que le personnage de Pantalone de la Commedia dell'arte, le costume du riche vénitien qui porte un pantalon, ne fasse sensation et répande le mot pantalon sur tout le territoire français. Enfin, sauf un territoire qui résiste toujours à l'envahisseur, les pays occitans, où le pantalon se dit toujours comme les Gaulois, l'obraio o l'obraso. Ne dit-on pas que ce gouya est toujours débraillé ? Cela vient de la même origine, mal pantalonné, mal fagoté. Tu pouvais pas tourner monter ta braguette, t'es prise ? Tu ne peux pas remonter ta braguette, je te prie. Même origine. Oups, pardon. Anéadiou.
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2: Quelle qualité doit avoir un sportif de haut niveau ?
3: Des forces, des muscles, manger sain et beaucoup boire.
4: Il faut beaucoup, beaucoup s'entraîner pour faire le sport qu'on veut.
5: Pour faire marcher ses muscles.
4: On s'entraîne beaucoup, genre on fait de la muscule, prendre des poids de genre 40 kilos sur ses bras et tenir le plus longtemps pour avoir des muscles.
2: Et vous connaissez des sportifs de haut niveau ?
5: Ah, oui. Cristiano Ronaldo,
4: Teddy Riner, Kylian Mbappé,
5: Lionel Messi,
6: Léon Marchand,
5: Félix Lebrun et Alexis Lebrun.
2: Et ils faisaient quoi eux ?
5: Du ping-pong.
2: Vous les avez regardés pendant les JO ?
5: Oui, de temps en temps.
4: Moi, je les ai pas regardés, mais
5: j'ai vu surtout.
4: J'ai vu juste Teddy Riner parce que j'aime bien karaté, mais j'ai arrêté.
5: Moi, j'ai vu beaucoup, beaucoup plus de fois Léon Marchand, même si je préfère beaucoup plus le ping-pong. Il faisait vraiment des trucs magnifiques.
7: Will Bayama, je crois, pour la France, le basketteur. Et après, il y avait un Américain. Après, je sais pas comment on l'appelle, mais ma belle-mère, elle avait crié le King. Mais je crois pas que c'est son prénom.
2: Est-ce que vous aimeriez être un sportif ou une sportive de haut niveau, vous ?
4: Oui.
5: Non.
4: Est-ce que ça demande trop d'exercice ? Faire de la piscine, j'aime bien. Ça fait marcher les bras, les jambes en même temps. Et ça demande beaucoup d'entraînement, du coup j'adore.
5: Moi, oui, parce que j'aimerais bien faire beaucoup de ping-pong. Parce que c'est mon sport préféré. Et Félix Lebrun, il m'a donné un bon coup d'énergie. Maintenant, j'en fais un club et voilà.
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8: Chacun a une histoire avec sa douche. On va se raconter des choses qu'on ne ferait pas avec une moderne.
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8: Bonjour, je m'appelle Eric Gaucher, je suis vigneron donc dans le vignoble de Vouvray et dans la commune de Chancé. Je relie la passion, la Deux-Chaux et puis le monde du vin.
10: Au cœur des vignes, notre conducteur arrive tout sourire. Sa Dodoche a une grosse bouteille verte derrière le pare-brise.
8: Pourquoi pas de mettre une bouteille sur la remorque, comment ne pas se faire remarquer. Et puis j'ai craqué, voilà. Donc maintenant, on m'appelle Viticule Doche. La réaction des gens, c'est avec le pouce, en trois gestes, c'est super. Et puis après le geste qui représente le coup, on vient boire un petit coup à la maison avec modération bien sûr. Et puis voilà, la Deux-Chaux c'est immortel. Elle était une dame à Villedomé que mon copain Romu qui lui en tant qu'éboueur savait que je voulais une Deux-Chaux. Puis du coup il a trouvé des clients. Le propriétaire a dit je vais la vendre. Sa femme n'était pas d'accord du tout. Elle a dit oui avec un très grand regret, mais je la vois toujours cette dame-là. Elle vient acheter du vin. Je lui remonte à chaque fois la Deux-Chaux et elle est heureuse quand même parce que on l'a remis dans son état, à la rajeunie il y a au moins 30 ans. Tous les ans il y a des nationales de Deux-Chaux, vraiment dans toute la France, donc on voyage. Et aussi tous les deux ans il y a la mondiale de Deux-Chaux et cette année c'était en Slovénie. Le plus jeune de nos fils avait 11 mois lorsqu'on a fait notre première mondiale donc en Espagne. Le plus âgé je crois il y avait 93 ans là donc en Slovénie.
10: Une communauté d'amateurs qui ne parle pas la même langue, qui a tous les âges, mais qui se comprend quand il s'agit de bidouiller la voiture, un brin capricieuse.
8: Des fois, on n'est pas sans le dire, on ne mettrait peut-être pas ça sur la radio, mais putain de Deux-Chaux. On comprend des fois quand on l'utilise ce mot-là, quand le moteur ne veut pas.
10: Une seconde vie pour Eric, ce n'est pas que côté voiture. Une grève du cœur en 2017 lui fait savourer la vie à chaque instant.
8: Quand on a le droit à une deuxième vie, parce que moi je dis c'est ma seconde vie, on en profite encore plus quoi. Et puis la Deux-Chaux est là aussi, puis quand on remonte dedans, on repart en vadrouille avec les amis, on prend encore beaucoup plus de plaisir.
10: Un cœur tout beau, tout neuf, dans lequel une femme a une grande place.
8: Avec ma femme Sandrine, on est arrivés tous les deux dans le monde de la Deux-Chaux, avec les enfants. Donc ça c'est pas personnel, c'est maintenant on vadrouille ensemble, on partage.
10: Longue route à Eric et à Sandrine du côté de Chancé. Vous saurez désormais que l'homme derrière la Viticule Doche a sacrément de la bouteille.
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6: Bonjour à toutes et tous, bienvenue dans Affaires classées, le podcast. Nous sommes au printemps 1824. Une vieille dame habitant Saint-Faust est jetée vivante sur un bûcher. Des villageois l'accusent en effet d'être une sorcière qui jetterait des sorts maléfiques sur la population. Que cache ce fait divers digne d'un autre temps ? La suite dans un instant.
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6: Nous sommes en l'an 1824. Au matin du 29 avril, le préfet des Basses-Pyrénées est de fort mauvaise humeur. Il vient d'apprendre qu'à 8 km de son palais, dans le village de Saint-Faust, une vieille dame connue sous le nom de Marie Payon a bien failli périr brûlée sur un bûcher improvisé par un groupe d'individus au prétexte qu'elle serait une sorcière. Des villageois se sont emparés d'elle afin de la ligoter. Ils ont entassé du bois, attachant la malheureuse à un pieu avant d'allumer le feu. Mais tandis que les flammes faisaient leur œuvre, elles cramèrent aussi les cordes qui entravaient les mains de la pauvre Marie, laquelle parvint à s'échapper comme elle le put. Grâce aux soins d'un médecin, elle échappa à la mort et put lentement panser ses plaies malgré d'horribles souffrances. Quelques jours plus tard, Marie songea à alerter monsieur le maire du village, pensant qu'il lui viendrait en aide en prévenant les gendarmes du crime commis sur sa commune. Que nenni ! Fort embarrassé par cette affaire d'un autre temps, l'élu commença par mener son enquête en identifiant les suspects. Dans ce village rural de quelques centaines d'âmes, les langues finirent par se délier. Les auteurs du crime ne sont autres que les membres et proches d'une famille honorablement connue à Saint-Faust. Suspectant la vieille dame de leur vouloir du mal, ils ont tenté de la supprimer par le feu. L'affaire fait tache. Elle rappelle ces pratiques d'un autre temps, en Béarn, au Pays Basque ou en Bigorre, où l'on brûlait ces femmes que l'on taxait de sorcellerie. Le maire s'interroge. Doit-il dénoncer l'affaire ou bien l'étouffer ?
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6: Selon les premiers témoignages, une fillette du village souffrant d'un mal implacable semblait vouée à une fin prochaine. Et comme souvent à l'époque, lorsque la médecine s'avérait incapable à soigner, les proches recouraient aux soins du guérisseur ou du sorcier du coin. Ça tombe bien. À Saint-Faust, les villageois racontent que Marie Payon, une vieille femme un peu marginale, aurait le pouvoir magique de guérir toutes sortes de maladies. Croyant en un miracle, les parents de la fillette implorent Marie de leur venir en aide. La vieille dame se déplace, elle examine l'enfant, et là, stupeur, elle refuse, se disant incapable de soigner ce mal sournois. L'incompréhension, la colère gagnent les parents de la fillette, prêts à payer tout ce qu'elle voudra, mais rien n'y fait. Marie refuse. Un refus qui pourrait bien lui coûter cher. Au village, la veuve Payon est surnommée la poussouère. Comprenez, celle qui connaît les poussous, autrement dit les poisons. Aussi admirée que redoutée, elle offre, dit-on, ses potions miracles, ses breuvages mystérieux lorsque la médecine ne peut plus grand-chose. Les proches de l'enfant malade s'interrogent « Pourquoi Marie a-t-elle refusé ses soins ?» Sans doute se sentait-elle impuissante face à ce mal incurable, mais les parents meurtris ne l'entendent pas de cette oreille. À leurs yeux, son refus signifie qu'elle leur a jeté un sort. Ivre de chagrin, il s'imagine que la vieille veuve a pacté baptisé avec le diable. Et comme on le croyait naguère par ici, il faut brûler la sorcière afin que ses cendres chassent le mal dont la fillette souffre. Une pratique pourtant interdite par le roi Louis XIV depuis l'an 1682. Circonstances, le maire du village aurait dû alerter les gendarmes et le procureur du roi afin qu'une enquête soit ouverte et que les suspects soient identifiés, jugés et châtiés. Or, en cette année 1824, marquée par l'avènement du roi Charles X, il en ira tout autrement dans cette commune béarnaise connue pour ses coteaux de vignes, de maïs et d'apiculture. Redoutant le scandale et voulant sans doute éviter la paille de la prison aux acteurs de cette affaire honorablement connue dans le canton, l'édile de Saint-Faust va tout faire pour l'étouffer, avec de l'argent, tout bonnement. Il convainc les parents de la fillette de mettre la main dans leurs économies et lui remettre des espèces sonnantes et trébuchantes qu'il se propose de porter au chevet de Marie Payon, accompagnée du notaire de Gand. Au mépris des lois du code pénal napoléonien en vigueur depuis 1810, monsieur le maire lui met le marché en main, moyennant une somme d'argent destinée à réparer le prix de ses souffrances. La vieille dame serait bien inspirée de signer un papier officiel par lequel elle s'engage à ne pas déposer plainte contre ceux qui ont allumé les flammes du bûcher. Une transaction qui éteindrait le feu, en somme. Lorsqu'il apprend la nouvelle, le préfet palois manque de s'étrangler. Qui est donc ce maire de campagne, ce petit notable qui fait fi des lois ? Aucun élu ne doit se prêter à un tel chantage, tonne le préfet palois. Furieux, il demande au procureur du roi l'ouverture d'une enquête qui sera confiée le 2 mai aux gendarmes de l'Escar. La malheureuse Marie Payon va enfin pouvoir livrer son récit des faits aux autorités.
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6: Âgée d'une soixantaine d'années, Marie était la benjamine d'une famille nombreuse des environs. Sa vie durant, elle avait exercé le métier officiel de fileuse. Ses connaissances en matière de plantes lui ont vite valu la réputation de guérisseuse. Les témoins entendus par les gendarmes confirment qu'en mars dernier, Marie s'est présentée dans l'état le plus affreux, pieds et mains brûlés. Marie accusa spontanément les nommés Sagette, Broc, Pondac et la sœur de ce dernier d'être les auteurs de son calvaire. L'un d'eux avait d'ailleurs fui le village, redoutant sans doute d'être envoyé en prison par les gendarmes. Il revint 3 semaines plus tard, proposant sans honte par l'entremise de monsieur le maire ce qu'il appelait un accommodement, une sorte de transaction destinée à éteindre l'affaire. Interrogé à son tour, l'édile de Saint-Faust masque mal son embarras. Laurent Luc jure qu'il ne savait rien des raisons de ce bûcher improvisé. Marie lui aurait confié qu'elle avait été attachée à un piquet, le feu sous les pieds et sur la tête, se disant victime d'un mauvais tour. L'omerta frappe aussi un couple de vignerons qui, bien que présents près du bûcher, disent tout ignorer de l'histoire. Sur la foi des accusations de Marie Payon, les deux principaux acteurs de cet acte barbare sont identifiés et arrêtés. Le premier est un certain Jean Broc. Marié à la nièce de la victime, il est tailleur d'habits de métier. Lui nie envers et contre tout. Jamais, jure-t-il, il n'a brûlé les jambes de celle qu'il taxait naguère de sorcellerie, l'accusant d'avoir donné une maladie à une enfant par ses maléfices et ses sortilèges.
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6: Le second suspect se nomme Jean Pondac. Laboureur de profession, il est suspecté d'avoir planté le pieu, installé les sarments au pied de la malheureuse et d'avoir allumé le bûcher. Lui aussi nie de toutes ses forces, imaginant que nul ne croirait les dires de celle qui dit être une folle. L'enquête ira vite. 2 mois plus tard, le 28 juillet 1824, le juge d'instruction palois met Broc et Pondac en accusation du crime de tentative de meurtre sur la personne de Marie Payon. Dans son ordonnance, le magistrat écrit que la victime fut soupçonnée de sortilège par l'opinion publique parce qu'elle avait eu le tort de refuser ses soins dont chacun espérait de prompts résultats. Aux yeux des villageois, Marie fut accusée d'avoir, par ses maléfices, ses sortilèges, généré des maux qu'elle ne pouvait guérir. L'ignorance commune et les préjugés firent le reste. Les esprits s'irritèrent. Ainsi naquit l'idée de brûler une présumée sorcière. Le procès s'ouvre au Parlement de Navarre le 20 novembre 1824. L'instant est grave. L'affaire Marie Payon sera l'ultime procès palois de l'histoire où l'on parlera de sorcellerie dans un tribunal. 12 jurés venus du Pays Basque, du Béarn, et 3 magistrats vêtus de leur robe rouge et noire sont réunis pour juger 2 accusés, 2 hommes honorablement connus. Très vite, l'audience vire au calvaire, non pas pour les accusés, mais pour la victime, Marie Payon. Certes, les 2 hommes ont bien commis les faits reprochés, mais selon les juges, c'est Marie, par ses maléfices, ses sortilèges, qui a fait naître ses blessures et les a envenimées. Incroyable, la victime passe pour une simulatrice, une victime si peu innocente que la cour acquitte les 2 accusés. Ils seront libérés sur le champ.
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6: Le malheureux destin de Marie Payon, c'était l'épisode Requiem pour une guérisseuse. Dans un prochain épisode, je vous raconterai une affaire survenue en juin 2014. Une fillette âgée de 30 mois décède d'une asphyxie soudaine dans son lit près de Saint-Jean-Pied-de-Port. Selon le médecin légiste, c'est une mort naturelle, mais les gendarmes nourrissent pourtant quelques doutes.
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11: C'est quoi cet objet, Pierre ?
12: Alors, c'est un appareil, c'est pour tester la force. Ça date des années 50. On serre la poignée, donc ça vous indique là, votre force.
11: Mmh. Et qu'est-ce que ça fait dans votre salon de coiffure ici à Frouzens ?
12: Ah, bien, les jeunes appréciaient beaucoup, là, avant de partir à l'école. Là, ils partaient à l'école, ils passaient devant ma boutique. Et très souvent, ils posaient leur cartable, leur sac, et ils venaient tester leur force. Et ça leur plaisait beaucoup.
11: Ce qui marque quand on entre dans votre salon, c'est un tout petit salon. Et surtout, il n'y a que des objets hyper datés.
12: Il y a beaucoup d'objets qui ont appartenu à mon grand-père, donc qui était coiffeur. Mon grand-père était coiffeur, mon père, mon frère, ma sœur.
11: Incroyable.
12: Oui.
11: Ces flacons, par exemple. Alors, parlez-moi de ces flacons.
12: Les flacons appartenaient à mon grand-père à l'époque, donc c'est des flacons, on appelait ça des frictions. Et donc, je me souviens très bien, quand j'étais gamin, il y avait ces frictions là qu'il utilisait tous les jours.
11: On est accueilli quand on entre dans votre salon par des vieux films en noir et blanc. Oui. Je me dirige vers la caisse qui est juste incroyable. Quand date cette caisse ?
12: Ah oui, la caisse appartenait à mon père. Là, d'accord, mais elle est très vieille, vous voyez, si je peux me permettre. Voilà, donc on peut faire.
11: Vous en servez toujours ?
12: Ah oui, je m'en sers un petit peu, oui, comme ça, vous voyez, c'est du papier. Donc comme ça, hop, après, vous voyez,
11: Elle est de quelle époque ?
12: C'est les années 50.
11: Il y a même un agenda de 1954. Quels souvenirs vous gardez de votre enfance quand vous étiez petit et que vous étiez dans le salon de votre grand-père ?
12: Particulièrement donc du père Joseph qui venait se faire raser donc tous les matins. Et donc il parlait en patois avec mon grand-père et je participais. Je savonnais le père Joseph, j'ai des bons souvenirs. Des très bons souvenirs de ça.
11: Alors, il y a un objet que vous avez offert à votre grand-père. Je crois même qu'il l'avait fabriqué.
12: Ah, c'est un petit sac en peau de brebis qu'il m'avait confectionné. Donc, j'y mettais donc mon casse-croûte. Vous voyez, puis j'y mettais mes outils, peigne, ciseaux. Et je l'ai toujours sur moi, je l'ai toujours dans ma boutique et j'y tiens beaucoup.
11: Ouais. Votre grand-père, votre père, ils vous ont vu coiffeur ?
12: Ah oui, bien sûr, oui, ils m'ont vu coiffeur. Oui, ouais. Et fier de... Eh oui.
11: Ouais. Que vous disent les habitants de Frouzens sur votre petit salon qui est juste incroyable? C'est la première fois de ma vie que je vois un salon comme celui-ci.
12: Tous les Frousinois m'appellent Pierre. Et les jeunes m'appellent Pierrot le blaireau. C'est par rapport à mon outil de travail, bien sûr.
11: Voilà. Est-ce qu'il y a un bruit, un son que vous voudriez nous faire écouter, Pierre?
12: Oui, je peux vous dire oui tout de suite. C'est un objet que je me sers tous les jours, pratiquement à chaque client. C'est ma tondeuse manuelle.
11: Bon, on entend un petit peu. Merci.
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13: Bonjour Johan.
14: Salut Manu, bienvenue.
13: Devant un lustre magnifique qui prend la lumière.
14: Là, on est sur un lustre, tu vois, qui a une monture en bronze, qui est à peu près du milieu du XXe siècle, assez imposant, hein, il fait 60-70 cm de haut. Et ben, tu vois, il a toutes ces petites, cet ensemble de verreries, de perles, comme des grappes de raisin,
13: et travail.
14: Des petites fleurs. Et là, on est sur de la verrerie de Murano. Alors, évidemment, à Murano, on faisait toutes sortes de couleurs de verre. Tu vois, il y a toute la palette, là. Ce lustre est très, très décoratif. Couleur un peu chatoyante, comme ça. Toutes ces petites pastilles, ces fleurs de verre bleu, vert, jaune, brune, rouge, tu vois.
13: On peut parler d'art déco?
14: Ah, complètement. On est même presque dans l'art nouveau. Bon, c'est un lustre de style, hein. Il est plutôt au milieu 20e, mais il évoque vraiment les luminaires du début du siècle, entre 1900 et 1920.
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14: On est dans l'art nouveau, début de l'art déco, et puis c'est très décoratif, tu vois, avec ces chaînes en bronze qui le suspendent.
13: On dirait une coupe de fruits retournée.
14: Exactement. Et puis toute cette verrerie là de Murano, cette verrerie italienne est chatoyante, elle est très très déco. Et puis tu vois, ce lustre est vendu dans un ensemble puisqu'il possède sa paire d'appliques, tu vois, et ça c'est assez rare de les trouver.
13: Le prix.
14: Alors cet ensemble lustre avec ces deux appliques, on est autour de 500 €. Tu vois, c'est très accessible et c'est très déco. C'est très belle qualité. Donc c'est un très bel ensemble, très décoratif. Puis ça, honnêtement, ça s'accroche dans une cuisine, ça s'accroche dans un salon, ça s'accroche dans une entrée, dans une chambre. C'est hyper déco, quoi. Voilà, c'est un peu au goût de chacun, mais c'est très déco.
13: Double validation pour moi.
14: Je pense qu'il va faire des heureux.
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15: Mon linge pue. J'ai beau le laver, mais quand je le sors, il sent mauvais. J'ai changé de lessive, mais rien n'y fait. Les fringues, les serviettes, les draps, tout pareil. Alors, c'est apparemment lavé, c'est propre. Ça dégage une odeur de renfermé dans une mouchette de l'humidité, de moisi. Alors, j'ai demandé à ma maman le pourquoi du comment. Elle m'a demandé de me raconter comment je faisais. Bah, moi, je fais tourner la machine la nuit pour profiter de l'électricité moins chère. Et comme j'ai pas le temps le matin, je sors le linge en rentrant chez moi le soir. Et ben voilà, je vous raconte pas ce qu'elle m'a mis. Laisser le linge dans le tambour, même une heure de trop, ça favorise la stagnation de l'humidité et la prolifération des mauvaises odeurs. Alors en hiver, c'est vrai, hein, c'est tentant de remettre à plus tard la sortie du linge, surtout là, aujourd'hui, il y a du vent, il pleut, mais la chaleur résiduelle, associée à une ventilation quasi nulle, eh ben ça transforme le tambour fermé en serre à bactéries. Même le synthétique qui sèche plus vite, ça n'y échappe pas. Alors dès la fin du cycle, chez moi, il me joue la truite de Schubert, eh ben il faut sortir les textiles immédiatement, les secouer énergiquement pour les détasser, c'est comme ça qu'on dit, et les installer sur l'étendoir en les espaçant au maximum. L'aération du linge, ça empêche la prolifération des bactéries, et c'est ça qui donne ces mauvaises odeurs. Eh ben merci ma maman.

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1: La nature.
2: Aux gens qui habitent à côté.
3: Maman, je sais pas, mais il y a monsieur le maire. Dans son prénom, il y a le maire. Bah, il y a la mère. Du coup, bah, moi, du coup, je pense que c'est Ali.
4: Ah, tu penses que monsieur le maire est le propriétaire de la mer?
3: Oui.
4: Et comment on appelle les habitants de la mer?
3: C'est ceux qui habitent dans les îles.
4: Et est-ce que vous savez combien elle mesure, la mer? Est-ce que vous savez jusqu'où ça peut descendre?
3: 60 mètres.
2: 3 kilomètres.
3: 100 mètres.
4: Quels sont les animaux qui vivent tout dans le fond, tout dans le fond, tout dans le fond de la mer?
3: Une raie.
2: Une pieuvre.
3: Une tortue.
2: Les étoiles de mer.
3: Les corails.
2: Les requins.
3: Les poissons.
5: Et avec ceci,
6: oui,
5: ce sera tout.
6: Non.
5: Ce sera tout. Ce sera tout.
6: Non.
5: Ce sera tout.
6: Non.
5: Ce sera tout.
6: Non.
4: Comment ils font pour voir?
3: Ils ont une vision plus adaptée dans l'eau.
2: Ils ont des gros yeux.
4: Mais des fois, il fait vraiment très nuit. Hein, vous avez vu des images, des fois?
3: Non, parce qu'en fait, il y a des poissons qu'ils ont une antenne où il y a une petite boule qui fait de la lumière.
4: Mais ils n'en ont pas tous. Alors comment ils font les autres, ceux qui n'ont pas de lampe?
3: Ils s'approchent d'eux et du coup, ils voient.
4: Tu penses qu'en fait, il y en a qui ont des lampes et ceux qui veulent voir, bah, ils suivent ceux qui ont des lampes?
3: Ouais.
4: Et quel est le plus gros des animaux, selon vous, qui vit sous l'eau, tout dans le fond de l'eau?
3: Une pieuvre.
2: Des grosses pieuvres.
3: Des baleines.
2: Une grosse baleine.
3: Un requin.
2: La barrière des corails.
6: Barrière de corail!
4: C'est quoi la barrière de corail?
3: Bah, ça permet pour pas que les requins aillent manger ceux qui sont après la barrière.
4: C'est comme une clôture, en fait?
3: Un peu. C'est comme un filet dans l'eau, et c'est pour que les gens ils se baignent dedans, et pour pas que les requins ils mangent les gens qui se baignent.
4: Parce que les requins, ça mange les gens?
2: Les requins, c'est méchant, donc bah, moi, je pense que oui.
7: Des fois, je regarde des vidéos de requins, et du coup, et ben, je vois où des fois, ils en mangent des gens, et je pense que c'est très, très, très méchant.
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8: Le carnaval de Nice, la fête du citron, la fête du mimosa aussi. Tiens, moi j'aimerais bien qu'on en parle avec le monsieur qui est à côté de moi. Salut Thomas Brice.
9: Salut, bonjour à tous.
8: Je suis sûr que t'es à la fête du mimosa là dans tes mille raisons d'aimer la Côte d'Azur.
9: C'est une certitude.
8: Allez, ouvre-moi tout ça.
9: Raison 654, la fête du mimosa. Ah. Alors ce sont des petits soleils au cœur de l'hiver. Le mimosa est une fleur qui pousse massivement dans notre région. Chaque hiver, le massif de l'Estérel et des Tannerons se couvre d'un jaune flamboyant. Bref, c'est un véritable trésor et c'est en son honneur que la ville de Mandelieu organise chaque année la fête du mimosa.
8: Oui, parce que Mandelieu, c'est considéré comme la capitale du mimosa.
9: En effet, mais c'est plutôt récent, car le mimosa, désolé de vous décevoir, n'est pas originaire du sud de la France. Et oui, il a été importé d'Australie au 19e siècle. Alors cette fleur d'or décorait les jardins des somptueuses villas de la Riviera, mais ne supportant pas la captivité des enclos, la plante s'est enfuie pour coloniser les collines de la région. Bien aidée par le climat méditerranéen et des sols riches, le mimosa a conquis les paysages et nos esprits, car cette fleur couleur soleil est devenue un symbole de la Côte d'Azur.
8: Et c'est pour ça que Mandelieu organise la fête du mimosa.
9: Et oui, au début du XXe siècle, dis-toi que l'exportation du mimosa devient la principale activité de la commune. Des bouquets sont envoyés aux quatre coins de la France, voire de l'Europe, apportant un peu de notre soleil chez nos voisins au temps grisâtre. Et depuis 1931, Mandelieu organise chaque année une fête spectaculaire qui émerveille petits et grands. Cette tradition presque centenaire est devenue un moment phare de la ville, même si on se rappelle que malheureusement la fête a dû s'arrêter pendant une dizaine d'années à cause d'une mauvaise récolte et des incendies. C'est finalement en 1996 que Mandelieu a pu célébrer à nouveau le mimosa.
8: C'est assez récent et d'ailleurs cette fleur ne sert pas qu'à faire des bouquets ou à décorer les chars de la fête.
9: Et on peut tout faire avec du mimosa. On le retrouve dans des parfums célèbres comme Givenchy, mais on le retrouve aussi dans nos assiettes. Vous connaissez tous l'œuf mimosa.
8: Oui.
9: Bon, là, c'est un mauvais exemple parce que là, c'est vraiment un œuf mayo saupoudré avec du jaune qui évoque un œuf mimosa. Par contre, vous pouvez vraiment en faire des beignets, voire des confiseries.
8: C'est vrai.
9: Bref, c'est un plaisir pour les yeux et les papilles. Et si vous voulez tout savoir sur cette fleur emblématique, ne loupez pas la fête du mimosa à Mandelieu, car c'est bien évidemment
8: une bonne raison d'aimer la Côte d'Azur.
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0: garçon, Potredigou au pluriel, un peu plus dur à retenir. Hein. Potredigou. Et Plaric, c'est pour une jeune fille, une petite fille, Plarigou au pluriel. Voilà, c'est simple, mais comme toujours, c'est simple quand on connaît. C'est sûr, c'est plus facile après. Donc, pour les gars, Potric, Potredigou. Pour les filles, Plar, Plaric, Plarigou au pluriel.
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0: Et maintenant, un nom de bateau. Ça change et on en voit souvent dans les ports avec le mot Havel, en mot composé. Havel, c'est le vent. Bon, c'est sûr que du vent, ça aide quand on est en mer. Donc les marins choisissent souvent des noms en rapport avec le vent. Havelvoer, par exemple, du vent de mer, Havelvoer. Mais on entend aussi, on peut lire Haveldro, le tourbillon. Ça, c'est le vent qui tourne, Haveldro. Autre possibilité, toujours, Havelpen ou Havelaben. Expression moins appréciée car ça indique où ça parle du vent de tête, Havel à Ben, le vent de face qui n'aide pas beaucoup en mer, et sinon Haveldré ou Haveladré, ben là c'est pour ceux qui veulent du vent arrière. Mais voilà, ce sont de très beaux noms qu'il faut préserver évidemment, comme les noms-lieux, comme les noms de famille, comme notre belle langue en fait. Mais ça se fera que si l'on fait tous un petit effort. Je vous laisse et je vous dis à demain, même heure, d'Ahenta et bon vent.
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1: Saviez-vous que la gare la plus belle au monde est dans notre région, à Villejuif, une gare exceptionnelle, la plus profonde de France, un véritable puits de lumière, grâce à sa grande verrière. Pour la découvrir, retrouvons sur place Romain Bruno avec son invité dans Les gens d'ici, Pierre-Emmanuel Bécherand, responsable architecture au sein de la Société des grands projets. Romain, vous êtes à l'intérieur de cette gare ?

0: Eh oui, j'y suis, dans la plus belle gare du monde. Elle est chez nous, ça tombe bien, dans le Val-de-Marne. Et j'ai avec moi, à ma droite, Pierre-Emmanuel Bécheran. Bonjour.
1: Bonjour.
0: Alors, vous êtes responsable architecture au sein de la société des grands projets. En quoi cette gare Villejuif Gustave Roussy est-elle la plus belle gare du monde?
1: Alors, elle est belle, elle est spectaculaire déjà par ses dimensions. 50 mètres de profondeur, c'est la gare la plus profonde de France. Et puis, vous voyez que la lumière naturelle descend jusqu'au quai, jusqu'à moins 50 mètres de profondeur. Donc là aussi, c'est quelque chose d'assez unique. Et puis, vous avez cet univers de verre, d'inox, qui rappelle un petit peu un vaisseau spatial, une aventure spatiale quand vous vous déplacez sur ces escaliers mécaniques. Au total, on a 32 escaliers mécaniques, 32 escalators dans la gare. Et on a surtout ces escalators que vous voyez là, juste en bas, qui sont les plus impressionnants de la gare, sans doute les plus grands de France, là aussi. 40 mètres de long, ces escalators, ce qui rend aussi l'effet très spectaculaire de descendre dans cette gare.
0: Comment s'est passée la délibération pour élire donc cette gare Villejuif Gustave Roussy, la plus belle gare au monde?
1: C'est un jury international réuni pour auditionner une dizaine de projets dans le monde. Ils les ont visités et à l'issue de ça, une délibération a conduit le jury à dire que, encore une fois, la plus belle gare du monde, elle est ici, elle est à Villejuif.
0: Une fierté d'ailleurs, ce prix pour le Grand Paris Express.
1: Bah évidemment, on est très fiers d'avoir la plus belle gare du monde ici à Villejuif. Elle n'est pas à Dubaï, elle n'est pas à New York, elle n'est pas à Sydney, elle n'est pas à Singapour, elle est à Villejuif. Et je pense que cette récompense qu'on a reçue finalement quelques mois après l'ouverture d'une première gare vient illustrer que le pari de faire appel à des architectes pour concevoir des stations de métro. Ici, c'est l'architecte Dominique Perrault qui est connu pour avoir construit la Bibliothèque Nationale, la grande bibliothèque dans le 13e arrondissement. C'était un pari juste et un pari vertueux aussi pour les territoires, pour les usagers de ces gares. Je pense que c'est très important d'amener du beau, d'amener de l'architecture dans les lieux du quotidien. Et qui va faire que demain, habiter et vivre et se déplacer dans le Grand Paris seront des expériences sans doute beaucoup plus agréables, beaucoup plus confortables et beaucoup plus belles.
0: Merci Pierre-Emmanuel Bécheran. Je rappelle, vous êtes responsable architecture au sein de la société des grands projets. Merci beaucoup.
1: Merci beaucoup.
2: Nous vous rappelons qu'il est interdit de fumer ou de vapoter dans l'ensemble de la station.
0: Et c'est important de le signaler d'ailleurs. C'est important, on ne fume pas dans cette plus belle gare du monde. Elle est chez nous, ici, dans le Val-de-Marne.
1: Exactement, et n'hésitez pas à venir la visiter pour le prix d'un ticket de métro.
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4: La Lorraine regorge de trésors et elle ne le sait pas assez. Des villes, par exemple, qui sont superbes et riches en histoire, parfois à un jet de pierre de chez soi et qu'on ne pense pas toujours à aller voir au moins le temps d'une balade. Vic-sur-Seille est de celle-là. Une cité de caractère en terre mosellane, à moins d'une demi-heure de Nancy, au cœur du riche pays du Saulnois, le pays de la verdure et du sel. Un sel qui a fait la fortune des Gaulois des environs, puis des Romains, puis des évêques de Metz, puis des ducs de Lorraine. Il faut dire que le sel, autrefois, c'était l'or blanc. C'était le seul moyen de conserver longtemps les aliments, la viande notamment. Alors, qui avait la main sur le sel, avait la main sur les réserves. De cette époque très riche, Vic a su garder le meilleur, un patrimoine qui raconte une histoire. Le château des évêques a gardé la porte fortifiée, qui continue d'impressionner ceux qui la découvrent, elle qui prend ses racines au Moyen-Âge, mais qui a tellement bonne mine, parce que la ville en prend bien soin, il faut le dire, tout comme elle prend soin des batraciens qui vivent dans les anciennes douves, qui sont protégés et qui pourraient vous dire en langage grenouille que la Vic est belle, si j'ose dire. Il y a aussi le bel hôtel de la Monnaie, construit à peu près au moment de la bataille de Nancy. Il a donc 550 ans, à peu de choses près, un bâtiment coiffé d'un étonnant balcon en bois qui fait tout le tour. Et dans lequel vous trouverez d'ailleurs l'office du tourisme avec plein d'idées de randonnée dans le coin. Vic, c'est aussi le musée départemental Georges de la Tour qui affiche une collection exceptionnelle de peintures du XVIIe siècle. Et c'est quand on entre à l'intérieur de ce musée qu'on se demande pourquoi on n'a pas eu envie plus tôt de voir de vrais tableaux, vous savez, ceux sur lesquels on voit la trace du pinceau. Et puis Vic-sur-Seille, ce sont de jolies rues avec de beaux hôtels particuliers. En partant, faites un détour par Marsal, la ville de sel des ducs de Lorraine, ville d'histoire, fortifiée par les Français qui voulaient absolument mettre la main dessus et quand ils l'ont eu, la garder, puisqu'elle était véritablement le bas de laine des ducs de Lorraine. On y voit encore les remparts, la porte de France et dedans l'étonnant musée du sel. Vic-sur-Seille, ville d'art et d'histoire, le Saulnois, pays d'héritage et de nature, c'est fin bien. En même temps, c'est Lorrain.
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10: À Dichat Zoé.
11: À Dichat Cynthia.
10: Alors avec toi, des histoires de clés, des histoires de clous, moi je sais plus, je te laisse raconter.
11: Aujourd'hui, je vais vous raconter l'expression « ne pas valoir un clou » qui est « locutio verbial courent nabe nat merit nad balou destad ocur utilitat donc endus mots est annul. »
0: Ah, c'est vrai que c'est joli.
12: C'est nul ! Zéro !
11: C'est une locution verbale courante d'avoir presque aucun mérite, n'être presque d'aucune valeur, d'aucune utilité, donc en deux mots, être nul. Par exemple, que collectionne le Skyhouse n'est bon pas sur Cloud, mais que vous avez mis tout dessus. Par exemple, je collectionne les cailloux, mais ce n'est pas sur Cloud, mais.

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1: L'artiste toulousain Rudy Dez, c'est toi.

jazz, de la pop teintée de soul et une écriture d'une grande sincérité. Le timbre chaud de l'artiste, parfois fragile, donne vie à des textes qui racontent les élans et les doutes du quotidien sans jamais tricher.

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2: Circuit court aujourd'hui à Mours-Saint-Eusèbe dans la Drôme des Collines avec Emma Boissieu.
3: On a une boutique à Mours-Saint-Eusèbe et on a notre exploitation agricole qui est au Balme à Romans. Ça fait 5 générations qu'on est trufficulteur, donc producteur de truffes noires en Drôme des Collines. Et j'appartiens moi-même à la 5e génération. La truffe, c'est vraiment le point central et on a développé plusieurs activités autour. Aujourd'hui, on a 3 branches d'activité. Donc, une première branche qui est autour de simplement de la production de truffes. On fait également de l'agrotourisme, c'est-à-dire qu'on reçoit tous les week-ends des particuliers sur notre exploitation. On leur fait découvrir notre univers et à l'issue de cette phase de découverte, on propose un repas truffé de l'entrée au dessert dans notre ferme auberge. Et la 3e branche d'activité, c'est un petit peu original. On a créé une gamme de produits cosmétiques à base de truffes. Et ça nous permet finalement de valoriser le produit autrement et d'avoir des produits à vendre toute l'année, puisqu'il faut savoir que la truffe noire d'hiver est un produit qu'on récolte de mi-novembre à mi-mars.
2: Et c'est donc la truffe d'été qui prendra ensuite le relais. Mais l'idée ici, dans la maison Boissieu, c'est aussi de nous faire profiter toute l'année de la truffe noire de la Drôme des Collines grâce à une très belle gamme de produits dérivés.
3: Par exemple, des fromages truffés, beurre truffé. On fait également du pâté de porc à la truffe. On a de la truffe en semi-conserve. On a également des quenelles de volaille truffées, boudin blanc à la truffe, une gamme de croque-monsieur truffé, le rhum à la truffe. Et en partie sucrée, on propose des fondants à la châtaigne truffée. On avait à cœur de travailler uniquement avec des producteurs locaux puisque c'est une démarche qui est importante pour nous et on a la chance en local d'avoir de super acteurs. Donc on essaie d'unir nos forces pour proposer des produits 100% locaux.
2: Et c'est aussi le cas pour les truffes puisque la maison Boissieu travaille avec un certain nombre de producteurs de la Drôme des Collines.
3: Oui, tout à fait. On y tient. D'ici quelques années, on sera la plus grosse zone trufficole de France. Sur le Nord Drôme, il y a 500 producteurs référencés. Donc, on a la chance ici d'avoir des terrains qui sont très sableux, ce qui nous permet d'avoir des truffes qui sont jolies visuellement, qui sont rondes et qui ne sont pas gênées par des obstacles au moment du développement. Donc, on a de très jolis produits, autant visuellement qu'au niveau gustatif. Et l'idée, c'était de permettre aux particuliers ou même aux professionnels qui souhaitent se procurer de la truffe une vraie boutique physique, parce que c'est vrai qu'aujourd'hui, c'est compliqué si on ne connaît pas un petit producteur de pouvoir trouver de la truffe et de s'en procurer.
2: Et donc, autre particularité de cette maison Boissieu, c'est sa gamme de cosmétiques à la truffe. Des tubers mélanosporum, issus des truffières du domaine familial, qui a reçu en 2011 la certification agriculture biologique. Des cosmétruffes mises au point après plusieurs années d'études.
3: C'est un projet qui s'est étalé sur 3 ans. Il y a eu une première phase de recherche pour étudier les potentiels bienfaits de la truffe pour la peau. Et il se trouve qu'à l'issue de cette phase de recherche, on a eu des résultats positifs, puisqu'il faut savoir que la truffe a des propriétés intéressantes dans le domaine de l'anti-âge, qu'il y a des acides aminés qui stimulent la production.